0: revanche, certains en entendent de belles. La semaine dernière, plusieurs temps forts religieux ont commencé, le ramadan pour les musulmans, mais aussi le carême pour les chrétiens. C'est dans ce cadre que l'on m'a envoyé un lien vers le podcast Carême dans la ville, réalisé par des dominicains, avec l'épisode du 22 février au titre forcément alléchant, Confession marseillaise. Et je n'ai pas résisté à la tentation, j'ai écouté. Et vous aussi, vous allez écouter. C'est le frère Clément Binachon, du couvent de Saint-Lazare à Marseille, qui parle. Et voilà cette drôle de confession marseillaise, avec l'accent, ou pas.
1: Confession marseillaise. Après avoir jeûné 40 jours et 40 nuits, Jésus eut faim. Matthieu, chapitre 1, verset 2. Marseille, il y a quelques années, dans un confessionnal. Bénissez-moi mon père parce que j'ai péché. Je dois vous confesser, mon père, que j'ai peur que d'avoir été infidèle. C'était la semaine passée. Je prenais mon café tranquille à mon poste habituel en terrasse au-dessus de la plage des Catalans. Et là, il y a une petite que le bon Dieu avait drôlement bien proportionné, qui a eu la mauvaise idée que d'aller piquer une tête là, sous mes yeux. Eh bien, je vous cache pas que ce spectacle m'a un peu émotionné. Et c'est ça que je voudrais confesser. Vous me pardonnerez cet exemple pagnolesque, mais il me semble éclairer une confusion courante.
0: Ah, la petite des Catalans. Alors voilà, oui, je vous résume l'essentiel de cet épisode. Ce n'est pas un péché que d'éprouver la tentation, le désir, l'envie, tant que vous n'y succombez pas. Bon, on en parle de l'accent. On sent que frère Binachon essaie d'imiter l'accent marseillais, mais sans se lâcher totalement. Ça donne l'accent, avouons-le, très bizarre, hein, une imitation pas trop réussie, mais il faut savoir faire preuve de clémence, et donc on pardonne volontiers à frère Clément Binachon. Vous remarquerez qu'il est resté sobre. Hein. Il aurait pu se laisser aller à répéter ce que l'on peut entendre, hein. Souvent de très mauvais goût, voire très sexiste. Hein. Ça peut aller de « Oh, vé la petite comme elle est charmante, Fada !» à « Ting comme elle est bonasse !» en passant par « Oh, elle est bien tankée, celle-là hein. !» Voire, en mode chanson, hein, « Il y a une petite, la belle de mai, coquin de sort, qu'elle me plaît !» Ou il y a une petite au catalan, hein, vous pouvez faire ça aussi. Et ça peut marcher dans plein de sens. Hein. Des filles qui parlent de mecs, des mecs qui parlent de mecs, des filles qui parlent de filles, chacun s'y retrouvera. Mm-hmm. Merci à Sophie pour l'envoi de ce podcast. Et le bonjour à toutes les femmes folles à la messe, comme le disait Rabelais. Bon carême à toutes et tous. Ramadan Mabrouk si c'est le cas. Et méfie à la tentation. Ouais. Espenché. Oui, pécho, c'est péché.
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3: Alors, nous sommes dans le laboratoire des sauvages et cultivés. On est à Casteil.
4: Et vous, Valérie, vous avez créé votre propre marque de cosmétiques ici dans ce laboratoire qui est un laboratoire collectif.
3: Oui, c'est un laboratoire partagé qu'on a donc créé avec le collectif Sauvages et Cultivés. On est un groupe de productrices et transformatrices de plantes.
4: Mais vous, la particularité, c'est que vous utilisez une ressource locale que nous avons dans le département, à savoir la vigne.
3: Alors moi, je formule mes produits cosmétiques à partir de marc de raisin.
4: C'est ce qu'on a ici dans ces flacons.
3: Tout à fait. Alors le marc de raisin, c'est le résidu sec de la presse après la vendange du raisin. Donc moi, je le recueille chez Mireille Ribière au domaine du lendemain, qui est une vigneronne en biodynamie.
4: À Fourque. Oui. Et qu'est-ce qui vous a donné l'idée d'utiliser ce marc de raisin pour faire des produits cosmétiques ?
3: Alors moi, je suis fille de viticulteur et de distillateur. Donc j'ai vraiment grandi au milieu des vignes, ça fait partie de mon ADN. Donc j'avais pas vraiment envie de reprendre l'exploitation familiale, mais j'avais envie de valoriser la plante qu'est la vigne d'une autre façon, et l'idée d'en faire des produits de soins m'est apparue assez évidente.
4: Vous avez un parcours de scientifique ?
3: J'ai un parcours d'herboriste. En fait, j'ai été formée à Indorplant, qui est l'école des médecines douces et d'herboristerie à Montpellier. J'ai suivi un parcours en cosmétologie et également, voilà, pour arriver à tout ça.
4: Alors, dans vos cosmétiques, vous, qui sont sous quelle marque ?
3: Ma marque s'appelle Résonance. Résonance, R-A-I, comme le raisin. Moi, je développe deux sérums pour le visage.
4: Donc, c'est-à-dire, de ce marc de raisin que nous avons ici, on arrive à des petits flacons.
3: Alors, en fait, le marc de raisin, après l'avoir séché, je vais réaliser différents types d'extractions avec des solvants différents qui vont être à la base de la composition de mes produits. Donc, on a un sérum hydratant pour le visage, donc qui est à base d'une eau de raisin que je fabrique et que j'associe à différents types d'acides hyaluroniques et d'huiles essentielles. Donc ça, c'est un sérum qui est hyper hydratant, qu'on met d'abord avant toute autre crème ou huile. Et ensuite, en complément, je réalise une autre extraction de raisin, mais à base d'huile, que je vais mélanger avec d'autres huiles précieuses, du bakouchiol qui a un antiride naturel et des huiles essentielles qui sont régénérantes. Donc ça, c'est plutôt pour la partie nutrition très concentrée de la peau.
4: Réalisé ici à Casteil.
3: Absolument, c'est une chance formidable d'avoir ce laboratoire.
4: Et alors, vos produits, ce sont des produits cosmétiques. On va les retrouver où ensuite, Valérie ?
3: À Perpignan, dans différents endroits, à Bagnoul-sur-Mer aussi, et également chez des cavistes qui ont choisi de valoriser la vigne, le vin, mais d'une autre façon.
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1: Doom. Voilà un nom qui ne boude pas ses origines. Ben oui, je me souviens avoir croisé des pièces à Rennes, à Dijon, et toujours à côté de Dôme, il y avait écrit Nancy. Et je vous avoue que j'ai toujours du mal à ne pas être super fier quand je vois ces pièces ailleurs que chez nous. On dit pièce d'ailleurs parce que c'est une œuvre unique à chaque fois. Quand vous possédez un objet Dôme, vous possédez une pièce parce que vous possédez un morceau de savoir-faire. Quelque chose d'unique puisque ça n'est pas fabriqué à la chaîne, mais selon des techniques très élaborées pour lesquelles la main de l'homme est indispensable. La main, l'œil, l'esprit de l'homme, puisqu'il faut les trois. Les trois en action pour que cet objet magnifique parvienne jusqu'à vous, jusqu'à vos yeux dans la vitrine de la place Stanislas ou même, pourquoi pas, dans votre salon. C'est l'esprit de l'homme qui imagine les couleurs. Ces couleurs qui peuvent être vives, mais qui sont souvent douces, hein, nuancées, comme devrait l'être la vie, au fond. C'est l'esprit des artistes sélectionnés par Dôme qui fait naître l'idée. Des fruits étonnants, ici, le petit prince, là, des animaux exotiques dans cette autre collection. On a beau bien connaître Dôme et savoir que l'imagination est première, mais on s'étonne à chaque fois des idées et de l'audace qui se mettent en marche pour sortir de nouvelles beautés. Ensuite, après le travail de l'esprit, c'est la main de l'homme qui met en œuvre l'étonnante technique de la pâte de verre, technique rarissime que Dôme maîtrise avec brio depuis plus d'un siècle. Le verre est coloré, fondu, coulé dans une sorte de moule, et c'est là que l'alchimie permet la naissance de la pièce. Ensuite, c'est encore la main de l'homme qui va nettoyer, apaiser la matière et lui donner cette patine et ce génie, surtout, de choper le moindre rayon du soleil pour s'en vêtir et pour briller. L'œil est là aussi pour vérifier qu'il n'y ait justement pas de défaut, et l'œil seul juge, décide de l'avenir de ce qui est déjà une suite énorme de savoir-faire, d'efforts et de matières premières. Ben oui, parce que si l'œil détecte un défaut, on casse tout et on recommence. Du sable, le feu, des minéraux, Dôme, c'est une alchimie unique au monde, née à Nancy. Et ça, c'est fin bien.
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2: La dernière fois que vous y êtes allé, je suis sûr que vous aviez un kawé fluo et un petit goûter dans un sac en plastique préparé par maman. Avec plus de 80 oiseaux de proie et 30 espèces différentes, et surtout un spectacle où le seul effet spécial, c'est la nature elle-même, aujourd'hui, je teste pour vous la volerie des aigles. Nous sommes dans les ruines du château de Kinsheim, c'est juste sous le Haut-Königsbourg, et je grimpe les derniers mètres à pied vers la volerie, où je suis déjà accueilli par Eric Renaud, le directeur du site, et une équipe de soigneurs passionnés, et quelques cris que j'entends au loin, assez impressionnants, d'oiseaux qui ont l'air quand même assez gros. Et on commence par les coulisses, derrière la zone qui est accessible au public. Et Alexandre, qui est soigneur, est équipé d'un gant en cuir sur tout le bras, et surtout, il est d'un calme absolu. Et je crois que c'est nécessaire. Et autour de nous, plein d'oiseaux. Et chacun d'entre eux est identifié, suivi, observé quotidiennement. Et j'apprends d'ailleurs que les oiseaux ne sont jamais forcés à voler. Ah non, non, non. Ils participent volontairement grâce à un entraînement basé sur la confiance et le renforcement positif. On les encourage, puis on leur donne des petites gâteries pour les remercier quand même. Et c'est ainsi qu'Alexandre me propose évidemment de tenir le gant. Oui, alors pas pour sortir la tarte du four, mais pour tenir, non pas un pigeon non plus, mais bel et bien un aigle, oui, qui passe tranquillement du gant d'Alex et au mien, voilà. Battement d'aile XXL, je sens les plumes sur ma face, oui, parce qu'il fait son petit point, le petit bonhomme. Et heureusement que je suis accompagné, Et étonnamment, je n'ai pas eu trop peur, parce que le regard de l'aigle est si perçant que j'étais quelque peu fasciné. Même si mon bras, lui, l'était un peu moins. La volerie des aigles, c'est la première volerie créée en France. C'était en 1968. Et à l'époque, elle avait été créée surtout pour changer l'image qu'on avait des rapaces qui ont été longtemps persécutés. Allez, hop, le spectacle commence, je m'installe dans les gradins et je constate que pas de musique spectaculaire, hein. Juste une voix, des explications sur la vie et les comportements des rapaces et soudain... lointain dans le ciel au-dessus de nous, un vautour apparaît au-dessus des remparts, silence total. Et même les enfants arrêtent de parler, ça c'est pas mal. Le soigneur explique que certains oiseaux dépassent même les 2 mètres d'envergure. Et c'est grand 2 mètres, hein. Et il demande au public de rester bien immobile pour faire un passage encore plus près de nos têtes. Alors j'applique, je reste immobile, et sauf que ma tête, elle continue de regarder l'oiseau au-dessus de nous, un peu comme au tennis. Mauvais réflexe. Et j'entends mon voisin qui me chuchote, faut pas bouger. Ah oui, en effet, hein, parce que plusieurs rapaces s'élancent, hein, chouette, aigle, pigargue, et on en prend plein les yeux. En tout cas, moi, j'ai retenu une chose, hein, c'est qu'ici, eh ben, c'est pas les humains qui regardent un show d'oiseaux, c'est plutôt l'inverse, hein, c'est les oiseaux qui nous observent en train d'essayer de rester calmes. Et ça, c'est tout un spectacle.
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3: Nous sommes de retour dans la famille. En ce moment, il fait beau, il fait froid. Ben, on est dans le nord, il y avait un indice. Hein. Et en plus, il y a un vent de voleur. C'est une situation que j'aime peu parce qu'en général, quand on dit « oh, il fait froid », on nous répond « ben non, il fait pas froid, c'est le vent qui est froid ». Je pourrais la taper, la personne qui me dit ça. Parce que la conséquence directe du vent froid, c'est qu'il fait froid. Du coup, avance et ferme votre gif. Donc, je résume. Il fait froid, mais il fait beau. Il y a quelqu'un qui a allumé la lumière et d'un coup, vous voyez votre cousine enlever son manteau, tirer sur son col et pousser un soupir. Je sais pas ce que j'ai étouffe d'un coup. Et son mari de répondre. Qu'est-ce que t'as tes vapeurs de belle-mère? Ne paniquez pas. Wikizef est là pour vous aider. Je vous comprends, ça surprend. Bon, ce n'est pas très 21e siècle comme expression. Mais c'est celle qu'utilisait ma grand-mère quand elle avait une bouffée de chaleur. Ou quand elle remarquait que quelqu'un avait anormalement chaud. Cocteau, tête rouge, t'as des vapeurs de belle-mère ou quoi ?
4: Définition.
3: Les vapeurs de belle-mère sont originellement les bouffées de chaleur dont souffre la majorité de la gente féminine lors du dérèglement hormonal conséquent de l'arrivée de la ménopause. Quand je parle des filles et de leurs soucis, en général, je préfère partir dans le médical par les temps qui courent, c'est plus sûr. Et puis c'est imagé, parce que dans l'esprit de ma grand-mère, que je rappelle est enterrée au cimetière de l'Est depuis les années 80, je replace dans le contexte. Hein. La ménopause atteignait essentiellement les belles-mères. Ou si vous préférez, si t'es belle-mère, t'es forcément ménopausée. Et je tiens à préciser qu'elle disait ça aussi aux hommes. Mais quand est-ce que ça peut vous arriver d'avoir des vapeurs de belle-mère, par exemple ?
4: Exemple.
3: En écoutant le discours de Vladimir Poutine... En s'apercevant que son match Tinder, ben, c'est sa sœur, avec leur nouvelle mode de pas mettre la photo en plus. Et alternative à vapeur de belle-mère, il y a « J'ai chaud, je crois que j'ai une buée ».
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1: Bonjour Serge Papagali.
2: Oh monsieur Thomas, que faites-vous là? Bah si en fait c'est votre boulot, vous êtes là.
1: On est là.
2: Puis je pense, depuis minuit vous avez pas quitté.
1: Au moins ça.
2: Dauphinoise, bien le bonjour également. Alors aujourd'hui, allons chez les Dolomoises et les Dolomois, dans la bonne ville donc de Dolomieux. Il doit y avoir des amoureux parce que c'est la Saint-Valentin aujourd'hui.
1: Oui.
2: Il y a des amoureux pendant tout le Dauphiné, on est tous amoureux. Ça tombe bien parce que ce soir, moi j'y joue justement à Dolomieux. Ben oui, oui, donc moi j'y suis vraiment en chair et en os, plus en chair qu'en os d'ailleurs, enfin c'est autre chose. Bah, Dolomieux, la commune natale de... Alors prenez des notes, prenez des notes les gars, la commune natale de Déodat Grattet de Dolomieux.
1: Rien que ça.
2: Déjà un gars qui se prénomme Déodat, chapeau bas. Je crois même que la Saint-Déodat n'existe pas à mon avis, bon, c'est vous dire. Hein, moi. Mais bravo à ce géologue célèbre qui a découvert la Dolomie et laissé son nom au massif des Dolomites en Italie. Ben, je suis sûr que vous n'êtes même pas quatre à le savoir ça. Ben, maintenant vous serez des millions, parce que vous êtes des millions à nous écouter. Bon, c'est ça aussi ici Isère, le savoir à portée d'oreille, bien sûr. Je continue. La Dolomie est une roche sédimentaire carbonatée. Bon, d'accord, j'arrête. J'en vois deux qui roupillent, monsieur Thomas. Non, il rigole, ça va, bon. N'empêche, ça fait plaisir de savoir que le nom Dolomieux a un rapport avec les Dolomites dauphinoises, celle-là, bien sûr. Nous sommes bien sûr...
1: Quand même.
2: Ah ben oui, quand même. Nous sommes sur les terres froides iséroises. Les fameuses terres froides, vous savez, qui n'existent pas vraiment. En fait, puisque personne n'accepte de reconnaître qu'il habite bien dans cette terre pas chaude. Moi, j'y ai tourné beaucoup, mais là, la réponse est toujours « Non, mais les terres froides, non !»
1: C'est plus loin.
2: Ça commence plus loin. Après le ruisseau. Mais je m'en fiche, moi j'aime bien tous les Dauphinois, même celles et ceux qui sont au pôle Nord. Attention, j'ai pas dit le Groenland, hein, parce que oh là là...
1: Ouh là oui, attention.
2: Oh là là,
1: en ce moment...
2: Ah ouais, ouais, ouais. Laissons tomber, si Trump s'intéresse aux Dauphinés, on est foutus. Non, non, non. Pas d'iceberg à Dolomieux. Mais en revanche, dans le secteur de l'étang, un ruisseau qui s'appelle le Pissou. Ah bon, ça va, ouais, mais ça va prêter à rire, bien sûr, on va éviter
1: ah bah
2: de se
1: voilà.
2: Ne nous moquons pas. Le Pissou passe donc à côté de Dolomieux, et on y trouve, écoutez-moi bien, une espèce protégée, mais oui madame, mais oui monsieur, l'écrevisse à pattes blanches, qui peut donc aller où elle veut, puisqu'elle peut la montrer.
1: Eh ben oui.
2: Sa patte blanche. Elle a même plusieurs, quand elle peut aller où elle veut, en fait. Tout ça se passe en Dauphiné, et dans le Pissou, qui n'est pas un très, très grand comme ruisseau, hein. C'est juste, un petit Pissou.
1: Oh
2: non,
1: là
2: mais
1: là.
2: J'ai pas pu. Non, mais je me suis dit, je la fais pas, puis j'ai dit, si, il faut que je la casse, parce que c'est un
1: ruisseau. Vous allez la garder pour ce soir, celle-là,
2: bien
1: Serge.
2: Sûr. Un petit Pissou, mais ce soir, je vais peut-être le refaire. Tiens, pendant que j'y pense, en parenthèse, demain, 15 février, après notre départ, hein, aura lieu une vente au boudin dans les Halles. Aucun rapport avec notre venue, parce que c'est un pur hasard. Pour ça que j'ai bien précisé, après notre départ. Hein. Bon, j'embrasse tous les Dolomois et les Dolomois, même celles et ceux qui ne viendront pas nous voir ce soir. Moi, je suis comme ça, moi. Moi, j'embrasse tout le Dauphin. Tous les Dauphinois qui existent, parce que dans le coin, bien sûr, vous le savez,
1: on n'est pas des quand même.
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3: Il y a des coins de chez vous, vous vous y baladeriez il y a 90 ans, vous les reconnaîtriez pas parce que la ville est en perpétuelle évolution. Et puis il faut dire que la Seconde Guerre mondiale, par chez nous, elle a un peu chamboulé certains de nos jolis coins. Eric, le gars que je vais vous présenter, il est à la fois amoureux du passé et du présent.
4: C'est toi ?
3: On a rendez-vous au Parvis, le bistrot de la rue du Maréchal Foch.
4: Ça va, Eric ?
5: Ça va, merci, et toi ?
4: Il y a de la vie, hein, aujourd'hui.
5: Il y a de la vie, et oui, il fait beau, c'est magnifique, c'est une belle ville.
3: Le Parvis a installé des eaux de téléphérique sur le trottoir.
4: Ah.
3: On s'y installe pour boire un coup.
4: C'est bien, là. Ça devrait être pas mal.
3: On va pas y rester bien longtemps.
4: Bah, on va peut-être faire un petit tour à un moment, tu montres un coin ou deux, non ?
5: Ouais, c'est ça, ouais.
3: Ah, voilà le serveur.
4: Si tu veux, toi ?
5: Un diabolomante, s'il vous plaît.
3: Et toi ?
4: Qu'est-ce que vous avez avec des bulles ?
5: Du champagne.
3: Ce sera une limonade, s'il vous plaît.
4: Légère, voilà.
3: Son truc à Eric, c'est l'histoire.
5: Ça m'a toujours un peu passionné. Alors, je me suis d'abord intéressé à ma généalogie, qui m'a ouvert l'esprit sur l'histoire en général et sur l'histoire locale, pour le coup, parce qu'on recherche un peu ses origines et donc sa propre histoire. Et je suis tombé sur une photo de Louviers ancienne. Je me suis dit, mince, ce serait pas mal de faire un parallèle entre la nouvelle et l'ancienne.
3: Ah bah, v'là nos verres.
4: Merci, Mathieu.
5: Merci à vous.
3: Voilà ce qu'il fait, Eric. Il trouve de vieilles photos de Louviers et il les refait avec le point de vue d'aujourd'hui. Puis il les poste et les commente sur Insta et Facebook, ce qui lui permet
5: de se rattacher à l'histoire. l'histoire, se dire que mince, il y avait ça là il n'y a pas longtemps, et le fait de me remettre dans les mêmes conditions, dans le même plan de vue, ça me donne un peu cette impression de toucher du doigt ce qui a été créé, ce qui a été fait, et ce qui malheureusement est beaucoup détruit, ou ce qui a changé, forcément.
3: Mathieu vient nous rendre la monnaie.
6: Merci Mathieu. Merci,
3: donc Eric refait aujourd'hui des photos prises hier.
5: Voilà, s'il faut, je ramène un escabeau parce que une photo a été prise, par exemple, au premier étage d'un bâtiment qui n'existe plus, eh ben, je reviens avec mon escabeau parce que j'aime bien vraiment me remettre exactement dans les mêmes conditions. C'est mon petit kiff à moi, hein, bien sûr, mais pour le coup, j'ai commencé à le partager et puis fil en aiguille, je crois que ça a plu aux gens.
7: Tu ne te contentes pas d'exposer des photos comme ça, tu expliques, tu racontes des histoires autour de ça.
5: Alors effectivement, j'explique et je raconte des histoires, mais je ne suis pas historien, je le dis, hein, je prends ce qui a déjà été fait par des historiens et je source en fait mes données comme ça.
3: Allez. Allons faire un petit tour.
5: Donc là, on arrive dans une rue, la rue du Matré, qui est une rue très très très connue et très ancienne de Louviers, au carrefour en fait de la rue du Marché aux Œufs et la rue du Matré. Et à cet endroit-là, il y avait un vieux manoir qui datait du XVIe siècle environ.
7: Il y avait un manoir ici.
5: Un manoir, oui. Ça a été édifié par les archevêques de Rouen, si je ne dis pas de bêtises.
7: À la place du restaurant japonais.
5: C'est ça. Ça empiétait sur le restaurant et un peu sur la rue.
7: Alors là, quand tu fais la photo avant, après, il faut avoir de l'imagination pour arriver à faire connecter les deux photos. Quoi. Tu l'as faite cette photo là ?
5: Oui, oui, je l'ai faite.
3: Changement de décor.
5: On est cette fois sur la place du Parvis, là où on était tout à l'heure, avec un autre restaurant qui était très connu aussi, l'hôtel du Mouton d'Argent, dans lequel Victor Hugo est venu passer une nuit.
3: Nous voilà sur la place du Marché.
7: C'était couvert ici, là.
5: Exactement, il y avait une halle, en fait, mais qui était deux fois plus petite que celle qui est actuellement. Là aussi, c'était un très très bel endroit, très apprécié de tous les commerçants, puisqu'ils avaient l'obligation de venir faire leur étal chaque samedi matin.
3: Pour voir les photos d'Eric, vous tapez Louviers avant-après sur Insta ou Facebook.
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8: Mon père, il m'apprend à cuisiner. Du coup, moi j'adore cuisiner avec lui. Et une fois, moi, j'ai fait des haricots verts et, avec de la viande rouge. Et en fait, maintenant, je veux faire des repas que toute seule.
9: Moi, je cuisine des tagines, des couscous. Des fois, je cuisine avec ma mère des gâteaux, des pancakes.
10: Moi, je cuisine un bon coq et un poulet. Je suis le poulet qui danse, je suis le poulet qui danse.
11: Je sais faire des salades, j'aime bien. Ma maman, elle a cuisiné un repas, mais j'arrive pas à dire parce que c'est dans mon pays. Après, quand j'ai goûté, c'est très bon parce que j'aime bien.
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1: Le bâtiment rondouillard au toit de chaume de l'ancien Courtepaille à Cussy-les-Forges a pourtant bien failli disparaître. Ce restaurant grill, dont le néon rouge a éclairé pendant des années l'entrée de ce village de la Vallonnée, a accueilli pendant plusieurs décennies les vacanciers en voiture qui descendaient dans le sud ou rentraient chez eux par l'ancienne Nationale 6.
2: Pas moyen d'avancer. Qu'est-ce qu'ils font devant aussi? Et l'autre Thierry, y a vraiment pas de quoi. Ah, ils sont en panne par-dessus le marché. C'était bien la peine de nous doubler tout à l'heure. Ah, si j'avais su, je serais jamais parti en vacances.
1: Le Courtepaille de Cussy-les-Forges a même une histoire particulière. Construit en 1964, c'était le deuxième établissement de la célèbre chaîne, devenu au fil du temps le plus ancien encore debout en France. Dans une archive de 2020, André Leroy, qui en a été le directeur pendant 30 ans, se souvient d'une salle de resto restée dans son jus.
3: Elle est d'origine avec ses rideaux verts, ses banquettes. Tout est resté dans son jus comme elle a été faite en 64. C'est magnifique avec ses vieilles tables, ses vieilles chaises, ses briques, la cheminée qui n'est pas la même, les banquettes vertes, des lanternes. C'est vraiment joli.
1: Ce décor authentique a même vu défiler des vedettes des années 70 sur la route de leur tournée, comme Michel Thor ou Claude François. Puis le rideau est tombé en 2020. Le restaurant a fermé et le bâtiment est resté 5 ans à l'abandon. La belle histoire, c'est qu'il a été repris il y a un peu plus d'un an par Christopher Bertrand, un ancien serveur de la chaîne.
4: J'ai démarré chez Courtepaille, j'avais 16 ans. Je travaillais à Courtepaille d'Apoigny, donc en faisant des études pour exercer le métier de tailleur de pierre. Donc ouais, rien à voir du tout. Et je suis revenu chez Courtepaille à Cussy-les-Forges. Les choses, parfois, vous savez, vous avez des opportunités dans la vie, il y a des petits clins d'œil, des petites choses.
1: Sous son impulsion, Courtepaille est devenu Courtepatte, un magasin spécialisé pour animaux. Une nouvelle enseigne qui vient de fêter ses 1 an d'existence. Le lieu a changé d'activité, mais il n'a pas perdu son âme. La preuve, toutes les semaines, des automobilistes s'arrêtent encore. Pensant venir manger, ils grimpent le petit escalier jusqu'à la porte avant de réaliser que les grillades ont laissé place aux croquettes pour chiens.
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5: Pour le nourrissage du requin, on fait ce qu'on appelle du target training. Le requin a une cible qui lui est attitrée. Donc là, ici, c'est une petite bouée jaune qu'on va venir plonger dans l'eau. Avec le temps, on a appris au requin à reconnaître cette cible et il sait que quand celle-ci est présente dans l'eau, c'est à son tour de manger.
6: C'est tous les jours à la même heure ?
5: Pour les plus grosses espèces, on va nourrir seulement une fois tous les 2 jours, parce que ces espèces ont un métabolisme plus lent et ont des réserves plus conséquentes dans leur corps. Pour les petites espèces, comme par exemple les petites demoiselles bleues et vertes qu'on voit à la surface là-bas, ce sont des poissons qui, eux, donc, du coup, ont moins de réserves dans leur corps et qui ont besoin de manger plusieurs fois dans la journée. 3 à 4 fois en général.
6: C'est quoi celui avec une corne là ?
5: Alors ça, c'est ce qu'on appelle un naso. On l'appelle aussi le poisson de licorne. Et chez les mâles, on peut voir cette protubérance sur le crâne, comme une corne en fait, qui va pousser tout au long de sa vie.
6: Elle est à combien de la température de l'eau là ?
5: On est à 26 degrés toute l'année, donc c'est de l'eau de mer qu'on pompe en mer et qu'on va venir chauffer et filtrer avant de la mettre dans nos aquariums. Pour les aquariums dits d'eau tempérée, on a une température de 15-16 degrés à l'année. C'est très agréable de plonger.
6: Vous plongez régulièrement ?
5: On plonge au moins une fois par semaine pour l'entretien de chaque aquarium.
6: Et vous faites quoi dans ce grand aquarium là ?
5: Tout d'abord, tout ce qui va être l'entretien de la vitre. La vitre fait quand même 11 mètres de haut, donc il faut l'entretenir. On va venir aussi entretenir tout ce qui va être pompe de brassage. Et ces pompes, elles vont venir capter tout ce qui va être, par exemple, les algues qui vont se dégrocher du décor et autres. Ou par exemple, des restes de nourriture qui n'auraient pas été consommés et qui vont venir se colmater sur la grille de la pompe. Donc on va venir l'entretenir afin qu'elle garde toute son efficacité. Et après, on va pouvoir aussi, par exemple, venir effectuer du bouturage de coraux, puisqu'on a quelques espèces qui poussent dans ce bassin pour augmenter la taille de nos élevages ou, par exemple, pour faire des échanges avec d'autres aquariums.
6: Ah oui, là, c'est les coraux qu'on voit jaunes et marrons là-bas.
5: Oui, c'est ça.
6: Bah, c'est impressionnant quand même. On se rapproche et là, on voit effectivement la profondeur de l'eau là. Et c'est un peu attirant comme quand on est sur les hauteurs en montagne, on est toujours attiré comme ça par le vide. Là, c'est un peu le même principe.
5: Oui, c'est vrai qu'il y a cette sensation de grandeur, d'être en haut du plus grand bassin, de regarder vers le bas et de se dire mais qu'est-ce qu'il y a au fond ? Peut-être qu'il y a un poisson qu'on ne voit pas, qui est là en bas et qui lui nous attend aussi peut-être.
6: Lui, là, le... comment on appelle, le naseau?
5: Le naseau, c'est ça.
6: Il commence à être impatient, là, il est en train de sortir de l'eau quasiment.
5: Ils attendent là.
6: Bon, je vous laisse faire, allez-y. Là, ils vont sauter dans tous les sens. À vous donner à manger au requin, là.
5: Le poisson destiné au requin.
6: Ah, ça saute dans tous les sens.
5: Ça saute dans tous les sens, ils sont très excités. Hop, ça y est, il l'a eu. On reviendra dans 2 jours pour lui donner un autre poisson.
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7: À la menuiserie Pelé, fondée en 1926, elle est située à Montenay, le long de la route Laval-Ernée. Quand on arrive sur place dans le hall d'entrée, on passe d'ailleurs devant une machine qui, elle aussi, a 100 ans. Elle était utilisée au début de l'entreprise. Et je rejoins Laurent Pelé, le directeur. Il représente la 3e génération de la famille. Et dans son bureau, justement, il y a quelques portraits de famille.
8: Là, vous êtes devant les photos de mon grand-père et de mon père qui sont dans l'atelier à Montenay, derrière l'église, ce qui est l'origine de l'entreprise.
7: Oui, parce qu'évidemment, elle a changé d'endroit, même si on est toujours à Montenay, mais vous avez déménagé il y a combien de temps ?
8: Il y a un peu plus de 20 ans, c'était janvier 2005.
7: On va s'avancer, Laurent, on va quitter votre bureau. Alors, je vois qu'il y a l'atelier sur la droite, mais là, d'abord, on est dans une autre pièce.
8: Donc là, vous êtes au bureau d'études, où vous avez 3 personnes qui y travaillent, où on prépare tout ce qui va être fabriqué en atelier.
7: Alors, justement, vous intervenez sur quel type de chantier tout au long de l'année ?
8: Donc, nous avons gardé les particuliers qui représentent à peu près 20% de notre chiffre d'affaires. Et autrement, nous travaillons aussi sur des chantiers publics et des marchés privés.
7: Parmi les très gros chantiers réalisés par l'entreprise Pelé, on peut citer la conception et la pose de toutes les menuiseries du 40, le conservatoire de Laval. En ce moment, Pelé travaille sur la future médiathèque de Lassay-les-Châteaux. Et une grosse partie du boulot s'effectue dans l'atelier.
8: On va aller vers l'atelier, il y aura un petit peu de bruit.
7: Il y a combien de personnes d'ailleurs qui travaillent chez vous maintenant, Laurent Pelé ?
8: On est plus de 30 aujourd'hui, compris des alternants, des jeunes en formation, du CAP jusqu'à la licence.
7: J'adore parce que, alors évidemment on entend le bruit des machines, mais il y a cette odeur du bois qui en fait est assez agréable d'ailleurs.
8: Ah oui, on a la chance d'avoir vraiment un très beau métier, on travaille. Le bois, c'est une matière très noble, donc toutes les essences du chêne, du hêtre, du châtaignier, du frêne.
7: Je vois plein de machines, il y en a une à ma droite, il y en a une à ma gauche qui est assez impressionnante. Qu'est-ce qu'elle fait là, la machine qui est sur notre gauche et on s'en rapproche ?
8: Donc ça, c'est un centre d'usinage numérique qui nous permet d'usiner un peu tout ce qui peut être fait en menuiserie. Elle est à 5 axes, donc on peut faire un ballon de foot en deux fois sur ce genre de machine. Mais elle ne sert pas à ça, évidemment. Elle sert surtout à fabriquer toutes nos portes, tous nos châssis, tous nos agencements.
7: Et alors, quand on s'avance dans votre atelier, on voit qu'il y a eu différentes constructions de cet atelier. Là, j'ai l'impression qu'on est dans une partie très récente.
8: Oui, donc l'atelier a été construit en 2004. On l'a agrandi 3 ans après. En 2008, et puis il y a 2 ans maintenant, on a agrandi 600 mètres carrés et on a mis du photovoltaïque sur le toit.
7: Bon, alors ça se trouve, si je reviens dans 100 ans pour les 200 ans, je suis pas sûr que ce soit possible, mais ce sera 2 fois plus long alors l'atelier. Voilà.
8: On sera dans le champ à côté.
7: Alors Laurent Pelé nous a dit que l'une de ces machines pilotées par ordinateur est capable de fabriquer un ballon de foot. Il en a d'ailleurs un exemplaire dans son bureau. J'ai essayé de faire des jongles avec, alors je me suis fait mais très très mal. Je vous raconte pas l'état de mon pied, c'est une catastrophe.
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2: Et Olivier, ce matin, retourne à l'école primaire aujourd'hui.
1: Eh oui, et pour y trouver du gaga. Mais blette, mais blé, je voudrais aujourd'hui vous parler du mémoire de Judith Boucher, réalisé l'an dernier à l'université Jean Monnet de Saint-Étienne, et qui s'intéresse à une question rarement étudiée. Comment le parler stéphanois, le gaga, circule encore aujourd'hui dans les écoles primaires, et dans quelle mesure le parler des enseignants influence le parler des élèves? Son travail porte sur toutes les classes de l'école primaire, en milieu urbain comme en milieu rural. Judith a formulé trois hypothèses. Premièrement, le gaga serait peu utilisé par les enseignants en situation d'enseignement. Deuxièmement, lorsque les enseignants l'utilisent, les élèves auraient tendance à le reprendre. Et troisièmement, le gaga serait plus présent dans les écoles rurales que dans les écoles urbaines. Pour répondre à ces questions, elle a observé des classes, mené des entretiens avec les enseignants et avec les élèves, et elle a mené des observations dans les temps informels à l'école. Son analyse porte à la fois sur le vocabulaire gaga et sur des structures spécifiques comme le pronom neutre Y, employé comme complément direct, j'y ai fait, l'inversion des pronoms personnels après un impératif, donne-moi-le au lieu de donne-le-moi, ce qui nous vient du patois, hein, puisque Pierre Duplay écrivait déjà en 1896 à l'inverse du français, quand un verbe à l'impératif a deux pronoms pour complément, l'un direct, l'autre indirect, c'est ce dernier qui s'énonce en premier. Exemple en patois, by may lou. Et puis aussi la formation d'adjectifs à partir de participes passés. Il est trempe de chaud, ses joues sont enfles, la reloge est arrête. Donc qu'en est-il des résultats du travail de Judith? Les observations révèlent une situation un peu plus nuancée que ce qu'elle attendait. Très surprenant, 54% des enseignants utilisent au moins une fois un régionalisme en cours au cours des séances observées. Un élève sur six emploie spontanément un mot ou une expression gaga lors des entretiens. Et dans les classes, un régionalisme apparaît dans 20% des situations que Judith observe. Il semblerait donc que le gaga soit encore bien présent dans nos écoles. Mais quels sont les mots, les expressions, les tournures qui ressortent le plus, ou plutôt qui ressortent le mieux? Un peu de patience les amis, la suite c'est pour bientôt.
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3: Ne paniquez pas, ça arrive même au meilleur. Vous n'avez pas forcément besoin d'adopter un chat, même si c'est la solution la plus radicale. Après, ça coûte assez cher en veto et en croquettes. Une voisine de ma grand-mère en a eu récemment, pas des chats, des souris. Une petite invasion dans sa cave. Bah oui, elles ont froid aussi l'hiver, c'est quand même quelque chose. Mais cette voisine, ça est fait pas
4: son fils. C'est difficile.
3: Mais rien que de l'imaginer, ouais. Ok, ça vous fait ça. Ouais, bon, la voisine, elle, c'est un peu pareil, mais elle est pacifiste. Elle ne voulait pas installer de pièges à glu, ni d'autres pièges, vous savez, ça le fout clac, comme dans le dessin animé.
5: Répète.
3: Ni adopter un serial killer poilu, je parle toujours du chat. Ma maman lui a donné un truc. Comme les rats, les souris ont un odorat très développé. Les souris sont sensibles à certaines odeurs puissantes qui les gênent dans leur recherche de nourriture. Elles détestent notamment l'odeur de la menthe poivrée, du clou de girofle, de l'eucalyptus et de la lavande. Ces senteurs très intenses perturbent leur système olfactif et ça les incite à fuir. Et comme chez cette voisine, Topelknight hebt besser, cousu deux fois ça tient mieux, elle a tout mis. Tout, la lavande, les clous de girofle, tout. Sacré mélange, hein. Bon, ça fonctionne. Ni les souris, ni la voisine n'osent retourner dans la cave à cause de l'odeur.
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6: Bonjour, je suis Flora Olivares, directrice du cinéma Le Félix de La Bouère depuis 2 ans et demi. Je suis arrivée dans le monde du cinéma un petit peu par hasard. À l'origine, j'étais médiatrice culturelle, j'habitais à La Bouère. Et un jour, je vois une offre pour devenir médiatrice culturelle au cinéma. Étant donné que j'ai une formation de médiatrice, je n'avais certes pas de connaissances spécifiques du monde du cinéma, mais je savais comment transmettre des informations sur une œuvre et faire le lien entre une œuvre et son public. J'ai tenté l'aventure et ça m'a tellement plu que j'ai souhaité passer en direction.
7: Comment gère-t-on une salle de cinéma de 230 places, donc ici, dans un cadre comme celui-ci?
6: On cherche à nouer des liens, des partenariats, à s'inclure au maximum avec le tissu local, que ce soit associatif ou structure partenariale, dépendant de la municipalité, de la communauté de communes. L'objectif, c'est de travailler avec les autres pour faire connaître ce qu'on met en place dans la salle et surtout ne pas rester replié sur soi. En venant en salle au Félix, vous soutenez la salle locale. Vous soutenez une salle en particulier, mais vous soutenez aussi toute la création cinématographique de manière générale. Ce qui est intéressant quand on est un cinéma de proximité, c'est qu'on a le temps et le contact avec le public. On peut discuter avec eux. Qu'est-ce que vous avez aimé? Qu'est-ce que vous n'avez pas aimé? N'hésitez pas à nous faire des retours. Qu'on construise ensemble et qu'on ne reste, là encore, pas seul dans sa tour d'ivoire à imaginer pour les autres. Et ces temps d'échange, ces rencontres, c'est extrêmement riche humainement et professionnellement. On va sélectionner

0: L'idée, c'est que chaque tranche d'âge puisse trouver un film vraiment adapté à ses spécificités et puis bien sûr que ça leur plaise. Notre cinéma est équipé d'appareils permettant de transmettre l'audio description ou de renforcer le son, mais j'aimerais notamment développer toute la partie accessibilité pour les personnes en situation de handicap psychique de façon à ce qu'ils se sentent à l'aise et pas jugés en venant en salle.
1: Vous avez passé une partie de votre enfance à Biscarrosse. La jeune Flora à l'époque, elle allait voir les films ?
0: La jeune Flora habitait à Biscarrosse-Plage et à l'époque on avait la chance d'avoir un cinéma. Ma mère refusait qu'on ait la télé. Par contre, on avait à côté du téléphone, sur le meuble du téléphone fixe, puisqu'à l'époque c'était comme ça que ça marchait, un carnet de tickets de cinéma, à volonté. Quand je vois un spectacle, quand je vois un film, quand j'assiste à un concert, ça me fait vibrer. C'est assez indescriptible.
1: Flora Olivares, directrice du cinéma Le Félix. Avant de regarder le grand écran qui nous fait face, il faut que vous me donniez le nom de la radio qui vous a passé le micro aujourd'hui.
0: Ici Gascogne, bien sûr.
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3: Mais oui, à 20h, c'est Décibel, toute l'actualité musicale. Et ce soir, avec le journaliste, animateur radio Mishka Assayas, on se penchera sur le cas des Rolling Stones. Dans la collection tirée de son émission Very Good Trip, Mishka Assayas sort des bouquins. Un sur Bowie, un sur Woodstock, un sur Paul McCartney, un dernier sur Bob Dylan. Et le nouveau, donc, concerne les Rolling Stones, Very Good Stones Trip, où il dissèque et décrypte leurs chansons. Oui, c'est vrai que les Stones en parlent beaucoup du décorum tout autour. Pas toujours des chansons. C'est ce qu'on va faire tout à l'heure avec Mishka Assayas.
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3: Salut à toutes, salut à tous et bienvenue dans Décibel. Je suis ravie de vous retrouver en direct. On est ensemble jusqu'à 21h. Ça va être très bien. On va célébrer, oh là là, l'anniversaire de la mort de Bo Diddley. Mais du coup, c'est bien, on va écouter plein de chansons cool. Vous allez voir, parce que Bo Diddley, c'était un personnage à part dans l'histoire du rock'n'roll. On va également jouer au blind test tout à l'heure autour des diamants. Bah oui, hein, puisqu'on parle en ce moment beaucoup des 100 ans de Marilyn Monroe. Marilyn Monroe, c'était la reine des diamants. Diamants qui sont les meilleurs amis des filles, chantait-elle. Donc voilà un blind test tout en diamants. 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On va prendre des nouvelles de Zazie, là. Zazie qui était notre invitée mardi dernier pour présenter sa nouvelle chanson « Peu importe ». Elle nous avait dit que son album sortirait quand il serait prêt. Eh bien, il est toujours pas prêt. Donc, on se régale en écoutant cette chanson qui cartonne. Hein, c'est en train de devenir un petit tube. J'ai même entendu un journaliste dire « C'est le Spacer de Zazie ». Bah oui. Référence à Spacer, la chanson disco de Sheila, qui effectivement a fait beaucoup danser les foules depuis sa sortie. C'est vrai que Zazie fait danser. Peu importe. Donc, n'oubliez pas le clip aussi qui est disponible. Elle en a publié quelques coulisses savoureuses sur son compte Instagram.
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0: morte. Zazie est de retour et son 12e album sortira quand il sera prêt.
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0: Et à 20h06, on est ravis d'accueillir dans Décibel le seul, l'unique Mischka Assayas. Bonsoir.
2: Bonsoir Émilie.
0: Bonsoir Mischka, on vous écoute religieusement tous les soirs de début de semaine sur France Inter, votre émission Very Good Trip qui a fêté ses 10 ans.
2: Oui, c'est vrai.
0: Mais oui.
2: 2015.
0: Ouais. Ça y est, c'est une grande fille. Very Good Trip. Alors, c'est une émission dans laquelle il y a autant des classiques que des nouveautés. Parfois, il y a des semaines spéciales. Parfois, on découvre des chansons. Enfin, vraiment, c'est votre amour de la musique qui est là. Puis qui date, hein, parce que vous êtes journaliste. Alors, je sais pas, je crois que vous aimez pas trop qu'on dise rock critique.
2: Bah, ça fait un peu, je me la pète, quoi.
0: Ouais, voilà. Alors, journaliste amoureux de musique depuis plusieurs décennies. Ouais. Ça, on peut le dire.
2: Ah, bah oui, ça mange pas de pain.
0: Voilà. Ouais. Et il y a vos célèbres séries. Alors, qui ont toutes été transformées en bouquins. Ouais. Celle sur David Bowie, celle sur Woodstock, celle sur McCartney, Bob Dylan aussi. Et là, voici venir le Very Good Stones Trip consacré aux Rolling Stones. Voilà. Ouais. Alors, évidemment, ils font partie des incontournables. Ceci dit, qu'est-ce qui vous a motivé pour leur consacrer toute une série d'été qui donc maintenant est adaptée en bouquin?
2: Bon, je vais vous faire une réponse très honnête, Émilie. Ouais. Vous êtes une professionnelle de la radio. C'est une commande.
0: Oui.
2: Il faut être honnête avec ça.
0: Mais parfois, ça débloque des choses, les commandes.
2: Ben, ouais. C'est ce que j'allais dire dans un deuxième temps. c'est que ça a fait revivre ma perception des Stones que j'avais gamin et qui est très liée aux années 60, parce que je suis un vieux, hein, je ne peux pas le cacher.
0: Un jeune vieux.
2: Oui, un jeune vieux, ben voilà, comme toute cette génération, là, je me moquais d'eux, maintenant je suis comme ça. Et donc, je me suis aperçu, vous savez, j'ai un rapport très bizarre avec les Stones.
0: J'ai lu votre bouquin, j'étais étonné même.
2: J'étais super snob, je n'aimais que l'underground, que les trucs obscurs, et je considérais, mais du haut de mes 16 ans, que les Stones étaient en 74, 75, c'était fini, ils avaient tout dit, place à Roxy Music, place à King Crimson, tout ça. Et alors quand les punks arrivaient, c'était pire.
0: Oui, parce qu'en plus, ils étaient bourgeois, les Stones, ils étaient riches.
2: C'était l'aristocratie du rock, c'était la jet set, et je considérais qu'ils avaient trahi. Alors je sais pas quoi, mais en esprit, ils étaient pas purs. Enfin, je crois que comme beaucoup de très jeunes gens de l'époque, je fantasmais le rock au lieu de le vivre. Donc j'ai appris à le connaître un peu mieux quand même, mais c'est comme si j'avais enterré tout mon amour pour les Stones sous une couche de snobisme, de mauvaises habitudes, de paresse. Vous savez, c'est toujours plus facile d'aller chercher le souterrain, le bizarre, l'underground, l'excentrique, le marginal, parce que on passe pour quelqu'un de très spécialisé, d'un grand connaisseur, etc. Alors que si on va vers les évidences, évidemment, on dit bon, oui, bon, on n'a pas besoin de lui pour raconter ça.
0: Ouais.
2: Allez, c'est ça qui est pas facile. Enfin bref, moi j'ai eu la chance de découvrir les Stones en direct. Je me souviens de quand Jumpin' Jack Flash est sorti, j'avais le 45 tours.
0: Les Stones des années 60.
2: Vous savez que mon père m'avait même acheté, quand il était en Allemagne, un 45 tours des Stones en 64.
0: Oh waouh.
2: Ouais. Around and Round, reprise de Chuck Berry. Ouais.
0: Ah, alors moi j'ai comme référence, et vous en parlez dans votre préface, de Very Good Stones Trip, l'album Aftermath, qui arrive au milieu des années 60, qui est leur premier album 100% original. Il n'y a pas de reprise.
2: Ouais.
0: Et il y a cette chanson.
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0: Tout le monde se dit c'est un slow qui tue, Lady J.
2: Ah oui.
0: Et en fait, vous êtes petit, vous avez 8-9 ans.
2: Mais oui, ça ressemble aux comptines que j'écoutais.
0: Ça vous fait un peu peur, ce moment-là, surtout, je crois.
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0: Trouvez que c'est un peu malsain.
2: Alors, c'est pas tout à fait comme Painted Black. Non, là, ça me rappelle plutôt les feuilletons de chevalerie.
0: Ouais.
2: Thierry La Fronde, etc. C'est un imaginaire médiéval. C'est l'amour courtois.
0: Ouais.
2: La femme inaccessible, la fée. Enfin, la, je sais pas.
0: Oui, ça a vraiment activé votre imaginaire.
2: Complètement. Mais ça allait avec les rêves enfantins.
0: Et Aftermath, donc cet album avec une pochette très sombre. Ça aussi, avec vos yeux d'enfant, vous trouviez qu'ils n'avaient pas l'air commodes, les Stones, par rapport aux Beatles.
2: Les Beatles étaient souriants, souvent, sur les pochettes de disques. leur musique avait un certain dynamisme qui rendait joyeux. Ouais. Les Stones avaient quelque chose d'intimidant. De, si vous voulez, ils vous faisaient prendre la mesure de votre insuffisance. C'est-à-dire qu'ils étaient libres, ils étaient sauvages, ils faisaient tout ce qu'ils avaient envie de faire. Et vous étiez un gamin empêtré dans les contraintes, l'école, les parents, les obligations, la peur de... j'étais un enfant sage, je voulais bien faire. Et les Stones, c'était l'appel des voyous.
0: Oui, alors je vous cite dans la préface, ils rendaient le danger attirant.
2: Oui,
0: c'est vraiment ça.
2: Mais vous savez, contrairement à une légende bien les Stones n'étaient pas du tout des prolétaires. Non. C'était des jeunes gens plutôt bien élevés et qui, en effet, avaient envie de rompre avec leur milieu.
0: Ouais.
2: Et pour cette raison, ils faisaient tout pour contrarier le milieu des adultes sérieux. Et ils faisaient pas du tout ce qu'on attendait d'eux. Et en ça, ils m'attiraient parce qu'ils allaient justement vers ce danger et de ce danger, on avait l'impression qu'ils faisaient quelque chose de tellement dynamique, de tellement excitant qu'on ne pouvait avoir envie que de les suivre.
0: Évidemment. Alors, de l'enfant qui tombe amoureux des Stones, l'ado qui les écoute, l'adulte qui les snob un peu, et aujourd'hui, le pro que vous êtes, j'ai envie de savoir, Mischka Assayas, ce que vous pensez du 25e album des Stones qui sortira le 10 juillet. Ouais. Ça veut dire 60 ans après Aftermath, le fameux. Ouais. On a déjà un extrait, Rough and Twisted.
2: Oui.

0: Il y a des gros mots, il y a de l'harmonica.
1: Il y a du blues.
0: Il y a du blues.
1: Et il y a un son moderne. Ouais. C'est ça qui est pas mal, parce qu'ils ont bossé avec Andrew Watt, qui est un jeune producteur californien, qui a bossé avec Justin Bieber.
0: D'accord.
1: Avec DJ Snake, Lana Del Rey. Et c'est Ron Wood des Stones qui a présenté Andrew Watt à Paul McCartney.
0: D'accord.
1: Et c'est intéressant parce qu'ils ont plus de 80 ans et ils veulent d'une certaine façon faire du Stones et en même temps rester dans la compétition, c'est-à-dire ne pas avoir un son vintage, rétro, trop daté. Alors évidemment, ça fait un truc un peu...
0: C'est hybride.
1: C'est hybride. Il y a un peu d'autotune, par exemple sur la voix de Jagger. Enfin, mais je trouve que ça fonctionne très bien.
0: Bon. Attend l'album avec impatience. Chez Mishka, ça
1: Je suis curieux. Vous savez, j'ai un attachement sentimental.
0: Bah oui.
1: C'est-à-dire que toutes ces histoires, en effet, est-ce que je suis du camp des Stones, est-ce que je les suis, est-ce que je les snob, etc. Tout ça, c'est des vieilles histoires qui n'ont aucun intérêt. Maintenant, je suis ému qu'ils soient encore vivants, qu'ils aient encore cette niaque et qu'ils m'aient donné à moi aussi cette niaque, finalement, comme à tous ceux qui les ont écoutés. C'est-à-dire le fait qu'ils ont 80 ans, mais ils n'ont jamais travaillé sérieusement, entre guillemets. On va dire qu'ils ont toujours... Vous savez, quand on a demandé à Paul McCartney quand il prendrait sa retraite, il y a eu un blanc, il a dit « Mais ma retraite, de quoi, au juste ?» Parce qu'il a toujours joué dans tous
0: les
1: sens du terme.
0: C'est ces artistes qui disent « Mais non, mais on n'a jamais travaillé. »
1: Vous savez qu'un enfant, quand il joue, il est sérieux. Il y passe du temps. Il est concentré, il ne faut pas le déranger. Il y passe la nuit. C'est pas vrai des enfants, il faut les arrêter. Ouais. Mais là, c'est la même chose.
0: C'est ça. Il joue très sérieusement depuis les années 60.
1: Exactement.
0: Alors, Very Good Stone Strip, ça va vous plaire, les amis. Ah. Si vous en avez un peu ras-le-bol, qu'on parle des Stones simplement comme... des légendes. C'est vrai que ils sont légendaires, ils sont incroyablement beaux, sexy, dangereux, on l'a dit, des histoires, en veux-tu, en voilà, de filles, de drogue, de paillettes, c'est fou. Et en fait, on parle pas souvent de leurs chansons.
1: Oui.
0: Et c'est votre parti pris. Dans Very Good Stone Strip, en fait, on va se balader dans la discographie des Stones avec des chansons incontournables, avec d'autres un peu plus pépites.
1: Moins connues.
0: Voilà, moins connues. Et voilà, ça va être, Psyché, ou alors tiens, Le Son du Sud.
1: Complètement.
0: Ça commence par
1: Country
0: promenade
1: aussi.
0: Promenade dans un jardin anglais, voilà, country et tout. Vous étiez frustré qu'on parle pas assez des chansons?
1: Personne n'a besoin de moi pour raconter la légende pour la 1550e fois. Donc bon, après, l'avantage de faire de la radio, c'est qu'on fait écouter les chansons. Et donc, on n'est pas là pour radoter. Enfin, j'espère. Donc, j'ai réécouté toute la discographie des Stones et je suis tombé sur des trucs que j'adorais justement quand j'étais enfant, d'autres que j'ai pas vraiment capté dans les années 70. Le dernier album des Stones que j'ai acheté, je peux vous dire, j'avais 14 ans, c'était Exile on Main Street, 72, quand il est sorti. Et puis après, j'ai pas trop écouté. Alors donc, j'ai découvert plein de choses. Il y a en effet un versant folk, country des Stones. D'ailleurs, les meilleurs titres d'Exile on Main Street ont un parfum country. Et vous savez qu'ils ont même, Jagger a même chanté avec les Chieftains, le groupe irlandais.
0: Oui, le groupe irlandais.
1: J'ai même passé ça dans mon émission et j'en parle dans le livre. Donc, en fait, il y a toute une musicalité des Stones, une recherche de sonorité. Il y a même un titre que j'ai déterré, que tout le monde avait oublié, qui est des années 90, et qu'ils ont enregistré avec des musiciens de Gnawa marocains. Où ils sont allés à Tanger, enfin, et ça ressemble à presque à du Peter Gabriel, étrangement. Enfin, c'est très, très curieux. Donc, je pense qu'ils ont, comme tous, enfin, les Stones, le truc, c'est que, d'une certaine façon, jusqu'en 1980 et quelques, période où ils ont été assez largués par les nouveaux sons, c'était très difficile pour eux de montrer qu'ils étaient toujours dans le combat, quoi, dans l'arène, ils ont essayé d'ouvrir de nouvelles voies. Puis à un moment donné, ils se sont dit, bon, on a fait le tour, maintenant les Stones vont faire du Stones. Et depuis 89, en gros, c'est ça.
0: C'est ça.
1: Il y a eu un revival, déjà à la fin des années 80, début 90, et depuis, bon, ben, c'est vrai que c'est pas... Mais il y a des trucs
0: à fouiller.
1: J'ai trouvé un truc de 2005 qui est très bien, avec du clavecin, comme les... Enfin, je sais plus, enfin bon, c'est très bien.
0: Ouais, c'est passionnant en tout cas de se raccrocher à ça, à la musicalité des Stones, à leur curiosité aussi. Et là, nous, on pourrait écouter une chanson, alors des débuts, une chanson que le petit Mishka Assayas devait bien aimer, je pense, As Tears Go By.
1: Ah,
0: vous en parlez, vous la mettez en avant, hein, cette chanson.
1: C'est Marianne Faithfull qui l'a créée, cette chanson.
0: Exactement. Et c'est la toute première de la playlist piste qui accompagne le livre, puisque vous l'avez dit, à la radio, on peut vous faire écouter. Et dans un bouquin pas possible, donc il y a un petit QR code qu'on peut flasher, et comme ça, la musique accompagne la lecture du livre. Asters Go By, donc.
1: Ah oui, ça, c'est la première chanson qu'ils ont écrite. Parce qu'il ne faut pas oublier que le premier 45 tours des Stones est une composition de Lennon-McCartney.
0: Oui, c'est vrai.
1: Et ce qui est très intéressant, et ça je le souligne dans le livre, c'est que c'est l'exemple des Beatles qui a convaincu Jagger, Richards, Brian Jones aussi, c'était moins facile, et les deux autres, qu'on pouvait être anglais et faire du rock'n'roll original sans être ringard. Parce que les imitateurs anglais d'Elvis, qui s'appelaient Tommy Steele, il y a eu Cliff Richard aussi, étaient un peu méprisés et dédaignés par les Stones.
0: On dirait cringe aujourd'hui.
1: Ouais, voilà, c'est ça. Et donc, à leur début, c'était du blues pur et dur. Et quand ils ont vu que les Beatles faisaient du rock'n'roll, parce qu'ils étaient passés par Hambourg et tout ça, ils se sont dit, nous aussi, on peut en faire à notre façon. Et ils ont commencé à écrire leurs propres chansons, parce qu'évidemment, ça rapportait aussi de composer. Bon.
0: Et puis, ça fait des très très belles chansons. Effectivement, celle-là a été chantée par Marianne Faithfull. Puis finalement, les Stones se sont dit elle est pas mal, hein. Asters Go By, les Rolling Stones sur votre radio, ici dans Décibel. On continue à parler d'eux avec mon invité Mischka Assayas.

0: tube des Rolling Stones des années 60 où on n'entend pas beaucoup la guitare, hein, Michka.
1: guitare folk, oui.
0: C'est tout doux, c'est beau comme tout, et c'est aussi ça, les Rolling Stones. Si vous lisez Very Good Stones Tube, vous vous rendrez compte que, évidemment, il y a du blues.
1: Oui.
0: Rolling Stones, c'est aussi, et là les fans vont être énervés en disant « Oh c'est bon, on sait, pas la peine de le répéter. » Si, je le répète, la disco. Plutôt de la bonne disco.
1: Ah, super.
0: Michu, c'est de la super disco.
1: Undercover of the Night aussi, c'est un très bon titre.
0: C'est vrai.
1: Ouais, on l'a oublié.
0: Les Stones sont allés flirter avec Lady Gaga et le gospel sur leur dernier album en date.

0: J'aime bien cette petite joute Mick Jagger et Lady Gaga.
1: Et c'est un peu en écho à Gimme Shelter aussi, avec la grande choriste Mary Clayton, qui s'était allée chercher au milieu de la nuit dans son lit en bigoudi, parce qu'il avait besoin d'une choriste au dernier moment. Mais en fait, il y a tout l'aspect funk, soul, musique noire, enfin des Stones, qui est toujours central dans ce qu'ils font.
0: Mais c'est marrant, alors pourquoi, Mishka ? Pourquoi on dit, oui, les Stones, c'est Satisfaction et beaucoup de blues ? Et c'est tout.
1: Parce que ça, c'est les tubes, c'est les disques que les radios passent tout le temps, c'est les chansons qui font que les gens se lèvent. Les Stones, vous mettez Start Me Up, même qui est une chanson tardive, c'est les Stones, quoi. C'est l'identité des Stones.
0: Vous pensez que ça les frustre ? Ou ça les frustrerait de nous entendre dire les Stones, c'est Satisfaction et du blues et c'est tout ? Parce que c'est vrai qu'il y a une curiosité tout au long de leur carrière, et vous le soulignez vraiment bien dans le bouquin.
1: Oui.
0: Ils ont toujours cherché, alors Brian Jones aussi, évidemment, qui est mort à 27 ans malheureusement, mais il y a une curiosité.
1: Mais je pense que c'est le propre de tous les artistes et tous les musiciens de chercher un peu dans tous les sens et d'être dépassé par les succès. C'est-à-dire, vous prenez l'exemple de Satisfaction, c'est très curieux l'histoire de Satisfaction, parce que vous savez ce son de guitare qui passe par la pédale fuzz, donc ce son saturé et grésillant, c'est un pur accident. C'est-à-dire que Keith Richards avait utilisé cet effet pour ébaucher une section de cuivre qui aurait dû être enregistrée. Et elle n'a jamais été enregistrée. Et un responsable ou des responsables de la maison de disques américaine ont bondi sur leur siège en écoutant, en disant, mais c'est génial ce son, qu'est-ce que c'est? Non, mais c'est pas fini, sortez pas. Si, écoute, tu dis ce que tu veux et nous on le sort. Et donc, ça a créé certaines insatisfactions, justement, chez les Stones, en particulier Brian Jones, qui trouvait que c'était un effet putassier, qui ne comprenait pas, il disait, mais c'est pas nous, c'est pas les Stones, on n'a jamais voulu faire ça. Donc, en fait, il y a un moment donné, il faut avoir l'humilité d'admettre que le public, parfois, il entend mieux que vous-même ce que vous avez fait.
0: C'est vrai. Et n'oublions pas non plus que les Stones, ont fait de très grands moments de piano et de folie dans leurs chansons.

0: aussi vous en parlez beaucoup de cette chanson She's a Rainbow.
1: Ben vous savez, moi j'ai découvert ça quand j'avais 8 ou 9 ans. C'était très... ça ressemblait à une boîte de jeux pour enfants. Il y avait une image. Quand on l'orientait, ça apparaissait en relief.
0: On avait ça en petite carte quand on est enfant.
1: Et ça ressemblait à des trucs que je voyais dans des livres pour enfants ou les livres pop-up avec des trucs en relief. Enfin, c'était l'époque psychédélique. Il y avait cet imaginaire enfantin qui était très mis en avant. Et il y avait cette fantaisie aussi, ce côté un peu loufoque dans la musique qui était très présent. Et alors, vous savez qui a fait les orchestrations de Satanic Majesty's Request, dont cet extrait
0: chez...
1: C'est John Paul Jones de Led Zeppelin. Qui était une sorte d'homme à tout faire des studios londoniens dans les années 60, parce qu'il avait fait, il avait une formation classique, donc il pouvait écrire des partitions, orchestrer, etc. Donc on avait besoin de cordes, d'instruments.
0: On avait John Paul Jones.
1: Il y avait John Paul Jones qui était là.
0: C'est marrant, moi j'ignorais.
1: Ouais.
0: Est-ce que, Mishka Sayas, vous avez rencontré un des Stones dans votre carrière et pourquoi pas interviewé?
1: Eh bien, la réponse est non, parce que quand j'étais très jeune journaliste à Rock & Folk, vous savez, les stars Clapton, Jagger, même Lennon, si jamais c'était, ou je sais pas, même Crosby, Stills & Nash, c'était les, entre guillemets, vieux, c'est-à-dire c'était la génération des Alain Dister, Paul Alessandrini, Philippe Manœuvre, même Philippe Garny, etc. J'étais préposé à ce qu'ils appelaient donc la New Wave, c'est-à-dire Elvis Costello, Ecstasy.
0: Cool aussi.
1: Ouais, c'était super cool.
0: Et là, ils viennent en France pour ce 25e album et qu'il y a une possibilité d'interviewer les Stones.
1: Ah bah vous pensez pas que je vais dire non quand même.
0: Je vous pose la question on vous demande d'en choisir un.
1: Ah, sans hésiter, je pense que ce serait Jagger, parce que pour moi, Jagger, c'est bien sûr, c'est celui sur lequel il y a la lumière, même ils ont tous leur charisme, mais c'est un parolier.
0: Vous le dites dans le livre, un des plus grands paroliers.
1: Pour moi, c'est un parolier qui est parfois pas loin des meilleures chansons de Dylan ou de Ray Davies des Kings, qui pour moi est vraiment le plus grand des paroliers anglais. Et il y a des images. Enfin, vous prenez les paroles de Sympathy for the Devil, c'est totalement génial. Enfin, il y a des images. Mais même, je cite une chanson qui est assez récente, qui s'appelle Back of My Hand, où il se met dans la tête d'une espèce de prêcheur fou qui parcourt la campagne pour avertir les villageois dont on ne sait quelle époque il va y avoir la fin du monde les premiers seront les derniers et tout ça. Enfin, et c'est super bien écrit. Vraiment.
0: C'est vrai, c'est vrai. Donc, talent de parolier de Mick Jagger, je vous souhaite...
1: J'adorerais lui demander comment il travaille, parce qu'on lui demande jamais comment il travaille ses textes, etc., comment ça lui vient. C'est vrai, je suis très curieux.
0: Je suis sûr, en plus, il vous répondrait avec beaucoup de malice, parce que c'est très marrant, et en français.
1: Oui, en français.
0: Et oui, puisqu'il habite au château de Fourchette, n'oubliez jamais ça.
1: Il a vendu le château. Il a vendu, je crois.
0: C'est pas possible. C'était notre canal de communication préféré. En fait, on avait des auditeurs qui écrivaient à Mick Jagger au château, et ils répondaient.
1: Ah oui!
0: Il a vendu le château, les gars, on est foutus!
1: Il paraît qu'il est venu incognito au festival de Gonzac-Saint-Brie, vous savez, la forêt des livres.
0: J'adore.
1: Il
0: est un peu français, en vrai, c'est pour ça qu'on l'a.
1: Il parle très bien.
0: Excellemment bien français, c'est vrai. Écoutons Painted Black, parce que là, évidemment, pour nous, aujourd'hui, c'est Jagger et Richards, et les Stones. On a une pensée pour Charlie Watts, qui nous a quittés il y a 5 ans, et qui était né un 2 juin, en 1941, son anniversaire aujourd'hui. Voilà, donc bisous à Charlie Watts. Et puis parce que, Brian Jones, son influence, elle se sent beaucoup dans cette chanson Painted Black.
1: Ah oui,
0: bien sûr. Ça fait toujours plaisir de réécouter ce petit son qui n'aurait sans doute pas été dans un album anglais si Brian Jones s'en était pas mêlé.
1: C'est vrai.

0: longtemps chanté chez vous. Vous avez raison. Paint It Black, ouais, les Rolling Stones. On chantait pas mal en studio.
1: Vous êtes belle voix, Emilia.
0: Merci. Alors, quand vous allez faire l'interview de Mick Jagger, vous me pistonnez et moi, j'irai faire choriste à leur prochain Stade de France.
1: Mais ils attendent que
0: vous. Ce que vous en pensez.
1: Que
0: le Stade
1: bien.
0: De France, on va en parler, tiens, d'ailleurs, parce que les Stones y ont joué. Et Mischka Assayas, les ayant vus en concert une seule fois.
1: Oui, en 2014, la honte.
0: Ah là là.
1: Enfin, cela dit, j'avais pu les voir dans les années 60, j'aurais couru.
0: Ouais.
1: Vous pouvez imaginer. Mais j'avais même un pirate live. Mon frère avait acheté un pirate live of And You'll Ever Be, qui était de la même tournée que Get Your Yaya's Out. Super. C'était encore mieux comme enregistrement. Enfin, il y avait des. Oui, pour moi, c'était.
0: C'était fou.
1: Tout c'était
0: live.
1: Interdit, c'était pirate et tout.
0: Gros dossier live à venir, donc. Et puis surtout, cette question, est-ce que ça vaut le coup encore d'aller voir les Rolling Stones? Je la poserai à Mischka dans une minute. À tout de suite.
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0: Mischka Assayas, grand spécialiste du rock and roll, a déjà écrit sur Bowie, Woodstock, McCartney ou encore Dylan. Ça a été des séries dans votre émission de radio Very Good Trip sur la radio France Inter, qui est notre voisine d'étage, ici à la maison de la radio. Ça devient un livre, Very Good Stones Trip. Je vais citer également dans ce livre la présence des textes de Bruno Jufin, qui est un grand spécialiste des Stones.
1: Oui.
0: Et alors, autant vous êtes attaché aux chansons. Lui, il partage une quinzaine d'épisodes légendaires de l'histoire des Stones.
1: Oui, il raconte très bien. C'est le taudis dans lequel il répétait au début des années 60, le concert de Altamont où il y a eu un mort, où il y avait les Hells Angels, tout ça.
0: C'est vraiment les grands moments.
1: Oui, les grands moments. Et puis il raconte ça avec beaucoup de verve. C'est assez. Il a beaucoup d'humour. Enfin, moi, je trouve que ça se complète assez bien, parce que moi, justement. Je suis pas capable de donner du relief à ces épisodes très légendaires qui mettent en scène justement le côté
0: anecdotique, un peu flamboyant aussi,
1: un peu légendaire, tous ces épisodes qui sont plus grand
0: grand clavier.
1: Oui, c'est ça. C'est comme ça qu'on dit en anglais, mais je sais pas comment. Ouais, c'est bref.
0: Oui, mais vous n'aviez pas envie de les traiter en super-héros ou en figure légendaire.
1: Oui,
0: c'était bien qu'il y ait les deux aspects.
1: Ou en personnage démoniaque, etc. Parce que bon, on sait qu'ils ont vécu des choses qui échappent au commun des mortels, quoi.
0: Moi, chaque fois, je me dis leur pauvre maman.
1: Oui.
0: Elle que je voudrais interviewer, elles sont plus de ce monde, mais les mamans des Stones.
1: Ce qui est, je pense que, ils étaient très fiers de ce qui est.
0: Mais elles ont dû se faire un sang d'encre.
1: Oui. Mais alors après, je pense qu'il y a quelque chose que j'ai fini par comprendre, parce que peut-être que je n'en prenais pas tout à fait la mesure, c'est que, Jagger fait beaucoup de théâtre, mais pas dans un sens, je dis pas ça dans un sens moqueur, pas du tout. C'est-à-dire que c'est un homme de théâtre, vous savez, comme, quand un comédien joue Cyrano de Bergerac, il finit par croire qu'il est Cyrano. Et dans la vie, quand il rentre chez lui et qu'il se couche auprès de sa femme ou qu'il, va faire ses courses, il n'arrive pas à redescendre, il est toujours Cyrano. Les Stones, c'est ce qui leur est arrivé. C'est-à-dire que il y avait un tel pouvoir des personnages qu'ils incarnaient, de l'imagination dans laquelle ils se projetaient, que ça a débordé. Et qu'ils ont vécu des choses qui auraient dû, dans un monde idéal, rester sur une scène de théâtre, mais qui ont fini par les mettre en danger. Et c'est quelque chose qu'on retrouve aussi chez David Bowie.
0: Oui, c'est vrai, c'est vrai. Alors, j'admire votre honnêteté, Mischka Assayas, puisque dès la page 6 de votre livre, vous avouez... j'ai longtemps refusé d'assister à un concert des Stones. Alors, on a compris pourquoi, vous nous l'avez dit tout à l'heure, dans les années 60. Vous auriez adoré, mais vous étiez trop petit. Et puis après, quand vous aviez l'âge, ça vous intéressait plus trop. Donc finalement, vous avez attendu 2014.
1: Il faut le faire.
0: Il y a 12 ans, pour aller voir les Stones au Stade de France.
1: Ouais, c'était comment ? Sublime. Ah. Il y a une chorale d'enfants qui est venue chanter, vous savez, You Can't Always Get What You Want.
0: Oh, c'est beau, c'est beau.
1: C'était dément. Et il a fait Sympathy for the Devil, mais c'était... Alors là, il y a ce côté comédien shakespearien, c'est-à-dire que vous voyez son corps qui se transforme, et il devient ce personnage démoniaque. C'est captivant. Et il y a Gimme Shelter.
0: Ah là.
1: Oh là là, mais c'était... je me demande s'il n'y a pas eu Midnight Rambler aussi, je voudrais pas... Peut-être que c'est un souvenir que j'aurais fabriqué. Il y a Mick Taylor, vous savez, qui est le guitariste qui avait remplacé Brian Jones, qui est venu faire son solo. Mais c'était un feu d'artifice. Moi, j'étais... Mais, et alors, surtout, ce qui m'a frappé, et c'est ça qui me rend triste aujourd'hui, c'est que Charlie Watts menait la baraque. C'était vraiment le patron.
0: C'était un batteur incroyable.
1: C'était le patron. Il était au centre, il le regardait tout le temps, il les fixait, il les fusillait du regard, parfois. Non, mais c'était un truc. Il avait une autorité naturelle, un peu moqueuse, par rapport à Jagger et Charles. Jagger, la prima donna, Charles, bon, il faut le rattraper parfois pour qu'il tombe pas, enfin. Et donc, lui, on sentait qu'il les matait comme un prof, quoi. Enfin, c'était captivant.
0: Ouais, on sent que vous avez passé un bon moment.
1: Ah ouais.
0: Alors, les Stones ont sorti 39 albums live avant que Mishka Assayas aille les voir sur scène. Il y a Flashpoint qu'on adore. Il n'y a pas les enfants là, mais c'est beau quand même.
1: Ouais. Je chante bien aussi.
0: La voix est sublime. Donc ça, Flashpoint, ça fait vraiment partie des albums live incontournables des Stones. Ils en ont fait aussi certains qui étaient assez impressionnants. Je pense à Stripped. C'est un bel album live aussi.
1: Ouais, ça c'est l'Olympia dans les années 90.
0: Acoustique.
1: Oui, alors après ils ont enregistré des versions dépouillées dans divers studios et vraiment sans rien, en une prise et tout. Et c'est captivant. Cela dit, alors je sais plus dans quel album c'est, parce que c'est quelque chose qui est paru plus tard. C'est toute la tournée Some Girls de 78. Jamais ils ont été aussi énergiques sur scène. Il y a une tension, on sent que le punk est passé par là. Il y a quelque chose de violent, de tendu. C'est captivant. Vraiment, il faut chercher ces enregistrements-là de 78.
0: Bon, je me le note, tiens. Ouais. Parce qu'il y a tellement de choses, on ne peut pas tout écouter des Stones, donc c'est bien.
1: J'en ai passé dans l'émission, j'en parle dans le livre.
0: Dans le livre. Donc ça y est, qui est disponible, hein, Very Good Stone Strip. Nouvelle livraison de Mishka Assayas. On se quitte en écoutant Jumpin' Jack Flash en version live pour donner envie à celles et ceux qui ne l'ont pas encore fait d'aller les voir en concert. Si ils tournent après la sortie de leur 25e album, vous irez ?
1: Je vais pas dire non quand même. Non, franchement, c'est con. Oui.
0: Alors c'est parti, Jumpin' Jack Flash, et pas sur n'importe quel live, le Get Your Yayas.
1: Ah ouais, en époque 69.
0: Merci beaucoup, Mishka Assayas.
1: Merci beaucoup, Émilie.
0: À bientôt.
1: Merci.

0: C'est le genre de chanson qui nous fait comprendre pourquoi certaines et certains restent très très très très attachés aux Stones des années 60. Évidemment, Jumping Jack Flash sur l'album live Get Your Yayas Out et le livre de Mishka Assayas, Very Good Stones Trip, qui est disponible.
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0: 20h43, c'est l'heure du blind test. On joue avec Christian et Eric. Bonsoir messieurs.
2: Bonsoir Amélie.
3: Bonsoir Amélie.
0: Bienvenue dans Décibel. Comment ça va?
3: Très bien pour moi, Christian.
0: Ouais, Christian, c'est vrai, la journée s'est bien passée. On est encore plein d'énergie pour jouer.
3: Ouais, puis ça fait un petit moment que je n'ai pas eu l'occasion d'appeler.
0: Eh ben, welcome back, comme dirait Mick Jagger, qui parle très bien français, donc non, il dirait merci d'être de retour en réalité, cher Christian. Et Eric, comment ça va?
2: Eh ben, super, tout comme Christian.
0: Bon, voilà. Tant mieux. Alors, le cadeau de ce soir, ah oui, je me suis trompée, c'est pas le livre de Mishka Assayas, c'est le cahier de vacances spécial musique. Enfin, vous préférez quoi, Eric et Christian, bon. En fait, choisissez. Hein.
3: En fait, le livre sonne en ligne.
0: Alors d'accord, mais oui. Il y a les deux, écoutez, parce que vraiment, ce cahier de vacances aux éditions Manière, c'est les mêmes éditeurs qui faisaient les cahiers de vacances qui nous faisaient flipper quand on était petits. On se disait, mon Dieu, je vais passer l'été à bachoter. Et en fait, là, c'est un cahier de vacances spécial. En avant la musique, avec plein... Mais il y a les Stones dedans, il y a plein d'histoires de guitaristes, de chanteurs, de chansons, etc. C'est superbe. Et aussi, donc, le livre de Mishka, on vous fera un petit package, Eric et Christian.
3: Super.
0: Voilà. Alors, attention, maintenant que vous avez gagné, il va falloir jouer. Jouer, Eric et Christian, avec des chansons qui parlent de diamants. Pourquoi? Eh bien, parce qu'autour des 100 ans de la merveilleuse Marilyn Monroe, j'avais envie qu'on écoute ensemble sa chanson « Les diamants sont les meilleurs amis des filles, Diamonds are a girl's best friend ». Donc on écoutera ça tout à l'heure après le blind test. Et là, on va s'intéresser aux diamants dans les chansons. On cherche donc les interprètes de ces chansons, Eric et Christian. Et il faut, s'il vous plaît, pensez à donner votre prénom avant de donner la réponse, pour que je sache lequel de vous deux répond en premier, ok?
3: Ok, ça marche.
0: Bon, génial. Alors voici une première chanson de Diamant. Eric, Christian, dites-moi, qui chante ça?
2: Eric.
3: Eric.
2: Les Beatles?
0: Oui, c'est ça.
3: J'ai pas dit mon prénom, Émilie.
0: Et c'est ça, Christian. Alors que Eric, il a dit Eric avant que Christian dise les Beatles. Et donc, je vais vous donner un point à chacun. Remonte-moi le son,
3: Merci. Grand.
0: Je t'ai pas dit de baisser. C'est les Beatles. C'est trop beau. Pardon, on peut rebaisser. Christian et Eric, je vous mets à chacun un point car vous avez trouvé les Beatles. Lucy in the sky with diamonds. Lucy dans le ciel avec des diamants. On continue.
2: Eric.
0: Catherine Lara. Oui. Christian, il veut pas dire son prénom. J'ai l'impression qu'il fait semblant. En fait, ça se trouve, il s'appelle Jean-Paul. Non, il assume pas.
2: On l'a dit en même temps.
3: Sûr qu'elle aurait été dans la liste.
0: Bah oui, évidemment, la roqueuse de diamants.

0: La roqueuse de diamants, ce trésor national. Franchement, Catherine Lara, elle a eu 81 ans vendredi dernier. On la réembrasse, tiens. Eric et Christian, vous trouvez tout en même temps et très rapidement. Donc, je n'ai pas peur de ce dernier extrait. Vous allez trouver, on y va. 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
1: diamond. Eric.
0: Eric.
1: Rihanna.
0: Ouais.

0: moi, nous sommes beaux comme des diamants dans le ciel. Oui, alors, c'est un tube de Rihanna que Christian n'avait pas. C'est pas très grave, Christian, tu as trouvé tout le reste.
1: Non, mais bravo pour Eric.
2: Christian aussi.
0: Et Eric et Christian qui nous ont tous les deux quand même montré l'étendue de leur connaissance musicale, parce qu'elle est des Beatles à Catherine Lara, puis finir sur Rihanna. Effectivement, c'est un grand écart que tout le monde ne fait pas. Donc bravo, messieurs, bravo.
2: Émilie, est-ce que je peux passer un super court,
0: oui.
2: un petit message. Pour mon chéri Ben qui est actuellement au concert d'Iron Maiden à Hanovre, que j'aime fort, voilà.
0: Bah moi aussi je l'aime bien, mais je suis un peu jalouse. Bisous Ben. Trop bien.
2: Voilà.
0: On a fini avec les petits messages ou pas? Allez-y, profitez-en.
1: Tout va bien et c'est toujours un plaisir de jouer sur l'antenne.
0: Merci beaucoup, Christian. Il faudra revenir très bientôt. Eric aussi et Ben, son chéri, quand il sera rentré du concert d'Iron Maiden, pour qu'il puisse nous faire un petit débrief. Pour le moment, après les Beatles, Catherine Lara et Rihanna, comme promis, Marilyn Monroe chante les diamants comme personne. Marilyn a 100 ans.
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0: 1953, dans Les Hommes préfèrent les blondes.
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0: Allez, c'est l'heure de notre coup de cœur, la découverte du jour. Un jeune auteur, compositeur et chanteur, il s'appelle Simon Ferrante. Il est d'origine sicilienne, comme moi. Autrement dit, c'est de la bonne cam, c'est du solide. Simon Ferrante, il a grandi à Roubaix dans une famille d'artistes. Il aime la chanson française, mais aussi la musique italienne ou encore l'électro-pop. J'adore sa voix et sa nouvelle chanson, Cœur et Cerveau. Simon Ferrante est dans Décibel.

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0: 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On en parlait tout à l'heure avec Mishka Assayas. Ça marche à tous les coups. C'est très, très beau. Et ça vient de sortir, Simon Ferrante, notre coup de cœur du jour dans Décibel. Son premier album va sortir bientôt. Il va s'appeler Bambino, notamment parce que sa sœur est fan de Dalida. J'adore ce mec.
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0: Aujourd'hui, on met à l'honneur Bo Diddley, compositeur américain de blues, de rock'n'roll, grand guitariste, grand chanteur. Il nous a quittés un 2 juin en 2008 et c'est l'occasion de rendre hommage à un truc qu'il a inventé, le Diddley Beat. Le rythme Diddley. Cherchez dans ce que vous entendez le tint, tint, tint, tint, tint. C'est lui le premier à avoir fait ça, Bo Diddley, et il a inspiré tous les rockers que vous aimez. Les Rolling Stones. Ta, ta, ta, ta, ta, ta. Un garçon que vous avez peut-être vu en poster dans votre chambre, George Michael. Ta, ta, ta, ta, ta. Eux, c'est peut-être des garçons aussi que vous avez eu en poster dans vos chambres. U2. Tout ça, on le doit à Bo Diddley. Les artistes le disent. C'est une immense source d'inspiration pour eux. Alors, rendons-lui hommage en écoutant la chanson dans laquelle il a inventé ce rythme, ce ta-ta-ta-ta-ta-ta. Bo Diddley. La chanson s'appelle comme lui. Bo Diddley, et c'est notre chanson anniversaire du soir dans Décibel. Merci d'avoir choisi ici.

0: Ça y est, vous l'avez en tête pour toujours, hein. Ta ta ta ta ta ta ta ta. Le diddley vite pour se dire bonne soirée et à demain. Puisque alors demain, dans Décibel, on va retrouver un garçon que vous aimez beaucoup, un jeune Belge qui avait cartonné avec son premier album et qui est de retour. C'est l'excellent Pierre Demar. On remercie aussi en cette fin de Décibel Iris Guitoni, Christophe Hulens, Elodie Bianca Maria, Sadika Raoult et Franck Moilier. Bref, toute l'équipe de l'émission. On vous remercie vous aussi d'avoir été là en direct. N'oubliez pas, le Rancard, c'est demain 20h. Et puis surtout, n'oubliez pas de monter le son dès maintenant parce que la musique continue sur ICI.
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3: Bonjour la France sous la pluie, eh, c'est super. On adore, comment ça va Éric Bastien ?
4: Bon, moi j'aime bien la pluie, j'adore ça, ouais. Je sais pas, j'ai toujours aimé ça. C'est... Ouais,
5: et puis il fait frais, on respire, tu vois, c'est quand même un peu plus agréable, non ?
3: Le gars a quand même un sèche-cheveux dans son bureau pour se sécher quand il arrive.
4: Ah, c'est vrai.
3: Alors, je vous rappelle que c'est une nouvelle semaine, je vous rappelle que nous avons un nouveau cadeau et pas des moindres, et surtout on a des cadeaux pour tous les candidats cette semaine. Et oui, le premier prix de la finale de vendredi, c'est un week-end exceptionnel au Festival Off d'Avignon. Alors, c'est le plus grand festival de spectacle vivant en France et il fête ses 60 ans cette année.
4: Déjà,
3: c'est magnifique.
4: C'est votre âge.
3: Oui, c'est mon âge. Et l'âge de mon dos. Alors, cette semaine, vous allez gagner un séjour pour 4 personnes, 2 chambres doubles réservées à l'hôtel Le Chardonnay. Les petits-déj sont compris. Vous aurez 100 euros de carburant pour rejoindre la Cité des Papes, mais surtout, vous assisterez à 2 spectacles par jour, soit 4 spectacles au total.
4: C'est énorme.
3: Pour vivre pleinement cet anniversaire du Festival Off d'Avignon. Et quand je disais que tous les participants cette semaine avaient des cadeaux, oui, figurez-vous que les perdants comme les gagnants, vous allez à tous avoir, en plus du séjour à Avignon pour les gagnants, les 8 participants, vous allez gagner cette semaine un guide de voyage Michelin, parce que, ok, on fête les 60 ans du Festival d'Avignon, mais on fête les 100 ans des guides de voyage Michelin. Et pour cette occasion, eh bien, on vous offre un guide de voyage Michelin. Et ça, c'est plutôt un cadeau sympa. Et qu'est-ce que c'est le deuxième prix ?
4: Merci, bonne journée, Wendy Bouchard, pour ma France. Hein. On met 53 minutes pour parler des cadeaux.
3: Ah bah, pardon, hein, excusez-nous d'avoir une radio généreuse qui offre des cadeaux.
4: Excusez-moi d'en rajouter une couche, parce que vous savez, pour aller voir 2 spectacles par jour, pour courir dans tout Avignon, et on sait qu'Avignon marche, on marche, on marche, il faut avoir des forces. Et pour avoir des forces, il faut prendre le café du Vaucluse.
3: Bien sûr.
4: Oui, celui qui est concocté dans les hautes plaines du Vaucluse, là où le Mont Ventoux vous attend, là où Joe Balogo a posé sa tente, et c'est là qu'il confectionne sa machine. Nespresso. C'est 32 papes avec ses 32 dosettes.
3: C'est 32 papes.
4: Oui, bah c'est la cité des papes. Hein.
3: Ah oui, d'accord.
4: Bah oui, c'est okay, 32 dosettes. C'est 6 verres en verre.
3: Bien sûr. Allez, jingle, on a que les candidats.
4: Bonjour. Il est déjà 14h12.
3: Et voilà. Bonjour Daphné, bonjour Guy, comment ça va ?
4: Bonjour.
6: Bonjour.
4: Bonjour.
7: Bonjour.
8: Bonjour.
6: Bonjour. Bonjour Valérie.
3: Voilà, on se détend, on est content. Alors Daphné, tu joues avec ici Normandie. Ah, tu as 41 ans, tu habites à Grand-Quevilly.
6: C'est ça.
3: La ville de Franck Dubosc. Alors, tu es en concubinage avec Jimmy et tu as 2 garçons. Comment s'appellent tes garçons ?
6: Clayton et Gillian.
3: Pop, pop, pop. Tu as aussi une petite chienne qui s'appelle comment ?
6: Kaya.
3: Qu'est-ce que c'est ? Quel est le modèle de cet animal ?
6: C'est un petit croisé, c'est une petite croisée terrier, un peu bichon, tout noir.
3: Oh là là, j'adore. Et tu as un petit chat qui s'appelle Minette.
6: Oui, une petite Minette.
3: Tout le monde cohabite bien ? Tout se passe bien ?
6: Ça va, ça va. Après, là, les garçons grandissent, donc c'est un petit peu la guerre à la maison par moment, mais... Ça va.
3: Bah, 16 ans et 10 ans, hein, c'est malheureusement des âges tellement sympas pour les parents. Alors, mais toi, t'es pas le genre à te laisser faire. Hein. Attention, ouais, Daphné, elle a un métier où il faut déchirer tout. Elle est conductrice de poids lourd. Voilà. Voilà, elle est au volant d'un camion depuis 7 ans. Mais avant, tu conduisais déjà des utilitaires, c'est ça ?
6: Ouais, c'est ça. Ouais, j'ai toujours été dans le transport. Ouais.
3: Et alors là, les poids lourds, tu fais quoi ? Donc, tu fais toute la France ou tu fais juste ta région ?
6: La région, ça reste régional.
3: Ah bah ça c'est bien, comme ça tu pars pas longtemps sur les routes comme les conducteurs de poids lourds. Tu as énormément pratiqué le judo à haut niveau. Ça veut dire quoi ? Tu as eu des prix, des récompenses ?
6: Alors je suis ceinture noire deuxième dame.
3: Ah oui.
6: J'ai mon BPJEPS judo et puis j'ai fait des podiums régionaux, interrégionaux, championne de Normandie, championne interrégion, troisième au France.
4: Faut pas l'embêter quoi.
3: Non, elle te met au sol, pling, plaf, plouf.
4: C'est sûr.
3: Et bon, maintenant tu restes, tu fais un peu moins de judo, maintenant tu fais plutôt du cardio et du fitness, c'est ça ?
6: Ouais, c'est ça, on s'entretient.
3: Bah, c'est bien, t'as bien raison.
4: Comme nous.
3: Non, moi comme pas moi.
4: On s'entretient dans le rien.
3: Ouais, moi je, maintenant, il va falloir changer. Elle a tellement mal au dos, il va falloir qu'elle fasse du sport.
4: Ah oui, vous allez devoir faire du sport.
3: Et voilà. Alors, ma chérie, on va tout de suite marquer le premier point avec la première question, vrai ou faux. Avec, tiens, une petite, petite chanson. Alors, écoute bien cette question. Il y a quelque temps, il y a une brasserie bretonne qui s'est fâchée avec Yoko Ono parce qu'ils avaient fait une bière John Lemon.
4: Ah oui, c'est vrai.
3: Eh ben, ils ont recommencé avec Mireille Mathieu parce qu'ils ont fait une bière baptisée Mireille Mafieux. Alors, est-ce que c'est vrai ou faux? Top chrono, 5 secondes.
6: J'irais vrai.
3: Eh ben, t'as bien raison,
4: mais
3: c'est
4: non.
3: vrai. Mais bien sûr,
4: mais
3: ils adorent les jeux de mots. C'est une brasserie du Finistère, on en a déjà parlé. Donc après le John Lemon, ils ont fait Mireille Mathieu. Comment vous dire? Voilà, premier point pour Daphné.
4: C'est magnifique, Mireille Mathieu qui est d'Avignon. D'ailleurs, sa petite fille d'Avignon. Eh oui. Alors, Guy, ok, on a deux. Il y a du judoka, il y a du sport de combat en face. Mais Guy, vous savez combien il mesure mon Guy? Combien il mesure mon Guy?
7: Oh là là, 2m04.
4: 2m04.
3: Oh mon Dieu, c'est
4: là j'ai de la bête. Là j'ai du lourd là.
3: Ah ouais.
4: Ah là c'est comment? En 2 ans j'ai jamais eu autant là. Là j'ai du 2m04. Ah ouais. Combien tu pèses?
7: 130 kilos. Ouais.
4: 130 kilos. T'es pas beau. Bah, ça va.
3: Hein, mais c'est surtout combien tu chausses?
7: Ah bah du 49.
4: Oh, y a, non mais tu sais, on rigole, mais ça doit pas être facile de trouver du 49. C'est du sur-mesure que tu fais.
7: Maintenant c'est internet, hein, sinon c'est impossible.
4: Bah bien sûr. C'est que Guy c'est une star. Guy c'est une star. J'ai retrouvé un article. Si mon Guy, 40 ans de France Bleu Mayenne à l'époque quand on s'appelait France Bleu. Un oui, agriculteur, exact. Je lis l'article. Un agriculteur baptise ses vaches par le nom des gens de la radio. Qu'est-ce que c'est que ça?
7: Voilà.
3: Ah.
4: Raconte.
7: Ah, et ben c'est pour ça, j'ai deux petites femelles là, qui sont nées hier.
3: Oui.
7: Donc si Valérie et Eric veulent être parrains, il faut donner un nom.
4: Il faut donner un nom, bah carrément, nous on veut, bien sûr.
3: Alors, c'est l'année des quoi?
7: Des B.
3: Eh ben moi je l'appelle Bridget, comme Bridget Jones.
7: Bridget, ben c'est bon, parce que un peu tout, c'est Gonaël qui est au standard, elle a nommé Brigitte.
4: Brigitte.
3: Non, moi c'est Bridget, parce que Brigitte.
7: Bridget. C'est bon, Bridget. Voilà.
3: Je veux une photo de Bridget. Hein.
4: Ouais, bien sûr. Alors, moi,
7: j'enverrai des photos. Ouais.
3: Ah,
7: et Eric
3: oui.
4: Alors, mon ego aurait voulu choisir Bastien, ça commence par un B ou Bastienne, mais je vais prendre Bouboune. Moi j'aime bien. Bouboune. Ah, bon, moi j'aime bien Bouboune.
3: Excuse-moi, le Bouboune.
4: Non, Bouboune. Bouboune. Boubou, là. Bouboune.
3: Comme Bouboule, quoi.
4: Ouais. Oui, voilà. Si tu veux.
3: D'accord, ok.
4: Eh ben, Bouboune. Ah, voilà, on a deux vaches, c'est bon ça.
3: Eh ben, ça, c'est magnifique, j'adore.
7: Et voilà.
4: Bon, parce que vous l'avez compris, il n'est pas plombier. Bah non, il travaille avec les bêtes et on va en parler dans un instant. Il y a même des chèvres naines à la maison et 150 vaches.
7: Exact, ouais.
3: Oh là là.
4: On les salue par une. Bienvenue, Guy, ma petite star de Ici Mayenne. Et on en profite pour saluer, bien sûr, toute l'équipe d'Ici Mayenne. Voici ta première question. Attention. Là, on a tous envie de chanter, de monter dans les graves et les aigus. Mexico.

0: Ah, j'ai un bout de gorge qui est parti, là. Luis Mariano. Ah, oui, le Mexicain. La ville de Mexico, Guy, s'enfonce de 25 cm par an. Est-ce que cette info est vraie ou fausse? Top chrono, 5 secondes.
1: Ah, j'ai pas compris.
0: La ville de Mexico s'enfonce de 25 cm par an.
1: C'est faux.
0: Non, c'est vrai. Figure-toi, la ville de Mexico s'enfonce bel et bien, parfois de 25 cm par an. C'est énorme. Bon, parce que ça a été construit sur l'ancien lac Texcoco et donc ça s'affaisse à cause du pompage des nappes phréatiques qui compactent les sols. Donc voilà. Mais c'est grave parce qu'il y a des quartiers qui ont perdu déjà 10 mètres d'altitude en un siècle. Hein. 10 mètres d'altitude, la taille de Guy.
2: Ah, bah oui, la taille de Guy. Alors, ça fait un point pour Daphné, pas de point pour Guy. Et là, tout de suite, on va partir avec 3 cafés gourmands. À nos souvenirs. Eh oui, vous écoutez ici, on adore. À tout de suite, mes chéris.

0: nos souvenirs.
1: Trois cafés gourmands l'addition, 12h16, vous écoutez ici. Bienvenue.
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3: Et ici, nous jouons avec Daphné, qui joue avec ici, Normandie, qui habite à Grand-Quevilly, qui est ceinture noire de judo, hein, donc on rigole pas. Alors, il paraît que tu as un petit potager, que tu aimes bien jardiner. Qu'est-ce qu'on a dans le petit potager ?
4: Eh bien, nous y trouvons des pommes de terre, des petits oignons, des tomates, des courgettes, des fraises, des radis, des tomates, voilà, à peu près tout. Hein. Je crois que j'en ai peut-être oublié, mais
3: Et il paraît c'est déjà pas mal. Il paraît que c'est ton chéri qui cuisine.
4: Oui, c'est vrai.
3: Ah, d'accord.
4: C'est lui qui cuisine. Il aime ça, donc oui. Du coup, ça m'arrange.
3: Alors, j'ai envie de te dire, c'est mon rêve hein, d'avoir un mec qui cuisine. C'est mon rêve. C'est le rêve de toutes les femmes, on va pas se mentir. Ouais, c'est quand même un.
4: J'ai de la chance.
3: Mais oui, c'est magnifique.
1: Surtout avec le petit habillé, je sais que tu trouves ça sexy.
3: Je m'en fous avec
1: ça. Non, tu l'as déjà dit.
3: Bah, l'été, tu veux dire le cucu à l'air. Bah, bien sûr, évidemment.
1: Ça, j'ai pas dit ça, j'ai dit le petit tablier.
3: Non, mais Daphné, moi, on est d'accord, le petit tablier avec le cucu à l'air. Alors, tu es comme moi, ma petite chérie, tu adores les animaux, tu es même bénévole dans un refuge à Rouen.
4: C'est ça.
3: Et alors, qu'est-ce que tu fais dans ce refuge ?
4: Eh bien, j'aide pour tout ce qui est désinfection des locaux, la fourrière. Il y a plusieurs espaces et en fait, j'aide à nettoyer au nettoyage. Je promène aussi les chiens quand je peux après le travail.
3: Magnifique.
4: Voilà.
3: Bah, ça, c'est bien, j'adore. Bien, tu as déjà un point. Guy n'en a pas. On va en marquer tout de suite un deuxième, ma chérie. Tiens, Marc Lavoine.
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3: Alors, il paraît que lorsqu'il décrit la marque sous les yeux, les valises, eh bien le mot cerne est féminin. Quand on parle des valises sous les yeux, le mot cerne est féminin. Est-ce que c'est vrai ou faux, Top Chrono ?
4: C'est vrai.
3: Et non, c'est faux, les marques sous les yeux, c'est masculin, on dit un cerne. Je sais qu'on a tous envie de dire une cerne, mais non, c'est un cerne. Et voilà, j'ai des gros cernes. On dit pas j'ai des grosses cernes, on dit j'ai de gros cernes. Voilà.
1: Ouais. Guy est avec nous à Quissy-Mayenne. Alors, je n'ai pas cité, je te laisse le prononcer. Le nom où tu habites, Guy, comment ça s'appelle exactement ?
6: Alors, c'est exactement Signy-en-Brière-les-Vallées, en Mayenne. Ouais. Voilà.
1: Et comment on appelle les habitants de Signy-en-Brière-les-Vallées ?
6: Les Signéens ou les Ambo-Rélivins.
1: Toi, j'ai bien fait de te poser la question.
6: C'est une commune jumelée, c'est pour ça, voilà.
1: D'accord. Bon, on les salue. Voilà, on vous salue.
3: On vous salue tous.
6: À la radio ici Mayenne, on dit toujours Guy de Signé. C'est pas Guy mon autre ami, mais depuis 8 ans, 10 ans, on dit Guy de Signé, voilà.
1: Oui, je vous rappelle que Guy, c'est notre star. Guy, voilà, il est toujours avec ici Mayenne. C'est un auditeur fidèle de ici Mayenne. Et d'ailleurs, parmi les 150 vaches, elle porte les noms des animateurs, des journalistes.
6: Voilà.
1: On est d'accord, hein, c'est bien ça.
6: Journalistes, même standardistes, tout ça.
1: Tout le monde, tout le personnel de ici, je suis bien d'accord. Alors, voilà. J'ai une petite question quand même, parce qu'on a compris que tu étais agriculteur, hein, tu es éleveur de vaches laitières. Alors, je découvre qu'avant, tu étais expert comptable. Donc, comment on fait pour passer d'expert comptable à 150 vaches, du coup ?
6: Eh ben, faut être fou. À 35 ans, je voulais m'installer agriculteur, voilà. Mes parents étaient agriculteurs, donc j'ai pas repris la ferme de mes parents, mais j'ai voulu, absolument m'installer parce que c'était un plaisir. Et puis, j'avais 30 personnes à gérer, et puis bon, à la fin, j'en avais marre, donc, je voulais travailler à l'air libre.
1: Eh ben, écoute, c'est une belle reconversion et je pense que les vaches t'en remercient. J'aurais rappelé que t'es aussi un grand sportif, 2m04 et 130 kilos. T'as fait du basket en national. C'est pas rien, ça, encore une fois.
6: Hein. Eh ben oui, j'ai joué. Puis j'ai mes enfants qui jouent aussi. Là, Arthur qui joue à Laval, là, qui ont gagné.
1: Super.
6: À Bercy, en coupe, les seniors ont gagné. Puis le petit qui a 15 ans, mais bon, il fait déjà 1m88, mais bon.
1: Ah oui. Bon, tout le monde est bien sportif.
6: Comment ?
1: Bah, je dis, tout le monde est bien sportif et prend le chemin du basket comme toi. On va en reparler dans un instant, si tu veux bien, Guy.
6: Ouais.
1: Mais tout de suite, on va essayer de marquer un point. Alors, je ne sais plus.
6: Un point, j'espère. Ouais.
1: Bah oui, parce que qu'est-ce que tu as fait avant ? Je ne me souviens même plus.
3: Non, non, c'est que Daphné a 1, Guy n'a pas de point.
1: Ah là, Guy, allez, on y va. Et on va sur la Lune.
5: Ouais. Un jour, j'irai sur la Lune.
1: Sur la Lune, Guy, on peut trouver deux balles de golf. Est-ce que c'est vrai ou faux? Top chrono, 5 secondes.
6: Non, c'est faux, c'est faux.
1: Tu penses que c'est faux?
6: Ouais.
1: Eh ben c'est vrai, figure-toi que sur la Lune, il reste encore des objets abandonnés par les astronautes d'Apollo. Les deux balles de golf frappées par Alan Shepard en 71, ou encore, il y a une photo de famille qui est laissée par Charles Duke. C'est complètement dingue, mais ça pourrait rester comme ça, visible pendant des millions d'années. Aïe, aïe, aïe, pas de points.
3: Allez, Daphné 1, Guy pas. Et tout de suite, on écoute Get up, get up, get up, let's make love tonight. Vous écoutez ici, oh là là, on vous aime tellement qu'on vous met Marvin Gaye. À tout de suite.

0: Ah, vous auriez vu ce magnifique déhanché sur Secure Living de Marvin Gaye avec Valérie Damido. Ça me rappelle. Non, je préfère mettre un jingle. Hein.
1: Allez, jingle, ouais, c'est ça.
2: Ici, à midi, on est au taquet.
0: Un truc échoué, quoi.
1: Nous sommes au taquet avec Daphné qui joue avec ici Normandie et Guy qui joue avec ici Mayenne. Alors, Daphné, comme ça, on participe aux amours?
3: Oui.
1: Alors, comme ça, on arrive en finale?
3: Oui.
1: Et qu'est-ce qu'on a gagné en finale?
3: Un séjour d'une semaine dans un camping de France, pour pas dire le nom.
1: Et dis donc, il paraît que Jimmy, il avait pas trop envie d'y aller, parce qu'il est un peu timide, bah dis donc, il devait être content quand même.
3: Ah oui, il était ravi.
1: Bah voilà, on gagne des vacances au moins. Bien, ma chérie, j'espère que tu aimes chanter, j'espère que tu aimes la musique, j'espère que tu vas retrouver, c'est l'heure du quiz musical.
3: Ok.
1: Alors, il y a des karaokés à Grand-Quevilly?
3: Oui, à la maison.
1: Ah bah voilà, c'est magnifique. Alors, attention, c'est un artiste et un autre artiste, en l'occurrence on est sur des femmes. Je te mets la première chanteuse et tu me dis qui c'est. On y va.

0: C'est qui chante Top Chrono?
1: Je sais pas, Michel
2: Thor.
1: Je sais pas.
2: Eh oui, voilà.
0: Michel Thor.
2: On l'a tous reconnu.
0: Emmène-moi danser ce soir.
2: Wow. L'amour, c'est comme une cigarette.
0: Non, ma chérie, c'est pas. Nicole Croisil, une femme avec toi.
2: Eh oui.
0: Nicole, Croisil, Nicole. Alors, là, je pense que tu vas trouver. On est plus sur ta génération et tu vas trouver très facilement. Écoute. J'attends l'amour de mes rêves. Tiens, regarde là, comme elle chantonne celle-ci, comme elle qu'elle a trouvé. Hein. La, la, la. J'attends l'amour. Qu'est-ce que c'est? Qui chante?
1: Jennifer.
0: Eh oui, tu vois, je t'avais dit, c'est ta génération, ça. Oui, c'est Jennifer, j'attends l'amour. J'attends l'amour. Ça te fait un point, ma Daphné. Tu as deux.
2: Guy avec ici Mayenne, Guy notre agriculteur, Guy avec ses 150 vaches, notre sportif de 2m04 qui pèse 130 kilos et qui fait de la bonne cuisine, j'imagine. Pareil que ta spécialité, c'est la riz de veau.
0: La riz de veau ?
2: Les riz de veau, pardon.
0: Voilà, merci. Ouais.
2: Ah ouais, les riz de veau ?
3: C'est vrai que quand on les présente au départ, personne ne voulait en manger, mais après, quand on les prépare, même les enfants, ils viennent picorer dans la poêle.
2: Eh oui.
3: Du riz de veau aux oignons, c'est excellent. Hein.
2: Et les rognons Porto, il fait aussi des rognons Porto. Ah, lourd.
3: Oui, voilà. Ouais.
2: Oh, des côtes de bœuf, du poisson, de la tarte au citron. Non, mais voilà.
0: À chaque fois, tu fais ça quand il est 12h28.
2: C'est normal, c'est l'heure de déjeuner.
0: Hein. Ouais. Du coup, j'ai envie de mourir tellement j'ai faim maintenant.
2: Si tu gagnes pour le séjour à Avignon, tu iras déguster la fraise de Carpentras ou le melon de Cavaillon. On profite pour saluer l'équipe d'ici Vaucluse, bien sûr. Bonne chose. Bah voilà.
0: Quelle belle région.
2: Bien sûr, le Vaucluse, on adore. Le festival d'Avignon tout l'été, très sympa. Et le film Avignon aussi, très sympa.
0: Très très sympa.
2: On joue qui chante, à toi de reconnaître ces artistes, on voilà. Le sien. Oh, on est au
3: cœur.
2: Ah non, t'inquiète, on est au cœur des années 80 là.

0: qui chante? Top chrono.
1: France Gall, non?
0: Comment tu dis?
1: Hein? France Gall.
0: Oh mon Dieu.
1: Non.
0: Alors là. Ah non. Alors, il est très connu, déjà c'est un garçon, il est très connu pour son tube le Jerk. Mais il avait aussi.
1: Ah oui, le Jerk. Ah oui, c'est un Belge.
0: Oui, oui, mais là c'était Poupée Psychédélique, c'est le mec, c'était Thierry Hazard.
2: Ma poupée préférée.
0: Tu as remarqué, je fais comme avec Daphné, c'est-à-dire qu'on était dans une autre génération, on revient sur une génération plus actuelle avec un nouveau titre. Écoute, c'est parti.
3: Je resterai
0: quand même.
3: Ta meilleure.
0: C'est plus récent. Meilleure amie qui chante.
1: Ah voilà, j'ai aucune idée même.
0: Ah non, la meilleure amie. Je serai ma meilleure amie. Daphné Elda, elle est en train de le chanter, il paraît.
4: Oui.
0: Ah oui.
1: Ah non, mais j'ai aucune idée.
0: C'est qui?
2: C'est qui, Laurie?
4: C'est Laurie.
1: Laurie.
0: Ah oui.
3: Ma meilleure amie.
0: Laurie. Comédienne, actrice, chanteuse, patineuse.

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2: Et aujourd'hui, nous sommes avec Daphné qui a deux et Guy. 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Et là, tout de suite, on reprend la compétition.
3: Pour la compétition, vous dites Daphné à deux et Guy.
2: Bah oui, qu'est-ce que tu veux que je dise? J'ai pas envie d'accabler Guy, qui est si gentil, qui donne le nom des vaches, bref. Alors, Daphné, Daphné, il paraît que si tu devais déjeuner avec quelqu'un, tu déjeunerais avec lui.
4: Avec Kenji
2: Girac. Il paraît que tu le suis depuis The Voice.
4: Oui, c'est vrai. J'adore sa musique. Je trouve que c'est ça amène de la joie, du soleil.
2: Tu l'as vu en concert, bien sûr.
4: Ben non, j'ai pas eu cette chance encore.
2: Il faut.
4: Oui, ben ça ne serait tardé.
2: Alors, dans les talents inutiles, tu as répondu que tu sais faire la bouche de courte manche. J'aimerais des détails. Qu'est-ce que ça veut dire, hein?
4: C'était dans une pub, la pub pour le saucisson. Et son grand sourire avec sa grande bouche, en fait, je sais faire à peu près le même.
2: Ah d'accord, ok. Bah écoutez, tu vas nous envoyer une photo. Voilà. Alors, tu as rencontré ton chéri dans une soirée. T'étais célibataire, mais pas Jimmy.
4: Oui.
2: Et alors, quand Jimmy a été libre, il paraît que c'est son nom qui vous a mis en contact via Messenger.
4: C'est vrai.
2: Comment il a fait?
4: Discrètement. En fait, c'était un ami, son oncle. Ouais. Je le connaissais sans savoir que voilà. Et puis, en fait, le malin, il a filé mon adresse Messenger en douce à son neveu.
2: Voilà. Et alors, pour le premier rendez-vous, il paraît que tu venais de te faire opérer de l'épaule, tu avais le bras en écharpe.
4: Ouais.
2: Et que lui, il était plein de cambouis parce qu'il bossait dans un garage.
4: C'est ça.
2: C'est
4: tout à fait ça.
2: Ça fait quand même 20 ans que vous êtes ensemble, donc du coup, ça vous a pas beaucoup arrêté, hein. Voilà.
4: Ouais, voilà.
2: L'amour était là. Ma chérie, c'est la question à choix multiples. Je vais te poser la question, te proposer des réponses, et puis tu auras 10 secondes pour me donner ton choix. Alors, écoute bien cette petite question avec une ambiance défi-défilé. Quelle célèbre maison de couture française a popularisé le smoking pour les femmes? Quelle maison de couture a créé et popularisé le smoking pour les femmes? Alors, Chanel, Dior, Saint-Laurent, la maison Bastien.
3: Bien sûr.
2: Allez, top chrono, 10 secondes. Qui a popularisé le smoking? Chanel, Dior, Saint-Laurent ou Bastien?
4: Chanel. Comme ça.
2: Et non, chérie, c'est Saint-Laurent en 1966. Il a lancé le smoking, qui était évidemment inspiré des smokings masculins. Bon, pas de points.
3: Bon, Guy de Signé, comme on t'appelle sur ici Mayenne, notre Guy qui est agriculteur, qui était expert comptable, qui aujourd'hui a 150 vaches, qui mesure 2,04 m, qui pèse 130 kilos et qui était une star de basket. Moi, je veux bien te valoriser, Guy. Mais là, il est 12h36, j'ai pas un seul point. J'ai pas un point au compteur, Guy. Guy!
5: On joue pour le plaisir.
3: Oui, pour le plaisir, mais bon, c'est bien beau de faire du riz de veau, de faire des rognons au Porto. Bon, Guy, allez, pour essayer de marquer du point, on va jouer un petit peu de cor. Et puis de la trompette. Et puis du clairon.
2: Ah oui?
3: Oui, parce que quand il était jeune, Guy, tu jouais de tout ça?
5: Oui.
3: C'est vrai? Tu fais à la fois du cor et du clairon.
5: Cor de chasse, trompette, l'harmonie municipale. À l'époque, on avait beaucoup.
3: Petite coupure.
5: On faisait du foot à Monnaie Municipale, voilà, c'est ça,
3: ouais.
5: C'est agréable.
3: Ouais, tu faisais ça le 14 juillet, tu te levais très tôt à 5h du matin avec l'harmonie de la ville.
5: Exactement.
3: Et il paraît que tu t'es même retrouvé à jouer.
5: Exactement ça, ouais. Je me rappelle encore.
3: La sonnerie aux morts.
5: Oui, pour...
3: À quelle occasion?
5: Eh ben, c'est parce que c'était l'inauguration.
3: Du monument aux morts, je complète les phrases de Guy. C'était devant un ministre.
5: Après, il y a d'autres qui devaient jouer. Et à 12 ans, le chef du musée qui me dit, bah, c'est toi qui vas jouer à 12 ans.
3: Ah ouais.
5: Donc j'avais un peu le trouillomètre quand même.
3: Bah, tu m'étonnes, t'étais tout seul devant 200 personnes et c'était, je le disais, devant un ministre, devant des députés, voilà. Il y avait tout le gratin. Hein. Fou ça, cette histoire. Guy, il paraît qu'on a peur de l'eau. Mais de l'eau, quoi.
5: Ah oui, beaucoup, ouais.
3: C'est-à-dire, pas de bateau, pas de piscine, rien de tout ça? Pas de mer?
5: Ah, mais non, je gère la piscine, ni rien, ouais. C'est...
3: Ah ouais, il y a un vrai souci, il y a un vrai dossier là-dessus.
2: Ah oui, tu ne te baignes jamais, en fait.
3: Voilà.
5: Non. Quand je me recense, c'est moi qui fais la piscine, et puis les enfants, tout ça, tout le monde va à la mer, et moi je reste à côté.
3: Bon, mais tu bois de l'eau quand même, ça, tu crains pas, ça va.
5: Ah oui,
3: c'est ce qu'il faut. On va jouer avant de te perdre, parce que déjà que t'as pas de points, mais alors là, je ne sais même pas si on va finir l'émission avec toi, Guy. Guy,
5: oui.
3: Bientôt on offrira un smartphone dans Otake. Ça va venir. Voici ta question, c'est une question à choix multiples.
2: C'est fantastique. Super doux.
3: Le plastique, c'est fantastique. Ouais, tu parles. Quel pays a été le premier au monde à interdire les sacs plastiques à usage unique dès 2002? Interdire donc les sacs plastiques à usage unique dès 2002. Je propose.
5: C'est nord de l'Europe, je pense, mais loin.
3: Attends. Le Canada, le Rwanda, le Bangladesh, Damidolande. Pays de la hernie, bien connu ça. Allez, top chrono, le Canada, le Rwanda, le Bangladesh, Damidolande.
5: Hollande, à la fin, là, ouais.
3: Damidolande ?
5: Oui.
3: On n'est pas sérieux, là. On n'est pas sérieux, Guy. Si t'es fidèle à l'émission, je raconte, on donne toujours des mauvaises propositions. Le Damidolande, c'est un pays, ça, le Damidolande, Guy ? Mais Guy !
5: Ah, oh, je suis con, je suis bête, ouais.
3: Mais Guy ! Valérie, tu savais que tu étais un pays ?
2: Je suis un pays et je suis d'ailleurs la reine de ce pays.
3: Mon premier geste
2: en tant que reine de ce pays, ce sera de doter la France, le Damidolande.
3: Valérie.
2: Ouais.
3: Voilà.
2: Chers habitants du Damidolande.
3: Bien sûr.
2: Votez pour moi pour la 8e fois.
3: Elle avait déjà une statue à Montélimar et Angoulême, mais alors là, ça y est.
2: J'en ai une à Guingamp aussi, t'inquiète.
3: Élection présidentielle anticipée 2027, on s'en fout. Elle est déjà élue.
2: Je suis déjà élue.
3: Guy, on semble plaisanter, mais c'est la première fois qu'on nous fait un truc pareil. C'était Bangladesh, hein, la bonne réponse, qui devient le premier pays à bannir les sacs plastiques. Voilà, c'était en 2002.
2: Bien, allez, Daphné 2, voilà. Alain Souchon va tout de suite vous régaler avec L'amour à la machine. Vous écoutez ici. Vous êtes bien au Damidolande. À tout de suite, mes chéris.
3: On est bien, les Guy, hein. Faudrait qu'on marque.

0: L'amour à la machine, Alain Souchon, fier habitant bien sûr du Damido d'Hollande, Alain Souchon.
1: Ah,
0: car grâce à Guy, nous savons que maintenant Valérie Damido a son propre pays.
1: Mais je suis ravie que Guy me voit comme une reine, voilà. Comme une impératrice. J'aime génial. Le Damido d'Hollande, vous serez tous libres et surtout, le premier qui fait du mal à un enfant ou à un animal sera sévèrement puni à coups de fessée. Oh. Alors, jingle, tout ça.
0: Pardon.
1: Il a pas envie, Christophe. Il a envie qu'on.
0: Non, Christophe, il veut
1: aller à la cantine. Christophe, je te donne ton passeport. Hein. Tu es déjà d'amis d'Hollandien. Hein. Tu t'inquiètes. Alors, figurez-vous que notre amie Daphné, elle cumule. Il paraît que t'es tête en l'air, hyperactive, TDAH et maladroite.
0: Ah ouais, non, là, c'est la totale.
1: Alors, il paraît que la première fois que t'es arrivé chez un client, t'es descendu de ton camion, t'as refermé la portière, mais sur ta tête.
2: Ah oui. Ouais.
1: Ah bah c'est, ouais. Eh ben c'est sympa.
2: C'est
1: ça. Arcade. Eh ben voilà. T'as toujours la cicatrice d'ailleurs.
2: Oui, toujours une petite marque.
1: Tu prends tout le temps les coins de fenêtre, les coins de table, les poteaux.
2: Ouais, ben c'est ça. Ouais, tout est pour moi en fait. Comme je veux aller vite, ben en fait je fais pas gaffe et puis ben, souvent tous les jours.
1: Mais t'en as pas marre de te faire mal, d'avoir des bleus?
2: Ouais, ça me fatigue, ouais.
1: Ah bah oui, quand même. Mince, c'est pas très marrant, ça. Alors,
2: je suis bien blanche, alors ça ressort bien, les bleus.
1: Eh ben voilà, ok. Ben voilà. Alors, il paraît aussi que t'es un petit peu... Bon, comme on sait que t'es maladroite, t'es un peu Pierre Richard. Il paraît que tu es un jour avec un collègue en camion dans la voiture de devant. Tu vois des gens qui jettent un sac en plastique par la fenêtre, tu trouves ça dégueulasse, et tu as bien raison. Et puis, tu t'es arrêté et puis t'as ramassé le sac. Et c'était quoi?
2: C'était la merde du chien.
1: Eh voilà. C'est-à-dire que le gars a jeté la merde de son chien par la fenêtre. Non mais.
0: Je propose qu'elle devienne votre ministre de l'écologie.
1: Elle sera ministre. Quoi qu'il arrive.
0: Dans votre Damido d'Hollande.
1: Daphné aime les animaux, elle sera forcément ministre des animaux.
0: Ouais, oui.
1: Voilà.
2: Ah, oui.
0: Et Guy sera ministre de l'agriculture.
1: Guy sera ministre de l'agriculture. C'est normal, tu t'occuperas particulièrement bien de l'agriculture, je le sens.
0: Bah oui, Guy.
1: Toi, tu seras le ministre de l'argent, hein, rapport que t'es
0: finances. Avec grand plaisir. Avec grand plaisir.
1: Alors, ma chérie, tu as 2 points. Là, je te propose d'en marquer 5. D'un coup.
0: En revanche, le technicien ne sera pas ministre de l'audiovisuel. On attend toujours le jingle. Hein.
1: Mais tu vas laisser. Mais
0: on peut toujours attendre, on me dit dans le casque.
1: Mais tu es odieux avec ce pauvre Christophe. T'inquiète pas, mon chéri, tout va bien. Tiens, mets-moi la petite ambiance musicale avant.
3: 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Maman m'a dit, ma fille, débrouille-toi avec ça.
1: Voilà, c'est une très jolie musique de l'année dernière. Alors écoute bien ça, Daphné.
0: C'est en playlist, je crois.
1: Comment ça s'appelle le trou d'une aiguille dans lequel on passe le fil? Ça a un nom, ce petit trou dans lequel on met le fil et que quand on n'a pas les lunettes, on galère. Comment ça s'appelle? Top chrono, 10 secondes.
2: Non, je sais plus.
1: Si tu sais, on te l'a appris. Si.
2: Ouais, je sais plus. J'ai fait avec ma grand-mère, mais je m'en rappelle plus.
1: Ça s'appelle le chat, C-H-A-S.
2: Ah, oui.
1: Oh là. Bon, bah, pas 2 points, mais tu restes en tête avec 2.
0: Guy, notre ministre de l'Agriculture, et ses 150 vaches à Issy-Mayenne, qui donc a décrété que Valérie Damido était présidente du Damido d'Hollande, puisque tu t'es totalement vautré, mon Guy. Est-ce que tu te remets de cette boutade?
4: J'ai pas trop entendu.
1: Ouais. Mmh, oui, il est en zone blanche, le pauvre.
0: Bon, écoute, Guy.
4: J'ai changé de place, c'est bon là.
0: Ne bouge plus.
4: C'est bon, j'entends là, tu vois.
0: Tout va bien, il n'y a pas de problème. Elle n'a pas marqué, c'est peut-être le moment justement de la prendre de court, tu vois, d'y aller, quoi. Pour t'encourager, on va se mettre une musique de chanson.

0: à la maison, Kylian Mbappé. Non, ah non, lui, il l'a pas ramené. C'est le PSG hein, qui l'a ramené. Oui, parce qu'il est plus au PSG, Kylian Mbappé.
1: Oui, ben bah, je sais, merci.
0: T'as pu t'en repartir. Toi, pour que je dis ça, je dis rien. Tu aimerais déjeuner avec Didier. Qu'est-ce qu'il y a?
1: Tu veux faire partie du podcast de Bruno Salomon ou quoi?
0: Non, mais voilà, je fais partie de ceux qui pensent que c'est dommage qu'il soit parti du PSG.
1: D'accord,
0: voilà.
1: Ok.
0: Mais
1: allez,
0: il jouera pour l'équipe de France parce que tu aimerais déjeuner avec celui qui, pour la dernière fois, est entraîneur cette année, c'est Didier Deschamps.
2: Exact, oui.
0: Ouais.
2: Je pense que c'est un entraîneur comme Enrique, bah, qui est stable, voilà. Je suis plutôt fan de basket, mais bon, je trouve que Didier Deschamps, c'est quelqu'un que j'apprécie. Ouais.
0: Bien sûr. Qui sera l'entraîneur, selon toi, après?
2: I don't know. Il parle de Zidane, mais bon.
0: Bien sûr.
2: Ouais, on verra. Je préférais Laurent Blanc, ouais.
0: Ah ouais, ah bah elle l'a déjà été.
1: Moi, je pense que je suis assez d'accord. Ouais. Daphné a l'air d'accord aussi, c'est Zidane.
0: Bien sûr, merci pour cette analyse footballistique. Ouais.
1: J'adore Zidane, mais.
0: Vous n'avez pas nommé votre ministre des Sports encore.
1: Mon ministre des Sports, bah tiens, ça sera Zizou. Allez, Zizou.
0: C'est pas mal, ça. Guy, allez, on le tente. Oui. Là, on a la possibilité de prendre 5 points.
2: La remontada.
0: C'est la remontada.
1: Vas-y, la remontada.
0: Ah, mais non, là, c'est la remontada. Quelle série française suit des agents clandestins de la DGSE vivant sous fausse identité à l'étranger? Je la répète, quelle série française suit des agents clandestins de la DGSE vivant sous fausse identité à l'étranger? Top chrono, 10 secondes.
2: I don't know.
0: Série française.
2: Voilà, je sais pas du tout.
0: France 2, il me semble.
1: Non, c'est Canal.
0: Oui, c'est pas.
1: C'est Canal, c'est avec Kassovitz.
0: Oui, je confonds.
1: Et Artus.
0: Et ouais, générique, écoute. C'est le Bureau des Légendes. T'as pas entendu parler du Bureau des Légendes?
2: Non, je regarde que le sport là. Je regarde que le sport là. J'ai pas le temps par rapport au travail.
0: Ouais, je comprends.
1: Tu as bien raison.
0: Ouais, je comprends.
1: Alors, ça fait 2 pour Daphné. Et tout de suite, là, maintenant, nous allons partir avec Taylor Swift, Hope Alight. Vous écoutez ici, on vous aime. À tout de suite.

0: Ah, je suis désolé, excusez-moi, j'étais en train de préparer ma plus belle voix. C'était pour la plus belle des annonces. On peut light avec Taylor Swift sur ICI.
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2: Ça doit être rigolo ce film, j'aime bien.
0: Moi aussi.
2: Le beach, c'est marrant.
0: Oui, mais je préfère Nadine Mousselet, moi, la romancière.
2: Ah oui, mais c'est pas un film Nadine Mousselet.
0: Ah, oui,
2: peut-être
0: moi,
2: un jour.
0: Ah, c'est le livre de l'été. Hein.
2: Voilà. Alors, Daphné à deux, Guy, voilà. Daphné, dont on a dit que c'était notre petit Pierre Richard. Deux petites anecdotes qui m'ont fait rire. Bon, elle se prépare pour l'enterrement d'une vie de jeune fille avec ses potes. Elles vont toutes chez une copine, elles se préparent, blablabla. Elle se cogne 2 heures de voiture pour aller faire la fête. Et là, c'est le drame. Qu'est-ce qui s'est passé?
3: Eh ben, j'avais pas mon sac.
2: Et voilà, tu l'avais laissé chez la copine.
3: Voilà, voilà, c'est ça. Bah, on a voiture d'une copine, c'était pas venue avec nous, c'est qui avait laissé sa voiture.
2: Ah, voilà. Et elle oublie tout. Et une fois, elle part voir un match de foot au Stade de France à Paris. Elle part de Poitiers. Hein. Elle prend le train avec son chéri de l'époque. Ils montent dans le train. Et là, qu'est-ce qui se passe?
3: J'oublie les billets à la maison.
2: Voilà, voilà. Donc, t'es ressortie du train. Et oui.
3: Voilà.
2: Et voilà. Et oui. Et t'as pris le train d'après.
3: Oui, c'est ça.
2: Ben voilà. Bien. Allez, ma petite tête en l'air. Là, tu vas te concentrer pour remporter le bingo et pour aller en finale pour tenter de partir au festival Off d'Avignon ou gagner la machine à café. Alors, on va t'encourager avec cette petite chanson que tu adores.
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2: 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Voilà. Tant que j'ai pu, mais elle n'est jamais venue. Alors, ma chérie...
0: Zaï.
2: Ma chérie, écoute bien le bingo. À mon top chrono, tu vas avoir 10 secondes pour me donner toutes les sortes de bijoux qui existent. Comment ça s'appelle, les bijoux qu'on porte? Toutes les sortes de bijoux qui existent. Attention, top chrono, 10 secondes.
3: Montre, gourmette, boucle d'oreille, piercing, collier, chaîne, chaîne de cheville, bague, barrette.
2: Stop, ça fait 9.
0: Wow.
2: Il y avait évidemment les diadèmes, les couronnes, les plastrons, mais tu m'en as donné plein. Tu en as 9, bravo.
0: Bon, comment dire, Guy?
5: C'est foutu. Hein.
2: Mais Guy, tu t'en fous, tu es mon ministre de l'agriculture, ouais, Adam Hollande.
0: Bien sûr, mais il ne faut pas dire ça. On a vu des auditeurs, il faut reconnaître que c'est rare, avoir zéro comme ça, 12h56, mais on en a vu faire une remontada. Tu as compris, là, il faut faire plus de 9. Il faudrait que tu marques, que tu donnes 10 bonnes réponses pour gagner les 10 points que vaille le bingo. Autant te dire qu'on a besoin de ça. Et j'y
2: Alléluia.
0: Crois qu'à moitié. Mais bon, on va espérer pour t'encourager. Voici ta chanson. La Ziza, Daniel Balavoine. Guy, merci d'avoir été avec nous. Mais quand même, j'espère te voir avec nous vendredi. Notre agriculteur aux 150 vaches, on embrassera Bouboune et
2: Bridget.
0: Dont nous sommes parrains, la reine.
2: Je veux la photo de Bridget. Hein.
0: Avec grand plaisir. On salue encore une fois les équipes d'ici Mayenne et ici Vaucluse pour ce beau séjour à Avignon. Max, s'il te plaît, je te demande un max de pierres qu'on trouve sur les bijoux. Un maximum de pierres que l'on trouve sur nos bijoux. Top chrono, 10 secondes.
5: Diamant, pierre. Oh là là là là.
0: Aïe aïe aïe. Le rubis, le saphir, l'émeraude, oui, la perle, mais trop tard, le quartz, le turquoise, le lapis-lazuli, ouais. Le topaz, il y en avait plein. Tu l'as compris,
2: attends,
0: malheureusement.
2: Excuse-moi, t'as dit le lapis-lazuli?
0: Le lapis-lazuli.
2: Allez, lapis-lazuli.
0: Oui.
2: C'est une super pierre, c'est vachement beau. Bah écoute, Guy,
0: merci,
2: c'est
0: Guy.
2: Pas. Hey, Guy, tu repars pas les mains vides, puisque je te rappelle que tous les participants gagnent cette semaine un guide de voyage Michelin pour célébrer les 100 ans des guides de voyage Michelin.
0: Bravo, Guy.
2: Donc t'auras un très beau guide où tu pourras, grâce à qui tu pourras voyager et découvrir des choses. Quant à toi, ma petite Daphné, tu as compris que c'est toi qu'on allait retrouver en finale vendredi.
3: Ouais.
2: Ouais. Donc tu pourras éventuellement gagner le week-end exceptionnel au Festival Off d'Avignon. Tu auras un séjour pour 4 personnes, 2 chambres doubles à l'hôtel Le Chardonnay, les petits déj sont compris, 100 euros de carburant pour rejoindre la Cité des Papes, 2 spectacles par jour, 4 spectacles au total. Et bon, bah, ça va être magnifique. Tu pourras même découvrir la ville d'Avignon qui est sublime, classée au patrimoine mondial de l'UNESCO. Et si tu ne gagnes pas ça, tu pourras gagner...
0: La machine à café Nespresso, c'est 32 dosettes et c'est 6 verres en verre avec Joe Malongo, qui, le rappelons-le, est un habitant du Dami d'Hollande.
2: Bien sûr. Allez, le Dami d'Hollande est ravi de vous avoir accueilli. Bravo Daphné, bravo Guy de m'avoir mise à la tête d'un pays imaginaire. Je remercie Christophe à la technique du Dami d'Hollande.
0: Bravo.
2: Céline, qui sera ministre des Femmes.
0: Bravo.
2: Gwen Coupez, qui sera ministre des Enfants.
0: Bravo.
2: Voilà. Et je remercie Alex, qui sera ministre des Communications.
0: Oh là là, magnifique.
2: Voilà, bravo. Je vous nomme tous ministres de la vie, du bonheur et du kiff. Je vous embrasse tous.
0: J'ai aucun grade, moi.
2: Bah, toi, t'es ministre des Finances, du fric.
0: C'est évident.
2: Allez, à demain, mes chéris. Bisous.
0: Oh là là.
2: Dis donc, il n'est pas un peu l'heure d'aller se coucher ?
0: Oui, parce que là, on vient de passer un bon moment avec le best-of d'Otake. Faut quand même qu'on récupère pour tout à l'heure, là. Hein.
2: Et puis surtout, c'est l'heure que Johan Guérin nous informe.
0: Il est là, Johan Guérin ?
2: Mais oui !
0: Le grand Johan Guérin ?
2: Bien sûr !
0: Il arrive tout de suite avec Ici, dès 5h.

0: Jane Birkin à l'heure du réveil pour bien démarrer la journée. C'est ici dès 5h, c'est parti.
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0: Bonjour, très beau réveil, heureux de vous retrouver en ce mardi. On espère que la nuit a été bonne au menu du petit déjeuner ce matin. Info, musique et bonne humeur avec l'équipe des Leftos. Emeline, Saveria, Mélodie, Pierre et Cyril Ardo. Bonjour Cyril.
3: Bonjour Johan Guérin, bonjour à tous.
0: Avec vous ce matin, on revient sur le dernier match de préparation de l'équipe de France de football avant le Mondial 2026.
3: Victoire 3 buts à 1 contre l'Irlande du Nord hier soir. Ces 3 buts qui ont été marqués par un seul et même homme, l'homme du match, Michael Olysee. On y revient dans quelques instants.
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0: Mardi 9 juin, très bon début de journée. Soyez les bienvenus, il est 5h. À la une, des milliers de personnes mobilisées à travers la France en hommage à Liana.
3: Et aussi pour dénoncer le travail de la justice dans cette affaire. Des rassemblements étaient organisés hier soir, par exemple au Mans, à Limoges, à Nîmes, à Paris, à Strasbourg ou à Lyon. Des personnalités aperçues dans la capitale comme la présentatrice Flavie Flamand ou la chanteuse Lio. Mouvement de colère et d'indignation qui a touché donc toutes les régions. Faustine Calmel, tous les manifestants ont en tête les dysfonctionnements qui ont mené au meurtre de la fillette.
4: De Nîmes à Dunkerque, de Grenoble à Quimper, ils étaient des milliers, des femmes pour beaucoup venues spontanément, portées parfois par la colère. Pour Fiona à Nancy, le meurtre de Liana est le cas de trop.
5: Ça fait des mois qu'on voit des prédateurs dans les écoles, des prédateurs dans les centres de loisirs, là, des prédateurs dans les rues, tout court, et personne ne fait rien.
4: Sur les pancartes, un peu partout, les mêmes mots. Plus jamais cela. Justice, réveille-toi. Le système mis en cause doit se réformer. C'est le message que Nathalie a voulu partager à Cherbourg. Portrait de Liana tendu à bout de bras.
6: Que la justice fasse son travail, que les lois sont changées, que les procédures soient moins longues et que quand il y a des avertissements de viol ou d'attouchement sexuel, eh ben, ce soit pris en compte.

0: aussitôt. On ne laissera jamais personne retoucher à nos enfants.
1: Mais pour cela, c'est aussi le gouvernement qui doit agir, donner des moyens, bien sûr, changer de paradigme, écouter enfin les enfants. Position que défend Anne Trémolière du collectif Nous Toutes à Auxerre.
2: On refuse une société qui ne protège pas des enfants et qui vient nous expliquer qu'il y a une petite erreur qui a fait que ce qui est arrivé à Liana est arrivé. Et on a les moyens que ça n'arrive pas. Il faut une volonté politique.
1: Les associations dénoncent l'inaction du gouvernement. Une proposition de loi intégrale de lutte contre les violences aux femmes et aux enfants déposée fin 2025 n'a jamais été examinée.
3: Et Faustine Calmel avec les locales du réseau ici. Et justement, le Premier ministre Sébastien Lecornu réunit ses 5 ministres de l'Intérieur, de la Justice, de la Santé, de l'Éducation et de l'Égalité femmes-hommes ce matin. Il leur demande d'examiner et d'arbitrer de nouvelles mesures concrètes pour protéger les enfants victimes de violences sexuelles. De son côté, le plus haut procureur de France, Rémi Hetz, a estimé sur France 2 qu'il fallait absolument tout mettre à plat pour que plus jamais une telle catastrophe judiciaire ne se reproduise. Et dossier complet à retrouver sur ici.fr.
4: Les AESH se mobilisent un peu partout en France.
3: Ce sont les accompagnants d'élèves en situation de handicap et ils veulent faire pression sur le ministère de l'Éducation nationale afin d'obtenir un meilleur salaire et pour devenir fonctionnaire. Le gouvernement envisage de donner ce statut à seulement 10 à 20% des AESH. Luc Marques est co-secrétaire du syndicat FSU SNUIPP de la Creuse.
5: Ça fait 30 ans, 40 ans qu'on a des besoins d'accompagnement dans les classes. Et c'est qu'aujourd'hui, 20 ans après la loi sur le handicap, qu'on commence à discuter sur ce statut des AESH. Et on se rend compte que, dès le premier groupe de travail, le ministère est complètement à côté de la plaque. D'où on fait le tri. Sur quels critères il n'y aurait que 10 ou 20% des personnes qui pourraient accéder au statut? C'est absolument scandaleux. Nous revendiquons l'accès au statut pour toutes et tous les AESH. Il aura toujours besoin des AESH. Parce qu'il y a des élèves en situation de handicap, il y en a même de plus en plus. Donc, pour un besoin pérenne, pourquoi maintenir une précarité chez nos collègues qui les accompagnent?
3: Luc Marques, co-secrétaire du syndicat FSU SNUIPP de la Creuse. Un TGV sur 3 et un intercité sur 2 resteront à quai ce soir et demain. Trafic fortement perturbé à la SNCF dès 20h. Les syndicats réclament de meilleurs salaires, dénoncent le climat social avec 13 suicides depuis le début de l'année, ou encore demandent d'un moratoire sur l'arrivée de la concurrence.
4: 5h04 sur votre radio ici. Le foot, match rassurant pour les Bleus à une semaine de leur entrée dans le Mondial.
3: Victoire 3-1 contre l'Irlande du Nord hier soir à Lille, dernier match de préparation. Un triplé de Michael Olise, sacré en toute logique homme du match. Noureddine Zidane, tout n'est pas parfait, mais ça permet d'oublier la défaite de la semaine dernière face à la Côte d'Ivoire.
6: Une Marseillaise entonnée en fin de match, précédée d'une hola. Le dernier match des Bleus sur le territoire français a été salué comme il se doit par le public lillois et Romain, optimiste avant le grand départ de l'équipe de France demain vers les États-Unis.
7: On a vu pas mal de joueurs entrer, on a vu des belles choses, il y a encore certainement des petites choses à améliorer, mais on est plutôt confiant. Ouais.
6: Même s'il aura fallu attendre une bonne quarantaine de minutes pour faire sauter le verrou nord-irlandais, mais la route vers la troisième étoile sera semée d'embûches, selon Xavier.
8: Ce ne sera pas simple, je pense, pendant tous les matchs de la Coupe du Monde. Donc c'est un bon entraînement et il faut continuer. Maintenant, il n'y a plus qu'à.
6: Il n'y a plus qu'à être vigilant sur certains aspects.
9: La solidité défensive, mais très satisfait de l'attaque.
6: Alexis pense à l'activité de Désiré Doué, l'efficacité de Michael Olise, auteur d'un triplé, et qui ont un peu éclipsé le capitaine des Bleus.
9: Un petit flop, moi je mettrais quand même Mbappé. Je m'attendais à mieux. Encore une fois, c'est des matchs de préparation. Je préfère le voir, entre guillemets, nonchalant ce soir, et qu'il nous fasse un gros mondial.
6: De l'activité, certes, avec 6 tirs, mais aucun cadré pour Kylian Mbappé. Toujours à une longueur du record des 57 buts en bleu d'Olivier Giroud, présent hier dans les tribunes lilloises.
3: Et premier match pour la France au Mondial de foot, ce sera dans tout juste une semaine, le mardi 16 juin contre le Sénégal. Un coup d'œil sur les couleurs du ciel, Johan, et c'est les nuages qui dominent aujourd'hui. Ouais,
4: des Pyrénées aux régions de l'Est, les nuages l'emportent ce matin, des pluies résistent dans le sud-ouest et des Alpes au sud-Alsace. Cet après-midi, le ciel s'éclaircit, mais ça restera encombré sur le relief avec des averses sur les Pyrénées. En allant vers le nord-ouest, les éclaircies, alors là en revanche, elles sont belles ce matin, mais les nuages seront plus nombreux près des côtes avec des averses qui s'étendront du nord-ouest au nord de la Seine cet après-midi. Sur ces régions d'ailleurs, le vent peut aussi atteindre les 50 50 km/h sur les côtes. En Méditerranée, soleil qui domine, parfois voilé, avec du vent jusqu'à 60 km/h. Côté mercure ce matin à Nantes, 10 degrés à Paris, Lille, Cherbourg, Quimper et Orléans, 11. Nous avons 12 à Reims, 14 à Bordeaux et Clermont-Ferrand, 16 à Toulouse et Strasbourg, 21 à Ajaccio. Et puis pour les maximales, elles baissent entre 15 et 18 près de la Manche, de 18 à 23 ailleurs et jusqu'à 30 degrés, toujours dans le sud-est.
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4: Très bon début de journée. Merci de choisir ici des 5 heures. Heureux de vous savoir avec nous en ce mardi 9 juin. Info, musique, bonne humeur pour vous, les leftos. Vous venez de vous réveiller. Vous étiez il y a quelques minutes encore dans un autre monde, celui des rêves. Oui, mais voilà, il est l'heure. Oui, l'heure de démarrer cette journée avec le sourire, s'il vous plaît. Et au son de téléphone. Très bon mardi, 5h07.

0: Téléphone à un autre monde, 5h10, très bon réveil.
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0: Bon, avoir un PV pour usage du téléphone au volant, on peut dire que c'est un classique.
3: Classique.
0: Mais en fauteuil roulant, c'est la mésaventure surréaliste d'un Belge d'une quarantaine d'années, atteint en plus de la maladie de Charcot. En fait, dans la commune d'Otigny, la police l'a interpellé son tort, piloter son fauteuil électrique de la main gauche et tenir son smartphone dans la main droite. Verdict, une amende quand même qui est salée, 184 €. L'homme a eu beau protester qu'il ne regardait pas son écran avec son engin plafonne à 12 km/h. La loi belge, en fait, elle est implacable. Là-bas, un fauteuil électrique est considéré comme un véhicule motorisé au même titre qu'une trottinette. Et donc, sans support fixe, c'est l'infraction. Bref, en Belgique, la loi roule pour tout le monde, mais parfois un peu sur la tête quand même.
3: Il y a donc des supports pour GPS pour fauteuil roulant.
0: Exactement, comme pour les voitures, vous voyez.
3: Ah, mais écoutez, formidable. Je découvre quelque chose ce matin.
0: Moi aussi, je l'ai découvert avec cette affaire. Bon, Cyril, ce matin, on parle à 5h12 aussi des vignettes Panini.
3: Oui, que vous collectionnez, vous savez, ces autocollants avec les joueurs de foot, plus de 1000 à collectionner. Et dans certains magasins, dans beaucoup de magasins, c'est en rupture de stock.
0: Évidemment, avec le mondial qui approche. Côté musique, le réveil se partage au son de Boney M. S'ambiancer comme ça. Daddy Cool, Boney M, on l'écoute dans 5 minutes, mais avant, par ici, les économies.
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0: Bonjour Valère Correa.
5: Bonjour Johan.
0: Chaque jour avec vous, un bon plan pour notre pouvoir d'achat. Aujourd'hui, vous vouliez nous parler électricité.
5: Avec une nouveauté qui arrive sur le marché de l'énergie pour les particuliers, vous connaissiez les heures pleines, les heures creuses. Voici maintenant les heures super creuses.
0: Qu'est-ce que c'est ça ?
5: Avec un kilowattheure qui peut être quand même divisé par deux. Je vais vous expliquer.
0: Ouais.
5: Des plages horaires sur lesquelles l'électricité sera moins cher que les heures creuses, donc, par exemple, pour EDF, ce sera entre 11h et 18h l'été, entre 22h et 7h l'hiver, et l'opérateur historique explique pourquoi ces plages horaires. L'été, les plages d'heures super creuses se situent pendant la cloche solaire, quand la production d'électricité photovoltaïque est la plus abondante. L'hiver, les plages d'heures super creuses se situe entre 22h et 7h quand la demande en électricité est la moins importante. Dans les deux cas, la logique reste la même, consommée pendant les heures où l'électricité est disponible et donc moins chère. Et il faut savoir que chaque opérateur a fait son calcul et propose des tarifs et des heures super creuses à des plages différentes.
0: Bon, super Valère, on va se dire choses, ça ne va pas faciliter la tâche pour s'y retrouver.
5: Ouais, vous avez raison, comprendre les offres d'électricité, de toute façon c'est jamais très facile.
0: Oui.
5: Pour que ce concept d'heure super creuse soit intéressant, en fait, regardez les plages de votre fournisseur, les prix aussi, et puis vérifiez si vous pouvez décaler le gros, j'ai bien dit le gros de votre consommation à ces moments-là, parce que c'est vraiment ça qui compte. Chauffe-eau, recharge de la voiture électrique, sèche-linge, il faut pouvoir décaler sur les heures super creuse les appareils qui consomment le plus. Donc, si vous vous chauffez à l'électrique, je vous déconseille ce système parce qu'en général, vous allez payer les heures pleines plus chères que les tarifs de base et on ne se chauffe pas juste la nuit, l'hiver. Hein. Et puis l'été, ça n'a pas vraiment d'intérêt. Enfin, n'hésitez pas à solliciter votre fournisseur et faites le point, il est là pour vous accompagner et vous expliquer. Voilà, si vous aussi vous avez des bons plans pour faire baisser la facture d'électricité avec des trucs super, mon mail c'est paricilleséconomies@radiofrance.com.
0: Merci beaucoup Valère, on vous met tous ces bons plans sur ici.fr / paricilleséconomies.
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0: À 5h15, une question, Cyril. Votre album Panini de la Coupe du Monde est-il rempli ?
3: Peu nombreux sont les collectionneurs capables de dire que leur album est plein avec 48 équipes. Il y a près de 1000 autocollants à rassembler. Une quête compliquée, d'autant que beaucoup de magasins sont à court de pochettes de stickers. Alexandre Thibault.
2: À chaque fois qu'un client lui pose la question dans sa petite librairie,
8: est-ce que vous auriez des albums Panini, des albums d'images pour la prochaine Coupe du Monde?
2: Samuel répond la même chose.
9: Mais non, malheureusement, non, nous sommes en rupture.
2: Une situation qu'il vit depuis déjà une semaine.
9: C'est la rupture totale sur les autocollants. C'est rupture jusqu'à minimum mi-juin. Et bien déjà ce matin, il est au moins entre 5 et 10. Déjà, il refuse depuis ce matin. Oui.
2: Une rupture dont il ne peut expliquer la cause, mais il constate un engouement et un nombre de ventes conséquents depuis leur sortie il y a un mois.
9: Alors juste les albums, je dirais une bonne trentaine ou quarantaine, mais surtout les autocollants, ça se monte à quasiment 2000 je pense pour l'instant.
2: Et ne plus avoir de stickers à mettre dans l'album, c'est ce qui arrive à Juliette, 11 ans, voilà. Au milieu de son salon.
10: Je le garde bien précieusement, c'est une photo des joueurs, c'est très important.
2: Elle étale toutes ses cartes classées par pays, par joueur et par doublon, mais il lui en manque beaucoup. Alors pour continuer à remplir les cases et suivre les matchs à partir de jeudi avec son album sur les genoux, elle met toute la famille à contribution.
10: Il faut que mon papa, quand il rentre du travail, s'il y pense, il va dans un tabac et comme ça il m'en achète. Mon grand-père, il m'a envoyé les étiquettes aussi de Nice pour Paris. Mon parrain, il est venu regarder la Ligue des Champions chez moi, du coup il m'en a acheté en même temps. Ma maman, elle m'en achète moins, mais je lui demande quand même de m'en acheter parce que c'est important.
2: Et dans les points de vente où Juliette en trouve?
10: Eh bah, au lieu d'en acheter 6 en une fois, j'en achèterai plus en une fois, comme ça j'ai pas besoin d'en racheter.
2: Une quasi-chasse au trésor qui a un certain coût, plus de 150 euros ont déjà été dépensés dans sa collection. Pierrine, sa mère.
11: Les pochettes sont à 1,50€, donc ça semble raisonnable, c'est sur la durée que, bon, on se rend compte que finalement ça coûte quand même un petit peu d'argent, et puis elle utilise aussi son argent de poche pour ça.
2: Juliette espère rapidement un réapprovisionnement des magasins, mais elle est catégorique, elle n'arrêtera pas sa collection de carte Panini tant qu'elle n'aura pas trouvé les 18 joueurs de l'équipe de France.
3: Alexandre Thibault, et pour ceux qui ne veulent pas attendre un réapprovisionnement, je sais que c'est votre cas, Johan, votre collection est quasiment complète, mais il vous manque quelques cartes, et bien il existe des groupes Facebook pour s'échanger les cartes entre particuliers, figurez-vous.
0: J'ai en double Kylian Mbappé si vous voulez, non? Ça vous intéresse?
3: Oui, ben moi j'ai Olivier Griezmann en triple.
0: Bah, formidable. Bon, ce soir sur France 3, retrouver un homme que vous connaissez bien, qui se transforme en comédien. Michel Simès, le médecin préféré des Français, se glisse dans l'impôt d'un cuisinier dans le téléfilm C'est qui le chef? Entre transmission, choc des générations et passion pour la pâtisserie, Michel Simès s'amuse à casser son image. On en parle dans les coulisses télé, mais avant Daily Cool, c'est Bonnet M sur votre radio ici. Bon réveil. 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

0: Dali Cool, 5h21, l'éphéméride de ce 9 juin. On souhaite une bonne fête aux Diane. C'est aujourd'hui l'anniversaire de Nathalie Portman, 45 ans, mais aussi du chanteur de Muse, 48 ans, pour Matthew Bellamy. Annoncé d'ailleurs un nouvel album. Je pense qu'il y aura une tournée en Europe et notamment en France. On sait que le groupe Muse adore le public français. Tiens, dernier anniversaire ce matin pour un acteur, Johnny Depp. Il a 63 ans ce mardi. Et puis tiens, saviez-vous à quand remonte notre service postal en France? Est-ce que vous avez une petite idée?
1: Je pense que c'est très ancien, quelque chose comme 1850 peut-être.
0: Alors c'est même plus ancien que ça.
1: Oui.
0: C'était le 9 juin 1760.
1: Effectivement, c'est très
0: ouais,
1: avant la Révolution.
0: Exactement, la petite poste à Paris était lancée, création en fait d'un service de distribution rapide du courrier à l'intérieur de Paris, l'ancêtre donc direct de notre distribution postale urbaine moderne.
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0: On retrouve Patrice Gascoigne avec ses coulisses télé. Aujourd'hui, Patrice, vous êtes allé voir le héros du savoureux téléfilm de ce soir sur France 3, une personnalité qui va totalement nous surprendre dans son nouveau rôle.
3: Il a longtemps été le médecin préféré des Français, il s'appelle Michel Cymès. Et bien ce soir, dans une fiction, il va changer de peau.
4: Oh, la liberté d'expression alors?
5: Ça va, vous vous êtes bien exprimé là.
4: Ça va, j'allais pas laisser cette dinde dégommer ma cuisine sans rien dire non plus.
5: Alors cette dinde, c'est une nutritionniste réputée et vous l'avez fait pleurer en direct.
4: Oh, j'y peux rien si elle est fragile. Il faut choisir des invités plus solides aussi. Moi quand j'avais 14 ans et que j'étais commis, j'en ai pris 100 fois plus dans la gueule et ça m'a pas tué.
5: Oui, mais c'était un autre siècle. Littéralement. Et être un vieux con ne vous donne pas le droit de maltraiter les gens.
4: Ok, laisse tomber, je parle pas aux assistantes.
5: Je suis la productrice. Mais de toute façon, vous n'allez plus parler à grand monde parce que vous n'êtes pas prêt de revoir un plateau télé avant un petit moment.
3: Ce chef qui vient de signer son arrêt de mort médiatique, c'est Étienne Barbier, incarné par Michel Cymès, qui se régale à jouer ce chef imbuvable dans la fiction à voir ce soir sur France 3, C'est qui le chef? Parce que ce personnage égocentrique et vaniteux, pour s'en sortir, va devoir accepter de travailler dans l'ombre d'une jeune influenceuse culinaire qui galère à lancer son premier restaurant. Dites-moi Michel Cymès, je me souviens d'une interview où vous me disiez ne vouloir jouer que des rôles de médecin, et là, vous voilà dans la peau d'un grand chef.
6: Ouais, mais à l'époque où vous m'aviez interviewé, mon cher Patrice, je faisais ça parce que j'étais médecin à l'hôpital, je continuais à consulter. Et que j'avais toujours dit que je voulais rester médecin parce que si un de mes patients me voyait à la télé dans un téléfilm, dans le rôle d'un proxénète, et que le lendemain matin je lui ai annoncé à l'hôpital une maladie, ça pouvait poser problème en termes de crédibilité. Et donc je faisais très très attention à mon image de médecin auprès de mes patients. Aujourd'hui, je ne consulte plus, je suis à la retraite, et donc je m'autorise tout. Donc on m'a proposé ce rôle de cuisinier, de chef puant, ça m'a beaucoup fait rire.
3: Alors ce personnage d'Étienne Barbier, c'est un chef médiatique, un énorme melon. On est entre nous, Michel, vous avez pensé à qui pour vous inspirer de ce personnage?
6: Je vais vous faire marrer, mais je n'ai pas pensé à des chefs, parce que finalement je connais très peu de chefs qui ont le melon. Ceux que j'ai la chance de connaître sont hyper sympas. En revanche, des gens comme ça, j'en ai croisé dans ma carrière de médecin. Des chefs de service qui sont puants, insupportables, qui envoient balader tout le monde, j'en ai connu. Donc si j'ai dû m'inspirer de quelqu'un, c'est plutôt eux. Ouais.
3: Michel Cymès dans ce téléfilm cuisiné et relevé comme on aime. Je valide ce plat, c'est qui le chef, servi ce soir sur France 3. Et je repasse à table demain pour de nouvelles coulisses télé.
0: Merci Patrice Gascoigne. 5h24, parlons mariage, c'est la saison en ce moment, peut-être le vôtre aussi bientôt. Savez-vous que la robe de mariée est une invention moderne? Avant la robe blanche, il y avait un tout autre vêtement. Lequel?
1: C'est une bonne question, je ne sais pas du tout.
0: On voit ça avec Stéphane Bern, mais avant, direction la Lune et Christophe Maé. Bon réveil. Elle.

0: La Lune, Christophe Maé, 5h28, un peu d'histoire avant l'actu. Stéphane Bern, ce matin, on voyage au temps où les mariés ne portaient pas de robe blanche.
1: Se marier en princesse, très récent. Pendant des siècles, on se mariait surtout avec ce qu'on avait dans l'armoire, à condition encore d'avoir une armoire. France, 17e siècle. Un mariage de village sans wedding planner. Pas de boutique spécialisée, pas d'essayage, pas de traîne de 3 mètres ou de vendeuse commissionnée qui vous dit « Celle-là est faite pour vous ». La mariée s'habille simplement avec sa plus belle robe. Car à l'époque, un vêtement coûte une fortune. On ne l'achète pas pour un jour. On le porte, on le raccommode, on le transforme, parfois toute une vie. Alors le jour du mariage, on fait au mieux. On choisit ce qu'on a de plus beau. Ou de moins pire. Objectif, être présentable.
2: Oh là là là là, ça va pas du tout.
1: Et c'est presque jamais blanc. Le blanc, c'est salissant et difficile à entretenir. On préfère des couleurs solides. Rouge, bleu, brun ou noir. Pratique. Mariage le matin, enterrement l'après-midi, on optimise. Dans certaines régions, la tenue inclut même un tablier.
3: Attendez de voir d'abord un coup de feu dans un grand restaurant. Il y en a beaucoup qui rendent leur tablier en pleurant.
1: Non pas une fantaisie symbolique, mais un détail très concret. C'est une pièce normale du costume féminin. On ne va pas l'enlever juste parce qu'on se marie. Le romantisme, c'est bien, mais la soupe, elle ne va pas se faire toute seule non plus.
4: Il n'y a pas écrit bécasse ici.
1: Il faut attendre le 19e siècle pour que tout bascule. En 1840, en Grande-Bretagne, la reine Victoria se marie en blanc. L'image circule, la tendance suit, et elle devient la première influenceuse mode de l'histoire. Peu à peu, l'idée s'impose, une robe unique, spectaculaire, et parfaitement inutile après. Désormais, la robe de mariée est faite pour une journée, alors que pendant longtemps, elle était faite pour la vie. Et si le mariage dure plus longtemps que la robe, c'est déjà pas si mal.
0: Merci beaucoup Stéphane Bern pour ce voyage dans le temps. 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Nous sommes le mardi 9 juin, il est 5h30. Toute l'actualité en France et dans le monde, c'est le 90 secondes avec vous Cyril Ardo.
5: Des mobilisations à Besançon, Strasbourg, Paris, Lyon ou Limoges, dans 150 villes françaises au total. Des milliers de personnes rassemblées hier soir après l'affaire Liana pour rendre hommage à la collégienne et dénoncer les dysfonctionnements de la justice. Il faut absolument tout remettre à plat pour que plus jamais une telle catastrophe judiciaire ne se reproduise. C'est ce qu'a estimé le plus haut procureur de France, Rémi Hetz, invité hier soir du journal de France 2. Les accompagnants d'élèves en situation de handicap se mobilisent aujourd'hui à travers toute la France. Ces AESH réclament de meilleurs salaires, mais aussi le statut de fonctionnaire. Ils sont aujourd'hui contractuels. Le gouvernement n'envisage à ce stade de titulariser que 10 à 20% d'entre eux. La colère aussi des salariés de la SNCF, mobilisés ce soir dès 20h et demain pour de meilleurs salaires et pour dénoncer le climat social au sein de l'entreprise, avec 13 suicides depuis janvier. Trafic fortement perturbé pour les TER. Un TGV sur 3 et un intercité sur 2 seront à l'arrêt selon les prévisions. 16 personnes mises en examen à Nancy, soupçonnées de faire partie d'un réseau de vol de câbles en cuivre au préjudice d'Orange. 500 tonnes ont été dérobées dans le Grand Est, en Île-de-France, en Normandie et en Bretagne pour une valeur de plus de 2,5 millions d'euros. Et puis, on aura besoin d'un Michael Olise à ce niveau, dit le sélectionneur de l'équipe de France de foot, Didier Deschamps, après le triplé de l'attaquant hier soir face à l'Irlande du Nord. Victoire 3 buts à 1, rassurante à une semaine du premier match des Français au Mondial.
0: Des milliers de personnes mobilisées donc à travers toute la France hier soir après l'affaire Liana.
5: Et ce matin, Sébastien Lecornu réunit ses 5 ministres de l'Intérieur, de la Justice, de l'Éducation nationale, de la Santé et de l'Égalité femmes-hommes. Le Premier ministre leur demande de réfléchir à des mesures concrètes autour de la protection de l'enfance. La présidente de l'Assemblée nationale, elle, Yael Braun-Pivet, veut quant à elle l'inscription en juillet ou en septembre d'une proposition de loi sur les violences sexistes et sexuelles, un texte déposé en novembre. Elia Bergel, les députés veulent apporter des solutions pour que ces drames ne se reproduisent plus.
6: C'est le but de cette loi transpartisane. Dans les tuyaux depuis novembre dernier, un texte pour répondre à la colère, estime le député centriste indépendant du Gers, David Topiak. C'est dans son département que le corps de Liana a été retrouvé.
7: Il y a une colère profonde, mais cette colère profonde, elle demande la vérité, elle demande de l'action, elle demande que chacun prenne ses responsabilités.
6: Car la réponse de l'État est largement insuffisante pour le moment, s'indigne le député écologiste Arnaud Bonnet.
4: Nous ne pouvons plus nous satisfaire, c'est ce que nous faisons en travaillant au fond, de petites avancées. Les autres pays nous surnomment Pédoland.
6: Émotion partagée chez les macronistes également. Le député Guillaume Gouffier-Valente demande plus de moyens pour la justice.
8: Des efforts budgétaires extraordinaires, nous sommes capables de le faire dans le secteur de la défense. Nous devrions être en capacité de le faire dans notre pays.
6: La proposition de loi intégrale contre les violences faites aux femmes et aux enfants, soutenue par la quasi-totalité de l'hémicycle, porte entre autres la création de juridictions spécialisées, la suppression des alternatives aux poursuites pour les auteurs de violences sexuelles, ou encore la mise en place d'un parcours de soins spécifique pour les enfants victimes.
5: Explication d'Elia Bergel sur votre radio locale ici. Un coup d'œil sur le ciel, et c'est le retour des nuages, Yann Guérin.
0: Ouais, des Pyrénées aux régions de l'Est, les nuages l'emportent ce matin. Des pluies qui résistent dans le sud-ouest et des Alpes jusqu'au sud Alsace. Cet après-midi, le ciel s'éclaircit, mais ça va rester encombré sur le relief avec des averses, notamment sur les Pyrénées. En allant vers le nord-ouest, les éclaircies sont belles ce matin, mais les nuages plus nombreux près des côtes avec des averses qui s'étendront du nord-ouest jusqu'au nord de la Seine cet après-midi. Sur ces régions, le vent peut atteindre les 50 km/h sur les côtes. En Méditerranée, le soleil domine, parfois voilé, avec du vent jusqu'à 60 km/h. Côté Mercure, à Nantes ce matin, 10 degrés relevés. À Paris, Cherbourg, Quimper et Orléans, 11. Nous avons à Bordeaux et Clermont-Ferrand, 14. 16 à Toulouse, 21 à Ajaccio. Vos messages aussi sur la page Facebook ici. Sébastien qui est à Arnes, c'est près de Lens, a relevé 10 degrés 4. On a 13 à Aix-en-Othe, c'est dans le département de l'Aube. Merci Michel. Même température, tiens, à Urune, dans le Pays Basque, on salue Marie-Laure. Idem en Corrèze, merci Paul. Et puis 15 degrés 3, ça c'est à Mulhouse. Et on salue Kevin. Pour les maximales, de 15 à 18 près de la Manche, 18 à 23 degrés ailleurs et jusqu'à 30 dans le sud-est.
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0: Très bon réveil, heureux de vous savoir avec nous à 5h35. Elle a annoncé de nouvelles dates de concert en France, à Paris, la Défense Arena, ce sera pour 2027. Mais Céline Dion est déjà sur votre radio ici, on l'écoute avec le ballet.

0: Céline Dion et le ballet. Céline Dion qui a annoncé donc de nouvelles dates en 2027. Ce sera du 8 au 29 mai 2027 à Paris, la Défense Arena.
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0: Info, musique, bonne humeur dès le réveil et une mise en garde aussi dans votre rendez-vous, c'est pas vrai?
3: Non, l'intelligence artificielle ne permet pas à WhatsApp de récupérer nos informations personnelles sur nos téléphones. Décryptage avec Aude Razou dans 5 minutes.
0: Côté musique, on a le son parfait pour vous motiver dès le réveil. Survivor, Eye of the Tiger arrive avant 6h, le temps de retrouver Elisabeth qui nous appelle depuis le Pas-de-Calais. Bonjour Elisabeth.
3: Bonjour Elisabeth.
4: Oui, bonjour.
0: Très heureux de vous accueillir de bon matin, 5h40, comment ça va ce matin?
4: Bien, écoutez, ça va très bien, je suis contente de vous entendre.
0: Bah, nous aussi, on est heureux de vous accueillir dans la grande famille ici. Quel est le programme en ce mardi, Elisabeth?
4: Alors, un peu mardi, si le temps, la météo le permet, un petit peu de jardinage, et puis là, aujourd'hui c'est une journée assez calme.
0: Bah, ça fait du bien aussi de prendre ces petits moments pour soi. Elisabeth,
4: oui,
0: je découvre que vous aimez voyager, et il y a un voyage qui vous a marqué, c'est aux États-Unis.
4: Oui, effectivement, mais bon, comme je le dis souvent, c'est un voyage qui m'a marqué par son originalité, par le fait que ce soit si grand, c'est tellement immense, c'est tellement différent de tout ce qu'on connaît. Mais il y a beaucoup d'autres voyages que j'ai beaucoup appréciés aussi.
0: Et où est-ce que vous étiez aux États-Unis?
4: Alors, Los Angeles, San Diego et Las Vegas.
0: J'avais fait toute la côte ouest en remontant jusqu'à Las Vegas, donc.
4: C'est ça, oui. Le désert, c'est assez impressionnant.
0: Ah bah franchement, je vous rejoins. C'est vrai que c'est assez majestueux. Il y a des paysages somptueux, en tout cas en Californie. Et c'est une terre magnifique. On est bien d'accord. J'ai pu aussi réaliser des voyages là-bas. Et franchement, on s'y sent
3: très bien.
0: C'est
3: vrai que vous êtes un grand fan des États-Unis, Johan. Les gens ne le savent pas assez.
0: Elisabeth, on partira ensemble la prochaine fois. Vous voyez, ça vous va? On fait ça, on va organiser ça. Bon, en attendant, nous ce matin, puisque vous aimez voyager, on vous offre un exemplaire du guide de voyage Michelin qui fête ses 100 ans parce qu'il y a aussi de très jolis paysages à découvrir chez nous en France.
4: Oh, mais j'adore la France. C'est le plus beau. Moi, je pense que il faut qu'on réalise que la France est vraiment un pays merveilleux.
0: Ça, c'est vrai.
4: Et le guide Michelin, alors là, je suis super contente parce que c'est vraiment une institution. Et ce guide vert, là, il m'a suivi souvent.
0: Ah, c'est génial. Et ben, vous savez quoi, il arrivera très bientôt chez vous dans le Pas-de-Calais. Elisabeth, on vous embrasse.
4: Un bonheur.
0: On vous embrasse bien fort et on vous souhaite une belle journée. À très bientôt.
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0: C'est pas vrai, le rendez-vous anti-arnaque, Aude Razou, question, faut-il renforcer nos paramètres de confidentialité sur WhatsApp? Parce que des messages d'alerte tournent beaucoup en ce moment sur la messagerie et ils sont faux.
7: Effectivement, ce message qui fait peur, des collègues à moi l'ont vu passer dans des groupes WhatsApp professionnels qu'on a entre nous à la radio. Vous pouvez aussi tout à fait le recevoir dans le groupe que votre tata a créé pour l'anniversaire surprise du petit cousin. Que dit-il? Que l'intelligence artificielle utilisée par WhatsApp a désormais accès à toutes nos conversations. Que l'IA peut même récupérer les informations personnelles qu'il y a sur nos téléphones. Pour éviter ça, les administrateurs, ceux qui gèrent les groupes WhatsApp, sont invité dans ce message à changer de toute urgence les paramètres de confidentialité des conversations.
0: Et donc, cette alerte est une fausse alerte, c'est ça?
7: Voilà, c'est pas vrai, tout simplement, et n'en voulez pas à votre collègue, votre ami, votre sœur qui vous a envoyé ça. La personne est de bonne foi et pense sincèrement rendre service. Mais l'intelligence artificielle sur WhatsApp n'a pas accès à nos conversations. Cette IA, en fait, c'est la petite fleur violette que vous avez en bas à droite. Elle s'appelle Meta AI, Meta AI. C'est un robot avec qui vous pouvez discuter, vous pouvez lui demander à peu près n'importe quoi, hein, la météo ou les dates des matchs au Mondial de foot, par exemple. Mais il a uniquement accès aux informations que vous lui donnez quand vous discutez avec lui. C'est tout. Alors, si vous voulez changer les paramètres de confidentialité, faites-le. Si ça peut vous rassurer, vous allez juste empêcher l'utilisation de l'IA dans la conversation. Mais méfiez-vous quand même des messages effrayants qui circulent là, comme ça, en boucle, sur WhatsApp, sur Facebook. Ils sont souvent faux. Et si c'est un inconnu qui vous envoie ce message, méfiez-vous encore plus. Il peut très bien profiter de votre méconnaissance pour vous faire faire n'importe quoi et accéder lui à votre compte WhatsApp.
0: Merci beaucoup Aude Razo pour cette chronique à retrouver sur ici.fr, page C'est pas vrai. 5h45, voici Jack et Carla avec la recette sur votre radio ici.

0: La recette, Jack et Carla. Tiens, savez-vous que certains parfums, certaines crèmes pour votre corps sont bourrés de perturbateurs endocriniens? Quelle est la situation très concrètement et comment y remédier surtout? On voit ça avec le magazine Top Santé. On se retrouve dans moins de 2 minutes. 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Bonjour.
1: Oui, bonjour Johan, bonjour à toutes, bonjour à tous. Actu locale, musique et bonne humeur, on se retrouve à partir de 6h sur Ici Men. C'est Ici Matin pour l'info. Christelle Caillot, ce mardi matin. Bonjour Christelle.
2: Bonjour Fabien, bonjour à tous.
1: Et on va parler d'un succès incroyable hein, depuis quelques jours maintenant. Le centre dentaire qui a ouvert sur le parvis de la gare du Mans, mardi dernier, ça fait une petite semaine. Submergé par les appels, il ne prend plus les rendez-vous en personne.
2: Oui, il y avait beaucoup de monde hier pour prendre rendez-vous. Alors, normal, hein, parce que la Sarthe, on le rappelle, est sous-dotée et compte 40 dentistes pour 100 000 habitants contre 70 à moyenne en France. Une longue file d'attente s'est donc déroulée toute la journée hier devant les locaux. Le centre se situe en bas de l'avenue Général Leclerc, boulevard Jarry, en face du parvis de la gare Nord. Même Raphaël, le chargé de l'implantation des centres, le centre s'appelle Dentego en région, n'avait jamais vu ça réagir. Dans le journal de 6h.
1: À tout à l'heure, à 6h effectivement, pour les infos ici matin avec l'info de Christelle Caillot. Beaucoup de beaux cadeaux ce matin. 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La météo de ce mardi avec un ciel qui va passer un petit peu par toutes les couleurs aujourd'hui. On aura d'abord du soleil, ensuite des nuages et des averses en fin de journée. La température au moment où on se parle au Mans, 9 degrés. Rendez-vous sur le Facebook Ici Mène, à partir de 6h, vous pourrez nous poster la météo chez vous. A tout de suite pour Ici Matin sur Ici Mène.
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3: Un perturbateur endocrinien, quels effets sur notre peau? C'est le sujet que développe le magazine Top Santé dans son nouveau numéro.
0: On le décrypte avec la journaliste Elia Kimi. Bonjour Elia.
4: Alors un perturbateur endocrinien, c'est une substance chimique capable d'interférer avec le fonctionnement normal de notre système hormonal endocrinien. Alors les hormones, c'est quoi? Ce sont de véritables messagers chimiques. En fait, les hormones, elles circulent dans le sang. Elle régule des fonctions essentielles hein, qu'on connaît bien, la croissance, le métabolisme, la reproduction, le stress, le sommeil par exemple. Quand ce système est perturbé, les effets peuvent être multiples, y compris au niveau de la peau.
0: Mais attendez, parce qu'ils peuvent perturber le système endocrinien, mais de quelle manière ?
4: En fait, les perturbateurs endocriniens peuvent imiter une hormone naturelle, ils peuvent bloquer un récepteur hormonal, ils peuvent aussi modifier la production ou dégrader en fait des hormones. Ce qu'on fait, c'est qu'en fait la peau, contrairement aux idées reçues, n'est pas une barrière totalement imperméable. Mmh. En fait, la peau, c'est une porte d'entrée, un lieu d'accumulation, une cible directe de ces perturbateurs endocriniens. Qui vont agir directement en fait sur les cellules cutanées hein, via des récepteurs hormonaux présents dans la peau, traverser la barrière cutanée et s'accumuler dans les tissus, voire même passer dans la circulation sanguine.
0: D'accord, mais quels sont les perturbateurs endocriniens auxquels notre peau est le plus exposée ?
4: Parmi les plus incriminés, on peut par exemple citer quelques molécules qui sont bien connues, hein, les bisphénols ou les phtalates hein, qui sont présents dans les plastiques ou dans les parfums. On a aussi des conservateurs, comme les parabènes, hein, on en a dans des crèmes, dans des cosmétiques notamment. Il y a certains filtres solaires, comme l'octocrylène, les benzophénones, des antibactériens aussi, comme le triclosan ou le tricocarban, et aussi les polluants organiques persistants. Vous savez, c'est des substances qui sont interdites aujourd'hui, mais qui sont encore présentes malheureusement dans l'environnement.
0: Ouais. Là, c'est le constat, mais comment est-ce qu'on fait pour justement éviter cette exposition aux perturbateurs endocriniens?
4: Alors, c'est une très très bonne question, parce qu'en fait, côté cosmétique notamment, côté produit, hein, de façon générale, il n'y a pas de label officiel sans PE.
0: Oui.
4: Donc en fait, c'est aux consommateurs d'être vigilants. La règle d'or, c'est quoi? C'est la simplicité. Il faut limiter le nombre de produits qu'on utilise sur la peau. Vous savez, il y a pas mal de femmes, notamment des adolescentes, là, avec la mode un peu de la skincare,
0: oui,
4: qui ont tendance à superposer hein, plein de produits sur leur peau. Alors ça, c'est vraiment ce qu'il faut pas faire. Il faut être le plus simple possible côté produits que l'on utilise sur la peau, ne pas en mettre trop. Par ailleurs, il faut privilégier des formules courtes. Hein. C'est un peu comme les aliments. Moins il y a d'ingrédients, plus on est sûr que le produit est safe, sain, sans perturbateurs endocriniens. Ensuite, dans la mesure du possible, on va préférer les produits rincés, hein, comme les shampoings, les mousses, pas des choses qu'on laisse trop sur son cuir chevelu, trop sur sa peau. Et aussi, bien évidemment, il faut être très vigilant chez les nourrissons, les femmes enceintes, les personnes qui ont des peaux lésées, hein, parce qu'on sait que les perturbateurs endocriniens vont favoriser l'acné, l'eczéma, aggraver un psoriasis, la rosacée. Et puis évidemment, quand on a, quand on suspecte en fait une maladie de peau liée à un produit, on consulte son médecin généraliste ou son dermatologue.
0: Elia Hakimi, merci de votre présence. Précieux conseil à lire en détail dans le dernier numéro du magazine Top Santé qui est à la une des kiosques. 5h53. Savez-vous ce qu'est le cheerleading ?
3: C'est Pom Pom Girl ?
0: Ouais, spectacle très apprécié de gym, de danse mêlée avant les grandes compétitions de sport. Ça vient des États-Unis, ça se développe d'ailleurs chez nous en France. On voit ça avec Muriel Jordan. Mais avant, pour s'entraîner, rien de mieux que Survivor, Eye of the Tiger. Très bon réveil. Bon mardi.

0: du 19e siècle pour encourager les équipes de football américain. D'ailleurs, cette pratique est inculquée aux États-Unis dès l'école primaire. Et depuis quelques années, cette discipline sportive est devenue très tendance en France. Surtout depuis la sortie de la série documentaire Cheer sur Netflix il y a 6 ans. Un des plus gros phénomènes télé de l'année 2020. Le cheerleading, c'est quoi? Est-ce que c'est être pom-pom girl? Est-ce que c'est juste assurer l'ambiance au bord des terrains de foot? Eh bien, je mène ma petite enquête et contacte Victoire, une des coachs de la section cheerleading de l'ASPTT Orléans, avec ses près de 70 licenciés. Section qui se rendra à Lisbonne les 20 et 21 juin prochains pour un championnat très important en Europe.
1: C'est vraiment deux sports qui sont bien distincts. Sur le pom-pom girl, on va plus être de la chorégraphie, de la danse. Le cheerleading, on va plutôt être sur des sports qui sont acrobatiques, des portées avec des passes de tumbling, salto, flip, etc.
0: Donc devenir cheerleader, c'est pas juste de la danse avec des pompons, c'est pas non plus être populaire au lycée comme dans les films américains. C'est un sport en pleine expansion et qui, comme le vin, se bonifie avec les années, avec un nombre de licenciés en hausse partout en France et des compétitions de plus en plus fréquentes.
2: Et Muriel, le cheerleading n'est donc plus seulement le symbole de la culture universitaire américaine, mais en France, cette discipline souffre encore des clichés.
0: Et oui, parce que comme la discipline mélange danse, gymnastique et acrobatie, forcément, elle passe un peu pour un sport de filles. C'est pourtant loin d'être le cas, explique Victoire, coach cheerleader à Orléans.
1: On a aussi des catégories qui sont mixtes, et dans les plus grosses équipes françaises ou aux États-Unis, sur ces équipes mixtes, on a 50% d'hommes et 50% de femmes. Donc plutôt avec les femmes en l'air, les flyers, et les hommes en bas qui portent.
0: Et preuve que cette discipline va encore nous offrir des émotions en France, et au dernier championnat du monde de cheerleading fin avril dernier, qui se sont tenus à Orlando aux États-Unis, c'est une Vendéenne qui a remporté la médaille de bronze. Bref, le cheerleading devient tendance en France. Par contre, si vous comptez vous y mettre, allez-y quand même mollo au début, hein, pour les reins et tout, histoire d'éviter de tomber dans les pom-pom.
3: Merci Muriel. Est-ce que l'équipe d'ici matin serait partante pour intégrer notre team? N'hésitez pas à postuler, les amis. Très bon mardi à vous.
4: Bien sûr qu'on postule pour rejoindre l'équipe de cheerleading d'ici men. Christelle, vous êtes d'accord pour faire du cheerleading?
5: Oui, allez.
4: On a bien noté, c'est pas des pom-pom girls, c'est un véritable sport.
5: C'est plus majorette, quoi, oui.
4: C'est pas majorette non plus. Non. C'est de la gymnastique, c'est un véritable sport. C'est l'occasion d'ailleurs de saluer, après ces propos de Muriel Jordan, l'équipe de cheerleading des Caïmans 72. Vous savez, c'est le club de foot américain du Mans. Soyez les bienvenus parmi nous. Bonjour Christelle.
5: Bonjour Fabien.
4: On y va pour les infos.
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4: Nous sommes le mardi 9 juin, vous écoutez Ici men, il est 6h, bon début de journée. Tout de suite, l'actualité locale présentée par Christelle Caillot. Des Sartois, Christelle, ont fait la queue hier pour avoir un rendez-vous devant un nouveau cabinet dentaire du Mans.
7: Oui, ce nouveau cabinet qui a ouvert près de la gare la semaine dernière a été submergé de patients. Un peu normal quand on sait qu'en Sarthe, on compte 40 dentistes pour 100 000 habitants contre 70 en moyenne en France. De nombreuses personnes ont donc attendu pendant plusieurs minutes le long du trottoir près de la gare Marie-Mutricy.
8: Oui, parce que c'est le seul moyen de prendre rendez-vous dans ce centre dentaire pour le moment, raconte cette dame.
9: J'ai essayé de téléphoner samedi toute la journée, impossible. C'est un disque qui répond ou un robot, je ne sais pas.
8: Depuis combien de temps cherche-t-il un dentiste, tous ces gens qui patientent?
10: 2 ans.
11: Oh, ça fait bien 3 ans.
12: Pas depuis que je suis au collège, je crois.
8: Vous avez quel âge aujourd'hui?
12: J'ai 21 ans.
8: L'une des portes du centre s'ouvre, 10 personnes entrent.
13: On va au plus vite, vous inquiétez pas, on va vraiment au plus vite. D'accord, merci.
8: Au bout de quelques minutes, Marine ressort avec un précieux post-it.
14: J'ai pris rendez-vous, c'est le principal.
8: Pour éviter que les plannings des 7 dentistes soient totalement pris d'assaut, l'équipe Dentego gère ainsi le flux de patients, explique Raphaël, chargé de l'implantation des centres en région.
15: Les créneaux de première consultation, il nous en reste encore peut-être une centaine pour les patients de la journée, mais c'est tout. On a bloqué 2 heures par jour par dentiste pour l'instant, uniquement pour les premières visites. Et au fur et à mesure, on va ouvrir. On aura toujours des créneaux qui vont se débloquer 2-3 semaines avant. Donc il y aura toujours de la place, normalement.
8: Une fois l'effet de l'ouverture passé, les réservations en ligne deviendront possibles, assure-t-il.
7: Et ce nouveau cabinet dentaire se trouve en bas de l'avenue Général Leclerc, en face de la gare Parvis-Nord. Des bougies ont été placées en forme de cœur hier soir devant le tribunal du Mans pour rendre hommage à Liana. Des manifestants, pour la plupart des femmes, ont dénoncé, comme un peu partout en France, le manque de moyens dont la justice dispose pour enquêter et protéger les victimes d'agressions sexuelles.

0: et de viol. Après cette affaire Liana, de nombreuses mères de famille étaient présentes dans le cortège. C'est notre info d'ici à suivre ce matin à 7h30. Les gendarmes de Lansart ont lancé un appel à témoins hier pour tenter de retrouver un homme âgé de 82 ans. Il a quitté son domicile à Vibré dimanche avec des bâtons de marche et depuis, il n'a pas donné de nouvelles. Cet octogénaire mesure 1m63. Il a les cheveux blancs, il est dégarni et de corpulence moyenne. Il portait un pull noir et blanc et une casquette grise la dernière fois qu'il a été vu. Si vous avez des informations permettant de faire avancer l'enquête, il faut contacter la brigade de gendarmerie de Saint-Calais. Les détails et son portrait sont à retrouver sur ici.fr.
1: Au Mans, le marché des Jacobins de vendredi est annulé.
0: Eh oui, car il faut laisser la place à la parade des pilotes des 24 heures. C'est seulement la deuxième fois qu'une telle décision est prise. Ça avait été déjà annulé en 2023 pour le centenaire. Les exposants, pour la plupart des maraîchers et des producteurs du département, tiennent à leur implantation. Il y a d'ailleurs une belle notoriété pour ce marché et c'est un gros manque à gagner, a constaté sur place vendredi dernier Laura Dulieu.
2: Jérôme est maraîcher et pour lui, cette annulation du marché de vendredi a un impact direct sur son commerce.
3: Ça fait une journée de moins à travailler pour nous. C'est un marché, c'est plus de 2000 balles on va dire. Tout ce qu'on a à proposer, c'est des légumes qu'on produit, qu'on va pas pouvoir vendre la semaine prochaine et certains légumes on va devoir jeter. Voilà. Notre clientèle elle est là le vendredi matin, on peut pas aller le dimanche vendre nos légumes parce que notre clientèle va pas savoir qu'on est sur le marché, donc non, c'est de la nourriture qui va être perdue quoi.
2: Maréline est fromagère, elle va devoir adapter sa production justement pour ne pas jeter.
4: C'est un manque à produire, c'est une fabrication en moins. En litrage, ça représente 200 litres de lait en moins quoi. Bien dommage.
2: Colère aussi chez ce commerçant présent tous les jours de marché. Il regrette la manière dont cette annulation s'est faite.
5: Nous on est là toute l'année, ils suppriment un marché pour des choses événementielles, donc c'est vrai que les 24 heures c'est important, mais c'est pas normal. Avant on partait à 11h30, on comprenait, on avait du manque à gagner, mais on travaillait quand même. Et là ils nous ont supprimé carrément le marché, donc là c'est zéro.
2: C'est la deuxième fois que le marché des Jacobins est annulé pour la parade des 24 heures du Mans. La dernière fois, c'était en 2023, lors du centenaire de la course.
0: Laura Dulieu est contactée sur l'annulation du marché. La mairie ne nous a pas répondu aujourd'hui. Le marché se tient bien au Mans, au Maillet et demain aux Jacobins. L'actualité en Sarthe, c'est aussi la première rame de tramway de 44 mètres qui va commencer à circuler dès demain matin dans l'agglomération. Elle est attendue à 8h45 à la gare, direction l'université. Rappelons que c'est pour allonger les quais des stations que le trafic du tram avait été interrompu pendant plusieurs semaines l'été dernier. Ce tram, donc plus long, va transporter 40% de voyageurs en plus et progressivement, toutes les rames de tramway du Mans vont passer à 44 mètres. Mais pour l'instant, il y en a qu'une. Le tram allongé sera donc en circulation à partir de demain et va rouler aussi pour les 24 heures du Mans. FO a levé son préavis de grève qui portait contre le manque de formation des conducteurs pour ces nouvelles rames.
1: 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Un collégien sartois emmené sur le circuit dans une voiture de course.
0: Oui, on vous a pas mal parlé de cette opération la semaine dernière sur ici Mène. Cet homme 12 ans qui a eu la chance d'être emmené dans une Aston Martin par Clément Matteux, l'un des pilotes de l'écurie Racing Spirit of Léman. Il a été sélectionné parmi 40 candidats qui avaient participé au concours et forcément on était présent vendredi dernier pour ce trajet hors norme.
6: Félicitations hein.
7: Merci.
6: Est-ce que tu savais que tu avais gagné ou pas?
7: Non.
6: Est-ce que tu mérites d'aller maintenant au circuit des 24 heures et visiter le box RSL Racing Spirit of Léman?
7: Bah je pense oui.
6: Tu pars avec moi? Allez c'est parti.
7: On ressent la vitesse et tout, enfin, c'est super confort, c'était génial.
8: Bon, on va aller voir maintenant dans les stands.
6: 32 trains de pneus, tu vois, et ça peut faire des doubles relais, tu vois. Donc ici, t'as le baquet. Tu vois, je t'ai montré sur mon casque, c'est ici que tu plugues l'eau et les écouteurs micro. Sur le volant, t'as plusieurs boutons qui permettent plusieurs actions. Bon, déjà, t'as la radio de base, l'appel de phare. Un bouton full course yellow, tu sais, c'est quand il y a les slow zones.
7: Il n'y a pas beaucoup de place. Ben, c'est pas qu'il n'y a pas beaucoup de place, mais il y a beaucoup d'électronique.
8: C'est la première fois que tu vois une voiture comme ça de course d'aussi près?
7: Bah ouais, puis de l'intérieur aussi. Parce que j'en avais encore jamais vu, enfin, pas en photo et tout, mais en vrai, non, jamais. Bah c'était génial, merci.
0: Et le duo Tom et Clément sont à retrouver dans notre info d'ici tout à l'heure à 6h30. Côté programme, les festivités des 24 se poursuivent avec aujourd'hui l'ouverture du circuit au public. Visite des stands à partir de 13h45. Le Pit Stop Challenge, c'est le concours des mécaniciens pour voir quelle est l'écurie la plus rapide lors des arrêts à des stands. C'est à 14h. Une première séance de dédicace des pilotes sur le circuit à 15h30 et une seconde dans le centre-ville du Mans, Square Bollé, avenue Leclerc à Paris. partir de 18h. Grand rendez-vous également aujourd'hui pour Le Mans FC qui lance sa campagne d'abonnement pour le grand public. Ça commence à 14h. Jusqu'à maintenant, seuls les abonnés pouvaient se réabonner. Plus de 2000 l'ont déjà fait. C'est plutôt un bon signe pour l'engouement que suscite le retour du club en Ligue 1. Alors attention, la vente se fait uniquement sur Internet. La passe Nardière est inaccessible à cause des 24 heures du Mans. Réouverture du centre lundi prochain. Un ciel variable aujourd'hui en Sarthe, Fabien.
1: Oui, on va passer par toutes les couleurs. On va commencer avec le soleil ce matin. Un ciel dégagé, le soleil pour la matinée, seulement pour la matinée, puisqu'à partir de la mi-journée, le soleil alors sera toujours présent, mais bien moins présent que ce matin. Il va cohabiter avec davantage de nuages qui pourraient donner des averses. Alors, par endroits seulement, les averses en fin de journée. Les températures de ce mardi, on relève actuellement 10 degrés au Mans, même température à Ruaudin. On a 9 degrés pour commencer cette journée à Ciel-Guillaume. Encore à Vibray, 10 à Sablé comme à La Flèche, 10 degrés dans le village de Chaigne, qui est situé en terre viticole, hein, c'est très beau là-bas. À côté de la Chartre sur le Loir, voici les valeurs attendues cet après-midi. Le mercure ira en Sarthe de 17 à 20 degrés. Il fera 19 degrés cet après-midi au Mans comme à Sablé, 19 degrés également attendus à La Ferté-Bernard. Des températures qui vont grimper en fin de semaine, hein, puisque vendredi, on attend 25 degrés pour la parade des pilotes, et jusqu'à 28 degrés ce week-end pour les 24 heures.
0: Pas de pneus pluie, quoi.
1: A priori, pas de pluie, effectivement. Ouais. Bon, on n'est que mardi, mais a priori, ce sera sec ce week-end. 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
1: Et bien sûr, vous êtes les bienvenus sur le Facebook Ici Mène. Si vous voulez nous indiquer la température, la couleur du ciel chez vous, on relaie tous vos messages. Bon début de journée, voici Daniel Balavoine sur Ici Mène.

0: vous la conseille pas celle-ci au karaoké. C'est pas évident de monter dans les aigus comme lui. Daniel Balavoine sur Ici Mène avec le chanteur.
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0: Et je suis ravi de vous réveiller cette semaine. On a une petite pensée pour le copain Bruno Vandesti qui est au micro des 24 heures du Mans, le speaker officiel de l'épreuve que vous allez retrouver en forme dès lundi. Il est incroyable. Il est jamais fatigué, Bruno. Actu locale, musique et bonne humeur ici matin. On est ensemble jusqu'à 9h avec Christelle Caillot pour vous présenter les infos. On vous retrouvera tout à l'heure à 6h30. C'est ça, Christelle?
3: Oui, tout à fait.
0: Parmi nos rendez-vous d'ici là, les gens d'ici, une galerie de portraits qui met en lumière les Sartoises et les Sartois. Cette semaine, Tom Vanier donne la parole aux amoureux des 24 heures du Mans, justement. Ce matin, on va écoutez, Franck Rossignol, il est boucher charcutier à la Milès et il décore sa vitrine aux couleurs des 24 heures. C'est super bon, on s'en approche tout à l'heure. Bon anniversaire à vous qui êtes nés un 9 juin, tout comme Michael J. Fox. L'acteur qui incarne Marty McFly, l'adolescent renvoyé par erreur 30 ans dans le passé grâce à une machine à remonter le temps construite à partir d'une voiture. Une voiture, Christelle Caillot, DeLorean. Je vous ai mâché le boulot pourtant. Bon, il est encore tôt, vous êtes pardonné. Ouais. Je parle d'un véritable bijou du cinéma, un retour vers le futur. Ouais. Alors, il a plus franchement 15 ans aujourd'hui, Marty McFly, mais 65 ans pour l'acteur qui incarne Marty McFly, Michael J. Fox. C'est aussi l'anniversaire de Matthew Bellamy. Alors, Bellamy, rien à voir avec Maupassant. Son nom ne vous dit rien. Pourtant, vous connaissez cet air. Vous avez reconnu le groupe, Christelle?
3: Oui, c'est Muse.
0: Mais oui, c'est Muse, absolument. Bonne réponse de Christelle Caillot, effectivement. 48 ans pour le chanteur de Muse. Vous avez gagné un petit café que je vous offre. Merci. À la machine à café dès qu'on a une petite pause. Et c'est l'anniversaire de Johnny Depp également. L'acteur qui incarne le capitaine Jack Sparrow dans la saga Pirates des Caraïbes. Il a 63 ans aujourd'hui, Johnny Depp. Merci d'écouter Ici Mène, 6h14. La santé, c'est dans un instant avec le docteur Kierzer qu'on va voir ce matin que chaleur et maladies neurologiques ne font pas bon ménage. A tout de suite.
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0: Il est 6h15, c'est l'heure de retrouver le docteur Gérald Kierzek, le spécialiste santé de votre radio Ici Mène. Les températures vont grimper en fin de semaine, on attend jusqu'à 28 degrés en Sarthe. Une chaleur qui complique le quotidien des personnes atteintes de maladies neurologiques. Bonjour docteur.
7: Bonjour à toutes et à tous. Un couple qui ne fait vraiment pas bon ménage, c'est la chaleur avec les maladies neurologiques. Et je pense particulièrement à la sclérose en plaques, la fameuse SEP. Parce que quand le thermomètre s'affole, certaines personnes voient leurs symptômes aussi s'affoler, en tout cas se réveiller. Et c'est pas une impression, c'est même un phénomène qui est bien connu des neurologues, ça porte un nom, c'est le phénomène du TOF. Je vous fais l'économie de vous l'épeler, ça commence par un U, vous irez voir sur internet. Alors concrètement, qu'est-ce qui se passe dans la SEP? La gaine qui protège nos fibres nerveuses, la myéline, c'est un peu comme un câble électrique, elle est endommagée. Résultat, les messages vont mal circuler, le courant passe mal, et quand la température corporelle augmente, même de 1,5 degré, la conduction nerveuse peut être encore plus perturbée. C'est pas une poussée de la maladie, c'est pas une aggravation définitive de la maladie, mais c'est vraiment une réaction temporaire et réversible. Ça, c'est la bonne nouvelle. Et dès que le corps se rafraîchit, les symptômes s'estompent. Alors attention, les symptômes, ils peuvent être impressionnants. Quand vous avez une montée des températures, la fatigue augmente, les troubles de la vision peuvent augmenter, des difficultés à marcher, il y a des fourmillements, des picotements, parfois des pertes d'équilibre. Et vous imaginez chez des personnes atteintes de cette maladie et qui se disent, zut, c'est une poussée, ma maladie évolue.
0: Alors on attend maintenant vos préconisations pour les personnes qui vivent avec une maladie neurologique. Docteur Kierzek, quels sont les gestes simples, les gestes concrets à adopter pour éviter de trop subir la chaleur?
7: Quelques conseils rafraîchissants pour garder le cap. Éviter les heures les plus chaudes, 11h, 16h, pas de footing à midi, pas de jardinage en plein cagnard. J'allais dire encore plus pour les personnes atteintes de maladies neurologiques. Levez-vous plus tôt, sortez en fin de journée. Rafraîchissez-vous le corps régulièrement, une petite douche tiède ou fraîche, jamais glacée. Attention avec la différence brutale de température, ça peut être plus que désagréable. Utilisez un brumisateur, une serviette humide. Et puis, il y a des petits bandeaux rafraîchissants aussi. Hydratez-vous. comme n'importe qui, mais encore plus, buvez de l'eau régulièrement, même sans soif, et évitez évidemment les sodas, l'alcool et le café, ça déshydrate plus qu'autre chose. Et puis adaptez vraiment votre environnement, fermez les volets, les rideaux, etc. Et écoutez votre corps, et si vous sentez les symptômes venir, posez-vous immédiatement, restez au frais. Et si vous êtes inquiet, parlez-en à votre neurologue, il y a parfois des adaptations en termes de traitement. Et puis il vous aidera aussi à préparer un petit kit fraîcheur avant de sortir. Allez d'ici là, portez-vous bien.
0: Merci pour ces précieux conseils, docteur Kierzek, et bonne journée. 6h18, vous écoutez ici même. Merci à Martine qui nous indique la température ce matin à la chapelle Saint-Aubin. Elle nous le dit sur le Facebook Simène, et je vois la température, c'est 11 degrés précisément. Un peu de fraîcheur, nous dit Martine, ce matin à la chapelle Saint-Aubin. Dans un instant, on va à Saint-Saturnin. Tout de suite. 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

0: Parfait, ça, pour commencer la journée sur votre radio ici même, c'est Hanson à 6h20. Excusez-moi, j'ai attrapé le micro là en faisant mon petit geste à Arthur qui réalise cette émission ce matin. C'est un monde de gestes aussi à la radio, mais il faut faire attention quand même à pas taper dans le micro. Les gens d'ici tout de suite, une galerie de portraits qui met en lumière les Sartoises, les Sartois. Cette semaine, on écoute celles et ceux qui fêtent les 24 heures du Mans à leur manière. Ce matin, on suit Tom Vanier à Lamilès chez un boucher charcutier qui décore chaque année sa vitrine aux couleurs des 24 heures.
1: Quand on rentre dans sa boucherie, dites-vous qu'on voit à peine la viande. Franck est un amoureux des 24 heures du Mans et sa vitrine décorée pour l'occasion en témoigne. Franck Rossignol, les gens d'ici.
2: Bonjour, Franck Rossignol, boucher à la Milesse, 56 ans.
3: J'espère que vous avez le cœur bien accroché parce que c'est une véritable boucherie à l'intérieur.
2: Eh ben, c'était avec mes sœurs en dehors 7 ou 8 ans. On habitait là-dessus chez les parents et on allait au plus haut de là-dessus sur une colline. On habitait Cité des Acacias et on essayait d'entendre les voitures. J'ai maintenant depuis 20 ans. J'ai démarré avec une voiture et un drapeau. Et là, je ne dis pas le nombre parce que je fais un jeu tous les ans. Je veux pas que je me fasse avoir. Mais bon, il y a plus de 200 voitures dans la boutique maintenant. J'essaye de présenter un maximum de modèles. Et ce qui est marrant, c'est que les personnes recherchent des modèles bien précis. Bien souvent, des personnes qui sont jamais venues dans la boutique rentrent, ils rentrent et quand ils voient l'ambiance, ils ressortent pour voir si c'est bien une boucherie.
4: Qu'est-ce que c'est que ce pins ?
2: Ah oui, le son va avec, hein, c'est du 3D là du coup. Qu'est-ce qu'ils disent ? Ils sont assez surpris. Et il faut les voir en fait, c'est ça qui est magique, c'est qu'ils, peu importe l'âge, les enfants, les adultes, ils regardent partout, ils sont ailleurs, pendant 2-3 minutes. Ah ouais, c'est clair que c'est un magasin de jouets pour eux. It's a kind of magic. Ah, c'est magique. C'est magique, ça plaît à plein de gens. C'est les voitures, le son, l'odeur, c'est des 24 heures sur place. Pas tant que ça en fait, parce qu'avec mon métier, c'est pas évident. Et là, j'essaie d'y aller plus souvent et je vais faire ma petite première samedi là, au prochain 24 heures. Je me suis avec ma femme et mes enfants, on va donc à la tribune assez haut regarder toute la cérémonie. C'est mon premier départ de 24 heures. Je ferme uniquement le samedi après-midi, je serai là le matin. La télé sera allumée. Exactement, avec la course, enfin tout ce qui parlait pendant 2-3 jours avant, on entend parler de 24 heures. C'est mon meilleur moment, moi, hormis là le départ. C'est l'avant en fait. 15 jours, 3 semaines avant, voilà, c'est un moment où tu sais pas passer, tu sais que tu vas y aller, c'est du bonheur. C'est comme un concert. Merci de m'avoir écouté, Franck Rossignol, boucherie à la Milesse.
0: Et cette boucherie charcuterie, c'est aussi un peu un magasin de jouets, hein, grâce à cette vitrine aux couleurs des 24 heures du Mans. 6h23, le nouveau Benabar sur Ici Mène. Quoi qu'on dise.
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0: Le nouveau titre de Benabar sur votre radio ici même, c'est Quoi qu'on dise, 6h25, à tout de suite pour l'horoscope.
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0: Et on va faire un point sur l'actualité nationale et internationale dans un instant. Il est bientôt 6h30, 6h27 précisément. Vous écoutez Ici Mène. Tout de suite, votre horoscope pour ce mardi 9 juin. Catherine Viguier, est-ce que ça bouge?
9: Oui, et il faut éviter de tout vouloir tout de suite.
10: Bélier, en journée, il est préférable de rester tranquille, mais en soirée, vous serez au premier plan.
11: Taureau, profitez des bonnes attentions que l'on vous porte, de plus c'est mérité.
12: Gémeaux, l'attente d'une réponse, d'un travail est possible et elle pourrait vous parvenir aujourd'hui.
13: Cancer, la journée est belle, dépaysante et en soirée c'est plus tendu.
14: Lion, vous êtes dans l'introspection en première partie de journée mais ensuite en super forme.
15: Vierge, si vous souhaitez régler un souci relationnel, cela se fait en journée. En soirée, autre ambiance.
16: Balance, vous pouvez vous concentrer sur les autres dès ce soir. Auparavant, vous serez un peu en retrait.
17: Scorpion, on vous invite à vous affirmer, ce qui ne sera pas un problème. Mais en soirée, besoin de repos.
18: Sagittaire, vous vous sentirez mieux si vous dialoguez avec celui ou celle qui vous pose problème.
19: Capricorne, un voyage, une évasion vous vont bien. Et au fil des heures, vous êtes tenu d'être plus concentré.
20: Verseau, une journée qui va crescendo vers du mieux, du meilleur, soyez confiant.
21: Poisson, ce soir, vous aurez franchi un cap, libéré d'un poids et fier de vous.
22: Et pour nous tous, l'entraide qui donne envie d'aller de l'avant.
0: Et oui, un peu de solidarité. Dans quelques minutes après les infos de 6h30, 2 minutes chrono, c'est l'actualité sportive avec Maxime Bonhomé qui nous présente ce mardi matin le virage de Mulsanne, animation gratuite proposée vendredi soir. Ce sera à Mulsanne, soyez les bienvenus.
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0: Bonjour, soyez les bienvenus, ravis de vous réveiller, vous écoutez Ici Mène ou vous regardez Ici Pays de la Loire. Les infos dans quelques instants ce matin, c'est avec Christelle Caillot. Bonjour Christelle.
23: Bonjour Fabien, bonjour à tous.
0: Ravi de vous retrouver pour l'actu locale, l'actu nationale et internationale. Et puis des cadeaux aussi ce matin, on aura notamment des invitations à vous offrir pour le film de votre choix au cinéma Pathé Le Mans. Ce sera après les infos de 7h et puis après les infos de 8h, vos invitations pour Le Mans Classique Légende. Ça, ce sera un très bel événement sur le circuit de la Sarthe, sur le circuit des 24 heures du Mans. Début juillet, rendez-vous après les infos de 8h pour tenter de gagner vos invitations pour Le Mans Classique. L'info d'ici, dans quelques minutes, on va suivre un collégien, Christelle, dans une Aston Martin.
23: Ouais, rien que ça, c'est Tom qui a gagné le concours de l'écurie Racing Spirit of Le Mans. L'un des pilotes est allé le chercher chez lui pour l'emmener sur le circuit. C'était vendredi dernier, on y était, mais pour le moment, toute l'actualité en français dans le monde, le 90 secondes, Cyril Ardo.
24: Les suites de l'affaire Liana. Le Premier ministre Sébastien Lecornu réunit ses ministres de l'Intérieur, de la Justice, de la Santé, de l'Éducation et de l'Égalité femmes-hommes ce matin. Il leur demande d'examiner et d'arbitrer de nouvelles mesures concrètes pour protéger les enfants. Par ailleurs, le garde des Sceaux et le ministre de l'Intérieur, Gérald Darmanin et Laurent Nunez, sont auditionnés ce matin par la Commission des lois du Sénat. Des milliers de personnes mobilisées hier soir à travers tout le pays, au Mans, à Limoges, Nîmes, Paris, Strasbourg ou Lyon, en hommage à Liana et pour dénoncer les dysfonctionnements qui ont mené au meurtre de la fillette. Ils demandent de meilleurs salaires et le statut de fonctionnaire. Les accompagnants d'élèves en situation de handicap manifestent aujourd'hui à travers toute la France. Le gouvernement n'envisage à ce stade de titulariser que 10 à 20% de ces AESH. Trafic TER fortement perturbé. Un TGV sur 3 et un intercité sur 2 à l'arrêt. La grève à la SNCF ce soir dès 20h et demain. Les syndicats demandent de meilleurs salaires et dénoncent le climat social avec 13 suicides depuis janvier. À une semaine du début du mondial pour l'équipe de France de foot, un match rassurant. Victoire 3-1 face à l'Irlande du Nord. Hier soir à Lille, Michael Olise titré homme du match après son triplé. Et puis on ne l'avait plus vu sur les courts depuis 2022. Le retour de la tennis woman Serena Williams pour un tournoi à Londres. L'ex numéro 1 mondiale doit jouer aujourd'hui en double.
23: 6h31, merci Cyril, c'est l'heure de l'info d'ici et ce matin on part sur le circuit des 24 heures du Mans. Souvenez-vous, la semaine dernière, nous vous avons longuement parlé d'un concours que nous avons organisé avec des collégiens pour monter dans une Aston Martin avec l'un des pilotes de l'écurie Racing Spirit of Le Mans. Et bien c'est Tom, un collégien manceau de 12 ans, qui a eu la chance de visiter le stand de l'équipe. C'est Clément Matteux qui est venu le chercher chez lui, d'abord de cette voiture de sport, une Aston Martin Vantage. C'est une vraie surprise pour cet adolescent passionné des 24 heures du Mans qui n'était pas du tout au courant qu'il avait gagné le concours. Yann Lastenet les a suivis.
3: Tom n'en croit pas ses yeux. Une Aston Martin Vantage est garée devant sa maison. Clément Matteux, pilote aux 24 heures du Mans, l'attend assis sur le capot en combinaison et casque à la main.
4: Félicitations, hein ?
5: Merci.
4: Est-ce que tu savais que tu avais gagné ou pas ?
5: Non.
3: Face à lui, il y a les amis et ses parents qui ont eu du mal à garder le secret.
6: Puisqu'on est au courant hein, depuis quelques jours et sans que Tom ne soupçonne quoi que ce soit, garder le suspense jusqu'à la dernière seconde. Je crois qu'on a réussi.
4: Est-ce que tu mérites d'aller maintenant au circuit des 24 heures et visiter le box RSL Racing Spirit of Le Mans ?
5: Bah, je pense, oui.
4: Tu pars avec moi ? Allez, c'est parti.
3: Direction le circuit à bord de cette voiture de sport qui est une réplique de celle qui va participer aux 24 heures du Mans.
5: On ressent la vitesse et tout, enfin, c'est super confort, c'était génial.
3: Ensuite, c'est la visite des stands.
4: 32 trains de pneus, tu vois, et ça peut faire des doubles relais, tu vois. T'as l'ingénieur châssis performance qu'on appelle, au milieu tu auras l'ingénieur que moteur.
3: Et de l'Aston Martin Vantage numéro 59 qui va prendre le départ des 24 heures.
4: Sur le volant, t'as plusieurs boutons qui permettent plusieurs actions. Bon, déjà t'as la radio de base. T'as l'appel de phare, tu as un bouton full course yellow, tu sais, c'est quand il y a les slow zones.
3: Une expérience inoubliable pour Tom.
5: Parce que j'en avais encore jamais vu de l'intérieur, enfin pas en photo et tout, mais en vrai, non, jamais. Bah, c'était génial, merci.
3: Et pour Clément Matteux, le pilote qui va disputer pour la première fois les 24 heures.
4: J'ai été passionné de l'automobile très jeune aussi, et de pouvoir donner accès aux rêves, non, ça a été cool.
3: C'est aussi un moment inoubliable pour Frédéric et Céline, le papa et la maman passionnés de sport auto.
8: Bah oui, clairement, parce qu'on peut aussi en profiter, et puis voir Tom effectivement dans cette belle voiture, c'est quand même super sympa.
6: C'est vrai que on n'a pas manqué une seule édition des 24 heures. Tom y était dès ses premiers mois de vie sur le circuit, et vraiment c'est une semaine passionnante en famille que l'on vit tous les ans.
3: Tom envisage de faire carrière dans le sport automobile, pas comme pilote, plutôt comme ingénieur ou designer.
23: Yann Lastenet pour Issimène a retrouvé ce reportage sur ici.fr en images. À la une du journal de 7h, l'hommage à Liana hier au Mans. Une centaine de personnes étaient présentes, dont beaucoup de mères de famille entre la préfecture et le tribunal. Des bougies en forme de cœur ont été déposées justement sur les marches du palais de justice. La météo, Fabien, un ciel variable en Sarthe aujourd'hui ?
0: On va passer par toutes les couleurs. Bon. Ça commence plutôt bien. On a un ciel dégagé. C'est ce que vous nous indiquez. C'est notamment le message de Nancy qui habite Mulsanne et qui nous dit qu'on a déjà le soleil et un ciel bleu à Mulsanne, 9 degrés ce matin, des températures qui sont assez fraîches en ce début de journée, 10 degrés au Mans ou encore à Ivry-l'Évêque, la température pour commencer ce mardi à Sillé-le-Guillaume, 9 degrés, on a 10 à La Flèche comme à Sablé, 10 degrés à Ténis, un village qui est situé à côté de Conly, donc du soleil pour commencer la journée, mais ensuite des nuages qui vont s'installer à partir de la mi-journée et on aura des averses pour terminer ce mardi soir. Les température maximale entre 17 et 20 degrés ce mardi après-midi. Quelques exemples, on aura 19 degrés au Mans, on aura 19 aussi à Sablé ou encore à La Ferté-Bernard.
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0: Très bon mardi, nous sommes le 9 juin, tout de suite un super duo, Bernard Lavillier, Nicoletta, Idée Noire. Est-ce que c'est Bernard ou est-ce que c'est Nicoletta qui commence ? Je crois que c'est Bernard, tout de suite.

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0: Bon réveil avec votre radio ici même, il est 6h39, les températures montent, elles vont encore monter dans les jours qui viennent, on aura jusqu'à 28 degrés pour le week-end des 24 heures du Mans et on va voir dans un instant comment préserver notre chien des désagréments de la chaleur. Dans les 3 plus ici même, Sophie Elie va pister pour nous les meilleures animations des 24 heures du Mans et puis avant les infos de 7h, il y aura l'humour en tube et on va rire ce matin avec Olivier de Benoît.
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0: Avec tout de suite l'actualité sportive en 2 minutes chrono, c'est avec Maxime Bonhomé. On s'intéresse aujourd'hui au virage de Mulsanne. Alors bien sûr, c'est un endroit stratégique du circuit des 24 heures du Mans. C'est aussi le nom d'une belle animation imaginée par une association sartoise. Maxime, cet événement est devenu incontournable.
2: Depuis 14 éditions maintenant, le rendez-vous qui est situé le vendredi de la folle semaine des 24 heures est un moment apprécié, nous raconte Dominique Personne en charge de la communication.
3: La force de cet événement, c'est que nous réussissons à réunir 800-900 véhicules de collection ou de prestige tous les ans sur le circuit. Nous sommes la seule association à pouvoir réunir sur le circuit du virage de Mulsanne.
2: C'est la particularité en effet après l'épreuve de Road to Le Mans qui a lieu exceptionnellement maintenant le vendredi matin et pendant la parade, c'est vrai, du vendredi après-midi, le virage de Mulsanne qui se fait sur un bout du tracé qui sera emprunté par les pilotes dès le lendemain. Et en plus, c'est pas n'importe quel bout.
3: Le virage de Mulsanne est mythique, c'est comme le virage d'Arnage ou le Tertre Rouge. C'est des points forts. Moi, je sais que lorsque je vais quelque part dans une autre région et qu'on parle du circuit des 24 heures du monde et qu'on parle du virage de Mulsanne, ça y est, c'est quelque chose qui remonte parce qu'il y a une désaccélération. On est en bout de ligne droite des Hunaudières.
2: Quelques dépassements et sorties de piste aussi. 2026, le virage de Mulsanne qui met à l'honneur les voitures italiennes emmenées par Ferrari, bien sûr, triple tenant du titre des 24 heures.
3: Ça fait partie des raisons, bien sûr. Les voitures italiennes, c'est prestigieux, que ce soit au niveau de la course, de la Formule 1, de l'endurance ou même de la voiture de prestige. Voilà, donc on avait envie cette année. On a tous réfléchi à ce qu'on pouvait, quelle est la marque qu'on pouvait mettre en avant cette année, puis on s'est tous décidé de partir sur les voitures italiennes.
2: 100 à 150 voitures de luxe italiennes seront notamment visibles.
3: Et après, il va y avoir des voitures italiennes de collection, entre autres Alfa Romeo, entre autres, on a beaucoup de voitures de grande époque. Et puis après, bon, on accepte toutes les autres marques, bien sûr, parce qu'on ne veut jamais laisser les autres marques de côté.
2: 15h, 20h, l'entrée est gratuite avec restauration sur place, un défilé proposé. Et puis juste après 20h, il y a un concert également qui vous attend. Bref, c'est l'un des rendez-vous majeurs de cette semaine des 24 heures du Mans, le virage de Mulsanne, ce vendredi.
0: Oui, bravo à toutes les associations sartoises qui se mobilisent à l'occasion des 24 heures du Mans. Ce sera le cas à Saint-Saturnin ce vendredi avec le traditionnel classique British Welcome. On sera avec son organisateur un peu avant les infos de 9h. Vous écoutez ici même 6h42. Dans un instant, le vétérinaire, le docteur Fabin, qui va nous dire comment préserver notre chien des températures d'été. À tout de suite.
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0: Et tous les matins à 7h06 sur Ici Mène, vous profitez des bons conseils de Pierre Fabin, c'est le vétérinaire de votre radio. L'été arrive, les températures grimpent, on le verra d'ailleurs dans quelques jours ce week-end. Nos chiens peuvent vite souffrir de la chaleur. Alors docteur Fabin, quelles sont vos astuces pour garder nos chiens au frais et bien hydratés?
6: Alors déjà, il faut savoir que votre chien ne transpire pas par la peau, il régule sa température interne presque uniquement en haletant. Il perd donc beaucoup d'eau par la gueule. Du coup, la base, c'est de multiplier les points d'eau dans la maison et le jardin. N'hésitez pas non plus à verser un peu d'eau sur ses croquettes pour le forcer à boire. Une autre astuce géniale, c'est le glaçon parfumé. Faites cuire un peu de filet de poulet dans de l'eau sans sel et congelez ce jus. Mettez un de ces glaçons appétants dans sa gamelle d'eau. L'odeur du poulet va le passionner et l'inciter à tout laper. Et pour tordre le cou à une légende urbaine, non, un simple glaçon ne provoque pas de retournement d'estomac chez le chien.
0: Très bien, docteur Fabin, on a géré l'eau à boire, met quand il fait très chaud à la maison. Qu'est-ce que vous nous conseillez? Est-ce qu'on peut, par exemple, donner à notre chien une bonne douche bien froide?
6: Alors, jamais d'eau glacée, c'est dangereux. Le choc thermique resserre violemment les vaisseaux sanguins, ce qui bloque la chaleur à l'intérieur de son corps. Mouillez-le plutôt avec de l'eau tiède. Insistez sur les zones sans poils où la peau est fine, le ventre, l'intérieur des cuisses et les coussinets. C'est là qu'il évacue la chaleur. Autre erreur très fréquente, laissez une serviette mouillée sur son dos. Très vite, elle va se réchauffer avec son corps et créer un effet hammam étouffant. Utilisez plutôt un tapis rafraîchissant au sol. Il s'agit d'un matelas qui contient un gel thermique actif. Il va faire baisser sa température corporelle dès qu'il se couche dessus.
0: Et pour les balades, que fait-on quand il fait très chaud dehors, quelles que soient les températures? On rappelle quand même que notre chien a besoin de sortir pour se dépenser et puis pour faire ses besoins.
6: Alors, il faut complètement changer vos horaires de sortie. Les vraies balades se font à la fraîche, avant 8h ou tard le soir. L'après-midi, on se limite à un pipi express de 3 minutes. Le danger numéro 1 en été, c'est le goudron. Faites le test des 7 secondes. Posez le dos de votre main sur le goudron. Si vous ne tenez pas 7 secondes sans avoir mal, ça va brûler les coussinettes de votre chien au 3e degré en quelques mètres. Marchez toujours sur l'herbe ou à l'ombre dans les sous-bois. Et s'il s'ennuie à l'intérieur la journée, fatiguez-le mentalement. Prenez un jouet creux en caoutchouc, remplissez-le de pâté et mettez-le au congélateur. L'effort de léchage va l'apaiser et en plus le rafraîchir.
0: Et c'est ce qu'on fait aussi dans les parcs animaliers. On l'a vu d'ailleurs récemment lors des températures très chaudes du mois de mai au zoo de la Flèche. Merci beaucoup Dr Favin pour ces bons conseils. Vous écoutez ici Mène. Il est 7h moins le quart. Les 3 plus, c'est dans un instant avec Sophie Elie qui va nous dire où voir de très belles photos des 24 heures du Mans. Tout de suite après Maroon 5. 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

0: Maroon 5 pour bien commencer cette journée. Vous écoutez ici Men. Merci pour vos messages météo sur nos réseaux sociaux. Il y a Christiane qui nous indique la température à La Chapelle d'Aligné ce matin, 11 degrés. Et puis je vous invite à aller voir la très belle photo que Christiane publie sur nos réseaux sociaux du lever de soleil à La Chapelle d'Aligné. C'est très beau, on voit le soleil qui arrive, il y a un peu de rouge et puis du gris et également un peu de nuages à La Chapelle d'Aligné pour commencer cette journée. 6h48, les 3 plus ici mènent, plus comme pratique, local, utile et sympa, c'est avec Sophie et Lee. Et on commence, Sophie, par une jolie petite histoire en lien avec les 24 heures.
1: Oui, que j'ai lu dans le Maine Libre ce week-end. Je vous présente Pierre-Jean Michaud. Il habite à Poncé depuis plus de 30 ans. Son métier, peintre et décorateur de meubles. Mais il vient du nord de la France où il a fait l'école d'art de Saint-Luc à Tournai. Et c'est l'épreuve photo de son examen final qui l'emmène au Mans dans les années 60. Il va notamment obtenir le cliché d'une Porsche 911 dont les 4 roues ont décollé du sol, ce qui lui vaut une mention et le début d'une passion. Et quand sa femme est mutée dans la Sarthe, il saisit l'occasion, il s'installe dans le département où il crée son atelier. Lors du centenaire de la course, il découvre une armoire qui date de 1923, sur laquelle il va travailler sur une véritable fresque automobile, avec par exemple la Ford GT40 de Jackie X. Elle est terminée et visible du 10 au 14 juin chez Arthur Imo, place de la République.
0: Les 24 heures du Mans encore, où l'on prépare aujourd'hui l'automobile de demain.
1: Si je vous dis TRLH2 Racing, vous pensez ? Oui, c'est bien ça, le nouveau prototype à hydrogène liquide de Toyota, qui sera présenté jeudi à 12h50 et samedi à 12h45. Il partira de Maison Blanche pour s'élancer sur le circuit. Avec son moteur à combustion interne, c'est un bolide expérimental, un véhicule de démonstration, pensé pour être testé avant tout, mais qui peut-être un jour sera utilisé en compétition. Il est trop tôt pour le dire, tout cela pour rappeler que le Mans est aussi un laboratoire technologique.
0: Et oui, c'est important de le dire, effectivement, les inventions qu'on retrouve sur nos autos qu'on utilise tous les jours naissent souvent aux 24 heures du Mans. Allez, une petite pause, Sophie, avec les 24 heures du Mans, c'est bientôt la fête de la musique.
1: Et on se projette sur la semaine prochaine, le samedi 20 juin, pour la deuxième année consécutive, la commune de Mancigny a décidé de fêter la musique comme il se doit, avec Oasis, carrément. Shakira, qui a également accepté l'invitation. Exclu mondial, Jean-Jacques Goldman.
2: On ira, on suivra les étoiles et les chercheurs d'or.
1: Alors non, pas les vrais, mais ils font tous partie du répertoire de reprises du groupe Bande Acoustique. Trois chanteurs amateurs, passionnés, connus pour leur énergie et leur créativité. Rendez-vous à partir de 19h à la base de loisirs, côté Swing Golf, il y a un parking à proximité. Pour vous restaurer, vous prendrez bien une entrecôte frite. Vous préférez saucisse ou merguez, c'est possible aussi, mais un conseil, réservé avant lundi. Devant le succès de l'édition précédente, les organisateurs ont pris les devants.
0: Merci Sophie, on a bien noté. Pour participer au repas de la fête de la musique à Mancigny la semaine prochaine, on réserve son assiette avant lundi, 7h10, vous écoutez ici Men. Quel magnifique duo pour commencer cette journée. Voici tout de suite Johnny Hallyday avec Carmel, J'oublierai ton nom.

0: grand merci pour les jolies photos que vous postez sur le Facebook ici même, notamment la photo du ciel tout bleu. C'est pas le ciel le même ciel pour tout le monde hein, ce matin dans la Sarthe, puisqu'on a des nuages à la chapelle d'Aligné. On a du soleil en revanche à Champagné, soleil et grand ciel bleu avec une température assez fraîche. C'est Isabelle qui nous l'indique sur nos réseaux sociaux. On a 8 degrés pour commencer cette journée à Champagné, pas très loin du Mans. Dans un instant, on se réveille dans la bonne humeur sur ici même avec l'humour en tube. On va rire ce matin avec Walidia, mais aussi Olivier de Benoît. Bon début de journée.
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0: Et l'actu locale, c'est dans quelques minutes. On verra dans les infos de 7h que les Sartois n'ont pas attendu pour prendre rendez-vous dans le tout nouveau cabinet dentaire situé au Mans. Il est 6h58. Tout de suite, c'est l'humour en tube et en 16h de bilan de l'année scolaire de nos enfants. Fred Ballard a trouvé d'anciens cancres qui osent témoigner.
1: Olivier de Benoît, seconde D, lycée Saint-Joseph, Reims, troisième trimestre. Math, 20 sur 20, excellent élève. Vous voyez, Olivier, moi aussi, je peux écrire n'importe quoi.
2: C'est vrai que tout de suite, les mauvaises notes passent beaucoup mieux quand les profs ont de l'humour. Les parents d'Olivier de Benoît en sont convaincus. Ses profs lui ont ouvert la voie vers une carrière de comique.
1: Elle est sans histoire. Ah, et sans géographie, malheureusement. Le latin est une langue morte, on a trouvé le meurtrier. Anglais. Olivier est prêt pour la CIA. On peut l'interroger pendant des heures, on sait qu'il dira rien.
2: Alors, petit conseil à tous les cancres, si les commentaires de profs ne sont pas aussi poilants sur votre bulletin, remplacez-les par des formules qui feront marrer vos parents. C'est un petit exercice auquel Walidia n'a pas pensé quand il était petit.
3: Moi, j'avais donné ça à mon père une fois à faire signer. Au lieu d'être en colère, il était heureux. Il était là. Putain ! C'est la merde, hein ? C'est mon fils, il a fait tout ça, là. Il va mourir bêtement, hein ?
2: Oui, alors non, hein. On rappelle qu'une année scolaire de foirée, c'est potentiellement une énorme marge de progression l'année suivante. Hein. Et puis, faire le clown en classe, c'est très demandé hein, quand on est grand. Donc, pas de panique, petit cancre deviendra comique.
0: Oui, c'est ça, on a besoin de rire. Merci beaucoup Fred Ballard. Après les infos de 7h, il y aura de beaux cadeaux pour vous. On va vous offrir vos invitations pour le film de votre choix au cinéma Pathé Le Mans. Parmi les films à l'affiche, Scary Movie 6, hein, c'est sorti la semaine dernière. Le film sur Charles de Gaulle, hein, la bataille de Gaulle, ou encore le biopic sur Michael Jackson. Michael, restez avec nous. Vos places de cinéma dans quelques minutes.
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0: Nous sommes le mardi 9 juin. Nous vous souhaitons une très bonne journée. Il est 7h. Vous écoutez Ici Maine et voici tout de suite votre journal présenté par Christelle Caillot. Bonjour Christelle.
5: Bonjour Fabien, bonjour à tous.
0: Les Sartois ont rendu hommage à Liana hier soir au Mans.
5: Oui, plus d'une centaine de personnes étaient présentes devant la préfecture puis sur les marches du tribunal en hommage à cette collégienne retrouvée morte dans le Gers la semaine dernière. Le principal suspect, Jérôme Barella, père de famille de 41 ans, était visé par plusieurs plaintes et signalements ces dernières années. Et beaucoup de mères de famille étaient dans le cortège hier en Sarthe. Parmi les manifestantes, il y avait aussi Solène Potdevin-Favre, c'est la présidente de Face à l'inceste. La Sartoise a fait partie à un moment de la CIVIS, cette commission indépendante sur l'inceste et les violences sexuelles faites aux enfants, avant de démissionner, dénonçant l'absence de moyens mis à disposition de ses membres pour travailler.
6: C'est une volonté politique de faire quelque chose ou pas. En ce moment, c'est une volonté politique de ne rien faire. Peut-être que ça va changer et on l'appelle de nos voeux. Encore une fois, le recueil de la parole, c'est le premier acte et c'est un acte décisif. Lorsque la parole est mal recueillie, lorsque les policiers ne sont pas formés au recueil de cette parole, ce sont des dossiers qui sont vides, des dossiers qui ne sont pas assez documentés. Les actes d'enquête, il en manque. Pourquoi dans cette affaire Barella ? Pourquoi est-ce qu'on a, depuis 2017, des dépôts de plaintes et on n'a jamais entendu les enfants, deux filles, on n'a jamais saisi les ordinateurs ? Les actes d'enquête sont trop insuffisants. Donc, ce qu'il faut, c'est plus d'enquêtes. Parce que des dossiers vides, ça amène à des classements sans suite et on a 76% de classements sans suite. Dans le cas de l'inceste, c'est 99%. De classement sans suite.
5: Et lors de ce rassemblement sur les marches du tribunal du Mans, des bougies en forme de cœur ont été mises en place. On revient sur cet hommage dans notre info d'ici, c'est à suivre tout à l'heure à 7h30. Un homme de 92 ans est porté disparu à l'est de la Sarthe. Il a quitté son domicile à Vibré dimanche dernier avec des bâtons de marche et n'a pas donné de nouvelles depuis. Les gendarmes de la Sarthe ont lancé un appel à témoins hier soir sur les réseaux sociaux. L'homme s'appelle Fernand, il mesure 1m63, il a les cheveux blancs dégarnis de corpulence moyenne. Si vous pensez l'avoir vu, il faut contacter la gendarmerie de Saint-Calais. Son portrait et les contacts sont à retrouver sur ici.fr. Un cycliste blessé grave dans un accident hier après-midi en Sarthe. C'était peu après 16h à Champfleur, au sud d'Alençon, au lieu dit les Bas-Vermont.
0: Les Sartois n'ont pas attendu pour prendre rendez-vous dans un nouveau cabinet dentaire du Mans.
5: Le centre Dentego, situé en face de la gare Parvis-Nord, a ouvert hier et les clients ont patienté pendant de longues minutes le long de la rue pour prendre rendez-vous. Un peu normal hein, quand on sait que la Sarthe compte seulement 40 dentistes pour 100 000 habitants contre 70 en moyenne. Même Raphaël, qui est

0: chargé de l'implantation des centres d'Antego dans la région n'avait jamais vu ça.
1: C'est vrai qu'on était surpris dès que l'enseigne a été posée, alors qu'on n'avait même pas fini à 100% les travaux. Les gens, on n'a même pas pu répondre au téléphone. Les gens sont rentrés, ont forcé la porte pour venir prendre rendez-vous. Donc on a la queue là depuis ce matin. Donc la queue était jusqu'à l'Achelet Hôtel. Et voilà, on a dû réguler le passage et on essaye de régler ça au fur et à mesure.
2: Ça fait combien de personnes là aujourd'hui, franchement?
1: Pas, plusieurs centaines, juste aujourd'hui. Plusieurs centaines. J'en ai ouvert beaucoup dans la région, moi. Le plus loin que j'ai fait, c'est Dunkerque. Pareil, c'est une zone quand même très sous-dotée. Et j'ai jamais eu ça. Nous, on a bloqué le téléphone en disant on est submergé, on va faire une pause, on va prioriser les gens qui viennent. Et en fait, les gens ont débarqué depuis avant même qu'on ouvre.
0: Raphaël, le chargé de l'implantation de ces centres d'Antego dans la région. Au Mans, il se trouve juste en face de la gare Parvis-Nord. Ce centre compte 7 dentistes. Et après cette journée, ce n'est plus possible de prendre rendez-vous, mais d'autres créneaux vont ouvrir dans les prochaines semaines. Une soirée débat ouverte à tous ce soir à 18h30 à La Flèche, à la salle Printania, avec Christelle Morancé. La présidente du Conseil régional des Pays de la Loire organise ses rencontres chaque mois dans une ville différente de la région.
3: 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Il est 7h04, Alési va prendre le départ des 24 heures du Mans samedi.
0: Ouais, le nom fait rêver, hein. Alors c'est pas Jean Alési, l'ancien champion français de F1, qui a quand même fait 201 Grands Prix et une victoire pour une trentaine de podiums, mais c'est son fils Giuliano. Il a 26 ans, ce jeune pilote franco-japonais va découvrir la classique du Mans 16 ans après son papa. C'est l'un des trois pilotes de la Mercedes AMG en GT3, c'est la numéro 62, c'est le team Qatar, et le fils de champion ou pas, est très humble avant d'enfronter ce circuit mythique. Yann Lastenet l'a rencontré le week-end dernier après la journée test.
4: Oui, et Giuliano a profité de la journée test pour prendre ses repères.
5: C'est un circuit à part, c'est un circuit mythique, fabuleux à rouler parce que vraiment il y a une grande partie, c'est sur la route. Vu que c'est sur la route, les murs sont pas très loin, donc du coup, une simple erreur de pilotage peut coûter la course à l'équipe.
4: Et notamment gérer le trafic, avec sa GT moins rapide que les puissantes hypercars.
5: Ça, c'est quelque chose auquel j'ai pas du tout l'habitude, parce qu'au Japon, j'ai l'habitude d'être dans la voiture qui va plus vite. Donc là, de regarder les rétros et d'anticiper la différence de vitesse que nous avons entre les voitures, c'est quelque chose que jusqu'à maintenant je connaissais pas.
4: Pour y arriver, il a pu compter sur les conseils de son papa, Jean Alési, qui a participé deux fois aux 24 heures du Mans.
5: J'étais avec lui dans les stands, je l'avais accompagné. Ouais. J'ai quelques photos de nous deux avant qu'il monte dans la voiture. C'est émouvant et c'est vachement sympa.
4: Mais pas question de comparer l'ancien champion de Formule 1 et son fils. D'ailleurs, la question fait sourire Giuliano.
5: Et je suis un petit peu habitué parce que depuis le début c'est comme ça. Mais franchement, je le vis bien, j'ai de la chance, beaucoup de chance d'avoir un père comme ça. Donc moi, je le prends vraiment en positif.
4: Cette fois-ci, c'est Jean, le papa, qui sera dans les stands et Giuliano, le fiston, qui sera au volant.
0: Et Jean Alési, qui est le parrain de la parade des pilotes qui aura lieu vendredi après-midi dans les rues du Mans. Une parade à vivre, bien évidemment, en direct sur Ici Mène. Vous serez de la partie,
4: Fabien ? On sera là, évidemment. Ouais. Ouais.
0: Attention, hein, justement, au changement de plan de circulation avec les 24 heures du Mans. C'est à partir de la nuit prochaine que l'on passe en configuration grand circuit. À partir de 3h30 du matin, les départementales sur lesquelles vous êtes peut-être actuellement au volant en nous écoutant ne seront plus ouvertes aux voitures particulières, seulement à celles des pilotes. À noter également que, comme depuis plusieurs années maintenant, la route ne rouvre pas entre les essais et la course. Il faudra donc attendre dimanche vers 18h pour retrouver le plan de circulation habituel. Un plan, bien évidemment, à retrouver en détail sur ici.fr. Et justement, cette fin de semaine, il y aura bien des tramways en circulation. FO a levé son préavis de grève qui portait sur le manque de formation des conducteurs pour les nouvelles rames rallongées. La première rame rallongée va d'ailleurs circuler dès demain matin. Elle est attendue à 8h45 à la gare, direction l'université. Ce tram est plus long, hein. Il va transporter 40% de voyageurs en plus. Progressivement, toutes les rames de tramway du Mans vont passer à 44 mètres, mais pour l'instant, il n'y en aura qu'une. Et puis un mot de football très rapidement avec le début aujourd'hui de la campagne d'abonnement pour Le Mans FC. Ça commence à 14h. C'est sur billetterie.lemansfc.fr. Les abonnements à la Pincenardière pourront se faire seulement à partir de lundi prochain. Là aussi, tous les détails sur notre site internet. Un ciel variable, on prend un peu de tout et on mélange, c'est ça?
3: C'est exactement ça, on passe par toutes les couleurs ce mardi. On va commencer avec le soleil et souvent un ciel clair, hein, c'est ce que vous nous indiquez sur nos réseaux sociaux ce matin en Sarthe. Mais ça ne va pas durer puisqu'à la mi-journée, les nuages vont arriver et ils pourraient donner des averses par endroit en fin d'après-midi. Les températures de ce mardi, un peu fraîches pour commencer cette journée, on a de 8 à 10 degrés sur le territoire sartois, quelques valeurs, 9 degrés actuellement au Mans. On a 10 pour commencer la journée à La Flèche ou encore à Sablé-sur-Sarthe, 9 degrés à Saint-Calais. On a 10 à Ténis, un village situé pas très loin de Brulon. Cet après-midi, le mercure ira de 17 à 20 degrés. On aura 19 degrés au Mans ou encore à Sablé. Et puis ça va grimper à partir de vendredi.
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3: Information SNCF tout de suite avec ce retard en gare du Mans. Cela concerne le TER Le Mans-Château-du-Loir. C'est un train qui devait partir à 7h19 et qui aura 15 minutes de retard. Ça, c'est parfait pour commencer la journée. Un peu de disco, vous validez, Christelle,
0: évidemment.
3: Ah bah, évidemment. Valide. Ah bah, tout de suite sur Ici Mène avec Dancing Queen.

0: Dancing Queen sur votre radio ici Mène, c'est Abba, il est 7h11.
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0: Et je vous salue, vous qui nous rejoignez à l'instant, c'est Ici Matin jusqu'à 9h, actu locale, musique et bonne humeur. Ici ça marche, c'est notre rendez-vous quotidien avec les initiatives locales, avec le monde de l'entreprise. Au niveau national, le Biocoop, le leader de la distribution d'aliments bio en France, fête ses 40 ans. Le magasin de Sablé-sur-Sarthe s'associe à cet anniversaire. Nous serons avec son gérant un petit peu avant les infos de 7h30. On va voir si le Biocoop, qui est bien connu dans les grandes villes, tire également son épingle du jeu chez nous à Sablé. Et puis tout de suite à vos téléphones, 02 43 29 10 10, on joue tout de suite. Il y a deux places à gagner pour aller voir le film de votre choix au cinéma Pathé Le Mans. Deux places de cinéma, si vous répondez correctement à la question du jeu, écoutez bien, quel homme d'État l'acteur Simon Abkarian incarne-t-il actuellement au cinéma? Réponse A, Napoléon Bonaparte. Réponse B, Charles de Gaulle. Vous faites le bon choix, vous nous appelez, vous irez gratuitement au cinéma Pathé Le Mans en centre-ville. 02 43 29 10 10. Il est 7h12 à suivre Mon œil, notre regard décalé sur l'actualité. On va voir que la France va compter moins d'habitants à l'avenir. À tout de suite.
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0: Et soyez les bienvenus à l'écoute d'Ici Mène. Il est 7h13. Voici Mon œil, notre regard décalé sur l'actualité. Christelle, on voit tout de suite que la France aura 3 millions d'habitants en moins dans les années à venir, c'est ce que dit l'INSEE.
5: Oui, dans moins de 5 ans, l'INSEE a donné ses derniers scénarios pour l'évolution de la population française. Dans 11 ans, presque 70 millions d'habitants. Et ensuite, ça va baisser, David Ossiou.
6: Oui, en 2070, 3 millions d'habitants en moins qu'aujourd'hui. C'est une France qui vieillit. Pourtant, les personnalités politiques n'en parlent pas beaucoup. Pas du tout, même pour certaines qui ne voient pas si loin, soit parce qu'elles ne réalisent pas très bien, soit parce que rien n'est encore fait. Et ce matin, il faut que je vous parle de ma grand-mère. Quand elle entendait quelqu'un expliquer ce que serait le monde dans 50 ans, elle levait les yeux au ciel. Elle était née en 1906. En 1960, elle avait 54 ans et avait déjà traversé deux guerres, une pandémie, l'exode rural. Elle savait une chose que les courbes ignorent, la vie réserve aussi des surprises. Alfred Sauvy, le grand démographe français, s'inquiétait avant-guerre du déclin de la population française. Et le baby-boom l'a pris à contre-pied, comme tout le monde. L'INSEE le concède lui-même. En 2070, la population française pourrait osciller entre 61 et 71 millions. 10 millions d'écart, c'est la Belgique entière comme marge d'erreur. Parce que personne ne sait si dans 20 ans, refaire des enfants sera redevenu une tendance. Une génération qui se retourne vers le vivant, vers la transmission, et des balançoires qui se remettent à bouger. L'unique certitude en revanche, c'est que nous allons vivre vieux, plus vieux. 37 000 centenaires aujourd'hui, 160 000 en 2070, peut-être le double. Derrière ce chiffre, il n'y a pas que des centenaires qui jardinent encore, il y a le problème des retraites, il y a la dépendance. C'est ça le vrai défi, celui qu'aucune courbe n'esquive. Ma grand-mère savait ce que c'était, le grand âge, elle l'avait regardé en face.
5: David Ossiou, la chronique Mon œil, c'est à retrouver sur ici.fr. 7h15, Ici Mène. On se réveille sous la fraîcheur ce matin, Fabien.
0: Oui, c'est ce que vous nous indiquez sur le Facebook Ici Mène avec Anne-Marie qui nous indique la température ce matin à Lassus-sur-Sarthe. On a 10 degrés. Et puis, elle nous propose également une très belle photo de ces plantes grasses à découvrir sur nos réseaux sociaux. Merci beaucoup, Anne-Marie. Restez avec nous. Dans un instant, on va fêter les 40 ans de l'enseigne Biocoop. Ce sera tout de suite après Zazie. Sur Ici Mène.

0: Zazie avec Zen sur votre radio ici même. On joue au 02 43 29 10 10 à gagner vos invitations pour le cinéma Pathé Le Mans. On accueille Leïla. Bonjour Leïla.
1: Bonjour.
0: Vous habitez Le Mans. La question du jeu, je vous la posais il y a quelques minutes. Quel homme d'État, l'acteur Simon Abkarian, incarne-t-il actuellement au cinéma? On vous écoute attentivement, Leïla.
1: Alors, c'est Charles de Gaulle.
0: Eh oui, c'est une bonne réponse dans le film La Bataille de Gaulle qui raconte les années de solitude du général de Gaulle entre 1940 et 1942. Félicitations, Leïla, vous avez gagné deux places pour le film de votre choix. Est-ce que vous avez
1: Merci
0: une idée
1: beaucoup.
0: Du film que vous irez voir au cinéma Pathé Le Mans, Leïla?
1: À vrai dire, je n'ai pas d'idée parce que j'ai déjà vu le film de Charles de Gaulle parce que je suis une ancienne historienne, prof d'histoire, donc je suis déjà partie le voir, mais certainement je trouverai un film à aller voir.
0: Ouais.
1: Et ça fait très très plaisir de gagner avec ici même.
0: On vous dira demain matin quelles sont les nouveautés au cinéma Pathé Le Mans. Dites-nous ce que vous avez pensé du film sur Charles de Gaulle. Votre regard est d'autant plus intéressant que vous avez été historienne.
1: À vrai dire, ça dit vraiment ce que c'est l'histoire et en même temps, j'aurais vraiment aimé que tous les jeunes vont aller voir pour un petit peu se rappeler dans ce contexte de guerre et de ce contexte que la guerre est très très dure et en même temps les libertés, ça il faut batailler pour les avoir et il faut être fier d'être français pour pouvoir aussi, on a gagné des choses. Et en même temps, ce qui m'a marqué aussi, ce rappel que l'Afrique a été très présente dans les victoires françaises. Donc, dans un contexte politique actuel, il faut jamais oublier d'où on est venu et qui était de notre côté.
0: Merci pour ce beau message. Merci Leïla, on vous souhaite une bonne journée. À très bientôt. Au revoir Leïla.
1: Merci beaucoup.
0: 7h21, ici ça marche, c'est notre rendez-vous quotidien sur Ici Mène avec les initiatives locales et le monde de l'entreprise. En 2026, Biocoop, le leader de la distribution alimentaire biologique en France, fête ses 40 ans, bien connu dans les grandes agglomérations. La marque est aussi présente dans des villes de moyenne envergure, à l'image de Sablé. Bonjour Laurent Rocher.
2: Bonjour Fabien.
0: Vous êtes le gérant du magasin Biocoop de Sablé, 40 ans pour Biocoop au niveau national et votre magasin à Sablé fête aussi un anniversaire important.
2: Alors, on va fêter cet anniversaire dans un deuxième temps. Pour l'instant, donc, on s'est consacré sur les 40 ans. On a fait une grande fête dans beaucoup de magasins, donc, le week-end dernier. Pour l'anniversaire du magasin, donc, on va fêter les 10 ans, donc, fin août ou début septembre.
0: Oui, c'est ça.
2: Le timing n'est pas encore fixé, mais j'irai, donc, la petite fête que l'on a eue autour de ces 40 ans de Biocoop nous a vraiment donné envie, donc, de reproduire, donc, pour l'anniversaire du magasin dans quelques mois.
0: Oui, c'était 1986 pour Biocoop au niveau français, le premier magasin, et un petit peu plus tard, quelques décennies après, en 2016, la naissance de votre magasin, le magasin que vous gérez à Sablé-sur-Sarthe. Dites-nous en quelques mots, c'est peut-être pas inutile de le rappeler, quelles sont les missions des magasins Biocoop, Laurent Rocher?
2: La mission première, celle que tout le monde connaît, c'est la distribution de produits issus de l'agriculture biologique. Souvent, donc, nos magasins ne sont connus que pour cet aspect. Et c'est dommage parce qu'on a vraiment donc beaucoup d'autres engagements, notamment l'engagement donc d'avoir le maximum de produits locaux dans nos magasins. Donc, dans celui de Sablé, on en a plus de 50 producteurs locaux qui nous fournissent directement donc les produits en magasin. Ça permet de soutenir une agriculture locale, ça permet donc d'avoir des produits d'une fraîcheur incomparable. Ça nous permet aussi d'avoir un coût de distribution imbattable, puisque donc la plupart de nos agriculteurs passent par des intermédiaires. Souvent, ils passent par une coopérative pour vendre leur marchandises. Cette coopérative va passer parfois par une autre coopérative d'achat, donc ou un grossiste qui vend.
0: C'est ce qui fait que les prix donc, augmentent.
2: Les prix, chaque personne ne travaille bénévolement. Donc, et chaque strate, chaque intermédiaire, c'est entre 5 et 10% donc de coûts supplémentaires sur le produit. Pour nous, donc, ça nous permet, donc, quand on prête en direct avec l'agriculteur, de le payer à un prix correct et de proposer un prix imbattable après en rayon, puisqu'il y a juste notre marge qui est ajoutée. Donc, ça permet donc d'avoir franchement donc des produits donc très compétitifs en termes de prix et puis de fraîcheur également. Quand on a des produits donc notamment en maraîchage qui font entre 5 et 15 km simplement, qui sont commandés la veille, livrés le matin et mis en rayon aussitôt, sur certains produits sensibles, sur les fruits rouges, sur les salades, ça permet d'avoir des produits d'une fraîcheur incomparable.
0: Mais est-ce que le prix des produits, alors vous disiez que les produits localement sont à un prix imbattable dans vos rayons chez Biocoop à Sablé-sur-Sarthe, mais est-ce que plus globalement le prix des produits bio reste un frein pour les consommateurs? On sait que c'est évidemment plus cher que les produits issus de l'agriculture traditionnelle.
2: Alors, c'est un frein dans la tête de beaucoup de personnes.
0: D'accord.
2: Qui se disent qu'effectivement, le bio, c'est plus cher. Donc, effectivement, ça correspond à une réalité dans pas mal de cas. Donc, le bio est effectivement un petit peu plus cher que des produits conventionnels. Puisque nos agriculteurs ont des contraintes, donc, en termes de production, ils ont des rendements souvent inférieurs, donc, à l'agriculture conventionnelle. Donc, ils sont obligés de le répercuter, donc, sur le prix de revient de leurs produits. Mais, cette différence de prix n'est pas si énorme et puis elle peut être compensée. On est donc le leader sur la distribution des produits en vrac. On a 26% de notre distribution qui est proposée en vrac. Ça permet d'avoir des produits en moyenne 30% moins chers que les produits donc conditionnés. Puisque quand on vend un produit en vrac, on achète juste la quantité qu'il nous faut. On n'achète pas une marque, on achète un produit. C'est une grande différence par rapport à d'autres produits de supermarché sur lesquels à chaque fois qu'on voit une publicité, je dirais que c'est le consommateur qui la paye.
0: Oui, c'est ça. Et on achète aussi un produit de qualité. Merci beaucoup, Laurent Rocher. Et j'ajoute aussi que Biocoop reverse 3 millions d'euros d'aide à l'agriculture biologique. C'est le cas tous les ans et c'est renouvelé en 2026. Merci beaucoup, Laurent Rocher. Bon anniversaire. On vous réinvitera pour les 10 ans du magasin de Sablé-sur-Sarthe. Bonne journée.
2: Pas de problème. Merci.
0: Merci d'avoir été avec nous. Voici Bandolero sur votre radio ici même. Paris Latino, bon réveil avec votre radio ici même. La température à Brette-les-Pins, c'est Arnaud qui nous l'indique, il vient de nous appeler au 02 43 29 10 10. On a 10 degrés ce matin à Brette, merci beaucoup Arnaud. Bon début de journée, nous sommes le mardi 9 juin.

0: Bandoleros sur votre radio ici même avec Paris Latino. Dans un instant, c'est le 90 secondes. Il est bientôt 7h30. Le point sur l'actualité nationale et internationale. On va voir que l'équipe de France, on va parler de football, a gagné hier soir. Bon réveil, bonne journée.
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0: L'info d'ici dans un instant sur votre radio, ici même Christelle Caillot, l'hommage à Liana ce matin.
4: Oui, effectivement, plus d'une centaine de personnes se sont rassemblées hier soir au Mans, à la préfecture, puis devant le tribunal. Il y avait beaucoup de mères de famille présentes, certaines manifestaient d'ailleurs pour la première fois en Sarthe et au Mans. Mais pour le moment, c'est toute l'actualité en France et dans le monde, le 90 secondes présenté ce matin par Cyril Ardot.
5: Plusieurs milliers de personnes rassemblées dans quelques 150 villes françaises pour rendre hommage à Liana, cette collégienne de 11 ans qui a été tuée, et pour dénoncer les dysfonctionnements de la justice. Mobilisation à Besançon, Strasbourg, Lyon, Limoges ou encore Paris, où l'animatrice Flavie Flamand, qui a porté plainte contre Patrick Bruel pour viol, était présente.
6: On est dans une société qui nous demande de parler, mais qui est la première à remettre notre parole en doute. Et qui plus est, la parole des enfants. C'est un devoir pour la justice de les entendre.
5: Et ils devront proposer des mesures concrètes pour protéger les enfants. Les ministres de l'Intérieur, de la justice, de la santé, de l'éducation et de l'égalité femmes-hommes sont réunis ce matin par le Premier ministre Sébastien Lecornu. Les mobilisations des accompagnants d'élèves en situation de handicap un peu partout en France aujourd'hui. Ces AESH réclament de meilleurs salaires mais aussi le statut de fonctionnaire. Consulter un spécialiste pourrait bientôt coûter très cher. 9 sur 10 feront des dépassements d'honoraires en 2040 si rien ne change selon le Haut Conseil pour l'avenir de l'assurance maladie. C'est 1 sur 2 actuellement selon un rapport dévoilé ce matin. La grève à la SNCF dès ce soir 20h et demain pour de meilleurs salaires et pour dénoncer le climat social. Le trafic des TER s'annonce très perturbé. Un TGV sur 3 et un intercité sur 2 seront à l'arrêt. À une semaine de l'entrée dans le mondial pour les Bleus, une victoire qui rassure. La France s'est imposée 3-1 hier soir face à l'Irlande du Nord pour le dernier match de préparation.
4: 7h31, merci Cyril, vous écoutez ici Mène et c'est l'heure de l'info d'ici. On revient sur ce matin également de notre côté en sorte sur l'hommage rendu à Liana. Plus d'une centaine de personnes étaient rassemblées hier soir au Mans, la collégienne retrouvée morte dans le Gers la semaine dernière. Le principal suspect, Jérôme Barella, père de famille de 41 ans, était visé par plusieurs plaintes et signalements ces dernières années. Les manifestants se sont d'abord réunis devant la préfecture de la Sarthe hier soir avant de se retrouver encore un peu plus nombreux devant l'entrée du tribunal du Mans. Et dans le cortège, il y avait beaucoup de mères de famille qui avaient fait le déplacement avec leurs enfants, Marie Mutricy.
7: Oui, elles sont nombreuses. L'une avec un porte-bébé, l'autre avec la poussette, ou cette maman qui tient sa petite fille par la main.
8: J'ai prié à chaque fois tous les jours qu'on la retrouve. Et
9: elle avait seulement 11 ans.
8: Ouais. Ma fille aussi, du coup, elle a suivi en même temps.
9: J'ai pas trop envie que ça la même chose à moi.
8: J'espère que ce sera la dernière.
7: Il y a aussi Marinette, venue en famille avec sa fille et sa petite fille.
8: C'est la première fois, parce que là, c'est les enfants. Parce que ça touche des enfants.
7: L'affaire Liana a fait figure de révélateur pour sa fille, Christine.
10: Je pense qu'on n'avait pas conscience qu'il y avait autant de cas non résolus. Autant de non-lieux, autant d'affaires classées. Moi, je ne pensais pas. Donc là, je pense qu'il est temps de faire quelque chose.
7: Karine, elle a fait toute la route depuis Saint-Cellerin, près de Bonnétable, pour manifester. Elle ne comprend pas.
11: Il y en a qui partent en prison pour des affaires de drogue ou des choses comme ça. Et eux, c'est directement la prison. Et des cas comme ça, ils restent dehors, alors qu'ils sont des dangers quand même permanents.
7: Un peu plus tard, devant le tribunal du Mans, où se poursuit le rassemblement, cette femme a une pancarte dans la main.
12: Moi, il y a marqué Pédolande, victime ignorée, parce que je trouve ça... ignoble en fait ce qui s'est passé, ce qui se passe encore aujourd'hui en 2026. J'ai manifesté une fois dans ma vie, mais alors ce soir c'était hyper important pour moi. Dans le sens où c'est trop là, c'est trop.
7: À côté d'elle, Pauline écarte d'un geste les arguments du gouvernement et du président de la République, pointant du doigt l'éventuelle faute d'un ou de magistrats.
13: C'est eux qui décident de la répartition du budget, c'est pas aux citoyens d'expliquer comment ils répartissent le budget pour protéger les enfants. Moi-même, j'ai été victime à l'âge de 3 ans d'un pédophile multirécidiviste et c'était classé sans suite, donc je pouvais que être là ce soir. Voilà.
7: Au tribunal du Mans, les juges pour enfants suivent plus de 800 dossiers chacun.
4: Marie Mutrici pour Ici Mène, un reportage à retrouver en images là aussi sur ici.fr. À la une du journal de 8h, un nouveau centre dentaire au Mans, victime de son succès. Il a ouvert la semaine dernière et hier, les Sartois faisaient la queue pour obtenir un rendez-vous. Une liste d'attente de plusieurs minutes, ils ont dû patienter. 7 dentistes arrivent de Paris, réaction des usagers dans le journal de 8h. La météo, Fabien, ciel variable, on a un petit peu de tout hein, dans la journée.
0: On commence avec un ciel plutôt dégagé avec la présence du soleil également sur le département de la Sarthe. À la mi-journée, il va cohabiter le soleil avec davantage de nuages et des nuages qui pourraient donner des averses seulement par endroits en fin d'après-midi. Voici les températures de ce mardi. Nous sommes le 9 juin. De la fraîcheur ce matin, des températures qui vont de 8 à 10 degrés. Quelques exemples avec 9 degrés au moment où on se parle au Mans. On a 10 degrés à La Flèche, à Sablé. On a 9 degrés à l'est du département de la Sarthe, à Vibré. Cet après-midi, pour les maximales, on ira de 17 à 20 degrés. Il fera 19 degrés au Mans, comme à Sablé ou encore à La Ferté-Bernard. Vous écoutez Ici Mène, il est 7h35. Vous savez que tous les matins, Simon Péverelli a 72 secondes pour vous convaincre. Ce matin, Simon a 72 secondes pour nous convaincre de visiter M24, le musée du sport automobile.
4: Vous y êtes allé ?
0: Pas encore. Et vous,
4: Pareil, pas encore.
0: Je trouve que c'est trop facile pour Simon d'avoir 72 secondes pour nous convaincre d'aller voir ce musée, parce qu'on a tous envie d'y aller.
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0: Allez, un peu de poésie pour commencer ce mardi ensemble. Voici Alain Souchon sur Ici Mène, sous les jupes des filles.

0: Alain Souchon sur votre radio ici même à 8h-20. Nos rendez-vous jusqu'aux infos de 8h. L'invité d'ici matin en direct, c'est dans quelques instants. On a retrouvé les descendants d'un couple de Sartois récompensé à titre posthume par la médaille des justes parmi les nations. Et c'est grâce au travail d'un généalogiste, Romain Dupré. Il sera avec nous dans quelques instants. Et puis Stéphane Bern va nous raconter cette époque où le blanc n'était pas la couleur des robes de mariée. Ce sera juste avant les infos de 8h.
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0: Tous les matins, Simon Peverelli a 72 secondes pour vous convaincre. Simon, ce matin, vous nous emmenez dans un lieu rempli de vieilles choses et à visiter absolument.
2: Oui, ma chambre ou mon bureau. Vous avez le choix, un bazar extraordinaire dans tous les cas, avec de nombreux objets et costumes, je pourrais en faire un musée. Trêve de plaisanterie, je vous parle aujourd'hui d'un lieu tout neuf qui expose des trucs tout vieux. Le M24, nouveau musée du sport automobile à côté de l'entrée nord du circuit. Un lieu qu'il faut absolument visiter et j'ai 72 secondes pour vous en convaincre. Alors oui, au Mans, on a déjà le musée de TC, 600 mètres carrés de galeries égyptiennes, reconstitution grandeur nature, des tombes de la reine Nefertari, grande épouse royale du pharaon Ramsès II, blablabla, et de Sénéfer, gouverneur de Thèbes sous Amenophis. Bon, mais que valent ces fausses momies face à la véritable combinaison d'Ayrton Senna, triple champion du monde de Formule 1, et de Jackie X, 6 fois vainqueur des 24 heures du Mans? Je vous pose la question. Le M24, on parle d'un musée unique au monde, le premier à abriter 6 disciplines du sport mécanique sous un même toit. 8600 m² d'exposition, plus de 120 véhicules d'exception et une immersion totale avec différentes scénettes. Le tout imaginé par Frédéric Audevard, architecte qui a quand même réalisé de grandes œuvres, le podium du circuit des 24 heures, la porte nord, la concession Harley-Davidson avenue du Panorama et l'extension de la mairie de Pouilly-le-Chétif. Oui, bon, bah, on a tous besoin de gagner sa vie. Frédéric ne recule devant rien. Et le résultat de ce musée est superbe. Venir dans ce musée, c'est marcher sur les traces de Raphaël Nadal, Yannick Dalmas, vainqueur aux 24 heures du Mans, ou encore Marina Foïs, tous et toutes venus à l'inauguration. Venir dans ce musée, c'est pouvoir observer de près la Porsche 959, victorieuse du Dakar 1986, prêtée par le Porsche Museum, excusez-moi, la Mercedes W09 de Lewis Hamilton ou encore la Xara WRC de Sébastien Loeb. Alors allez-y, il est ouvert à partir d'aujourd'hui et avec des horaires aménagés en fonction des jours de course. En plus, bonne nouvelle, si vous avez vos billets pour la course, c'est inclus dedans, pas besoin de payer. Donc tous au M24 et j'espère que 72 secondes suffisent à vous en convaincre. Alors, convaincu ?
0: Alors pour ma part, je vous donne ma réponse, mais après Christelle, oui. Vous êtes convaincue?
3: Moi, je suis convaincue. J'aimerais bien voir les clés de deux ou trois
0: de la voiture. Ouais. Ouais. Alors, je sais pas si ça va être possible.
3: 120, ça. Ouais, je suis pas sûr.
0: Mais pour la visite, c'est possible dès aujourd'hui. Moi, je suis complètement convaincue. Hein, on est bien d'accord. Ouais. Bravo Simon et merci. Ça ouvre à 10h ce matin. M24, le musée du sport automobile au Mans. C'est jusqu'à 20h, 10h-20h pour le créneau de ce mardi. Ce sera encore plus long ce week-end avec les 24 heures du Mans. Par exemple, demain pour les essais, on pourra visiter le musée jusqu'à minuit. Vous écoutez Ici-Mène, il est 7h43, bon début de journée. Dans un instant, l'invité d'Ici-Mène en direct, l'invité d'ici matin, devoir de mémoire ce matin, ce sera après la musique de Louane, dans un instant avec son dernier titre.
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0: 7h43, on va passer par toutes les couleurs au niveau du ciel. Aujourd'hui en Sarthe, on va commencer avec le soleil. On aura ensuite des nuages à partir de la mi-journée et des averses. En fin de journée, c'est ce que nous promet Météo France pour ce mardi 9 juin. Merci pour vos messages météo sur nos réseaux sociaux. Il y a Sabrina qui habite Beaufay et qui nous donne la température dans son village ce matin. On est à une quinzaine de kilomètres du Mans à Beaufay. Fraîcheur ce matin à Beaufay avec 7 degrés et un ciel clair. Merci encore Sabrina pour ce message. Le nouveau Louane, c'est tout de suite sur Ici-Mène. 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

0: Antoine sur votre radio ici Maine, il est 7h47 et retenez qu'on aura un très beau cadeau pour vous tout à l'heure après les infos de 8h, vos invitations pour Le Mans Classic Legend, ce sera sur le circuit des 24 heures du Mans, rendez-vous avec les voitures qui ont fait l'histoire des 24 heures du Mans. Le plateau 2026 ira des années 70 aux années 2010, magnifique événement programmé du jeudi 2 au dimanche 5 juillet, vos places dans une dizaine de minutes, restez avec nous.
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0: Et voici l'invité d'ici matin, Christelle Caillot, retour ce matin sur la grande histoire avec des Sartois qui ont sauvé des familles juives de la barbarie nazie pendant la Seconde Guerre mondiale.
2: Oui, ici Sartois vont recevoir à titre posthume la médaille et le diplôme des justes parmi les nations cet après-midi à Mamers. Parmi les personnes honorées, il y a René et Madeleine Briand. Ils seront représentés par leur petit-neveu et c'est Romain Dupré qui les a retrouvés. Il est avec nous ce matin par téléphone. Bonjour.
3: Bonjour.
2: Vous êtes chercheur généalogiste successoral au cabinet Guénifé à Paris. Oui. Comment vous avez fait pour retrouver ces personnes ?
3: Alors moi j'ai été contacté par Marie-Aimée Hyde qui est la déléguée pour Yad Vashem, donc l'institution qui s'occupe de délivrer le titre de juste parmi les nations. Et donc en gros elle m'avait donné quelques petites informations d'état civil. Donc en fait à partir de là j'ai reconstitué le canevas familial et j'ai retrouvé en fait j'ai déjà vérifié que le couple n'avait pas eu d'enfants, ils étaient passés en Île-de-France, donc là je me suis occupé des recherches dans les mairies et en fait aux archives départementales et après l'idée c'était de rechercher quelqu'un qui était proche du couple et comme témoin de mariage en fait il y avait monsieur Mazot qui était en fait leur beau-frère, donc donc je me suis dit, ils étaient proches à ce moment-là, je vais essayer déjà de descendre, c'est-à-dire retrouver les descendants de Suzanne Butet et de Raymond Mazot. Et c'est comme ça, en fait, en croisant les sources aux archives départementales en mairie, que j'ai pu retrouver, grâce à ma collègue qui a fait les recherches aussi dans votre département, qui est Françoise Leroy, parce qu'on a une succursale à Rennes. Et on a retrouvé, en fait, la fratrie Mazot, qui sera là tout à l'heure.
2: Bon, là, ça paraît simple quand on vous entend, mais j'imagine que ça a pris du temps, les différentes étapes. Et finalement, une fois que vous les avez retrouvés, qu'est-ce que vous faites ?
3: Alors oui, déjà ça prend du temps. Le dossier a pris un mois et demi entre déjà commander les actes, faire les recherches, recroiser les sources. Donc en fait, une fois qu'on a bien identifié les personnes, on a fait appel à un détective pour retrouver les adresses et pour ensuite les contacter tous en même temps. Donc là, je leur ai écrit un courrier pour leur expliquer la démarche et j'ai joint en fait le courrier de Yad Vashem pour leur expliquer, pour donner de la légitimité en fait au travail effectué, parce que ça arrive quand même comme un courrier, comme un cheveu sur la soupe, si on peut dire. Et je ne connais pas, moi, leur rapport à leur histoire familiale. Donc, il faut vraiment les rassurer jusqu'au bout pour pouvoir, en fait, finir de renouer les fils de l'histoire. Et c'est ce qui s'est passé. Après, ils ont contacté Marie-Aimée Hyde pour après arriver à la cérémonie de tout à l'heure.
2: Quelles ont été leurs réactions quand on apprend justement qu'on a des aïeuls qui peuvent avoir été juste parmi les nations?
3: Alors ils ont été à la fois étonnés de ce type de courrier et surpris, mais avec plein de questions aussi, ce qui a, je pense, réveillé beaucoup leur mémoire familiale en fait. Donc parce qu'ils sont issus d'une très grande famille, donc ils avaient plusieurs questions, mais après c'est la déléguée d'Yad Vashem qui a pris le relais pour ça. Donc pour répondre ça. Mais j'ai hâte de les rencontrer pour pouvoir après rediscuter de leur histoire familiale. Mais ils étaient vraiment surpris en fait, mais ils nous ont répondu quand même assez rapidement. En gros, une petite semaine à partir du moment où j'ai envoyé le courrier.
0: Ici Maine, il est 7h51. Notre invité, c'est Romain Dupré, chercheur généalogiste du cabinet Guénifé à Paris.
2: Ces recherches, Romain Dupré, c'est sans fin. Vous retrouvez une personne, vous allez en rechercher une autre, ou ça s'arrête à un moment? Comment ça se passe aujourd'hui?
3: Pour ce type de dossier, contrairement au dossier pour les notaires, on ne cherche pas à avoir une exhaustivité, d'avoir tous les descendants. En fait, là, je me suis vraiment basé sur le fait que leur grand-père à la fratrie de monsieur Mazot était le témoin du couple Briand. Donc je les ai contactés en premier. Par contre, si ils ne voulaient pas me répondre ou si ça ne les intéressait pas, je serais passé à une autre fratrie, parce que madame Briand en fait a eu six sœurs. Donc il y avait encore du potentiel à contacter. Après, si eux connaissaient étaient en contact avec leurs cousins cousines, ils sont tout à fait, ils pouvaient venir tous ensemble. Mais moi, l'idée, en fait, c'était de retrouver quelqu'un de vivant pour pouvoir recevoir le titre de juste parmi les nations à titre posthume pour le couple Briand.
2: Vous êtes généalogiste, vous avez fait cette recherche de descendants de juste parmi les nations. C'est différent finalement du reste de votre travail habituel ?
3: Oui, parce que déjà là, c'est un dossier qu'on traite gratuitement, parce qu'on est rémunéré par notre activité, donc justement de généalogiste successoral, mais on a voulu mettre notre savoir-faire au service d'une noble cause de l'histoire pour retrouver en fait, remettre en lumière ces personnes restées dans l'ombre. Donc c'est moins là, on recherche juste une personne pour après en fait, on tire la ficelle familiale. Contrairement en fait à un dossier de succession où là on a une obligation de moyens total pour retrouver l'ensemble des héritiers du défunt.
2: Romain Dupré, chercheur généalogiste au cabinet Guénifet à Paris. Vous serez cet après-midi à Mamers ?
3: Oui, avec mes collègues de notre succursale de Rennes qui s'occupe de la Sarthe.
2: C'était notre invité ce matin sur Ici Mène. Merci à vous, belle journée.
3: Merci beaucoup, au revoir.
0: Merci et bravo Romain Dupré en direct ce matin sur Ici Mène, 7h53. La grande histoire à l'instant, de l'histoire également, alors ce sera plus léger dans quelques minutes avec Stéphane Bern. Les robes de mariée n'ont pas toujours été blanches. On va vous raconter l'histoire des robes de mariée. Enfin, Stéphane Bern va vous raconter cette histoire dans quelques minutes, tout de suite après Eros Ramazzotti sur Ici Mène, Una Storia Importante.

0: La météo de ce mardi, nous sommes le 9 juin. Merci pour vos messages sur nos réseaux sociaux. Il y a André qui nous indique la température à Voivre-lès-le-Mans. On a 10 degrés au moment où on se parle. Un ciel tout bleu et un beau soleil. Malheureusement, ça ne devrait pas durer puisque les nuages vont arriver à partir de la mi-journée en Sarthe. Il est 7h57. Beaucoup de monde se presse à l'entrée du nouveau centre dentaire du Mans. Reportage dans un instant. Les infos avec Christelle Caillot dans quelques minutes. Et puis, on vous propose toujours un peu d'histoire avant l'actu locale de 8h sur Ici Mène. C'est la promesse de Stéphane Berne. Bonjour Stéphane.
1: Bonjour, bonjour à tous.
0: Remontons le temps, arrêtons-nous à cette époque où les mariés ne portaient pas de robe blanche.
1: Se marier en princesse, très récent. Pendant des siècles, on se mariait surtout avec ce qu'on avait dans l'armoire, à condition encore d'avoir une armoire.

0: tenir. On préfère des couleurs solides, rouge, bleu, brun ou noir. Pratique. Mariage le matin, enterrement l'après-midi, on optimise. Dans certaines régions, la tenue inclut même un tablier.
1: Attendez de voir d'abord un coup de feu dans un grand restaurant. Il y en a beaucoup qui rendent leur tablier en pleurant.
0: Non pas une fantaisie symbolique, mais un détail très concret. C'est une pièce normale du costume féminin. On ne va pas l'enlever juste parce qu'on se marie. Le romantisme, c'est bien, mais la soupe, elle va pas se faire toute seule non plus.
2: Il n'y a pas écrit bécasse ici.
0: Il faut attendre le 19e siècle pour que tout bascule. En 1840, en Grande-Bretagne, la reine Victoria se marie en blanc. L'image circule, la tendance suit, et elle devient la première influenceuse mode de l'histoire. Peu à peu, l'idée s'impose, une robe unique, spectaculaire, et parfaitement inutile après. Désormais, la robe de mariée est faite pour une journée, alors que pendant longtemps, elle était faite pour la vie. Et si le mariage dure plus longtemps que la robe, c'est déjà pas si mal.
3: L'histoire des robes de mariée, pas toujours blanches et qui servaient dans la vie de tous les jours à une époque, c'était plutôt une bonne idée à cogiter pour aujourd'hui. Restez avec nous après les infos de 8h, un très beau cadeau, vos entrées pour Le Mans Classique Légende, c'est bientôt. Ce sera du 2 au 5 juillet sur le circuit des 24 heures du Mans.
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3: Nous sommes le mardi 9 juin, merci d'écouter Ici Maine, il est 8h. Le point complet sur l'actualité locale, c'est tout de suite, c'est avec vous Christelle Caillot. Bonjour Christelle.
5: Bonjour Fabien, bonjour à tous.
3: Des Sartois ont fait la queue hier pour avoir un rendez-vous dans le nouveau cabinet dentaire du Mans.
5: Oui, ce nouveau cabinet a ouvert la semaine dernière près de la gare et il a été submergé. Alors c'est un peu normal hein, quand on sait qu'en Sarthe on compte 40 dentistes pour 100 000 habitants contre 70 en moyenne en France. Hier, de nombreuses personnes ont attendu pendant plusieurs minutes le long du trottoir près de la gare Marie-Mutricy.
6: Oui, parce que c'est le seul moyen de prendre rendez-vous dans ce centre dentaire pour le moment, raconte cette dame.
7: J'ai essayé de téléphoner samedi toute la journée, impossible. C'est un disque qui répond ou un robot, je ne sais pas.
6: Depuis combien de temps cherche-t-il un dentiste, tous ces gens qui patientent ?
8: 2 ans.
9: Oh, ça fait bien 3 ans. Moi.
10: Pas depuis que je suis au collège, je crois.
6: Vous avez quel âge aujourd'hui ?
10: J'ai 21 ans.
6: L'une des portes du centre s'ouvre, 10 personnes entrent.
11: On va au plus vite, vous inquiétez pas, on va vraiment au plus vite. D'accord, merci.
6: Au bout de quelques minutes, Marine ressort avec un précieux post-it.
12: J'ai pris rendez-vous, c'est le principal.
6: Pour éviter que les plannings des 7 dentistes soient totalement pris d'assaut, l'équipe Dentego gère ainsi le flux de patients, explique Raphaël, chargé de l'implantation des centres en région.
13: Les créneaux de première consultation, il nous en reste encore peut-être une centaine pour les patients de la journée, mais c'est tout. On a bloqué 2 heures par jour par dentiste pour l'instant, uniquement pour les premières visites. Et au fur et à mesure, on va ouvrir. On aura toujours des créneaux qui vont se débloquer 2-3 semaines avant. Donc il y aura toujours de la place, normalement.
6: Une fois l'effet de l'ouverture passé, les réservations en ligne deviendront possibles, assure-t-il.
5: Et ce nouveau cabinet dentaire se trouve donc au Mans, en bas de l'avenue Général Leclerc, en face de la gare Parvis Nord. Des bougies placées en forme de cœur hier soir devant le tribunal du Mans pour rendre hommage à Liana. Des manifestants, pour la plupart des femmes, ont dénoncé le manque de moyens dont la justice dispose pour enquêter et protéger les victimes d'agressions sexuelles et de viols après l'affaire Liana. De nombreuses mères de famille étaient présentes dans le cortège. Témoignage à retrouver sur ici.fr. Les gendarmes de la Sarthe sont toujours à la recherche de cet homme de 92 ans. Ils ont lancé un appel à témoins hier pour ce nonagénaire qui a quitté son domicile à Vibré dimanche avec des bâtons de marche et depuis il n'a pas donné de nouvelles. Il mesure 1m63, il a les cheveux blancs dégarnis, de corpulence moyenne. Il portait un pull noir et blanc et une casquette grise la dernière fois qu'il a été vu. Son portrait et les détails pour contacter la gendarmerie sont à retrouver sur notre site internet.
3: Au Mans, le marché des Jacobins de vendredi est annulé.
5: Et oui, il faut laisser la place à la parade des pilotes dès 24h. C'est seulement la deuxième fois qu'une telle décision est prise. Il avait également été annulé en 2023 pour le centenaire. Les exposants, pour la plupart des maraîchers et des producteurs du département, tiennent à leur implantation. Le marché a d'ailleurs une belle notoriété et c'est un gros manque à gagner, a constaté sur place vendredi dernier Laura Dulieu.
14: Jérôme est maraîcher et pour lui, cette annulation du marché de vendredi a un impact direct sur son commerce.
15: Ça fait une journée de moins à travailler pour nous. C'est un marché, c'est plus de 2000 balles, on va dire. Tout ce qu'on a à proposer, c'est des légumes qu'on produit, qu'on va pas pouvoir vendre la semaine prochaine, et certains légumes, on va devoir jeter. Voilà. Notre clientèle, elle est là le vendredi matin, on peut pas aller le dimanche. vendre nos légumes parce que notre clientèle va pas savoir qu'on est sur le marché. Donc non, c'est de la nourriture qui va être

0: perdu quoi.
1: Marilyn est fromagère, elle va devoir adapter sa production justement pour ne pas jeter.
2: C'est un manque à produire, c'est une fabrication en moins. En litrage, ça représente 200 litres de lait en moins quoi. Bien dommage.
1: Colère aussi chez ce commerçant présent tous les jours de marché. Il regrette la manière dont cette annulation s'est faite.
3: Nous on est là toute l'année, ils suppriment un marché pour des choses événementielles. Donc c'est vrai que les 24 heures c'est important, mais c'est pas normal. Avant on partait à 11h30, on comprenait, on avait du manque à gagner, mais on travaillait quand même. Et là, ils nous ont supprimé carrément le marché, donc là, c'est zéro.
1: C'est la deuxième fois que le marché des Jacobins est annulé pour la parade des 24 heures du Mans. La dernière fois, c'était en 2023, lors du centenaire de la course.
4: Et quant à l'idée sur l'annulation du marché, la mairie ne nous a pas répondu. En tous les cas, aujourd'hui, le marché au Mans se tient bien au Maillet et demain au Jacobin. La première rame de tramway de 44 mètres de long va commencer à circuler demain matin dans l'agglomération. Elle est attendue à 8h45 à la gare, direction l'université. Rappelons que c'est pour allonger les quais des stations que le trafic qui avait été interrompu pendant plusieurs semaines l'été dernier. Ce tram est plus long et il va transporter 40% de voyageurs en plus progressivement. Toutes les rames du Mans vont passer à 44 mètres, mais pour l'instant, il n'y en aura qu'une à partir de demain, donc en circulation. Également pour les 24 heures du Mans, en rappelant que FO a décidé de lever son préavis de grève qui portait sur le manque de formation des conducteurs pour ces nouvelles rames.
5: Vous écoutez Issimène, il est 8h05. On va maintenant parler d'un concours dont Issimène est la radio partenaire. Un collégien de Sartois emmené sur le circuit dans une voiture de course, Christelle.
4: Oui, on aurait bien aimé que ce soit nous, hein, Fabien, mais bon,
5: on était un peu trop vieux, je crois.
4: C'est ça. On prenait trop de place, peut-être. Bon, on vous a parlé pas mal de cette opération, en tous les cas, et la semaine dernière sur Issimène. Eh bien, c'est Tom, 12 ans, qui a eu la chance d'être emmené dans une Aston Martin par Clément Matteux, l'un des pilotes de l'écurie Racing Spirit of Le Mans. Il a été sélectionné parmi 40 candidats qui avaient participé au concours. Et on était présent forcément vendredi dernier pour ce trajet hors norme.
6: Félicitations, hein ?
7: Merci.
6: Est-ce que tu savais que tu avais gagné ou pas ?
7: Non.
6: Est-ce que tu mérites d'aller maintenant au circuit des 24 heures et visiter le box RSL Racing Spirit of Le Mans ?
7: Bah, je pense, oui.
6: Tu pars avec moi ? Allez, c'est parti.
7: On ressent la vitesse et tout, enfin, c'est super confort, c'était génial.
8: Bon, on va aller voir maintenant dans les stands.
6: Centre de train de pneus, tu vois, et ça peut faire des doubles relais, tu vois. Donc ici, t'as le baquet. Tu vois, je t'ai montré sur mon casque, c'est ici que tu plugues l'eau et les écouteurs micro. Sur le volant, t'as plusieurs boutons qui permettent plusieurs actions. Bon, déjà, t'as la radio de base, l'appel de phare. Un bouton full course yellow, tu sais, c'est quand il y a les slow zones.
7: Il n'y a pas beaucoup de place. Ben, c'est pas qu'il n'y a pas beaucoup de place, mais il y a beaucoup d'électronique.
8: C'est la première fois que tu vois une voiture comme ça de course aussi près ?
7: Bah ouais, puis de l'intérieur aussi. Parce que j'en avais encore jamais vu de rapport en photo et tout, mais en vrai, non, jamais. Bah, c'était génial, merci.
4: Un rêve réalisé, à retrouver plus en longueur dans notre info d'ici tout à l'heure à 8h30. Côté programme, les 24 heures du Mans se poursuivent avec l'ouverture du circuit au public cet après-midi, visite des stands 13h45, le Pit Stop Challenge, c'est le concours des mécaniciens pour voir quelle est l'écurie la plus rapide pour les arrêts, c'est à 14h. Première séance de dédicace des pilotes sur le circuit à 15h30 et une seconde dans le centre-ville du Mans à partir de 18h, avenue Leclerc, Square Bollée. Grand rendez-vous pour le foot et les amateurs de football avec la campagne d'abonnement pour le grand public qui commence cet après-midi à 14h. Jusqu'à maintenant, seuls les abonnés pouvaient se réabonner. Plus de 2000 l'ont déjà fait, c'est pas mal, hein. C'est un bon engouement pour le retour du club en Ligue 2. Attention, hein, la vente se fait
5: en lien. En Ligue 1, en Ligue 1.
4: En Ligue 1, qu'est-ce que j'ai dit ?
5: En Ligue 2,
4: en Ligue 2. Bon, bah non, j'avais
5: écrit
4: Ligue 1.
5: Non, on veut plus la Ligue 2, on veut la Ligue 1 maintenant.
4: En tous les cas, attention, hein, la vente se fera uniquement sur Internet. La Pincenardière est inaccessible à cause justement des 24 heures du Mans. Réouverture du centre d'entraînement lundi prochain.
5: J'espère que c'est pas prémonitoire ce que vous avez dit à l'instant. Ah, hein.
4: Ça y est, surtout. Je vais être chat noir. Bon, Ligue 1, reprise le 23 août, le week-end du 23 août. Bon, en attendant, la météo, ça commence bien, mais ça finit mal. Hein.
5: Ouais, on peut donner trois temps à cette journée, en fait, Christelle. On commence sous un ciel très clair, souvent bleu dans la Sarthe, même si on a quelques nuages par endroit. Mais c'est quand même un ciel plutôt bleu qui domine ce matin. Le soleil est présent, ça va durer jusqu'à la mi-journée. À la mi-journée, le soleil va cohabiter avec davantage de nuages et on pourrait avoir quelques averses locales, ce ne sera pas partout, mais quelques averses annoncées en fin d'après-midi en Sarthe. Voici les températures de ce mardi, la fraîcheur est là ce matin, on va de 8 à 10 degrés, on relève 10 degrés au Mans ou encore à Ivry-l'Évêque. avec la température pour commencer cette journée à Ciel-Guillaume, 9 degrés tout comme à Vibray, 10 à Sablé comme à La Flèche, on a 10 degrés dans le village de Lusseau situé près de Montval-sur-Loire. Pour les températures maximales cet après-midi, de 17 à 20 degrés, il fera 19 degrés au Mans comme à Sablé, comme à La Ferté-Bernard également, et on aura des températures qui vont bien grimper en fin de semaine, hein. Vendredi pour la parade des pilotes, 25 degrés, et pour le week-end des 24 heures du Mans, samedi et dimanche, 28 degrés. A priori, pas besoin de pneus pluie puisque le ciel va rester sans pluie et pas mal
4: sec.
5: De soleil. Ouais, sec, c'est ça. Pas
4: le sol qui reste sec, le ciel bleu.
5: Et le ciel tout bleu, effectivement. Et en tous les cas, l'événement des 24 heures du Mans, c'est évidemment à suivre sur votre radio ici même. 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
5: Et voici Vanessa Paradis qui chante les mots de Serge Gainsbourg sur Ici même. Tandem.

0: Vanessa Paradis sur votre radio Ici Mène avec Tandem. Il est 8h12.
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0: Ravi de commencer la journée avec vous. Ce sera le cas jusqu'à vendredi. On fait une petite bise à Bruno Vandestick que vous allez retrouver la semaine prochaine, qui est évidemment toute cette semaine au micro des 24 heures du Mans. C'est le speaker officiel de l'épreuve, notre ami Bruno. Gros bisous, Bruno. Parmi nos rendez-vous durant cette demi-heure, les gens d'ici, on met à l'honneur des Sartoises, des Sartois. Et cette semaine, Tom Vanier donne la parole justement aux amoureux des 24 heures du Mans. On va écouter Franck Rossignol dans un instant. Il est boucher charcutier à Lamilès. Tout de suite, c'est le qui a fait ça? Le jeu du matin, vous jouez au 02 43 29 10 10, je reprends ma respiration. Il y a gagné vos places pour Le Mans Classic Legend, c'est sur le circuit des 24 heures du Mans, c'est un super rendez-vous avec les voitures qui ont fait l'histoire des 24 heures du Mans. C'est bien simple, c'est 50 ans d'histoire qui est proposé pour le plateau 2026, entre le jeudi 2 et le dimanche 5 juillet, le plateau qui met à l'honneur en 2026 les voitures des années 70 à 2010. Le qui a fait ça pour gagner vos places pour Le Mans Classic Legend? C'est une chanson à découvrir. Ce titre a été ralenti. C'est le café allongé ou bien accéléré. C'est le café expresso. Christelle, qu'est-ce que vous ferez plaisir? Un café allongé ou un café court? Un expresso ou un allongé, en fait? Je sais pas.
3: Vous avez vu, un expresso, s'il vous plaît.
0: Un petit expresso?
3: Ouais.
0: Donc on accélère le titre qu'il faut reconnaître.
3: C'est l'idée. Ouais.
0: Écoutez bien, c'est maintenant. Voilà. Je chante un peu pour vous aider. Je suis pas sûr que ça vous aide d'ailleurs, mais en tous les cas, est-ce que vous avez reconnu? On le réécoute encore un petit peu là. De quel artiste et de quelle chanson s'agit-il? Vous nous appelez tout de suite au 02 43 29 10 10 alors que Christelle Caillot vous fait la chorégraphie. Si vous avez chez vous les images d'ici Pays de la Loire, appelez-nous, il y a des invitations à gagner pour Le Mans Classic Legend. 02 43 29 10 10. Dans un instant, c'est le rendez-vous anti-arnaque Ici Mène. On va voir que de faux messages circulent sur WhatsApp.
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0: Il est 8h15, vous écoutez Ici Mène, Christelle Caillot. Tout de suite, c'est l'heure de C'est pas vrai, le rendez-vous anti-arnaque de votre radio.
3: Oui Fabien, et ce matin on se demande s'il faut renforcer nos paramètres de confidentialité sur l'application WhatsApp. Des messages d'alerte tournent beaucoup en ce moment sur la messagerie et ils sont faux, Audrazo.
9: Effectivement, ce message qui fait peur, des collègues à moi l'ont vu passer dans des groupes WhatsApp professionnels qu'on a entre nous à la radio. Vous pouvez aussi tout à fait le recevoir dans le groupe que votre tata a créé pour l'anniversaire surprise du petit cousin. Que dit-il? Que l'intelligence artificielle utilisée par WhatsApp a désormais accès à toutes nos conversations. Que l'IA peut même récupérer les informations personnelles qu'il y a sur nos téléphones. Pour éviter ça, les administrateurs, ceux qui gèrent les groupes WhatsApp, sont invités dans ce message à changer de toute urgence les paramètres de confidentialité des conversations.
3: Et donc cette alerte est une fausse alerte, c'est ça?
9: Voilà, c'est pas vrai, tout simplement. Et n'en voulez pas à votre collègue, votre ami, votre sœur qui vous a envoyé ça. La personne est de bonne foi et pense sincèrement rendre service. Mais l'intelligence artificielle sur WhatsApp n'a pas accès à nos conversations. Cette IA, en fait, c'est la petite fleur violette que vous avez en bas à droite. Elle s'appelle Meta AI, Meta AI. C'est un robot avec qui vous pouvez discuter. Vous pouvez lui demander à peu près n'importe quoi, hein, la météo ou les dates des matchs au Mondial de foot, par exemple. Mais il a uniquement accès aux informations que vous lui donnez quand vous discutez avec lui. C'est tout. Alors, si vous voulez changer les paramètres de confidentialité, faites-le. Si ça peut vous rassurer, vous allez juste empêcher l'utilisation de l'IA dans la conversation. Mais méfiez-vous quand même des messages effrayants qui circulent là, comme ça, en boucle, sur WhatsApp, sur Facebook. Ils sont souvent faux. Et si c'est un inconnu qui vous envoie ce message, méfiez-vous encore plus. Il peut très bien profiter de votre méconnaissance pour vous faire faire n'importe quoi et accéder, lui, à votre compte WhatsApp.
3: C'est pas vrai, la chronique signée Audrazo. Merci, c'est à retrouver sur ici.fr. Fabien, la météo 8h17, ciel variable, il fait froid ce matin. Hein, quand
0: c'est
3: même.
0: Alors, froid peut-être pas, mais frais, on va dire frais. Ce matin. C'est ce que nous indique en tous les cas Françoise sur les réseaux sociaux d'Issimène. Elle nous donne la température quartier Université au Mans, 10 degrés. Et elle nous dit que le soleil et le ciel bleu, tout cela est là ce matin. Et puis elle publie aussi, Françoise, allez la voir cette photo, une très belle photo d'une voiture des 24 heures du Mans. Tout de suite, les Rolling Stones sur Issimène.

0: Les Rolling Stones sur votre radio ici même à 8h20. Start me up. Et nous sommes tout de suite avec sans transition. Je pensais qu'il y avait un petit jingle, mais non, il n'y a pas de jingle. C'est Laurent qui est avec nous. Je dis pas de bêtises. Merci Arthur. Je remercie mon réalisateur à qui je donne quelques sueurs froides. Bonjour Laurent.
1: Bonjour.
0: Vous habitez Le Mans, soyez le bienvenu. Une chanson à découvrir, de beaux cadeaux à gagner. Allons-y pour le qui a fait ça. Est-ce que vous avez reconnu cette chanson, Laurent? C'est à vous.
1: Oui, c'est L'Aigle Noir de Barbara.
0: C'est une bonne réponse. Elle est née un 9 juin, Barbara. Voilà pourquoi on l'écoute ce matin et c'est repris en direct par Christelle Caillot, L'Aigle Noir, la chanson la plus connue de Barbara. Félicitations, vous avez gagné vos invitations pour Le Mans Légende Classique. Bravo Laurent. Est-ce que vous êtes plutôt Le Mans Classique ou 24 heures du Mans? Parce qu'il y a une espèce de petit combat comme ça entre les amateurs de la course du mois de juin et puis de ce grand rendez-vous historique du mois de juillet. Qu'est-ce que vous préférez, vous, Laurent?
1: Les deux. Moi, j'ai déjà été voir les 24 heures, j'ai déjà été voir Le Mans Classique, donc les deux, moi, m'intéressent.
0: Et on n'est pas obligé de choisir, effectivement. Et vous allez soutenir quelle écurie lors des 24 heures du Mans le week-end prochain? Votre favori et peut-être votre...
1: Là, cette votre année, j'y vais pas, donc je vais regarder à la télé, mais cette année, j'ai pas de préférence.
0: Ouais. Que le meilleur gagne, en fait, tout simplement, c'est ça?
1: Voilà, c'est ça.
0: Ouais, on vous invite.
1: Une belle course et que ça soit... Que ce soit agréable à regarder.
0: Bah oui, on veut du sport. Peut-être un peu d'adversité, parce que c'était un peu facile pour Ferrari ces dernières années. Donc, s'il y a un petit peu de concurrence, ce serait formidable. Et vous pourrez suivre aussi l'événement sur votre radio ici même, bien sûr, Laurent. Bravo pour les places que vous avez gagnées pour Le Mans Légende Classique. On vous souhaite une bonne journée, Laurent. À bientôt. Au revoir.
1: Bah écoutez, je vous remercie. Bonne journée à vous également.
0: Les gens d'ici, c'est maintenant notre galerie de portraits qu'on enrichit chaque jour en mettant en lumière les Sartoises et les Sartois. Et cette semaine, on écoute celles et ceux qui fêtent à leur manière les 24 heures du Mans. Ce matin, on suit Tom Vanier à Lamilès, chez un boucher charcutier qui décore chaque année sa vitrine.
2: Quand on rentre dans sa boucherie, dites-vous qu'on voit à peine la viande. Franck est un amoureux des 24 heures du Mans et sa vitrine décorée pour l'occasion en témoigne. Franck Rossignol, les gens d'ici.
3: Bonjour, Franck Rossignol, boucher à la Milesse, 56 ans.
4: J'espère que vous avez le cœur bien accroché parce que c'est une véritable boucherie à l'intérieur.
3: Eh ben, c'était avec mes sœurs en dehors 7 ou 8 ans. On habitait là-dessus chez les parents et on allait au plus haut de là-dessus sur une colline. On habitait Cité des Acacias et on essayait d'entendre les voitures. J'ai maintenant depuis 20 ans, j'ai démarré avec une voiture et un drapeau. Et là, je dis pas le nombre parce que je fais un jeu tous les ans, pour que je me fasse avoir. Mais bon, il y a plus de 200 voitures dans la boutique maintenant. J'essaye de présenter un maximum de modèles. Et ce qui est marrant, c'est que les personnes recherchent des modèles bien précis. Bien souvent, des personnes qui sont jamais venues dans la boutique rentrent, ils rentrent. Et quand ils voient l'ambiance, ils ressortent pour voir si c'est bien une boucherie.
5: Qu'est-ce que c'est que ce pins?
3: Ah oui, le son va avec. Hein, c'est du 3D là, du coup. Qu'est-ce qu'ils disent? Ils sont assez surpris. Et il faut les voir, en fait, c'est ça qui est magique, c'est qu'ils, peu importe l'âge, les enfants, les adultes, ils regardent partout, ils sont ailleurs, pendant 2-3 minutes. Ah ouais, c'est clair que c'est un magasin de jouets pour eux. It's a kind of magic. Ah, c'est magique. C'est magique, ça plaît à plein de gens. C'est les voitures, le son, l'odeur, c'est des 24 heures sur place. Pas tant que ça, en fait, parce qu'avec mon métier, c'est pas évident. Et là, j'essaie d'y aller plus souvent et je vais faire ma petite première samedi, là, au prochain 24 heures. Le départ, je vais me faire, je me suis avec ma femme et mes enfants, on va donc à la tribune assez haut regarder toute la cérémonie. C'est mon premier départ de 24 heures. Je ferme uniquement le samedi après-midi, je serai là le matin. La télé sera allumée. Exactement. Exactement, avec la course, en fait, tout ce qui parlait pendant 2-3 jours avant, on entend parler de 24 heures. C'est mon meilleur moment, moi, hormis là le départ, c'est l'avant, en fait. 15 jours, 3 semaines avant, voilà, c'est un moment où tu sais pas passer, tu sais que tu vas y aller, c'est du bonheur. C'est comme un concert. Merci de m'avoir écouté, Franck Rossignol, boucher à la Milesse.
0: Ben, c'était un plaisir, Franck Rossignol, boucher à la Milesse, hein, on l'a bien compris. Et puis un peu magasin de jouets également avec cette vitrine aux couleurs des 24 heures du Mans. Merci pour vos messages météo sur les réseaux sociaux d'Issimène. Marie-Adélaïde nous indique la température au Mans, quartier Batignolles. On a 9 degrés ce matin et puis on a la très belle photo proposée par Marie-Adélaïde du Jardin des Plantes, un décor floral. C'est un très très beau papillon qui a été réalisé au Jardin des Plantes en centre-ville du Mans. Bravo aux filles et aux gars de la ville qui ont bien bossé.

0: Duel au soleil, c'est Étienne Dao qui nous réveille sur votre radio locale. Vous écoutez ici Maine, au cœur de la vie locale comme tous les jours. Durant la semaine des 24 heures du Mans, des animations sont organisées dans certaines communes sartoises. C'est le cas à Saint-Saturnin qui accueille ce vendredi un rassemblement de voitures d'exception. C'est le classique British Welcome et on sera avec son organisateur qui va nous rejoindre en direct un petit peu avant les infos de 9h. Il s'appelle Jean-Christophe Mazel. Dans un instant, le 90 secondes, toute l'actualité nationale et international sur ICI Maine.
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0: L'actualité locale qui devient internationale au Mans cette semaine avec les 24 heures du Mans. Parmi les animations de cette fin de semaine, il y aura vendredi soir le virage de Mulsanne. Maxime Bonhomé, dans 2 minutes chrono, va nous proposer le menu, en fait, tout ce qui se passe dans cette animation. Et puis, on va suivre aussi Christelle Caillot, un collégien dans une Aston Martin.
7: Oui, un peu 24 heures. Hein. C'est Tom qui a gagné le concours de l'écurie Racing Spirit of Le Mans. L'un des pilotes est allé le chercher pour l'emmener sur le circuit. Pour le moment, le 90 secondes, toute l'actualité, Cyril Ardo.
8: Le garde des Sceaux et le ministre de l'Intérieur auditionnés ce matin par la commission des lois du Sénat sur l'affaire Liana. Ils seront aussi réunis par le Premier ministre avec leurs collègues de la santé, de l'éducation et de l'égalité femmes-hommes. Sébastien Lecornu leur demande de faire des propositions concrètes pour protéger les enfants. Dans ce contexte, 150 rassemblements hier soir au Mans, à Limoges, à Nîmes, Paris, Strasbourg ou Lyon. Des milliers de personnes mobilisées pour dire plus jamais ça. La garde à vue de Patrick Borel pour viol prolongée de 24 heures, indique ce matin le parquet de Nanterre. L'avocate de plusieurs femmes qui accusent le chanteur annonce de son côté que 2 nouvelles plaintes seront déposées la semaine prochaine. Mobilisation des accompagnants d'élèves en situation de handicap aujourd'hui un peu partout en France. Ils demandent de meilleurs salaires et le statut de fonctionnaire. Le gouvernement n'envisage à ce stade de titulariser que 10 à 20% de ces AESH. Ça risque d'être compliqué de prendre le train. Grève à la SNCF ce soir à partir de 20h et demain, trafic TER fortement perturbé, un TGV sur 3, un intercité sur 2 qui reste à quai. Les revendications portent sur les salaires et le climat social. On aura besoin d'un Michael Olise à ce niveau, dit le sélectionneur de l'équipe de France de foot, Didier Deschamps, après le triplé de l'attaquant hier soir face à l'Irlande du Nord. Victoire 3-1, rassurante, à une semaine du premier match des Français au Mondial. Ce sera dans tout pile 7 jours face au Sénégal.
7: Merci Cyril, 8h31, c'est l'heure de l'info d'ici. Et ce matin, on part sur le circuit des 24 heures. Souvenez-vous, la semaine dernière, nous vous avons parlé d'un concours avec des collégiens pour monter dans une Aston Martin avec l'un des pilotes de l'écurie. Racing Spirit of Le Mans. Eh bien, c'est Tom, un collégien Monceau de 12 ans qui a eu la chance de visiter le stand de l'équipe. C'est Clément Matteux en personne qui est venu le chercher chez lui à bord de la voiture de sport, une Aston Martin. Une vraie surprise pour cet adolescent passionné des 24 heures du Mans qui n'était pas du tout au courant qu'il avait gagné le concours. Yann Lastenette les a suivis.
9: Hey, Tom!
10: Tom n'en croit pas ses yeux. Une Aston Martin Vantage est garée devant sa maison. Clément Matteux, pilote aux 24 heures du Mans, l'attend assis sur le capot en combinaison et casque à la main.
9: Félicitations, hein ?
11: Merci.
9: Est-ce que tu savais que t'avais gagné ou pas ?
11: Non.
10: Face à lui, il y a les amis et ses parents qui ont eu du mal à garder le secret.
11: Puisqu'on est au courant hein, depuis quelques jours et sans que Tom ne soupçonne quoi que ce soit, garder le suspense jusqu'à la dernière seconde. Je crois qu'on a réussi.
12: Est-ce que tu mérites d'aller maintenant au circuit des 24 heures et visiter le box RSL Racing Spirit of Léman ?
13: Bah, je pense, oui.
12: Tu pars avec moi ? Allez, c'est parti.
10: Direction le circuit à bord de cette voiture de sport qui est une réplique de celle qui va participer aux 24 heures du Mans.
13: On ressent la vitesse et tout, enfin, c'est super confort, c'était génial.
10: Ensuite, c'est la visite des stands.
12: 32 trains de pneus, tu vois, et ça peut faire des doubles relais, tu vois. T'as l'ingénieur châssis performance qu'on appelle, au milieu tu auras l'ingénieur que moteur.
10: Et de l'Aston Martin Vantage numéro 59 qui va prendre le départ des 24 heures.
12: Sur le volant, t'as plusieurs boutons qui permettent plusieurs actions. Bon, déjà t'as la radio de base. T'as l'appel de phare, tu as un bouton full course yellow, tu sais, c'est quand il y a les slow zones.
10: Une expérience inoubliable pour Tom.
13: Parce que j'en avais encore jamais vu de l'intérieur, enfin pas en photo et tout, mais en vrai, non, jamais. Bah, c'était génial, merci.
10: Et pour Clément Matteux, le pilote qui va disputer pour la première fois les 24 heures.
12: J'ai été passionné de l'automobile très jeune aussi, et de pouvoir donner accès aux rêves, non, ça a été cool.
10: C'est aussi un moment inoubliable pour Frédéric et Céline, le papa et la maman passionnés de sport auto.
14: Bah oui, clairement, parce qu'on peut aussi en profiter, et puis voir Tom effectivement dans cette belle voiture, c'est quand même super sympa.
11: C'est vrai qu'on n'a pas manqué une seule édition des 24 heures. Tom, il était dès ses premiers mois de vie sur le circuit, et vraiment, c'est une semaine passionnante en famille que l'on vit tous les ans.
10: Tom envisage de faire carrière dans le sport automobile, pas comme pilote, plutôt comme ingénieur ou designer.
7: Yann Lastenet pour Ici Mène à retrouver sur ici.fr. À la une du journal de 9h, allez-y au départ des 24 heures. Bon, pas Jean, hein, l'ancien champion français de Formule 1 qui lui sera parrain de la parade des pilotes, mais Giuliano, son fils. Il a 26 ans, c'est le pilote franco-japonais qui va découvrir la classique Mansell 16 ans après son père. Son portrait à découvrir dans moins d'une demi-heure. Il va piloter une Mercedes, c'est la numéro 62, c'est en GT3, c'est la team Qatar. La météo, Fabien, ça commence bien, ça finit mal.
0: Oui, on peut dire ça, effectivement, avec le soleil qui domine ce matin, ciel clair, à la mi-journée, il va cohabiter avec davantage de nuages qui pourraient, effectivement, vous le disiez Christelle, donner des averses, mais alors seulement par endroit. En fin de journée, c'est l'évolution météo de ce mardi, nous sommes le 9 juin. Les températures fraîches ce matin avec des valeurs qui vont de 8 à 11 degrés, on a 9 degrés au Mans, actuellement il fait 10 degrés à La Flèche à Sablé, 9 degrés à Saint-Calais. Les maximales pour cet après-midi, 17 à 20 degrés, on aura 19 degrés au Mans, 19 degrés ce serait aussi la maximale à Sablé-sur-Sarthe ou encore à La Ferté-Bernard.
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0: On envoie le saxo. Alain Bachung, Gabi, vous écoutez Ici Mène.

0: Alain Bachung avec Gabi Ogabi sur votre radio. Vous écoutez Simen, 8h38 avant les infos de 9h. On vous dit tout du classique British Welcome. C'est ce vendredi en lien avec les 24 heures du Mans. C'est à Saint-Saturnin. J'ai testé pour vous avec Simon Pedrelli qui a testé pour nous le musée au train. C'est à Semur en Vallon. Et puis on verra aussi avec le docteur Kierzek que chaleur et maladies neurologiques ne font pas bon ménage.
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0: L'actualité sportive en 2 minutes chrono, c'est tous les matins. C'est avec Maxime Bonhomé. On s'intéresse aujourd'hui au virage de Mulsanne, endroit stratégique à bien négocier pour les pilotes des 24 heures du Mans. C'est aussi le nom d'une belle animation imaginée par une association sartoise. Maxime, cet événement est devenu incontournable.
3: Depuis 14 éditions maintenant, le rendez-vous qui est situé le vendredi de la folle semaine des 24 heures est un moment apprécié, nous raconte Dominique Personne en charge de la communication.
4: La force de cet événement, c'est que nous réussissons à réunir 800-900 véhicules de collection ou de prestige tous les ans sur le circuit. Nous sommes la seule association à pouvoir réunir sur le circuit du virage de Mulsanne.
3: C'est la particularité en effet après l'épreuve de Road to Le Mans qui a lieu exceptionnellement maintenant le vendredi matin. Et pendant la parade, c'est vrai, du vendredi après-midi, le virage de Mulsanne qui se fait sur un bout du tracé qui sera emprunté par les pilotes dès le lendemain. Et en plus, c'est pas n'importe quel bout.
4: Le virage de Mulsanne est mythique, c'est comme le virage d'Arnage ou le Tertre Rouge. C'est les points forts. Moi, je sais que lorsque je vais quelque part dans une autre région et qu'on parle du circuit des 24 heures du Mans, dès qu'on parle du virage de Mulsanne, ça y est, c'est quelque chose qui remonte parce qu'il y a une désaccélération. On est en bout de ligne droite des Unodières.
3: Quelques dépassements et sorties de piste aussi. 2026, le virage de Mulsanne qui met à l'honneur les voitures italiennes emmenées par Ferrari, bien sûr, triple tenant du titre des 24 heures.
4: Ça fait partie des raisons, bien sûr. Les voitures italiennes, c'est prestigieux, que ce soit au niveau de la course, de la Formule 1, de l'endurance ou même de la voiture de prestige. Voilà, donc on avait envie cette année. On a tous réfléchi à ce qu'on pouvait, quelle est la marque qu'on pouvait mettre en avant cette année. Puis on s'est tous décidé de partir sur les voitures italiennes.
3: 100 à 150 voitures de luxe italiennes seront notamment visibles.
4: Et après, il va y avoir des voitures italiennes de collection, entre autres Alfa Romeo, entre autres, on a beaucoup de voitures de grande époque. Et puis après, bon, on accepte toutes les autres marques, bien sûr, parce qu'on ne veut jamais laisser les autres marques de côté.
3: 15h, 20h, l'entrée est gratuite avec restauration sur place, un défilé proposé. Et puis juste après 20h, il y a un concert également qui vous attend. Bref, c'est l'un des rendez-vous majeurs de cette semaine des 24 heures du Mans, le virage de Mulsanne. Ce vendredi.
0: Oui, une très très belle animation comme celle qui est organisée là encore vendredi à Saint-Saturnin. On vous en parle dans quelques minutes sur votre radio ici même qui s'installe sur le circuit des 24 heures du Mans à partir de demain soir dès 17h. Retrouvez Maxime Bonhomé, toute l'équipe de votre radio en direct des 24 heures du Mans. Figurez-vous qu'aujourd'hui c'est la journée mondiale des passages à niveau. Et oui, et on fête cela en Sarthe. On voit cela dans une minute. À tout de suite.
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0: 8h42, j'ai testé pour vous, rendez-vous proposé par Simon Peverelli. Simon, cette journée mondiale des passages à niveau, et oui ça existe, vous avez testé pour nous un musée ferroviaire sartois en route pour...
8: Le musée au train de Semur en Vallon, une véritable mine d'or sur l'histoire des trains et du rail ici en Sarthe. Vaut-il vraiment le détour aujourd'hui? J'ai testé pour vous le musée au train de Semur en Vallon. Direction la gare de Semur en Vallon, j'ouvre le portail et me dirige vers le quai de gare. Un monsieur accueille les voyageurs.
9: Bienvenue messieurs, dames. Bonjour à l'accueil de la gare de Semur-en-Vallon.
8: C'est Christian Potier, le président de l'association de la compagnie du chemin de fer de Semur-en-Vallon. Autour de nous, un parcours de rail de Coville entièrement construit par les bénévoles dans les années 70-80. Le tout réparti sur 5 hectares et 3 km de voirie avec la gare d'accueil comme point de départ obligatoire du parcours qui vous emmène ensuite vers le musée. Après une quinzaine de minutes en train, nous voilà arrivés de l'autre côté. Un grand dépôt où repose du matériel ferroviaire, quelques locomotives et le bâtiment du musée. 800 mètres carrés presque intégralement réalisé par les bénévoles et inauguré en 2013. À l'intérieur, des voitures de train partout et de tout temps qui nous offrent un voyage dans le temps et dans l'espace en Roumanie avec une voiture voyageur du dernier train forestier d'Europe, un train de luxe de la compagnie internationale des wagons-lits qui date de 1920 ou encore Paris avec le métro.
10: Et puis
9: celui-là, on est dans le métro parisien, hein, le vrai.
10: Ah ouais.
9: Avec les vrais bruits. 1930, première circulation. Avril 83, dernière circulation.
8: Plus local encore, un fourgon à bagages de la ligne Mamers-Saint-Calais en service pendant plus de 100 ans et encore en l'état d'origine. Au début du musée, quand il a fallu ramener les trains sur place, autant dire que c'était l'aventure.
9: La première voiture qu'on a été chercher, c'est la voiture de métro. 20 tonnes, 15 mètres de long. On n'avait pas de sous, on se l'est chargé nous-mêmes. C'est Maurice Brûlé qui était entreprise de TP à Vibray, qui nous a prêté son porte-engin.
11: Et on s'est débrouillé tout seul.
9: Donc on a fait un plan incliné, au tir fort, on l'a monté dessus, enfin voilà, 5 jours. Porte de la Villette arrivée ici, 5 jours.
8: Mais aujourd'hui, heureusement, camions et grues sont de mise. En tout cas, tous ces trains sont visitables avec bien souvent des scénettes pour animer et expliquer l'histoire aux curieux. On y apprend plein de choses, comme par exemple l'origine du piano de gare.
9: En 2011, un piano avait été stocké sur les quais de la gare Montparnasse. Et comme ça, parce qu'il était en attente d'expédition. Et des visiteurs, des voyageurs ont commencé à jouer dessus. Et du coup, les responsables de la SNCF se sont dit « Mais c'est une très bonne idée, ça !» Et ils en ont installé un peu partout. Et aujourd'hui, il y en a 70 dans les gares de France.
8: L'un d'anecdotes passionnantes dans ce musée qui mériterait d'être reconnu à l'international, j'ose le dire. Il est en plus accessible aux personnes malvoyantes, malentendantes ou encore à mobilité réduite. Visitable en autonomie grâce aux nombreuses interactions possibles sur place. Franchement, le musée au train s'est testé et approuvé par Issimène.
0: Il faut se rendre à Semur-en-Vallon pour découvrir le musée au train. On est là dans la partie est du département de la Sarthe à côté de Vibray. Merci beaucoup Simon Péverelli. J'ai testé pour vous que vous retrouvez aussi sur ici.fr. On vous présente cet événement de Saint-Saturnin après les enfoirés. Je crois

0: Les enfoirés sur ici mènent avec l'île au trésor, il est 8h47. Et voici l'événement à ne pas manquer. Icymène vous conseille vivement le classique British Welcome. C'est vendredi, c'est à Saint-Saturnin, aux portes du Mans. Bonjour Jean-Christophe Mazel.
1: Bonjour.
0: Vous êtes le président de l'association organisatrice. Le classique British Welcome, c'est avant tout un rassemblement de voitures d'exception?
1: Oui, tout à fait, avec la marque à l'honneur cette année, donc qui est Jaguar, hein, retour aux sources sur les marques anglaises. Faut compter environ 1500 voitures d'exception et de sport qui seront exposées, et quelques 5 à 6000 visiteurs qui seront sur le site du Val-de-Vray à Saint-Saturnin.
0: Ouais, c'est un rendez-vous que les amoureux des 24 heures du Mans connaissent bien, puisqu'il existe depuis 2003, donc c'est la 24e édition, juste avant les 24 heures du Mans. Ça tombe bien, on vous donnera toutes les informations pratiques pour assister à l'événement à la fin de cet entretien. On peut dire que on parle du British Welcome parce que cette animation, à l'origine, c'était une manière d'accueillir les nombreux Anglais qui viennent aux 24 heures du Mans.
1: Oui, parce qu'en fait, à l'origine, les Anglais viennent au Mans par la Nationale. La Nationale traverse le village de Saint-Saturnin. Et donc, c'est une idée de quelques habitants de Saint-Saturnin et de la mairie de dire, on va faire un accueil pour les Anglais qui arrivent, fatigués de la route, boire un café au nord du Mans avant d'aller vers le circuit. Donc ça a évolué. Au début, c'était la mairie. Maintenant, c'est une association indépendante soutenue par la mairie pour que ce soit bien fait, bien organisé, bien géré. Et on accueille les Anglais, toujours, qui viennent par l'autoroute maintenant, donc pas forcément par Saint-Sat.
0: Ils arrivent de Caen, en fait, hein, souvent.
1: Voilà. Et on accueille des Anglais, des Allemands, des Français, des Manceaux, en fait, des amoureux de la belle voiture, de la voiture de collection et de prestige.
0: À l'image, parce que chaque rassemblement est unique, hein, celui de 2025, c'est pas celui de 2026. À chaque fois, il y a une thématique. Vous l'avez dit d'un mot il y a un instant. Jaguar cette année, marque prestigieuse. Qu'est-ce qu'on peut en dire de plus de Jaguar?
1: C'est Jaguar. On va dire que c'est la marque iconique. Anglaise, c'est la marque anglaise la plus connue, la plus répandue. C'est une marque de prestige, de classe. On ne peut que être, impressionné, amoureux devant les Jaguars. Il y en a pas mal, donc on va avoir un beau rassemblement sur le centre de la place, sur la place du Docteur Ulrich. On va avoir plein de Jaguars, ça va être fantastique.
0: Ouais, c'est 3 victoires aux 24 heures du Mans consécutives Jaguar. Là, j'ai repris quelques notes, 55, 56 et 57. Jaguar pour la marque à l'honneur, et puis aussi un parrain comme chaque année. C'est un journaliste cette année.
1: Alors on a un petit peu changé par rapport à nos habitudes. On a eu la chance et l'honneur de rentrer en contact avec François Alain,
0: ouais,
1: qui est un journaliste spécialisé dans les voitures anciennes. Et donc on est très très fiers, très très heureux de l'accueillir. Il sera là toute la matinée, vendredi, donc, et on va déambuler sur le Val-de-Vray avec lui, à la rencontre des gens qui viennent nous voir.
0: Bien connu des amateurs de sport automobile et de voitures plus généralement, il a travaillé sur M6, on peut le voir à la télé aujourd'hui sur RMC Découverte, François Alain, le parrain. Est-il vrai que certaines voitures présentes au classique British Welcome, vendredi toute la journée à Saint-Saturnin, participent aussi à la parade des pilotes en centre-ville du Mans?
1: Oui, on a un départ vers 14h d'une dizaine de voitures, donc des Jaguars parce que c'est notre thème, plus deux fois deux autres voitures en accord avec la parade. On a deux autos Bianchi, des petites voitures, ouais, assez marrantes qui vont emmener justement François Alain au milieu de la parade. Et puis une Rolls et une autre Jaguar qui vont emmener des VIP pour la parade. Et tout ça va s'intégrer dans le courant de l'après-midi, au départ de Saint-Sat et puis après à l'arrivée de la parade.
0: Ouais, alors d'un mot, les infos pratiques, on se rend entre 9h et 17h vendredi, place du docteur Ulrich, hein, le fameux patron d'Audisport.
1: Patron iconique.
0: Ouais, patron iconique, 13 fois vainqueur des 24 heures du Mans, donc c'est au niveau du centre culturel du Val-de-Vray que sont rassemblées les 1500 voitures. Il y a eu ce que vous appelez une cavalcade à partir de 16h, un défilé en fait qui va traverser beaucoup de communes.
1: La cavalcade, c'est une mission un petit peu autre du British Welcome, où on a aussi l'envie d'éduquer nos jeunes à la belle voiture, à voiture ancienne. Donc on fait un défilé sur les communes environnantes qui s'arrêtent et qui passent devant l'ensemble des écoles de Saint-Sat, de la Milesse, de la Chapelle Saint-Aubin, etc. et qui terminent à l'Arche. pour partager notre passion. Et eh bien, si on veut qu'il y ait des jeunes qui s'intéressent aussi à la belle voiture, il faut aller les voir, il faut leur montrer, il faut les initier, parce que c'est pas la voiture électrique aujourd'hui qui est très belle et qui va leur faire plaisir.
0: Alors, ce que je vous propose, c'est qu'on rentre pas dans la polémique. Merci beaucoup. C'était un plaisir de vous écouter. Merci beaucoup, Jean-Christophe Mazel.
1: Merci beaucoup de votre accueil.
0: Et rendez-vous ce vendredi, le classique British Welcome, 24e édition. C'est à Saint-Saturnin. Le docteur Kierzek arrive avec quelques bons conseils tout de suite après Ten CC.

0: Not in Love, c'est NCC sur votre radio, ici Maine, il est temps de retrouver, il est 9h05, le docteur Gérald Tierzek, le spécialiste santé de votre radio. Ici Maine, les températures vont grimper en fin de semaine, une chaleur qui complique le quotidien des personnes atteintes de maladies neurologiques. Bonjour docteur.
1: Bonjour à toutes et à tous. Un couple qui ne fait vraiment pas bon ménage, c'est la chaleur avec les maladies neurologiques. Et je pense particulièrement à la sclérose en plaques, la fameuse SEP. Parce que quand le thermomètre s'affole, certaines personnes voient leurs symptômes aussi s'affoler, en tout cas se réveiller. Et c'est pas une impression, c'est même un phénomène qui est bien connu des neurologues, ça porte un nom, c'est le phénomène du TOF. Je vous fais l'économie de vous l'épeler, ça commence par un U, vous irez voir sur internet. Alors concrètement, qu'est-ce qui se passe dans la SEP? La gaine qui protège nos fibres nerveuses, la myéline, c'est un peu comme un câble électrique, elle est endommagée. Résultat, les messages vont mal circuler, le courant passe mal, et quand la température corporelle augmente, même de 1,5 degré, la conduction nerveuse peut être encore plus perturbée. C'est pas une poussée de la maladie, c'est pas une aggravation définitive de la maladie, mais c'est vraiment une réaction temporaire et réversible. Ça, c'est la bonne nouvelle. Et dès que le corps se rafraîchit, les symptômes s'estompent. Alors attention, les symptômes, ils peuvent être impressionnants. Quand vous avez une montée des températures, la fatigue augmente, les troubles de la vision peuvent augmenter, des difficultés à marcher, il y a des fourmillements, des picotements, parfois des pertes d'équilibre. Et vous imaginez chez des personnes atteintes de cette maladie et qui se disent, zut, c'est une poussée, ma maladie évolue.
0: Alors justement, on aimerait vos préconisations pour les personnes qui vivent avec une maladie neurologique. Quels sont les gestes simples, les gestes concrets à adopter pour éviter de trop subir la chaleur?
1: Quelques conseils rafraîchissants pour garder le cap. Éviter les heures les plus chaudes, 11h, 16h, pas de footing à midi, pas de jardinage en plein cagnard. J'allais dire encore plus pour les personnes atteintes de maladies neurologiques. Levez-vous plus tôt, sortez en fin de journée. Rafraîchissez-vous le corps régulièrement, une petite douche tiède ou fraîche, jamais glacée. Attention avec la différence brutale de température, ça peut être plus que désagréable. Utilisez un brumisateur, une serviette humide. Et puis, il y a des petits bandeaux rafraîchissants aussi. Hydratez-vous comme n'importe qui, mais encore plus, buvez de l'eau régulièrement, même sans soif, et évitez évidemment les sodas, l'alcool et le café, ça déshydrate plus qu'autre chose. Et puis adaptez vraiment votre environnement, fermez les volets, les rideaux, etc. Et écoutez votre corps, et si vous sentez les symptômes venir, posez-vous immédiatement, restez au frais. Et si vous êtes inquiet, parlez-en à votre neurologue, il y a parfois des adaptations en termes de traitement. Et puis il vous aidera aussi à préparer un petit kit fraîcheur avant de sortir. Allez d'ici là, portez-vous bien.
0: La fraîcheur dans la maison, on en parle aussi après les infos de 9h. Bonne journée ici matin, c'est terminé. Et les infos dans une minute.
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0: fraîcheur à la maison. C'est le sujet ce matin entre 9h et 10h.
1: Et on vous pose vos questions. Des questions, est-ce que vous avez des astuces à ce sujet? Alors évidemment, on pense climatiseur, rafraîchisseur d'air, ventilateur, tout ça. Sauf que ça, ce n'est pas sans conséquences, notamment sur l'environnement. Il se trouve que le magazine 60 millions de consommateurs consacre un dossier complet sur le sujet. Et on va appeler la journaliste qui s'en est occupée, Fanny Guibert. Elle va nous donner, elle aussi, des astuces et des bons plans. Et on attend les vôtres au 02 43 29 10 10. Vous, Fabien, vous vous mettez tout nu à la maison.
0: Exactement. Et,
1: vous
0: vous envoie les photos. C'est magnifique. Je les mets sur le Facebook ici même. Vous verrez tout ça. C'est magnifique. C'est super. Bonne matinée avec Sophie Elie.
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1: Et merci d'écouter Ici même. Il est 9h. Les infos. Christelle Caillot. Six Sartois vont recevoir à titre posthume la médaille et le diplôme des justes parmi les nations cet après-midi à Mamers.
3: Ah oui, Sophie, la cérémonie est prévue à 14h, salle Sogona, et parmi les personnes honorées, il y a René et Madeleine Brion. Ils sont représentés par leur petit-neveu, la famille Mazot. C'est Romain Dupré qui les a retrouvés. Romain Dupré, il est chercheur généalogiste au cabinet Guénifet à Paris. Il était notre invité ce matin sur Ici Même. Il nous explique comment se sont déroulées ces recherches.
4: Le dossier a pris un mois et demi entre déjà commander les actes, faire les recherches, recroiser les sources. En fait, une fois qu'on a bien identifié les personnes, on a fait appel à un détective pour retrouver les adresses et pour ensuite les contacter tous en même temps. Donc là, je leur ai écrit un courrier pour leur expliquer la démarche et j'ai joint en fait le courrier de Yad Vashem pour donner de la légitimité en fait au travail effectué. Parce que ça arrive quand même comme un courrier, comme un cheveu sur la soupe, si on peut dire. Et je ne connais pas moi leur rapport à leur histoire familiale. Donc il faut vraiment les rassurer jusqu'au bout pour pouvoir en fait finir de renouer les fils de l'histoire. Ils ont été à la fois étonnés de ce type de courrier et surpris, mais avec plein de questions aussi, ce qui a, je pense, réveillé beaucoup leur mémoire familiale, en fait.
3: Romain Dupré, chercheur généalogiste au cabinet Guénifet à Paris. Son interview est à retrouver dans son intégralité sur ici.fr. Un nouveau cabinet dentaire a ouvert la semaine dernière au Mans et il prend de nouveaux patients. Et forcément, hier, il y avait beaucoup de monde pour reprendre rendez-vous. Les 7 dentistes arrivent de Paris. Pour le moment, les créneaux sont pleins, mais d'autres rendez-vous seront disponibles dans les prochaines semaines. Un reportage à retrouver en images sur ici.fr. Un homme de 92 ans est porté disparu dans l'est de la Sarthe. Il a quitté son domicile à Vibré dimanche dernier avec des bâtons de marche. Depuis, on n'a plus de nouvelles de lui. Les gendarmes de la Sarthe ont lancé un appel à témoins sur les réseaux sociaux. Il s'appelle Fernand. Il mesure 1m63. Il a les cheveux blancs dégarnis, de corpulence moyenne. Son portrait, sa photo et les contacts pour contacter la gendarmerie sont à retrouver sur notre site internet. Un blessé grave, un cycliste blessé dans un accident hier en Sarthe, était peu avant 16h à Champfleur, au sud d'Alençon, au lieu dit les Bas-Vermont.
1: Allez-y, va prendre le départ des 24 heures du Mans samedi.
3: Oui, Sophie. Bon, pas Jean, allez-y. Hein, Jean, allez-y, on le connaît, c'est notre génération. Vous et moi, Sophie, l'ancien champion français de Formule 1 qui a quand même enregistré dans sa carrière 201 Grands Prix, une victoire pour une trentaine de podiums. Mais c'est son fils que l'on va voir au Mans sur le circuit, Giuliano. Il a 26 ans, il est franco-japonais et il va découvrir la classique Mansell 16 ans après son papa. Et il sera au volant de la Mercedes AMG en GT3. C'est la numéro 62 du team Qatar, et fils de champion ou pas, il est très humble avant d'affronter ce circuit mythique. Yann Lastenet l'a rencontré le week-end dernier après la journée test.
5: Oui, et Giuliano a profité de la journée test pour prendre ses repères.
6: C'est un circuit à part, c'est un circuit mythique, fabuleux à rouler parce que vraiment il y a une grande partie, c'est sur la route. Vu que c'est sur la route, les murs sont pas très loin, donc du coup, une simple erreur de pilotage peut coûter la course à l'équipe.
5: Et notamment gérer le trafic, avec sa GT moins rapide que les puissantes hypercars.
6: Ça, c'est quelque chose auquel j'ai pas du tout l'habitude, parce qu'au Japon, j'ai l'habitude d'être dans la voiture qui va plus vite. Donc là, de regarder les rétros et d'anticiper la différence de vitesse que nous avons entre les voitures, c'est quelque chose que jusqu'à maintenant, je connaissais pas.
5: Pour y arriver, il a pu compter sur les conseils de son papa, Jean Alési, qui a participé 2 fois aux 24 heures du Mans.
6: J'étais avec lui dans les stands, je l'avais accompagné. Ouais. J'ai quelques photos de nous deux avant qu'il monte dans la voiture. C'est émouvant et c'est vachement sympa.
5: Mais pas question de comparer l'ancien champion de Formule 1 et son fils. D'ailleurs, la question fait sourire Giuliano.
6: Et je suis un petit peu habitué parce que depuis le début, c'est comme ça. Mais franchement, je le vis bien. J'ai de la chance, beaucoup de chance d'avoir un père comme ça. Donc moi, je le prends vraiment en positif.
5: Cette fois-ci, c'est Jean, le papa, qui sera dans les stands, et Giuliano, le fils.

0: qui sera au volant.
1: Ah oui, Jean Alési qui sera dans les stands et qui sera aussi le parrain de la parade des pilotes qui aura lieu vendredi après-midi dans les rues du Mans. C'est une parade bien évidemment à vivre en direct sur Issy-Maine. Attention justement avec les 24 heures du Mans, le changement de plan de circulation, c'est à partir de la nuit prochaine que l'on passe en configuration grand circuit. À partir de 3h30 du matin, les départementales sur lesquelles vous êtes peut-être d'ailleurs actuellement au volant en nous écoutant ne seront plus ouvertes aux voitures particulières, seulement pour les pilotes. À noter également que depuis plusieurs années maintenant, la route ne rouvre pas entre les essais et la course. Autrement dit, il faudra attendre dimanche vers 18h pour retrouver le plan de circulation habituel. Si vous n'avez pas tout enregistré, pas tout compris, le plan de circulation est à retrouver sur ici.fr. Et sachez que parallèlement, il y aura bien des tramways en circulation pour la fin de la semaine. FO a levé son préavis de grève qui portait notamment sur le manque de formation des conducteurs pour les nouvelles rames rallongées. La première rame justement rallongée va d'ailleurs entrer en circulation dès demain matin. Elle est attendue à 8h45 à la gare, mais devant la gare, direction l'université. Ce tram plus long va transporter 40% de voyageurs en plus. Progressivement, toutes les rames de tramway du Mans vont passer à 44 mètres, mais pour l'instant, il n'y en a qu'une.
2: Je ris parce que comme je n'ai pas le sens de l'orientation, je pourrais très bien aller dans la gare.
1: Alors Sophie, ne rentrez pas dans la gare pour prendre le okay. Tram, la nouvelle rame. Non, c'est devant, Parvis Nord.
2: C'est noté.
1: Bon. La météo, c'est bien ce matin, mais ça se gâte.
2: Eh oui, que voulez-vous, le soleil prédomine en ce moment, même si quelques nuages sont présents, et puis cet après-midi, ils sont plus nombreux. Ils apportent quelques averses, c'est possible, plutôt sur la vallée du Loir, sur le nord du département aussi, et puis partout, en fin d'après-midi. Il fait frais aussi ce matin, vous l'avez constaté, il faisait frais, 7 degrés à Sieb-Guillaume par exemple. Maximal à peine 20 degrés au Bailleul, à Marçon, à Rouillon, 19 à Saint-Aignan, dans le Nord-Sarthe, on a du vent aussi, hein, un vent d'ouest à nord-ouest modéré. Demain, un peu plus de soleil, mais ça reste mitigé. Le temps est sec dans l'ensemble. Il peut y avoir quand même quelques gouttes par endroit en début d'après-midi et toujours un peu de vent. 10 degrés demain matin à Fresnay-sur-Sarthe au lever du jour. 11 à La Ferté-Bernard, 12 au Mans, 20 à Château-du-Loir l'après-midi. Et on va rajouter une bonne dizaine de degrés pour les températures qui nous attendent ce week-end, samedi et dimanche. Sur la route, pour l'instant, tout va bien, évidemment, avant que nous passions en configuration. Circuit des 24 heures. Il y a quand même un petit peu de monde au sud du Mans, notamment sur la rocade actuellement, sur la rocade de Mancelles, sur l'avenue Félix Geneslet par exemple. Vous êtes nombreux à circuler.
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2: En 1985, Nicolas Sirkis et son groupe Indochine chantent la tolérance et nous invitent à ne pas nous juger les uns les autres sur notre apparence. Garçon, fille ou entre les deux, c'est troisième sexe sur votre radio Issy-Maine.

0: vous écoutez ici Maine en ce mardi 9 juin. Il fait frais en ce moment, mais ça ne va pas durer.
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0: Et face aux épisodes de forte chaleur qui tendent à se multiplier, on l'a vu en Sarthe il y a deux semaines, quelles sont vos astuces pour tenter d'amener de la fraîcheur dans votre appartement, dans votre maison? Ça monte à combien chez vous en période de canicule? Voilà quelques questions sur lesquelles je vous propose de vous pencher ce matin sur ICI Maine 02 43 29 10 10 pour vos témoignages et astuces. Et échange avec notre invitée Fanny Guibert, bonjour.
3: Bonjour.
0: Journaliste au magazine 60 millions de consommateurs, le numéro de juin consacre un dossier à cette grande question. Et c'est un fait, les épisodes de chaleur ne sont plus des exceptions. Vous l'avez constaté, ça concerne tout le territoire.
3: Alors oui, ça concerne vraiment, on n'est plus uniquement dans le sud-est ou le sud-ouest. Et on a vraiment chaud. À la fois de manière de plus en plus fréquente, c'est-à-dire avant on pouvait avoir 2-3 nuits tropicales, désormais on a vraiment plusieurs épisodes par an. C'est un peu terrible, mais c'est comme ça. On a aussi des périodes plus longues et avec aussi des chaleurs plus intenses, ce qui fait que là, vraiment la température, notamment la nuit, pour arriver à dormir, c'est devenu très difficile, d'où le fait que de plus en plus de gens cherchent au moins à passer des nuits fraîches pour tenir le choc.
0: Et puis aussi des canicules plus précoces dans l'année.
3: Oui, alors ça, c'est effectivement, on avait déjà eu un pic assez haut, mais c'était pas encore une canicule fin avril. Et puis, on a surtout eu, il y a 15 jours, un très fort épisode, assez long d'ailleurs, en plus, où effectivement, le samedi, dimanche, ça pouvait encore tenir, en tout cas, dans des îlots urbains, où il fait toujours, encore une fois, plus chaud la nuit, parce qu'on n'arrive pas à faire redescendre la température. Et arrivé à dimanche, enfin, samedi, c'était insupportable, quoi. Très clairement, c'était vraiment très difficile.
0: Alors, par exemple, cet après-midi, au Mans, 20 degrés maximum, mais là, en fin de semaine, on va gagner, si je puis dire, 10 degrés, voire 12. Ça va concerner, là encore, beaucoup de départements, donc retour de la chaleur. Il existe différents appareils censés nous aider à lutter contre ces phénomènes. On a peut-être tendance à acheter dans l'urgence. C'est peut-être le premier point qu'on peut aborder avec vous, Fanny Guibert. C'est pas forcément une bonne idée.
3: Bah non, parce qu'effectivement, on va se ruer sur les quelques appareils qu'il peut y avoir en stock dans la grande surface de bricolage à côté de chez soi. Et du coup, on va pas faire attention à des éléments un peu importants que nous, on a essayé de détailler dans ce numéro, avec un essai. Donc nous, on a fait les climatiseurs mobiles, c'est-à-dire les petits appareils, ceux qu'on achète justement dans l'urgence parce qu'ils sont faciles à installer. En gros, il suffit de les brancher et ensuite de faire évacuer le tuyau. Mais même là, pour le calfeutrage, on y reviendra, mais il faut pas le faire n'importe comment. Il faut pas juste ouvrir la fenêtre et mettre le tuyau, parce que du coup vous laissez rentrer la chaleur. Donc il y a vraiment des choses à regarder en amont, et ça vaut le coup de préparer son achat pour avoir son appareil pour la prochaine canicule.
0: Marie-Christine nous a laissé un petit message, elle nous dit qu'elle ferme les volets au petit matin, elle ouvre en grand, donc au moment où il fait le plus frais, quand il fait frais, elle ouvre en grand les fenêtres et elle referme suivant la température. Donc voilà, elle se lève aussi la nuit pour faire ça. Elle a quand même la chance d'avoir une maison en scène qui garde la fraîcheur, mais elle vit dans le noir une partie de la journée. Ça, c'est vraiment l'astuce au quotidien, mais ça marche pas forcément dans tous les logements en plus,
3: Alors, c'est clair qu'on peut pas faire ça partout, mais très clairement, le fait de ventiler la nuit, et même peut-être même pas la nuit, même attendre les heures du petit matin où il fait le plus frais, c'est vraiment la bonne solution. C'est l'une des trois solutions principales pour, avant de s'équiper un appareil, éviter que le logement se réchauffe, ou en tout cas rabaisser la température une fois que c'est monté dans la journée. Donc là, la solution de votre auditrice est vraiment à privilégier, c'est-à-dire essayer de faire baisser la température, d'évacuer l'air chaud et de faire rebaisser la température du logement. Et ensuite, la journée, de garder les fenêtres et les volets fermés. Mais encore faut-il avoir des volets, c'est là où il y a besoin de faire aussi des aménagements urbains et architecturaux. Et si possible, d'avoir aussi des volets, et là, nous, on a toute une partie là-dessus, sur le choix des volets ou des brise-soleil, etc., qui permettent de peut-être pas être dans le noir toute la journée, parce que sinon, on ne tient pas. C'est vrai qu'on a tendance à réouvrir, parce qu'on va pas passer la journée dans le noir. C'est un peu triste. Et donc, il faut soigner aussi ces volets ou ces brise-soleil, etc., pour pouvoir quand même conserver peut-être de la lumière quand on y passe la journée.
0: Sinon, il y a les ventilateurs, les climatiseurs, les rafraîchisseurs. Donc, quelles questions se poser à leur sujet? Coût, efficacité, impact sur l'environnement? Vous allez nous dire tout cela, Fanny Guibert, journaliste au magazine 60 millions de consommateurs. Et on attend vos astuces à vous au 02 43 29 10 10. Comment faites-vous pour lutter contre la chaleur? On en parle sur votre radio ici, Maine en musique avec Miley Cyrus.

0: Dream as One, Miley Cyrus, vous écoutez ici Men.
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0: Faites-vous à la maison pour conserver la fraîcheur. Vos astuces sont les bienvenues à l'image de ce que nous avons connu en mai. Les vagues de chaleur se multiplient. Est-ce que vous avez équipé votre maison d'un climatiseur, par exemple, ou d'un rafraîchisseur d'air? Ces appareils tiennent-ils leurs promesses? Si vous avez des astuces, elles sont les bienvenues au 02 43 29 10 10. Notre grand témoin ce matin, c'est Fanny Guibert, journaliste au magazine 60 millions de consommateurs, qui consacre son numéro de juin à un grand dossier justement sur ce sujet. Fanny Guibert, les climatiseurs, ça peut sembler la solution idéale, parce que c'est vrai que c'est efficace, mais il y a du pour et il y a du contre.
3: Alors, il faut d'abord distinguer, nous effectivement on a testé des petits climatiseurs, ceux qu'on achète parce qu'ils sont faciles à installer, les climatiseurs mobiles, mais très clairement ils sont beaucoup moins efficaces que les climatiseurs fixes, c'est-à-dire des appareils qu'on va installer, on les reconnaît, il y a les unités extérieures, les espèces de ventilateurs là qu'on voit à l'extérieur des maisons souvent, et donc avec une unité intérieure, une unité extérieure. Donc ça c'est des climatiseurs fixes, et si on peut, et si on a vraiment besoin d'un climatiseur, c'est ça qu'il faut privilégier. Les petits climatiseurs mobiles, ils peuvent servir d'appoint parce que malheureusement tout le monde n'a pas une maison, une terrasse disponible pour installer une unité extérieure. Et donc il faut quand même essayer de se rafraîchir. Encore une fois, aujourd'hui ça devient difficile de tenir sans. Et donc ces petits appareils, nous on en a testé plusieurs et c'est vrai qu'ils sont dans la catégorie uniquement A. Et ça c'est un élément essentiel, c'est la classe énergétique. Il y a une étiquette énergie associée à ces appareils et il faut vraiment consulter ces étiquettes et malheureusement elles sont pas bien mises en avant, notamment sur les sites, même des fabricants ou des grandes surfaces. Donc l'étiquette recense toutes les informations qu'il faut regarder et notamment cette efficacité énergétique qui est parfois pas terrible sur les petits appareils. Donc il ne faut pas viser le A, ça peut paraître la meilleure note A, mais en fait non, ça va jusqu'à A+, A++ et A++++. Et il faut donc bien viser, encore une fois dans les conseils, on disait n'achetez pas dans l'urgence, essayez vraiment de viser en A+, ça peut être parfois un peu plus cher, mais vous aurez vraiment une meilleure efficacité. Nos appareils, ils ont eu du mal à tenir la consigne qui était simplement d'abaisser de 31 à 26 degrés et ils ont eu du mal à le faire.
0: Il y a aussi le problème du kit de calfeutrage, ça c'est le point faible. Hein.
3: Oui, très clairement, ces appareils, du coup, vous allez devoir faire une sortie pour évacuer l'air chaud, donc par la porte-fenêtre ou par la fenêtre, et donc il faut essayer d'éviter que l'air chaud, lui, ne rentre au même moment. Et donc, il faut absolument mettre un kit, mais il faut bien l'installer. Certains kits, ça a l'air parfois de se décoller. Il faut bien réfléchir à ça, en fonction de votre fenêtre. Est-ce que c'est une fenêtre battante? Est-ce que c'est une fenêtre coulissante ou à guillotine? Et donc, bien trouver le meilleur moyen pour limiter l'entrée d'air chaud au moment où vous évacuez. C'est un peu le syndrome, vous savez, parfois des commerçants. On voit ça avec ces tuyaux qui sont là au rez du trottoir et qui, du coup, vous balancent beaucoup d'air chaud quand vous passez devant et qui, en même temps, avec cette porte ouverte, et du coup, ça rafraîchit un peu le commerçant. Mais ça, c'est vraiment le genre de choses à éviter. En tout cas, chez soi, il faut vraiment mettre un kit.
0: Alors, il y a bien sûr le coût à l'achat, le coût énergétique. L'impact sur l'environnement aussi, c'est quand même très important de le souligner.
3: Oui, alors c'est vrai qu'aujourd'hui, la plupart des appareils ont quand même des fluides frigorigènes qui donc assurent cet effet de froid, qui sont beaucoup moins polluants, et c'est polluant si jamais il y a des fuites, mais après c'est vraiment une histoire de coût d'utilisation, et c'est vrai qu'on peut aussi se dire qu'il faut respecter par exemple la consigne de l'ADEME et ne pas essayer d'être en dessous de 26 degrés. Si déjà vous êtes à 26 dans une pièce alors qu'il fait 30-33 dehors, vous serez très bien, et ça permet de limiter la consommation, puis de limiter aussi l'impact sur la facture, parce qu'il n'est pas négligeable non plus si vous devez l'utiliser un peu trop souvent, comme ça s'annonce peut-être pour cet été.
0: On va faire un point sur les rafraîchisseurs aussi d'air avec vous, Fanny Guibert, dans un instant. Béatrice, elle qui vit aussi en Sarthe, elle met sa machine à laver en route en heure creuse, hein, pour pas gaspiller d'énergie bien sûr, et elle étend son linge pour rafraîchir l'atmosphère dans la maison. Bonne idée selon vous ?
3: Oui, ça revient un peu à un rafraîchisseur, c'est-à-dire met de l'humidité pour rafraîchir l'air.
0: Le rafraîchisseur d'air, dans un instant on en parle, hein, ça fait partie des appareils que vous avez testés avec le magazine 60 millions de consommateurs. Et si vous aussi à la maison, vous avez des astuces, ou vous avez peut-être tout simplement, j'ai envie de dire, fait l'acquisition d'un climatiseur, vous en pensez quoi? Ça marche comment? 02 43 29 10 10, on en parle ce matin sur votre radio ICI Men.
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0: Et ça aussi, c'est très rafraîchissant. La musique d'Ici même. Je t'aime bien, Lily. Philippe Châtel.

0: jolie guitare-voix qu'on écoute bien au frais à la maison. C'est vrai que pour l'instant, il ne fait pas trop chaud.
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0: Mais les températures grimpent à nouveau ce week-end. Hein, pour le grand week-end des 24 heures, on attend jusqu'à 32 degrés en Sarthe. Quelles sont vos astuces pour garder le plus possible de fraîcheur dans votre logement, dans votre appartement, dans votre maison? On en parle ensemble ce matin et avec Fanny Guibert, journaliste au magazine 60 millions de consommateurs, avec un gros dossier sur les différents appareils qui existent justement pour nous aider à garder du frais. Les rafraîchisseurs, précisément Fanny, c'est pas la même chose que le climatiseur. Ça fonctionne comment? Quels sont les avantages et les inconvénients de ces appareils?
3: Alors, le rafraîchisseur, c'est un appareil beaucoup plus petit, mais qui fonctionne sur le principe, il aspire l'air chaud, il le fait passer sur un filtre humide, ça permet ensuite d'avoir de l'air un peu plus frais qui repart. Donc, c'est censé rafraîchir et faire baisser un petit peu la température de la pièce. Alors, beaucoup moins qu'un climatiseur, et puis ça va pas permettre de la garder vraiment, si on veut avoir du 25 degrés, ça fait pas du 25 degrés fixe. Mais ça peut permettre de baisser un petit peu. Notre essai s'est révélé assez décevant, parce que effectivement, on a vu que ça baissait pas beaucoup, et surtout qu'en fait, sur une utilisation prolongée, ça crée beaucoup d'humidité pour certains appareils, et que du coup, la chaleur humide est beaucoup moins supportable que la chaleur sèche. Et du coup, c'est assez décevant, parce qu'on pouvait penser que c'était la bonne solution. Oui. C'est un petit appareil qui, voilà, qui fait baisser d'un ou deux degrés. Si on est à 28 la nuit, si on peut tomber à 25 ou 26, c'est déjà bien. Mais en fait, il y a cette sensation de chaleur humide qui a été très peu, jugée très désagréable, ah oui, même par nos testeurs.
0: Ah oui, d'accord.
3: Donc voilà, il faut le savoir. Attention, c'est une petite béquille. Encore une fois, tous ces appareils ne sont que des petites béquilles pour passer les heures les plus chaudes. Celle-là, elle s'est révélée un petit peu décevante.
0: En tout cas, sur la longueur. Et c'est vrai que c'est un petit peu le principe qu'évoquait Béatrice dans son message, qui étend son linge pour avoir de la fraîcheur dans la pièce. Ça, c'est un peu le rafraîchisseur fait main. Quoi.
3: C'est ça, puisque vous refaites passer de l'air sur du linge mouillé. Donc là, c'est pareil, c'est un filtre avec de l'eau. Dans le rafraîchisseur, vous avez un bac avec de l'eau. Vous pouvez même mettre des glaçons dans certains appareils. Donc c'est un peu la même idée. Il y a certains qui font tourner un ventilateur avec du linge mouillé devant et ça produit ce même effet. C'est une idée qui est souvent effectivement utilisée. Il faut pas s'en priver.
0: Quels que soient les appareils dont on parle, climatiseur, rafraîchisseur d'air, les petits, les grands, les fixes, il y a aussi bien sûr une question de coût. Et tous les appareils ne se valent pas, ça vous avez étudié très précisément chacune des marques que vous avez testées.
3: Oui, c'est vrai que les rafraîchisseurs ont l'avantage de ne pas être trop chers. En gros, entre 100 et 200 euros, vous avez des appareils. Pour les climatiseurs, et en plus nos climatiseurs qui n'étaient pas les plus performants qui existent, c'était plutôt entre 400 et 600. Donc c'est déjà, le coût d'achat n'est pas le même entre les deux types d'appareils. Et après, en utilisation, il y a un rapport de 1 à 20 aussi en termes de consommation, c'est-à-dire que, et de coût de consommation. Donc c'est vrai que le rafraîchisseur a l'avantage d'être pas trop cher à l'achat et de coûter très peu cher à l'utilisation. Après, encore une fois, ça peut être un petit appoint pour gagner quelques degrés dans une pièce. Mais voilà.
0: Après, beaucoup plus classique, on en a souvent à la maison, le ventilateur. On va y revenir, le ventilateur sur pied, hein, mais aussi les ventilateurs de plafond qui reviennent à la mode, hein, parce que ce fut tendance il y a quelques années de cela. Vous allez nous donner votre sentiment sur ce sujet, Fanny. Et vous, à la maison, si vous avez ce genre d'appareil, n'hésitez pas à venir témoigner aussi ce matin au 02 43 29 10 10. On a également quelques actus locales à partager avec vous. 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Je commence par une jolie histoire lue ce week-end dans le Maine Libre, celle de Pierre-Jean Michaud qui habite à Poncé depuis plus de 30 ans. Il vient du nord de la France, il a fait une école d'art et pour son épreuve photo, pour son examen final, il est venu au Mans et a réalisé un cliché incroyable, une Porsche 911 dont les quatre roues ont décollé du sol, ce qui lui a valu une mention et le début d'une passion. Et lors du centenaire de la course, il a découvert une armoire de 1923 qu'il a décorée comme une fresque automobile. Elle est terminée et visible du 10 au 14 juin chez Arthur Immo, place de la République au Mans. Pendant ce temps-là, le TRLH2 Racing, le nouveau prototype à hydrogène liquide de Toyota, sera présenté jeudi à 12h50 et samedi à 12h45. Il partira de Maison Blanche pour s'élancer sur le circuit. Un bolide expérimental que l'on verra peut-être un jour en compétition. Rappelons que le Mans est aussi un laboratoire technologique. Et on termine par une actu pour la semaine prochaine, le samedi 20 juin. Pour la deuxième année consécutive, la commune de Mansigné a décidé de fêter la musique comme il se doit à partir de 19h sur la base de loisirs. Avec le groupe Bande Acoustique et la chanteuse Lorraine Gamard, on pourra se restaurer pendant la soirée, mais il faut réserver son repas avant lundi.
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0: Et il va faire chaud en fin de semaine, on va faire tourner les ventilateurs. Jean-Jacques Goldman préfère les violons et ça nous va bien aussi. Vous écoutez Ici Mène, il est 9h35.

0: tourne le violon, Jean-Jacques Goldman, vous écoutez Ici Mène.
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0: Et on cherche des solutions pour se rafraîchir quand il fait chaud dans les maisons, dans les logements. Il va faire chaud à nouveau ce week-end, par exemple, en Sarthe, plus de 32 degrés. Le magazine 60 millions de consommateurs consacre un dossier sur les différents appareils qui sont à notre disposition pour nous rafraîchir. Et on en parle avec Fanny Guibert, journaliste. On n'a pas évoqué encore le ventilateur, on va y revenir. Mais on a une question d'Arthur au 02 43 29 10 10 qui nous demandait de revenir précisément sur la différence entre le climatiseur, la pompe à chaleur, comment ça fonctionne. Tout ça, Fanny.
2: Alors, en fait, les climatiseurs sont des pompes à chaleur. C'est un appareil qui, sur le principe, et d'ailleurs certains pompes à chaleur peuvent servir de climatiseurs l'été puisqu'ils sont réversibles. Donc l'idée, c'est que l'hiver, ils vont aller chercher des calories dans l'air extérieur pour après augmenter la chaleur dans l'intérieur, et l'été, ils vont expulser l'air chaud vers l'extérieur. C'est pour ça, quand vous passez à côté d'une unité extérieure ou même d'un bus comme ça qui est climatisé, vous avez cette sensation d'air chaud qui est rejeté à l'extérieur. Donc en gros, il y a comme ça de l'air qui est soit qui rentre, soit qui sort. C'est le principe aussi du réfrigérateur, en fait, qui fait du froid, et si vous êtes derrière un réfrigérateur, vous allez sentir la chaleur. Donc tous ces appareils fonctionnent sur le même modèle. Alors, non, certains climatiseurs, à une époque, n'étaient pas réversibles, mais désormais, la plupart du temps, ce sont des pompes à chaleur systématiques. D'où l'idée, d'ailleurs, et ça revient en fin de notre dossier, de réfléchir, quand on installe quelque chose, de quoi on a besoin pour le chaud et pour le froid.
3: Les deux.
2: Et il faudrait que, voilà, tous les copropriétés, etc., réfléchissent en même temps au chaud et froid, et d'où l'intérêt de bien comprendre comment ça marche pour effectivement éventuellement faire des choix en fonction pas simplement de l'hiver, mais aussi de l'été.
0: Voilà, Arthur, vous avez votre réponse. Arthur qui habite à Mulsanne, je pense au bruit aussi qu'il va faire sur le circuit ce week-end. Si on ouvre les fenêtres pour avoir moins chaud, on entendra du bruit, le bruit des moteurs. Fanny, les autres solutions très simples qui existent depuis de nombreuses années, ce sont tout simplement les ventilateurs. Alors, ils ne rafraîchissent pas vraiment l'air, mais ils nous donnent l'impression qu'il fait moins chaud. Ça marche comment ?
2: Alors, le ventilateur, c'est simple. Effectivement, il ne fait pas baisser la température de la pièce, mais il met l'air en mouvement. Et donc, du coup, il donne un effet rafraîchissant. Et donc, l'ingénieur de l'ADEME, donc de l'Agence de la Transition écologique qu'on a consulté pour ce dossier, dit que ça peut avoir un effet rafraîchissant de 2 à 3 degrés dès lors qu'il y a un certain brassage. Donc, c'est vraiment intéressant parce que la sensation de fraîcheur, c'est très très important. Et du coup, c'est vrai qu'il incite aussi à privilégier des ventilateurs plafonniers, vous en parliez tout à l'heure, parce que ces ventilateurs plafonniers vont être à la fois moins bruyants et surtout assurés un brassage bien homogène de la pièce, parce que parfois les petits ventilateurs que vous posez ou même ceux sur pied, même s'ils peuvent osciller, ils vont moins brasser globalement. Et il faut savoir d'ailleurs que ces ventilateurs plafonniers, il y a des aides pour les installer, ça fait partie des rares éléments, les volets et les ventilateurs plafonniers qui peuvent bénéficier d'aides dans le cadre de rénovation.
0: Et en plus, ils prennent moins de place, évidemment, puisqu'on les met au plafond. Et en plus, à titre personnel, je trouve ça assez joli, ça crée une ambiance sympathique. Mis à part ça, les ventilateurs, il en existe aussi de toute gamme, hein, de prix notamment. Et il y a certaines marques qui ont un peu révolutionné le genre.
2: Alors oui, c'est vrai qu'on avait, nous, rapproché des rafraîchisseurs, l'appareil Dyson, qui fait pas mal parler de lui en général, parce que c'est vrai qu'il est surprenant, parce qu'on a l'impression que lui, il rafraîchit l'air tellement il brasse l'air très très très vite.
3: La rapidité.
2: Mais nous, on a vérifié, il ne fait pas absolument pas baisser, pourtant il revendique de refroidir, il ne refroidit absolument pas la température de la pièce, donc on n'a rien noté. En revanche, il donne cette sensation comme un ventilateur, sauf qu'il brasse très très vite, et donc il peut donner cette sensation de fraîcheur. On peut penser que c'est un rafraîchisseur, non, c'est vraiment un ventilateur, mais il brasse très vite, donc c'est vrai que parfois il séduit pas mal de gens.
0: Oui, c'est du ressenti.
2: Si on peut mettre un plafonnier, c'est plutôt conseillé là-dessus.
0: Et puis on va choisir aussi en fonction de son budget, évidemment. Le bruit aussi du ventilateur, ça, je pense que ça compte, hein, quand on fait son choix.
2: Et c'est vrai que le ventilateur plafond, alors le Dyson est très silencieux, ce qui fait un de ses atouts énormes par rapport à, quand vous l'avez eu l'occasion de l'avoir à côté, par rapport à d'autres ventilateurs, il est très très silencieux, c'est un vrai point fort de cet appareil, mais les plafonniers sont aussi moins bruyants que d'autres appareils, parce que vous en permanence la nuit, c'est vrai,
0: bien le ventilateur,
2: pas évident, fait bien le ventilateur. Donc voilà, le plafonnier a l'avantage de bien brasser toute la pièce et en plus d'être un peu moins bruyant. Donc voilà. Il faut vraiment, si on peut, ne pas hésiter à se lancer là-dedans avec éventuellement éventuellement une petite aide.
0: L'idée, c'est qu'on réfléchit un petit peu et on peut faire notre choix, et notamment en consultant évidemment le magazine de juin, le numéro de juin du magazine 60 millions de consommateurs. Vous y êtes journaliste, Fanny, on vous garde encore quelques minutes, on a parlé des solutions vraiment individuelles. Il serait bon peut-être de penser collectif. Nous y revenons dans un instant, vous écoutez Ici Maine et Philippe Laville dans une minute.
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0: Et s'il tape très fort sur les bambous, ça peut faire de l'air aussi en même temps. Philippe Laville, vous écoutez Ici Mène.
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0: Et on cherche ensemble des solutions ce matin pour rafraîchir l'air quand il fait très chaud. Ça va être le cas à nouveau ce week-end. On a déjà connu plusieurs passages, plusieurs vagues de chaleur en avril. En mai, est-ce qu'on installe un climatiseur, un ventilateur tout simplement? On prend le temps de choisir. Il y a les astuces aussi à la maison et on est en présence de Fanny Guibert, journaliste au magazine 60 millions de consommateurs avec un super numéro en juin pour nous aider à y voir plus clair justement. Et puis Fanny, on était en train de se dire que voilà, dans le sud, on a des habitudes pour garder la fraîcheur quand il fait très chaud l'été depuis plusieurs années. Mais passé la Loire, on n'a pas encore acquis ces habitudes-là et il faut les changer.
3: Oui, c'est vrai que parfois c'est surprenant de voir des appartements avec qui sont en plein sud, pourtant avec les fenêtres ouvertes en journée, pas du tout protégées du soleil, et que parfois dans le sud, notamment dans les villes où les rues sont plus serrées aussi, puisque c'est aussi une histoire d'architecture pour éviter que ça prenne le soleil en journée. Bon, voilà. Mais il faut s'adapter. Ce qui est clair, c'est qu'on est on part vraiment de très loin, notamment que ce soit dans les villes, les architectes et même les copropriétés ou les logements sociaux. Et il y a vraiment énormément de travail à faire parce que ça c'est quand même un sujet qui va être majeur sur les prochaines années.
0: Alors quand on a une maison individuelle, on peut engager des travaux par exemple, c'est plus compliqué en effet quand on habite en collectif et c'est là qu'il faut chercher les solutions qui sont en cours selon vos observations, Fanny.
3: Alors en cours, je pense que ce serait bien que ce soit encore plus en cours parce que aujourd'hui on a encore très souvent par exemple des aides pour des pompes à chaleur uniquement pour le chauffage avec donc des pompes à chaleur qui fonctionnent, qui prennent l'air extérieur mais qui sont avec des radiateurs à eau. Sauf que si vous avez un radiateur avec de l'eau, vous n'allez pas pouvoir mettre de l'eau froide l'été, parce que ça va vous faire, comme le dit une des personnes que j'ai interviewées, une flaque sous le radiateur. Pour pouvoir utiliser ça et en faire de l'air frais, il faudrait un autre équipement que le radiateur. Donc si par exemple vous avez un plancher, si votre pompe à chaleur fonctionne avec un plancher avec de l'eau, là si vous mettez de l'eau tempérée, notamment par exemple des grandes copropriétés où il peut y avoir encore des chauffages au sol avec des circuits d'eau, il est envisageable de mettre de l'eau tempérée qui rafraîchit, plutôt que chacun ait son petit ventilateur, de mettre un vrai rafraîchissement collectif pour ça. Mais ça, ce sont des travaux un peu lourds, mais qui peuvent vraiment envisager, parce qu'en plus, ces climatiseurs partout, on en a déjà beaucoup dans les bureaux, etc., on va avoir de plus en plus de climatiseurs, la plupart du temps fixes quand même, même un petit peu de mobiles, mais fixes, qui vont donc relâcher de la chaleur à l'extérieur, et dans les zones denses urbaines, on a déjà ce qu'on appelle donc l'îlot de chaleur urbain, avec des nuits à Paris, on peut avoir facilement plus 7 degrés d'écart par rapport à la proche périphérie, parce que ça ne circule pas, ça ne refroidit pas, parce que justement tout ça est relâché, et il y a vraiment de l'air chaud qui est renvoyé vers l'extérieur. Il fait un peu plus froid chez vous, mais tous les voisins qui, eux, n'ont pas de rafraîchisseur vont être encore plus chauffés. Plus, voilà, donc il y a vraiment une solution collective. Oui. Et les solutions de ville, c'est aussi pour ça qu'on va vers le remise de végétation, un peu plus d'arbres, parce que très clairement, c'est aussi ça qui fonctionne. Donc il y a vraiment des solutions à chercher. Dans les bâtiments de nouveau, ça commence à être bien fait, avec par exemple des bâtiments qui sont avec des pompes à chaleur, mais qui sont des pompes à chaleur géothermiques, donc qui prennent la fraîcheur dans le sol, ou éventuellement même dans des nappes d'eau, et qui vont ensuite donc pouvoir gérer à la fois le chaud et le froid sur l'ensemble de l'année, et éviter de relâcher la chaleur dans l'air. Donc il y a vraiment des solutions à explorer, même pour une maison, même chez vous, vous pouvez songer à une pompe à chaleur géothermique, c'est aussi assez aidé, c'est un investissement plus lourd, mais très franchement une très bonne solution aussi à regarder si on peut. Donc voilà, que ce soit en individuel ou en collectif, il faut vraiment bien réfléchir chaud et froid en même temps, notamment soigner l'isolation, parce que pareil, on parle toujours de l'isolation.
0: Oui, l'hiver, mais c'est la même chose, oui.
3: Mais voilà, les passoires thermiques sont aussi des bouilloires thermiques, bien et sûr. On voit bien toutes ces personnes qui sont dans les derniers étages avec des toits pas isolés et qui crèvent de chaud pendant l'été, quoi. Enfin, en général, elles sont pas là, elles pique-niquent le soir tellement c'est juste insupportable, quoi.
0: Tous ensemble, c'est comme ça qu'on y arrivera. Merci beaucoup, Fanny Guibert, d'avoir pris le temps pour les auditeurs d'Ici Mène. Très belle journée. Je rappelle que vous êtes journaliste au magazine 60 millions de consommateurs et le numéro de juin est consacré à ce sujet pour prendre le temps de réfléchir sur les solutions qui existent pour tout un chacun. Merci Fanny, bonne journée, au revoir.
3: Bonne journée.
0: Et Pink sur votre radio, Ici Mène.

0: toute l'ampleur de sa voix sur ce titre à un moment a cappella, c'est magnifique. Pink, All Out of Fight, votre radio Ici Mène vous donne chaque jour des astuces pour essayer de faire des économies.
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0: Grâce à Valère Coréard et ses bons plans pour notre pouvoir d'achat aujourd'hui, Valère, vous vouliez nous parler d'une méthode qui permettrait de faire des économies quand on fait son plein de carburant.
3: Et vous avez parfaitement raison d'employer le conditionnel, parce que si cette méthode fait le buzz en ce moment sur les réseaux sociaux, enfin le buzz, disons qu'on en parle pas mal, elle n'a absolument pas fait ses preuves, mais je vais quand même vous en parler afin de vous éviter de vous lever tôt pour rien. L'idée est qu'il serait plus avantageux de faire son plein très tôt le matin ou très tard le soir, au moment où il fait le plus froid. Cette idée se base sur le fait que le carburant est sensible au changement de température et a tendance à se contracter quand il fait froid. On lit donc qu'un carburant plus concentré serait plus avantageux. Mais c'est oublier que les technologies de stockage en 2026 protègent évidemment l'essence, donc pas la peine de vous lever à 5h du mat pour aller faire votre plein. Faites plutôt le plein d'énergie, ça c'est encore gratuit.
0: Oui, je vous avoue que ça nous arrange. Il y a quand même d'autres méthodes qui marchent pour faire des économies à chaque plein?
3: Le plus efficace, c'est d'aller là où c'est le moins cher. Et pour savoir quelle est la station-service la mieux placée autour de vous, allez jeter un œil sur la carte des prix du carburant de votre radio locale ici. C'est gratuit et ça, ça marche. Vous avez le lien sur ici.fr, sur la page de la chronique par ici, les économies. Alors parfois, on n'y pense pas, mais si vous devez prendre l'autoroute, et évidemment, vous faites votre plein avant ou alors quand vous sortez de l'autoroute, ça c'est idéal. Et puis pensez à rouler un peu plus doucement, l'éco-conduite, c'est un vrai levier d'économie, je vous l'ai souvent dit, mais pas se lever à 5h du matin pour faire son plein. Si vous, en tout cas, vous avez des bons plans sur le sujet carburant pour faire des économies, bien sûr, mon mail, vous le connaissez, c'est parici-les-économies@radiofrance.com.
0: On note, merci beaucoup Valère, on a aussi des bons plans pour nous aider à mieux communiquer les uns avec les autres, c'est le sujet que nous allons aborder dans Bienvenue chez vous, le mag, dans quelques minutes, à suivre toute l'actu locale en Sarthe et la musique que vous aimez. Michel Jonas, joueur de blues.
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1: Et merci d'être avec nous sur votre radio ici même. Il est 10h, les infos, Christelle Caillot. Des bougies ont été placées en forme de cœur hier soir devant le tribunal du Mans pour rendre hommage à Liana.
2: Des manifestants, une centaine pour la plupart des femmes, ont dénoncé le manque de moyens dont la justice dispose pour enquêter et protéger les victimes d'agressions sexuelles et de viols après l'affaire Liana. De nombreuses mères de famille étaient présentes dans le cortège de la Sarthe. Des témoignages qui sont à retrouver et à entendre sur ici.fr. Vous avez peut-être vu un hélicoptère du SAMU survoler le Nord Sarthe ce matin. Il s'est posé sur la commune de Bourg le roi à l'ouest de Mamers. Les secours sont intervenus pour venir en aide à une femme qui avait été victime d'un AVC. Âgée d'une soixantaine d'années, elle était chez ses enfants au moment où elle a été prise en charge avant d'être transportée à l'hôpital. Les gendarmes de la Sarthe sont toujours à la recherche d'un homme de 92 ans, porté disparu depuis dimanche, après avoir quitté son domicile à Vibré avec des bâtons de marche. Il mesure 1m63, il a les cheveux blancs et il est de corpulence moyenne. Il porte un pull noir et blanc et une casquette grise. Détail et portrait sur ici.fr. La première rame de tramway de 44 mètres de long va commencer à circuler demain matin au Mans. Elle est attendue à 8h45 à la gare, direction l'université. Rappelons que c'est pour allonger les quais des stations que le trafic du tram avait été interrompu pendant plusieurs semaines l'été dernier. Alors ce tram plus long va transporter 40% de voyageurs en plus et progressivement toutes les rames du Mans vont passer à 44 mètres. Mais pour le moment, à partir de demain, donc il n'y en aura qu'une. Et ce tram va rouler aussi pendant les 24 heures. Et Faux a décidé de lever son préavis de grève contre le manque de formation des conducteurs pour ces nouvelles rames. Les 24 heures du Mans se poursuivent avec l'ouverture du circuit au public. Cet après-midi, 13h45, la visite des stands. Le Pit Stop Challenge, le concours des mécaniciens pour voir quelle est l'écurie la plus rapide lors des arrêts au stand, c'est à 14h. Première séance de dédicace également des pilotes sur le circuit. Et puis ils seront ce soir à partir de 18h, Square Bollé, avenue Leclerc. Du football avec le début de la campagne d'abonnement pour le grand public du Mans FC. Ça commence à 14h. Jusqu'à présent, seuls les abonnés pouvaient se réabonner. Attention, la vente se fait uniquement sur Internet. La Pincenardière est inaccessible à cause des 24 heures du Mans. Réouverture du centre lundi prochain. On a un petit peu de soleil actuellement sur le Mans, on en profite, ça se couvre.
1: Ça se couvre, les nuages arrivent, ils peuvent donner des petites pluies à par endroit pour commencer l'après-midi et en début de soirée. C'est toute la Sarthe qui est concernée sous un vent d'ouest à nord-ouest modéré. Il fait actuellement 16 degrés au Mans, 17 à Sablé. Ça ne va pas grimper bien haut cet après-midi puisque Météo France annonce des maximales qui plafonnent à 19 degrés à Solesmes, par exemple, pour aujourd'hui, 19 degrés à Champagne, 19 à La Ferté-Bernard, 18 à Mamers. Demain, un petit peu plus de soleil, même si ça reste quand même nuageux. Mais le temps est plus sec. Quelques gouttes sont toujours possibles. Pour l'instant, et toujours un petit peu de vent. 10 à 12 pour les minimales au lever du jour. 20 degrés l'après-midi. Amélioration en vue à partir de vendredi. Normalement, la parade des pilotes se fera sous le soleil et pas trop chaud. En revanche, samedi, dimanche, les chaleurs reviennent. On va dépasser les 30 degrés.
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1: Ça fait partie des beaux souvenirs de nos chères années 80. Come back and stay, Paul Young sur votre radio Ici même.

0: Song, come back and stay.
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0: Bienvenue chez vous, le mag. C'est parfois la guerre à la maison, avec les enfants, le conjoint, au travail aussi avec les collègues ou les supérieurs. La clé, c'est sans doute la communication, mais il ne suffit pas toujours de parler, de s'exprimer. Qu'est-ce qu'une communication efficace, une écoute active? C'est tout l'enjeu de la conférence qu'animeront mardi prochain, le 16 juin, au domaine de l'EPO au Mans. Magali Locher, psychologue du travail, et Fabienne Malher-Boulanger, coach professionnel certifié, fondatrice du centre de ressources FMB, notre invitée dans quelques minutes dans Bienvenue chez vous, le mag. Et tout de suite, le nouveau Florent Pagny, carrément la dernière chanson du monde.

0: traversé des épreuves, mais la voix, la puissance sont toujours là. Florent Pagny, son nouveau titre, la dernière chanson du monde que vous écoutez sur votre radio Ici Mène.
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0: Bienvenue chez vous, le mag, avec des conseils pratiques pour mieux communiquer, ou tout du moins communiquer efficacement, grâce au conseil de Fabienne Malher-Boulanger. Bonjour.
3: Bonjour à toutes et tous.
0: Coach professionnel certifié, vous êtes la fondatrice du Centre de ressources FMB et vous animerez dans une semaine, le mardi 16 juin, une conférence sur ce grand sujet. De but en blanc, Fabienne, je vous pose la question, pourquoi est-ce qu'on communique si mal entre êtres humains ?
3: Alors pour moi, il y a déjà une raison de dissonance entre notre intention et l'impact réel de notre communication. Tout simplement parce que souvent on reste dans notre sphère, parce que ça va vite, parce qu'on est dans notre émotion. Et on va juste faire une pause sur les causes de la communication inefficace, le pourquoi. Nous avons différents profils, il y a des raisons à la communication inefficace. Et puis, au-delà des enjeux, eh bien, quels sont les petits réflexes à avoir au quotidien pour que nous puissions mettre en adéquation l'impact et notre intention. Je pars du principe qu'elle est toujours bonne.
0: Ah oui, on peut avoir une bonne intention en effet et ne pas être compris par celui qu'on a en face, parce que peut-être on a nos propres repères, nos propres façons de faire et c'est pas forcément celle des autres.
3: C'est ça, on a nos biais, on a nos profils, on l'expliquera, mais en tout cas, on dit en programmation neurolinguistique que notre carte du monde n'est pas le territoire et c'est exactement ça.
0: Qu'est-ce que vous nous invitez à faire en premier, Fabienne, quand on se rend compte qu'on a par exemple des discussions fréquentes avec une personne et que souvent ça se termine pas très bien? Quelle est la première chose à faire?
3: Se poser et se dire une chose que des personnes n'aiment pas entendre, mais tout le monde a raison. Et quelles sont les raisons de l'autre? Qu'est-ce qui le pousse à me dire ça? Et au-delà de ce que je peux en penser, essayer de comprendre le raisonnement de l'autre, ça c'est une des choses que j'adore.
0: L'écoute aussi, ne serait-ce que ça, j'imagine que c'est la base de tout.
3: L'écoute active, celle qui est faite pour comprendre et non pas pour répondre. Vous voyez bien que parfois dans nos communications, on écoute mais on prépare déjà notre phrase d'après. Ça, c'est pas l'écoute active. L'écoute réelle du monde de l'autre, en fait.
0: Rebondir sur ce qu'il nous dit et pourquoi pas lui poser une autre question par rapport à ce qu'on vient d'entendre.
3: Magnifique. Par exemple, reformuler pour être sûr d'avoir bien compris. Et puis, des questions ouvertes pour l'inciter à compléter sa réponse, toujours pour affiner la compréhension que nous avons de la situation. Et j'adore les expériences aussi où on est empreint d'humilité, où admettre qu'on a mal agi par rapport à soi ou par rapport à l'autre, mais en tout cas, garder la communication. Sans communication, il est sûr que là, on se donne pas de chance à l'alliance.
0: Je pense par exemple, on dit souvent que c'est difficile, à une certaine période de la vie entre les parents et les ados. Ce que j'ai pu remarquer, Fabienne, dites-moi si je me trompe, c'est que voilà, on va amener une discussion toujours la même et à chaque fois, ça va mal se passer et on recommence le jour d'après et on comprend pas pourquoi ça ne va pas. Déjà, peut-être changer quelque chose là-dedans?
3: Alors, changer soi, à travers, ça peut être le jeu, surtout amusons-nous dans cette vie, s'il vous plaît. Et puis, ça peut être se faire accompagner aussi. Pour des sujets récurrents et de friction, l'équipe, en tout cas du centre de ressources, est là aussi pour pas être le médiateur, mais presque, en tout cas, que chacun puisse être en confiance et puisse exprimer ce qu'il ressent pour qu'on puisse construire.
0: Faire le plein de clés concrètes pour mieux échanger et booster vos relations, que ce soit dans votre vie pro ou perso. C'est au programme de la conférence que vous animerez, Fabienne Malher-Boulanger, mardi prochain au Mans, au domaine de l'EPO, en compagnie de Magali Locher, psychologue du travail. Vous m'avez aussi confié que le tu. De quoi est-ce qu'on parle? Explication à suivre sur votre radio. Ici Mène est tombée pour elle, oui, parmi vos chansons préférées. À partager ensemble, c'est Pascal Obispo.

0: Une petite escapade bien agréable sur le bassin d'Arcachon avec Pascal Obispo, tombé pour elle. Le tutu, dit comme ça, ça peut sembler bizarre, mais c'est un vrai sujet. Et l'une des clés pour mieux communiquer, il faut entendre que le tutu, sujet que l'on aborde ce matin sur votre radio ici même avec Fabienne Malher-Boulanger à une semaine d'une conférence qui se tiendra au domaine de l'Épau mardi prochain au Mans. On se retrouve après Chris Isaac. Vous faisiez quoi cette année-là ?
1: Le rock'n'roll venait d'ouvrir ses ailes.
0: En 1976, Véronique Sanson nous emmenait en voyage au Canada.

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0: J'espère que vous le vivez comme moi, ce moment de grâce qu'on vient d'expérimenter grâce à Chris Isaac sur votre radio Ici Mène. Parfait pour aborder la suite de Bienvenue chez vous, le mag.
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0: Avec notre invitée Fabienne Malher, boulanger, coach professionnel certifié, vous êtes la fondatrice du centre de ressources FMB au Mans. Communiquez efficacement, c'est le titre d'une conférence que vous co-animerez mardi prochain dans une semaine à destination de tous ceux et de toutes celles qui rencontrent des difficultés relationnelles au boulot ou à la maison. Vous échangerez avec le public de nombreuses astuces concrètes. Quoi par exemple ?
3: Alors, une petite chose. Déjà, on dit que le tu, tue. À partir du moment où tu m'as fait ça, tu aurais pu... Ah, dès que le tu est dans notre bouche,
0: on accuse
3: respiration.
0: C'est ça, on accuse l'autre.
3: Alors, on ferme les écoutilles de l'autre. Déjà, l'autre, il est branché pour répondre. Alors que ce qu'on veut, c'est être entendu. Donc, quel est mon objectif ? C'est d'être entendu. Donc déjà, j'évacue le tu qui tue. Et je vais parler du je. Et je ressens, à partir du moment où vous exprimez votre émotion, personne ne peut la remettre en question. C'est votre émotion. Là, je ressens, Sophie, dans notre conversation, un véritable bien-être, ou alors je suis un peu moins bien, ou ça, on peut pas le discuter, on peut pas être en réaction. Et le je ressens où j'ai besoin. J'ai besoin de quoi, au fait ? Quand je râle, c'est quoi mon besoin ? Et déjà, la question nous fait prendre un petit peu de recul et on s'éloigne tout de suite de l'envie d'aller en découdre.
0: Oui, et là déjà, on va prendre un petit peu de distance par rapport à ce qu'on va dire, prendre le temps de la réflexion aussi et savoir que nos paroles ont des impacts, impact sur les autres. Oui. Alors, ça a l'air assez simple quand on vous entend de mettre en place certains mécanismes. Pourquoi est-ce qu'on ne le fait pas ? On prend pas le temps, tout simplement.
3: Et puis en plus, la vie, la vitesse à laquelle elle va ne nous laisse que peu de temps pour la communication efficace. Vous l'avez peut-être senti, mais c'est cet espace de recul qu'il faut prendre et que nous n'avons pas toujours. Donc la première des choses, c'est de mettre de la conscience dans le plus d'instants possible dans cette vie qui va très vite. Et c'est comme d'aller au sport, c'est une gymnastique quotidienne, parce que je suis persuadée que notre nature profonde, elle est restée sur le reptilien efficace de défensive. Et donc voilà, ça nécessite vraiment ces phases de recul et cette mise en pratique. Je vous promets que ces mises en pratique font des effets. Je le constate chaque jour dans mon cabinet. Et j'en suis moi-même émue.
0: Cette conférence qui se tient mardi prochain sera donc co-animée par vous-même, Fabienne, et par Magali Locher, psychologue. Et il y aura également deux entreprises présentes.
3: Exactement, une chose incroyable. Deux entreprises de notre territoire, Sophie, Appli Dev et Des Étoiles. Eh bien, figurez-vous que ces entreprises, elles partagent tellement nos valeurs, et pour eux, c'est tellement important, la communication efficace, qu'elles accompagnent cette conférence. Et ça aussi, ça me touche.
0: Fabienne Malher, boulanger, merci d'être venue ce matin nous donner envie de mieux communiquer.
3: C'est grand plaisir.
0: Communiquer par la musique, pourquoi pas ? C'est un début, un premier pas pour ressentir et lâcher prise avec Samantha Fox. Eh ben d'accord.

0: plus à l'époque de son physique que de son talent, mais quel plaisir de l'écouter tout simplement. Samantha Fox, Touch Me sur votre radio ici même. Les bonnes adresses gourmandes en Sarthe sur le circuit. Hier, nous étions avec Amélie Corvézier de la ferme de la Métairie qui sera présente pendant toute la durée des 24 heures. C'est le cas aussi pour un caviste ambulant que nous aurons en ligne avec nous dans quelques minutes. Semaine tous les jours à vos côtés avec quelques actus locales. Samedi et dimanche, bien sûr, c'est le moment idéal pour admirer les plus beaux bolides du monde sur le circuit des 24 heures. Mais c'est aussi pour vous peut-être une nouvelle vie qui va commencer avec un nouveau compagnon, un chat, un chien que vous allez adopter après avoir visité le refuge SPA d'Ivray-l'Évêque. C'est portes ouvertes tout le week-end pour rencontrer les animaux, mais aussi profiter de nombreuses animations, défilés, tombola, chasse au trésor et de quoi se restaurer. Une bonne nouvelle pour l'automne, c'est officiel, le très bel événement de la cité Plantagenêt au Mans, la fête des plantes et de l'art du jardin, est de retour les 10 et 11 octobre 2026, après une année de pause pour les organisateurs qui avaient besoin de souffler un peu, et on connaît le thème de la prochaine édition, l'eau en scène. Les livres, ça coûte cher, mais on a un bon plan pour vous. La Bibliothèque de la Milès lance une vente spéciale à partir d'aujourd'hui et jusqu'au 20 juin. 5 ouvrages pour 1 euro. Il s'agit d'exemplaires retirés de l'inventaire.
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0: Vous imaginez une journée sans Francis Cabrel? Ce serait forcément moins bien. Ma place dans le trafic sur votre radio ici même.

0: Trafic, Francis Cabrel sur votre radio Ici Mène.
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0: Les bonnes adresses gourmandes de la Sarthe, on les partage tous les jours sur votre radio Ici Mène dans Bienvenue chez vous, le mag, et les adresses viennent à vous et au monde entier sur le circuit des 24 heures aussi. Les Sartois sont bien représentés depuis quelques années et ça, ça fait plaisir. François-Xavier Renaudin, bonjour.
3: Bonjour.
0: Les amis épicuriens, c'est au départ de l'aventure en tout cas une cave ambulante. Désormais rue de la Douce Amie au Mans, vous êtes installés aussi en fixe et là... Cette semaine, vous êtes sur le circuit des 24 heures. Il fait quelle ambiance là ce matin, puisque vous êtes sur place déjà, François-Xavier ?
3: Voilà, tout à fait. Depuis 2023, je suis sur le circuit également pour tous les événements assez hauts. Je suis depuis dimanche déjà. Il y a eu déjà les essais dimanche. Ce matin, j'y suis aussi, mais ça commence qu'à 13 heures. Voilà, une journée où aujourd'hui, il va y avoir des visites des stands, il va y avoir les pit stops d'entraînement également, de stop challenge, de changement de pneus. Voilà, il y a des petites animations aujourd'hui également. Mais c'est journée sans alcool aujourd'hui.
0: Journée sans alcool, et après, évidemment, on va pouvoir se faire plaisir hein, en fonction de ses envies.
3: C'est mercredi, 15h.
0: Oui, et puis tout le week-end, le public qui pourra venir déguster de très bonnes choses sur votre cave ambulante, des choses à boire, à manger, avec ou sans alcool. Il y en a vraiment pour tout le monde, et des produits sélectionné par vos soins, François-Xavier.
3: Oui, bon, bah, comme tout, pas mal de stands, il y a de la bière. Moi, j'ai de la bière blonde, blanche, rouge, mais je propose aussi une offre de vin. Voilà, des blancs, des rouges, des rosés, des bulles. Voilà, de quoi ravir un peu toutes les papilles de tout le monde. On peut grignoter des cornets de saucisson, de jambon, de fromage et bien évidemment des softs sans alcool.
0: Et puis au passage, pourquoi pas un petit conseil, on peut discuter avec vous, on parle très fort hein, parce qu'il y a du bruit sur le circuit. Mais voilà, vous êtes vraiment un amoureux des bons produits, ça fait quelques années que vous êtes en Sarthe maintenant. Comment on vous reconnaît votre stand ?
3: Alors, il y a mon camion Fernand, avec lequel j'ai commencé en ambulant il y a plus de 5 ans maintenant. Donc, vous pouvez déjà m'identifier visuellement grâce à Fernand, mon camion HY de 1974. Et puis, bah voilà, je propose mes cuvées, les amis épicuriens en blanc, rouge, rosé, en partenariat avec le vignoble de Plémont. Voilà, donc vous allez me reconnaître. Il est même sur les étiquettes de mon vin.
0: Oui, il est de quelle couleur, Fernand ?
3: Eh bien, il est vert, toit rouge.
0: Eh ben voilà.
3: Avec les jantes et le pare-choc blanc.
0: Est-ce que vous arrivez à profiter un tout petit peu de la course ?
3: Oui, bah moi je suis situé à la courbe d'un lobe, donc du coup, quand il y a un petit moment un peu plus calme, bien évidemment, je me prends du temps pour aller voir ces belles machines tourner, parce que bon, c'est quand même assez impressionnant.
0: Super agréable de retrouver aussi des Sartois hein, pour tout ce qui est la partie restauration sur le circuit des 24 heures du Mans, François-Xavier Renaudin. Les amis épicuriens, promis, j'ai rien bu, on peut venir vous trouver donc sur votre stand pour déguster plein de bonnes choses. Merci beaucoup, bonnes 24 heures, et puis on se donne rendez-vous, nous aussi. Aussi un dès demain soir avec toute l'équipe d'Ici Mène pour vous faire vivre les 24 heures du Mans. À très bientôt, François-Xavier Renaudin. Tous les matins, on partage des adresses gourmandes dans Bienvenue chez vous. Le mag, on parle beaucoup des 24 heures, évidemment, mais aussi d'une nouveauté, le musée, qui a séduit apparemment Simon Peverelli. On en parle dans une minute.
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0: 72 secondes pour nous convaincre de visiter le nouveau musée du Mans. Ça ne devrait pas être bien compliqué. Simon Peverelli arrive après Charlotte Cardin.

0: Il y a tout ce qu'il faut dans cette chanson, c'est parfait. Charlotte Cardin, tant pis pour elle sur votre radio Ici Mène.
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0: On lui donne la parole tous les matins, mais seulement pendant 72 secondes pour nous convaincre. Simon Peverelli nous emmène aujourd'hui dans un lieu rempli de vieilles choses et à visiter absolument.
3: Oui, ma chambre ou mon bureau. Vous avez le choix, un bazar extraordinaire dans tous les cas, avec de nombreux objets et costumes, je pourrais en faire un musée. Trêve de plaisanterie, je vous parle aujourd'hui d'un lieu tout neuf qui expose des trucs tout vieux. Le M24, nouveau musée du sport automobile à côté de l'entrée nord du circuit. Un lieu qu'il faut absolument visiter et j'ai 72 secondes pour vous en convaincre. Alors oui, au Mans, on a déjà le musée de TC, 600 mètres carrés de galeries égyptiennes, reconstitution grandeur nature, des tombes de la reine Néfertari, grande épouse royale du pharaon Ramsès II, blablabla, bla bla, et de Sénéfer, gouverneur de Thèbes sous Amenophis. Bon, mais que valent ces fausses momies face à la véritable combinaison d'Ayrton Senna, triple champion du monde de Formule 1, et de Jackie Hicks, 6 fois vainqueur des 24 heures du Mans? Je vous pose la question. Le M24, on parle d'un musée unique au monde, le premier à abriter 6 disciplines du sport mécanique sous un même toit. 8600 m² d'exposition, plus de 120 véhicules d'exception et une immersion totale avec différentes scénettes. Le tout imaginé par Frédéric Audevard, architecte qui a quand même réalisé de grandes œuvres, le podium du circuit des 24 heures, la porte nord, la concession Harley-Davidson avenue du Panorama et l'extension de la mairie de Pouilly-le-Chétif. Oui, bon, on a tous besoin de gagner sa vie. Frédéric ne recule devant rien. Et le résultat de ce musée est superbe. Venir dans ce musée, c'est marcher sur les traces de Raphaël Nadal, Yannick Dalmas, vainqueur aux 24 heures du Mans, ou encore Marina Foïs, tous et toutes venus à l'inauguration. Venir dans ce musée, c'est pouvoir observer de près la Porsche 959, victorieuse du Dakar 1986, prêtée par le Porsche Museum, excusez-moi, la Mercedes W09 de Lewis Hamilton ou encore la Xara WRC de Sébastien Loeb. Alors allez-y, il est ouvert à partir d'aujourd'hui et avec des horaires aménagés en fonction des jours de course. En plus, bonne nouvelle, si vous avez vos billets pour la course, c'est inclus dedans, pas besoin de payer. Donc tous au M24 et j'espère que 72 secondes suffisent à vous en convaincre. Alors, convaincu?
0: Bah tiens, pardi évidemment, puis le coût des billets qui nous donne accès au musée, là, pendant les 24 heures. Merci pour le bon plan, mon cher Simon Peverelli. Tous les matins, 72 secondes pour vous convaincre. Muriel Jordan est là aussi, tous les jours avec nous dans Bienvenue chez vous, le mag. Elle arrive pour nous parler du cheerleading, vous savez, un peu le côté pom-pom girl, mais pas tout à fait, qui revient à la mode. On en parle après ceci. Bonne matinée.

0: bulle d'énergie. Bienvenue en fin de matinée avec Billy Preston, Nothing from Nothing, sur votre radio. Ici Mène.
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0: D'énergie, elle n'en manque jamais. Muriel Jordan, de Jordan, pour nous parler des phénomènes de société, des tendances qui racontent notre monde. Et Muriel, ce matin, il en faut de l'énergie pour s'intéresser au succès du cheerleading.
3: Ah oui, venez, on s'imagine quelques instants devenir ces athlètes gymnastes qui font des pyramides humaines. Le cheerleading donne envie de devenir la star du lycée. Après les cours, on enfile son short à paillettes et on se fait des sauts à plusieurs mètres du sol, des figures de gymnastes, des acrobaties pour encourager une équipe de sport. Aïe, oulala, ouais mes reins, non mais j'ai plus l'âge moi pour ça. Les cheerleaders, ce sont de vrais athlètes de haut niveau et ne les confondez surtout pas avec ça.
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3: Ah, on est loin maintenant du côté pom-pom girl. Au début, le cheerleading, c'est une tradition américaine de la fin du 19e siècle pour encourager les équipes de football américain. D'ailleurs, cette pratique est inculquée aux États-Unis dès l'école primaire. Et depuis quelques années, cette discipline sportive est devenue très tendance en France. Surtout depuis la sortie de la série documentaire Cheer sur Netflix il y a 6 ans. Un des plus gros phénomènes télé de l'année 2020. Le cheerleading, c'est quoi? Est-ce que c'est être pom-pom girl? Est-ce que c'est juste assurer l'ambiance au bord des terrains de foot? Eh ben, je mène ma petite enquête et contacte Victoire, une des coachs de la section cheerleading de l'ASPTT Orléans, avec ses près de 70 licenciés. Section qui se rendra à Lisbonne les 20 et 21 juin prochains pour un championnat très important en Europe.
5: C'est vraiment deux sports qui sont bien distincts. Sur le pom-pom girl, on va plus être de la chorégraphie, de la danse. Le cheerleading, on va plutôt être sur des sports qui sont acrobatiques, des portées, avec des passes de tumbling, salto, flip, etc.
3: Donc devenir cheerleader, c'est pas juste de la danse avec des pompons, c'est pas non plus être populaire au lycée comme dans les films américains. C'est un sport en pleine expansion et qui, comme le vin, se bonifie avec les années, avec un nombre de licenciés en hausse partout en France et des compétitions de plus en plus fréquentes.
0: Mais oui, le cheerleading n'est donc plus seulement le symbole de la culture universitaire américaine, mais en France, cette discipline souffre encore des clichés.
3: Ben oui, parce que comme la discipline mélange danse, gymnastique et acrobatie, forcément, elle passe un peu pour un sport de filles. C'est pourtant loin d'être le cas, explique Victoire, coach cheerleader à Orléans.
5: On a aussi des catégories qui sont mixtes. Et dans les plus grosses équipes françaises ou aux États-Unis, sur ces équipes mixtes, on a 50% d'hommes et 50% de femmes. Donc plutôt avec les femmes en l'air, les flyers, et les hommes en bas qui portent.
3: Et preuve que cette discipline va encore nous offrir des émotions en France. Et ben, au dernier championnat du monde de cheerleading fin avril dernier, qui se sont tenus à Orlando aux États-Unis, c'est une Vendéenne qui a remporté la médaille de bronze. Bref, le cheerleading devient tendance en France. Par contre, si vous comptez vous y mettre, allez-y quand même mollo au début, hein, pour les reins et tout, histoire d'éviter de tomber dans les pom-poms.
0: Oui, pas mal Muriel. Alors moi, je me fais aucun souci, puisque la section cheerleading des Caïmans 72, hein, l'équipe de football américain du Mans, accueille aussi bien les débutants comme moi que les confirmer. Donc pourquoi pas tester tout cela. Merci beaucoup Muriel. À suivre toute l'actu locale en Sarthe. Ensuite, je vous propose de jouer les aventuriers sans trop d'efforts en allant au parc Futuroscope. Ça vous tente? On en reparle dans quelques minutes.
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0: On en profite jusqu'au bout, un peu de douceur, ça fait du bien. Julien Clerc, fais-moi une place, j'en ai même quatre pour vous tous les matins. Dans le grand jeu de 11h, quatre candidats qui viennent s'affronter cette semaine pour gagner tous les jours quatre places. Pour la personne qui gagne, 4 places pour aller au Futuroscope. C'est sur votre radio ici même que ça se passe. C'est pas du tout un fake, hein, c'est très sérieux. 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On joue dans quelques minutes.
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0: fonctionnement du système judiciaire, le manque de prise en compte aussi par les politiques des affaires touchant les enfants. Sous pression, le Premier ministre Sébastien Lecornu réunit d'ailleurs ce mardi matin plusieurs ministres sur le thème de la protection de l'enfance. Un hélicoptère du SAMU s'est posé ce matin au milieu des maisons à Bourg-le-Roi, près de Mamers et Alençon. C'est une femme âgée d'une soixantaine d'années qui a fait un AVC. Elle a été prise en charge puis transportée à l'hôpital. Un appel à témoins lancé par les gendarmes de la Sarthe suite à une disparition inquiétante, celle d'un homme de 92 ans qui a quitté dimanche son domicile de Vibré. Ses proches sont depuis sans nouvelles. Son portrait et les coordonnées des gendarmes sont en ligne sur le site internet d'Icimène. Alors que les spectateurs des 24 heures du Mans sont attendus, le trafic des trains va être perturbé ce soir et demain, mercredi, en gare du Mans. C'est un appel à la grève nationale à la SNCF contre l'ouverture à la concurrence dans la région. Un TGV sur trois sera annulé pour les intercités et les TER, là ce sera un train sur deux.
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0: Oui, c'est une action à l'appel de la FCPE opposée à la prochaine carte scolaire qui prévoit une quarantaine de fermetures de classe à la rentrée prochaine dans le département. Des manifestations sont prévues dans de nombreuses écoles comme à Piacé, Moncey-en-Belin, La Flèche ou encore Alonne. Selon la FCPE, la Sarthe a perdu 100 classes ces trois dernières années. Et puis à deux jours du début de la Coupe du Monde de football et après la victoire des Bleus hier soir, Sablé annonce qu'il y aura une fan zone pour suivre le premier match de l'équipe de France mardi contre le Sénégal. On va beaucoup en reparler évidemment après les 24 heures. Un écran géant de 12 mètres carrés sera installé donc à Sablé face à la mairie, place Raphaël Élysée, et ça va de soi, ce sera gratuit avec un food truck en plus, précise la mairie. Tout pour une bonne soirée, à condition que la météo soit au rendez-vous. C'est encore un peu loin. Pour aujourd'hui, ce sera comment ?
1: Mitigé, on a un peu de soleil ce matin, début d'après-midi aussi, et puis après les nuages prennent le dessus. Ils peuvent donner quelques petites gouttes ici ou là. C'est assez frais aussi pour l'instant, pour la saison.
0: Ouais.
1: Voilà, exactement, puisqu'on a 19 degrés, 20 degrés. Allez, au maximum cet après-midi à La Flèche, à Sablé, 19 degrés plutôt si vous êtes à Alonne et dans toute l'agglomération Moncel, avec un vent aussi qui souffle modérément. Donc on se couvre un petit peu avant que ne reviennent les chaleurs. C'est pas pour demain. Demain, il fait encore assez frais au lever du jour, 9 à 11 degrés, des maximales qui plafonnent comme aujourd'hui à 20 degrés. C'est le même scénario, hein. On a un petit peu de soleil le matin et puis l'après-midi, davantage de nuages, un peu de pluie. A priori, vendredi, la parade des pilotes va se dérouler sous un ciel agréable.
0: Parfait.
1: Et pas trop chaud. Et j'ai déjà la météo de samedi et dimanche.
0: Allez-y.
1: Si ça ne change pas,
0: oui.
1: Il va faire chaud.
0: Ouais.
1: Le samedi et le dimanche, on va passer la barre des 30 degrés.
0: Ok.
1: Bon, aussi bien pour les pilotes que pour
0: les mécaniques, les spectateurs, les pilotes.
1: Les 24 heures du Mans, quoi.
0: Voilà.
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1: Je vais être honnête avec vous, j'avais très envie d'écouter un Mylène Farmer et honnêtement j'ai donc pioché au hasard dans tous ces tubes. On tombe forcément sur quelque chose qui fait plaisir à tout le monde, pourvu qu'elle soit douce. Elle est bien celle-là. Mylène Farmer, c'est votre radio ici même avant de jouer ensemble pour gagner un superbe cadeau. Allez, je vous en reparle dans 3 minutes.

0: 50 fois qu'on fait la chorégraphie sur le refrain, je suis crevée. Pour vous, qu'elle soit douce, Mylène Farmer, vous écoutez Ici Mène.
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0: 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Mais avant, il vous faudra réussir quelques épreuves. Culture générale ou musicale, actu, sport, vrai ou faux, vocabulaire, ni oui ni non. Sur laquelle allez-vous tomber? Combien de points allez-vous marquer? Nous le saurons dans les prochaines minutes. Vous êtes invités tout de suite à appeler Soumia au 02 43 29 10 10 pour vous inscrire et jouer avec nous au grand jeu de 11h pour gagner 4 entrées pour le Futuroscope. Oui, en musique, s'il vous plaît, avec George Harrison. My Sweet Lord, c'est parti pour le jeu de 11h, plein d'épreuves. Une roue qu'on lance, hein, c'est un petit peu de hasard. Vous découvrez votre épreuve, vous tentez de marquer le plus de points possible, 6 au maximum. 4 candidats vont s'affronter. Et le gagnant ou la gagnante, c'est peut-être vous.

0: Ça fait bizarre quand on le dit au singulier, mais il s'agit d'un Beatle. George Harrison, My Sweet Lord, sur votre radio Ici Mène.
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0: Ah, et chouette, tout à l'heure, on va écouter le nouveau Christophe Willem, j'ai hâte. En attendant, c'est parti pour le grand jeu de 11h, depuis hier jusqu'à vendredi, tous les jours. 4 entrées pour le Futuroscope de Poitiers, offert par votre radio Ici Mène. Le premier aventurier de la matinée, c'est Stéphane.
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0: Bonjour Stéphane.
2: Bonjour Sophie.
0: À Parmier-l'Évêque, ça va bien et vous?
2: Ça va très bien, merci.
0: Bon, en famille, aller au Futuroscope, c'est un petit peu un rêve que vous avez. Ça serait sympa.
2: Oui, j'ai jamais eu l'occasion d'y aller, donc pourquoi pas là.
0: On vous en a pas mal parlé, j'imagine, du Futuroscope.
2: Oui, avec les nouvelles attractions.
0: Il y en a plein, quarantaine, et puis de toutes sortes, vraiment, hein, aventures, plus calme aussi, science, de quoi passer un super moment. Avec vos deux enfants et votre épouse Stéphane, depuis Parigny-l'Évêque, on va tenter de marquer le plus de points possible. Et sans attendre, découvrir le jeu auquel vous allez jouer. Je lance les rouleaux et vous dites stop.
2: Stop.
3: Le 7-2.
0: Un 7 et un 2, comme le 72, le département de la Sarthe, où vous habitez depuis combien de temps, Stéphane?
2: Depuis toujours.
0: Ça fait pas mal d'années, pas tant que ça voilà. Non plus, hein, Stéphane, ne nous emballons pas. 6 questions sur notre département, tout domaine confondu. Je vous fais à chaque fois 2 propositions. Un petit conseil, choisissez la bonne, comme ça vous marquerez des points à chaque fois. Vous pouvez en marquer jusqu'à 6, il faut faire le maximum, bien sûr, pour tenter de remporter les 4 entrées pour le Futuroscope. Stéphane, vous êtes prêt?
2: Oui.
0: Je vais lancer le chrono. Il ne faut pas le dépasser non plus, il y a une minute. Je lance le chrono et en même temps, la première question. L'Arche de la Nature au Mans a 3 maisons. La maison de la prairie, la maison de l'eau et la maison de la montagne ou de la forêt?
2: De la forêt.
0: Que peut-on trouver à Mézières sous Lavardin? Un musée des outils de jardin ou un manoir?
2: Un manoir.
0: Qu'a créé Marie-Pape Carpentier? Les écoles maternelles ou les écoles d'infirmières?
2: Les écoles d'infirmières.
0: Qu'a inventé Lucien Bouvier? Le disque de stationnement ou le code de la route?
2: Le disque de stationnement.
0: Quel joueur de basket taulier de l'équipe de France a commencé sa carrière et a fait sa formation au Mans avant de partir pour la NBA? Nicolas Batum ou Boris Dio?
2: Nicolas Batum.
0: Quelle spécialité à base de pommes célèbre-t-on à Jouer la baie? Le pommé ou la tarte aux pommes?
2: Le pommé.
0: J'espère que vous ne l'êtes pas, pommé, Stéphane.
2: Peut-être sur la dernière, peut-être, je ne sais pas.
0: Un doute sur la dernière, le reste plutôt bien? Oui. Plutôt
2: mitigé quand même.
0: Mitigé, comme le temps qui fait en ce moment à Parigny-l'Évêque et partout en Sarthe. Allez, on y va pour découvrir le nombre de points que vous avez marqué le plus possible. Je l'espère, Stéphane, le maximum, c'est 6. Le premier, c'est bon, la maison de la forêt, hein, c'est bien la troisième maison après celle de la prairie et de l'eau. Ça, vous connaissez l'Arche de la Nature, hein, vous y êtes allé déjà en famille, bien sûr. À Mézières sous Lavardin se trouve un manoir classé monument historique. Ça fait 2 points. Marie-Pape Carpentier a créé les écoles maternelles. C'est une grande féministe née à la Flèche. Pour celle-là, malheureusement, on passe. On reste à 2. Lucien Bouvier, également originaire de la Flèche, a créé le disque de stationnement. Là, on est bon. Le joueur de basket qui a fait sa formation au Mans, c'est bien Nicolas Batum. Et la spécialité à base de pommes à Jouer la baie, c'est le pommé. Ça fait 5 sur 6. Très bon score, Stéphane. Peut mieux faire, évidemment, toujours.
2: Oui, peut mieux faire, bien sûr.
0: Mais on est quand même pas trop mal, je note ces 5 points. Alors, j'aime autant vous dire qu'il y a des gens là qui attendent pour essayer de vous battre, hein, Stéphane, je préfère...
2: Bien sûr.
0: Voilà, ne nous cachons pas la vérité, mais tout n'est pas joué pour l'instant, restez bien à l'écoute et merci.
2: D'accord, merci à vous.
0: Stéphane qui vient de jouer avec nous, qui a marqué 5 points, et vous allez faire combien? Ce qui est sûr, c'est que tous ensemble, on découvre le nouveau Christophe Willem et qu'on l'aime déjà.

0: 106.
1: Et voilà, parfait, comme toujours. Un Christophe Willem de retour avec un nouvel album attendu après l'été, une tournée annoncée avec déjà les billets en vente. Et Christophe Willem est ce soir l'invité d'Issimène dans Décibel. Ne le manquez pas à partir de 20h. En attendant, vous jouez avec nous au grand jeu de 11h. Nous avons eu un premier candidat, Stéphane, qui a marqué 5 points. C'est déjà très bien, mais vous pouvez le battre. Peut-être allez savoir tenter votre chance au 02 43 29 10 10 pour le Futuroscope.
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0: Peut-être pas, mais le gagnant du grand jeu de 11h, ça serait pas mal pour Thierry.
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0: Et cette semaine, depuis hier donc et jusqu'à vendredi chaque jour, vous pouvez gagner 4 entrées pour le Futuroscope, l'un des meilleurs parcs d'attractions de France et même du monde, unique en son genre, avec 40 animations au moins pour toute la famille. Stéphane a joué tout à l'heure depuis Parigné-l'Évêque, il a marqué 5 points. Que va faire Thierry ?
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0: Nous allons vite le savoir. Thierry, bonjour.
2: Bonjour.
0: Vous habitez la Flèche.
2: Exactement.
0: Vous avez un peu de soleil.
2: Oui, derrière les nuages.
0: Derrière les nuages, c'est déjà pas mal. C'est la première fois que vous jouez avec nous, Thierry.
2: Effectivement.
0: Bon, pas trop nerveux ?
2: Non, ça va.
0: Peu de personnes se sont plaintes, hein, évidemment. Bon, après, je ne vous garantis pas la victoire, Thierry. Mais on va tout faire pour essayer de faire aussi bien que Stéphane, 5 points. Et pourquoi pas le battre. 6 points, c'est le maximum qu'on peut faire. Et il y a 4 candidats en tout. Vous êtes le deuxième, Thierry.
2: OK.
0: Les jeux très accessibles, très faciles à comprendre. Et puis après, hein, avec un peu de chance, on peut y arriver. Je vais lancer les rouleaux et vous me dites stop.
2: Stop.
0: Jusque-là, tout va bien.
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0: Ah, j'espère que vous avez bien suivi l'actu en ce moment, Thierry. C'est pas forcément le jeu le plus facile, parce que je vous fais pas de propositions. Il faut trouver la réponse. Il y en a que 3. Ça veut dire que vous pouvez marquer 6 points, oui, mais en répondant correctement à toutes les questions. D'accord, Thierry ?
2: Essayons.
0: Essayons, vous êtes prêts. On va mettre un petit chrono. Vous avez 15 secondes à chaque fois par question. D'accord ? Vous réfléchissez bien. Et puis, on y va, on y croit. 6 points, ça serait bien pour pouvoir gagner 4 entrées pour le Futuroscope. Je commence. Première question. Quel fruit rouge est très prisé en ce moment par les pilotes des 24 heures ? Un fruit rouge très prisé par les pilotes des 24 heures.
2: Aucune idée, je répondrai la fraise.
0: Allez, au hasard, la fraise. Bon, bon. Alors, c'est assez connu, très connu même, hein. C'est peut-être une légende, mais qui perdure depuis toujours, que c'est la myrtille, malheureusement, Thierry. Ça veut dire que c'est perdu, déjà. Eh ben oui, je vais quand même vous donner les questions qui arrivaient. C'est pas grave, c'était la première, hein, pour vous, je crois, vous rejouerez, bien sûr. La deuxième question, c'était quelle écurie a son siège à Maranello, fraîchement jumelé avec la ville du Mans? Vous m'auriez dit
2: Ferrari,
0: vous auriez eu bon. Combien de mètres mesure la nouvelle rame allongée du tramway à 4 mètres près? Vous le savez ça ou pas, Thierry? On en a parlé ce matin dans les infos. 44 mètres, pas de regret.
2: 44.
0: Vous le saurez pour la prochaine fois, on ne sait jamais si vous retombez sur la même question. Ça peut arriver. Thierry, ce n'était pas le jeu le plus facile, je l'admets. Et puis avec les 5 points de Stéphane, c'était compliqué. J'ai été ravie de faire votre connaissance et j'espère vous entendre à nouveau très bientôt.
2: Merci beaucoup.
0: On vous garde avec nous. Merci Thierry, bravo pour le fair play. Pas évident. Est-ce que la prochaine épreuve sera plus facile pour vous? C'est à voir, il faut tester. Il y a quand même 4 entrées pour le Futuroscope à gagner. 02 43 29 10 10. Et en plus, on écoute la meilleure musique du monde, Amy Winehouse.

0: heureusement que la musique est éternelle. Elle nous manque tellement, Amy Winehouse, Back to Black, sur votre radio, ici même. Encore un peu de musique à venir avec Alain Chamfort et le grand jeu de 11 heures qui continue avec, pour l'instant, Stéphane qui est en tête. Il a marqué 5 points. Il y a en jeu 4 entrées pour le Futuroscope. Nous avons aussi des actus locales à partager à tout moment de la journée avec vous et avec Simon Péverelli.
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2: On commence avec des travaux sur la départementale 309 entre Fercé-sur-Sarthe et Chemiret, le Gaudin, rabotage de la chaussée jusqu'à jeudi, ce qui entraîne une circulation en alternat. Dernier jour de fermeture pour la déchetterie dans le secteur du Grand Lucé. Elle était fermée en raison de l'arrêté temporaire de circulation pris par la commune pour réfection des enrobés. Les autres déchetteries Sivalorme restent ouvertes aux horaires habituels. Et puis, un événement à ne pas manquer à Ruaudin, les Runaudières, 10e édition consacrée à l'aventure du pilote Jean Rondeau, avec au programme Tombola, exposition de voitures, des GT d'exception avec des Porsche et des voitures de collection des années 1970. Il y aura même des démonstrations sur une cellule d'habitacle de voitures de course. Le public pourra jouer le rôle de pilote et l'équipe présentera en exclusivité le matériel et les conditions d'intervention sur les voitures hybrides équipées de puissantes batteries électriques. C'est aujourd'hui, début 16h jusqu'à 23h au Parc des Sports à Ruaudin.
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0: Et des chansons parfois emblématiques de toute une époque qui traverse les âges pour arriver jusqu'à nous, signé Serge Gainsbourg, interprété par Alain Chamfort, Manureva sur votre radio, Ici même.

0: Les petits jeunes, quand ils écoutent cette chanson, ils se disent « Ah oui, c'est un peu ringard, les arrangements et tout ». Mais à l'époque, c'était révolutionnaire. Imaginez Manu Reva, Alain Chamfort, composé et écrit par Serge Gainsbourg.
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0: Et quel plaisir de vous offrir de si beaux cadeaux après les 24 heures du Mans, le Mans classique aussi en ce moment, les 4 entrées pour le Futuroscope de Poitiers, le parc de l'extrême expérience scientifique à vivre en famille, entre amis. 4 entrées pour vous, si vous gagnez. Et oui, c'est comme ça que ça se passe. En plus, on a un candidat, Thierry, qui a été plus ou moins éliminé assez rapidement à cause du jeu qu'il a eu. Voilà, c'est le hasard aussi. Il est tombé sur un jeu pas simple. Il n'a pas pu battre les 5 points de Stéphane qui pour l'instant est en tête. Il habite Parigné-l'Évêque. On continue de jouer.
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0: Et nous accueillons Magali, bonjour.
2: Bonjour.
0: Vous êtes à Saint-Saturnin, Magali.
2: Oui, tout à fait.
0: Et vous aussi, c'est la première fois que vous jouez, en tout cas au jeu de 11h.
2: Oui, et C'est stressant.
0: Ah, faut pas. On est là pour passer un bon moment, Magali. Après, évidemment, vous voulez gagner, vous voulez aller au Futuroscope, puisque ça fait depuis le collège. Oh, ben c'était hier, ça, que vous n'y êtes pas
2: allé. Avant-hier,
0: allez, si on pousse un petit peu. Bon, Magali, c'est vrai qu'il y a beaucoup, beaucoup de jeux dans ce grand jeu de 11 heures, donc plein d'épreuves différentes les unes des autres. C'est aussi le hasard. Nous allons lancer les rouleaux et vous les arrêter. Et comme ça, on va savoir à quel jeu vous allez jouer.
3: D'accord. 6, ça suffit.
0: Voilà, le titre, c'est 6, ça suffit. Je vous explique. Hein, vous avez peut-être déjà entendu, Magali, ce jeu sur la radio ici, mais nous, je vous réexplique les règles de toute façon. Alors déjà, vous avez un chrono pour stresser un petit peu plus. Un chrono de 30 secondes, il ne faut pas le dépasser. Et dans ces 30 secondes, vous me donnez le plus possible de mots en lien avec la thématique que je vais vous donner, bien sûr. On vous donne une thématique, et là, vous devez trouver 6 mots pour marquer 6 points. Vous voyez ? C'est le maximum, entre 7 ou 8, c'est pas la peine. Vous passerez forcément en tête. 5, ça veut dire une égalité avec Stéphane. Et en dessous, évidemment, ce sera perdu pour aujourd'hui, en tout cas, Magali. Mais on n'a pas commencé. Je vous donne votre thématique. Vous avez 30 secondes. Je vais lancer le chrono dès que je vous aurai annoncé le thème, d'accord ?
2: D'accord.
0: Imaginez, vous êtes pilote aux 24 heures et vous vous arrêtez au stand pour ravitailler et passer le relais à votre coéquipier. Vous avez donc 30 secondes pour nous donner le nom de 6 éléments, 6 objets que vous pouvez trouver dans un stand de ravitaillement d'une équipe qui dispute les 24 heures. C'est parti !
2: Alors, des clés à molette pour réparer les pneus, des gourdes d'eau, un volant de rechange, un siège de rechange, les mécaniciens, des sièges, un gonfleur, la pression des pneus, changement de pièces de voiture, les calandres, le nettoyer les vitres, les essuie-glaces. Changer les boulons des roues,
0: Vous avez bossé, sur un stand de ravitaillement, Magali. Franchement,
2: je sais, je visualisais. En plus, j'y suis allée quand c'était quand je suis allée au Mans classique voir mon chanteur préféré. Ah, j'ai l'impression de revoir mes 15 ans. Une enfant.
0: Attendez, c'est qui votre chanteur préféré, Magali?
2: C'était Marc. Arrête, j'ai des larmes aux yeux. C'était Marc Knopfler.
0: Marc Knopfler que vous avez vu.
2: Ok. Oui, il faisait le Mans classique. Donc c'est le chanteur de Dire Straits.
0: Oui, c'est ça, Dire Straits.
2: Voilà. Et je suis allée le voir. Et là, j'avais perdu. Je sais pas. J'avais plus de 30 ans et j'avais l'impression d'avoir 14 ans parce que il m'a parlé en anglais. Je lui ai répondu et c'était. Voilà.
0: I love you. Il faut garder son âme d'enfant. Magali, si vous gagnez ce matin, vous avez vos 6 points là. Ça veut dire que pour Stéphane, c'est terminé pour aujourd'hui. Mais il peut y avoir quelqu'un qui vienne égaliser avec vous. Si vous gagnez, on vous passera un petit morceau de Dire Straits. On doit vous trouver ça quelque part. Rappelons que l'on joue quand même pour 4 entrées pour le Futuroscope. Vous restez bien à l'écoute, Magali, c'est pas terminé. Mais bravo pour votre performance. En plus, pour une première, c'était vraiment génial et vous étiez d'une motivation. Vous nous avez donné le sourire à tous. À tout à l'heure, Magali.
2: Merci, c'est gentil.
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0: Il reste une place pour essayer de battre Magali, d'égaliser du moins. Il y aura une question subsidiaire, hein, le cas échéant, le grand jeu de 11h pour gagner 4 entrées pour le Futuroscope. Et en duo, voici Vianney et Kenji Girac.

0: Kenji Girac et Vianney, le feu sur votre radio, ici Maine.
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0: Et oui, qui touche à sa fin, 4 candidats, déjà un seul ou une seule en lice. Hein. C'est Magali qui a marqué le maximum de points et qui espère remporter ses entrées pour le Futuroscope, tout comme Frédéric qui va jouer avec nous.
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0: Et oui, c'est même prévu avec les filles au mois de juillet. Ça serait sympa de gagner les invitations sur sa radio préférée, ici Maine. Bonjour Frédéric.
2: Bonjour Sophie.
0: Vous êtes à Sainte-James-sur-Sarthe.
2: C'est ça, oui.
0: Et tout va bien, la journée, tout ça?
2: Oui.
0: Bon, très oui. Bien. Prêt à jouer avec nous au grand jeu de 11h, tomber sur un jeu, je l'espère, qui vous portera chance. Frédéric, je ne sais pas si vous avez entendu les épreuves précédentes. Il y a du suspense hein, ce matin.
2: Ah oui,
0: je
2: n'ai pas entendu.
0: Ah ben d'accord, super. Ah ben c'est bien en même temps d'arriver comme ça, tout frais, sans réfléchir. Comme ça, quelquefois, ouais. ça peut se passer mieux. Tout ce que je peux vous dire, c'est que Magali a marqué 6 points. Donc ça, c'est le max. Ça veut dire qu'il faut, réussir à 100% votre jeu pour espérer l'égalité. Et ensuite, il y aura, le cas échéant, une question subsidiaire. Nous allons lancer les rouleaux et vous me dites stop.
2: Stop.
3: Tout tes mots.
0: Ah, vous êtes tombé sur le jeu T'as tous tes mots. Je vous donne une syllabe, un son, d'accord? Je vais vous le donner tout à l'heure. Et tous les mots que vous devez trouver commencent tous par le même son. D'accord, Frédéric? Je vous l'ai pas encore donné. Voilà. Tous les mots que vous devez trouver commencent tous par le même son. Et moi, je vous donne des synonymes ou des contraires ou des mots de la même famille et vous essayez de trouver les mots en question. Vous comprenez ou pas?
2: Non, pas tout.
0: J'explique mal, dites-le hein, tout de suite.
2: Non, c'est pas ça, non, ben, je veux bien un exemple.
0: Je vais vous donner un exemple. Absolument, ça vient, Frédéric, je vous donne un exemple. Si tous les mots commencent par « peau » et que je vous dis « citrouille », vous me proposez « peau ».
2: Potiron.
0: Potiron, vous avez compris le principe, Frédéric.
2: D'accord.
0: Ça veut dire que là, je vais vous donner vraiment la syllabe avec laquelle vous allez jouer et que je vais lancer le chrono de 30 secondes. Il en faut 630 secondes qui commencent tous ce matin par la lettre BA, le son BA plutôt, pardon, BA. BA, tous les mots commencent par BA. Frédéric, vous êtes prêt? BA.
2: D'accord.
0: Ok, on y va. Allez, le chrono. Un fruit.
2: Banane.
0: La Révolution française.
2: Bastille.
0: Un examen.
2: Bac.
0: Une valise. On passe.
2: Valise.
0: Promenade, promenade.
2: Balade.
0: Gâteau.
2: Baba au rhum.
0: Valise.
2: Ah non, je vois pas.
0: Alors là, vous étiez... Quand je vais vous le dire, vous allez, voilà, vous allez dire, ben oui, vous auriez pu les faire, hein, vos valises ou vos... bagages pour partir au Futuroscope au mois de juillet. Dommage, dommage Frédéric.
2: Oui.
0: Mais oui, mais vous rejouerez. On a encore toute la semaine pour jouer ensemble. Merci, vous avez été fort quand même à ce jeu, qui n'est pas évident, il faut rester super concentré. En plus, avec les règles, pas évident à expliquer. Vous aviez été bon, mais pas assez ce matin pour battre Magali. Frédéric, je vous souhaite quand même une très belle journée à Sainte-James-sur-Sarthe et on se dit à très bientôt.
2: Oui, bonne journée à vous.
0: Merci, Frédéric. On va rappeler Magali, j'espère qu'elle va répondre, hein. Sinon c'est foutu hein, pour le Futuroscope. Elle danse, Magali, elle danse en ce moment, ou plutôt Marie, avec François Valéry.

0: Valérie et aussi Magali, dont nous allons, je l'espère, entendre la joie dans un instant.
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0: Et ça y est, midi moins 5, c'est l'heure d'annoncer le grand ou la grande gagnante de la matinée.
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0: Magali ?
8: Oui, allô ?
0: Vous étiez déjà si joyeuse tout à l'heure, je ne sais pas comment faire pour que vous le soyez davantage. Peut-être déjà en vous passant cette musique.
8: Ben oui.
0: Eh oui, les Dire Straits. Hein.
8: J'ai déjà gagné, rien que de l'entendre.
0: Eh ben voilà. Vous vous contentez d'une belle musique partagée sur Ici Men, mais tout de même, hein, j'ajoute à cela 4 entrées pour le Futuroscope.
8: Ah, oh, c'est gentil, merci. Super content.
0: Ça s'entend.
8: Très ému.
0: Magali, joie partagée vraiment et communicative. Ça fait tellement plaisir hein, dans ce monde de fou de vivre des moments comme ça sympathiques. Le Futuroscope, ah, oui. Où vous irez, et bien sûr que vous nous enverrez des photos au moins, Magali.
8: Ah, promis.
0: Merci, félicitations. On vous garde, hein, c'est la première fois que vous jouez avec nous, mais vous restez fidèle à Ici Men, je l'espère. À très bientôt, Magali, et félicitations.
8: Merci à vous.
0: Merci, au revoir. On l'aurait bien gardé encore, hein, là, mais bon. L'heure avance, Billy Joel tout de suite, et dès demain, vous pourrez vous aussi jouer à nouveau pour le Futuroscope.

0: Bonne musique, Uptown Girl, Billy Joel, de bons moments passés ensemble, notamment grâce à Magali qui a gagné ses entrées pour le Futuroscope. Et quelle joie que nous avons partagé ces dernières minutes. Et on recommence demain à partir de 11h, le grand jeu pour gagner vos 4 entrées pour le Futuroscope. C'est votre radio ici même qui vous offre ces beaux cadeaux, beaux séjours aussi dans le sud de la France à gagner dans quelques minutes. Ce sera après le journal de midi et avec Valérie Damidot dans votre jeu au taquet.
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0: Et merci d'écouter ici même en ce mardi 9 juin, il est midi. Les infos, c'est avec vous Julien Jean, bonjour.
2: Bonjour Sophie, bonjour à tous.
0: Le Premier ministre Sébastien Lecornu réunit ce midi les ministres sur le thème de la protection de l'enfance.
2: La réunion qui intervient au lendemain des manifestations qui ont rassemblé 60 000 Français choqués par l'affaire Liana. Au Mans, ils étaient 200 Sartois regroupés devant la préfecture avant de se rendre devant la cité judiciaire où des bougies formant un cœur ont été allumées. Un hommage à la petite tuée dans le Gers, mais aussi une dénonciation à des manquements de la justice dans les affaires concernant des enfants. Et dans ce rassemblement, beaucoup de femmes, dont certaines n'avaient jamais manifesté de leur vie, Marie Mutricy.
3: Oui, Marinette, par exemple, est venue en famille.
4: C'est la première fois, je crois vraiment...

0: été hyper important pour moi, dans le sens où c'est trop là, c'est trop.
1: Présidente de l'association Face à l'inceste, la Sartoise, Solène Potvin-Favre, écarte d'un geste les arguments du gouvernement et du président de la République, pointant du doigt l'éventuelle faute d'un ou deux magistrats.
2: Nous, notre association Face à l'inceste, nous luttons contre ces dysfonctionnements depuis 25 ans. Donc ils ne sont pas d'hier, ils ne sont pas d'aujourd'hui, et donc c'est bien plus large que des responsabilités individuelles.
1: Au tribunal du Mans, les juges pour enfants suivent plus de 800 dossiers chacun.
3: Et une minute de silence sera observée cet après-midi à l'Assemblée nationale. Une scène spectaculaire ce matin pour les habitants de Bourg-le-Roi dans le Nord-Sarthe entre Alençon et Mamers. Un hélicoptère du SAMU s'est posé au milieu du village pour secourir une femme qui a fait un AVC. Âgée d'une soixantaine d'années, elle a été transportée à l'hôpital. Deux disparitions inquiétantes en Sarthe. Tout d'abord, un vieux monsieur de 92 ans qui a disparu à Vibray. Il a quitté son domicile avant-hier dimanche et n'a donné depuis aucune nouvelle. Et puis la police lance aussi un appel à témoins pour retrouver un jeune manceau de 29 ans sous tutelle qui a disparu le 28 mai. Les deux portraits et les contacts de la gendarmerie et de la police sont sur notre site internet, le site internet d'Issimène.
1: Six Sartois vont recevoir cet après-midi à titre posthume la médaille des justes parmi les nations.
3: Oui, la cérémonie a lieu à 14h à Mamers et parmi les personnes honorées, René et Madeleine Briand qui ont sauvé des juifs lors de la Seconde Guerre mondiale. Ils seront représentés par leur petit-neveu. C'est Romain Dupré, chercheur généalogiste au cabinet Guénifet à Paris, qui les a retrouvés.
4: Le dossier a pris un mois et demi entre déjà commander les actes, faire les recherches, recroiser les sources. En fait, une fois qu'on a bien identifié les personnes, on a fait appel à un détective pour retrouver les adresses et pour ensuite les contacter tous en même temps. Donc là, je leur ai écrit un courrier pour leur expliquer la démarche et j'ai joint en fait le courrier de Yad Vashem pour donner de la légitimité en fait au travail effectué. Parce que ça arrive quand même comme un courrier, comme un cheveu sur la soupe, si on peut dire. Et je ne connais pas moi leur rapport à leur histoire familiale. Donc il faut vraiment les rassurer jusqu'au bout pour pouvoir en fait finir de renouer les fils de l'histoire. Ils ont été à la fois étonnés de ce type de courrier et surpris, mais avec plein de questions aussi, ce qui a, je pense, réveillé beaucoup leur mémoire familiale en fait.
3: La cérémonie aura donc lieu à la salle Sogona de Mamers en début d'après-midi. Les 24 heures des parents d'élèves contre les fermetures de classes, c'est le nom de l'action menée par la FCPE de la Sarthe pour dénoncer la prochaine carte scolaire qui prévoit une quarantaine de fermetures de classes à la rentrée prochaine. Des manifestations ont lieu dans de nombreuses écoles. C'est le cas à Moncey-en-Belin, La Flèche ou encore à Lonne. Le trafic des trains va être perturbé ce soir et demain mercredi en Gare du Mans. C'est un appel à la grève nationale contre la SNCF, contre l'ouverture à la concurrence dans la région. Un TGV sur trois sera annulé pour les intercités et les TER. La comptée, un train sur deux seulement, et ce, alors que l'on attend des dizaines de milliers de touristes pour les 24 heures du Mans. Le programme des festivités est sur Issimène. La météo cet après-midi.
1: On a pas mal de nuages et des petites pluies aussi qui arrivent plutôt en fin de journée. Du vent aussi et des températures assez fraîches hein, pour l'instant, en tout cas pour la saison. Avec 19 degrés au maximum à Vion et à La Flèche cet après-midi. Demain matin, on se réveille plutôt sous le soleil avec des températures un peu moins fraîches qu'aujourd'hui, entre 11 et 12 degrés. L'après-midi, même chose, hein, pas plus de 20 degrés. Des nuages aussi qui arrivent dans la journée. Mais à partir de vendredi, ce sera grand soleil. On est tous au taquet à midi 5.
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7: Bonjour la France, j'espère que tu vas bien. La France, que tu as passé une bonne soirée hier. On attaque aujourd'hui avec deux nouveaux candidats. Comment ça va Éric Bastien?
8: Écoutez, j'ai fait une petite raclette tranquille hier. Voilà, j'ai ressorti la doudoune. On se caille quand même. Hein.
7: Il est arrivé d'une humeur, oui, j'ai envie de vous dire. Comment vous dire? Avec l'équipe, on s'est caché en fait. Voilà.
8: Ça va mieux, je vous vois, ça va mieux.
7: Oui, bien sûr. Alors, je vous rappelle les prix de cette semaine. Le premier prix, mes petits chéris, c'est un séjour pour deux personnes à l'occasion de la 65e édition du Mondial, la Marseillaise à Pétanque. Donc, alors là, on part à Marseille, hein, du 3 au 5 juillet. On dort à l'hôtel Villa M à Marseille, un petit 4 étoiles.
8: Un bel hôtel.
7: C'est presque sur la plage. Et puis, il y aura plein de cadeaux sur place et je ne veux pas vous spoiler parce qu'il y a les petits déj et les dîners qui sont inclus et 100 euros de carburant pour aller à Marseille. Ça, c'est le premier prix. Le deuxième prix, c'est quoi?
8: Vous savez, pour faire tout ce que vous êtes en train de décrire, pour participer à cette pétanque, il faut des forces et

0: Pour cela, on a ce qu'il faut. On a évidemment le meilleur des cafés, le
1: bien
0: café
1: sûr.
0: Joe Malongo, le Malongo
1: oui,
0: bébé, le Malongo bébé comme Joule. 32 dosettes, 6 verres en verre avec cette cafetière conçue sur la place Saint-Julien du côté de Marseille avec la sardine et tout ça et tout ça.
1: Ok, eh ben c'est super, voilà. On accueille nos deux candidats du jour, Christine et Alexandre.
0: Bonjour.
1: Comment ça va les amis?
2: Ça va bien. Bonjour à tous, je suis Christine.
0: On a eu une inquiétude là.
1: J'ai eu un petit moment de... Parce qu'hier, on a eu des galères de standard, Je me suis dit, ça repart. Alors là,
2: j'étais... Non, mais c'était hier.
1: Mais t'as raison, Christine. Alors, Christine, tu joues avec ici Vaucluse.
2: Oui.
1: Tu as 62 ans, tu habites à... Alors, on dit Piolenc, qu'est-ce qu'on dit?
2: Piolenc.
1: Alors, tu es mariée à Patrick, et tu as une fille qui s'appelle Tiffany.
2: Oui.
1: T'as un petit chat
2: qui s'appelle... tout?
1: Bon non, t'as un petit chat qui s'appelle Gazelle.
2: Mais bien sûr. Ah, mais t'as c'est pas doudou.
1: Et alors attention, parce que Laetitia, ta belle-fille, il paraît qu'elle t'appelle la farfelue.
0: Oula.
2: Exactement.
1: Et pour quelle raison, s'il te plaît?
2: Eh ben, parce que moi, j'hésite pas à me déguiser quand des fois, il y a des petites besoin de mettre un petit peu de l'ambiance. Quand je suis partie plusieurs fois à l'hôpital ou en rééducation, ben j'emmène avec moi mon dentier, mon faux dentier et mes lunettes. Et mes lunettes roses, mes lunettes...
1: Oh là là. Ah oui,
2: voilà.
1: Oui.
2: Enfin, j'aime bien mettre de l'ambiance. Après, des fois, je dis des choses un peu farfelues.
1: Oui, voilà.
2: Oui, non, mais c'est bien, j'aime la vie, j'aime rire.
1: Ah bah, c'est
2: puis,
1: bien.
2: Voilà, donc c'est vrai que ma petite belle-fille m'avait surnommée la farfelue.
1: Ok.
2: Et ouais,
1: ah bah, c'est voilà. Bien. Alors, tu as travaillé dans le tourisme, là, t'es retraitée, t'étais à l'accueil de la forteresse de Mornas. Alors toi, tu vas savoir, parce que Mornas, figure-toi, quand j'étais petite, c'était l'étape avec mes parents pour aller en Espagne. On dormait dans cet hôtel qui est au pied de la montagne, là. Comment il s'appelle? Comment s'appelle cet hôtel, s'il existe toujours?
2: Eh ben, s'il existe toujours, ça pouvait être le manoir.
1: Eh ben voilà.
0: C'est ça.
1: Merci.
2: Ça pouvait être le manoir.
1: Que j'avais peur la nuit qu'il y avait des armures dans tous les couloirs.
0: C'est perdu de vue cette émission, Jacques Pradel.
1: Alors, est-ce que ça existe toujours, ce magnifique hôtel?
2: Ça existe toujours.
1: Ah
2: le
1: bah
2: manoir existe toujours, ouais.
1: Alors, tu étais à la forteresse, justement, de Mornas, et alors il paraît que tu étais en costume du 12e siècle. Et qu'on t'appelait dame Cunégonde.
2: Ben, ça arrivait, mais bon, donc moi, peu importe, hein, j'avais beaucoup de visiteurs, que j'osais pas, pour certains cas, quand même, à qui, ceux qui m'appelaient Dame Cunégonde, j'osais pas leur répondre,
1: morte-couille,
2: parce que.
1: Morte-couille, bah oui, c'est mieux morte-couille.
2: Si j'avais été tentée de me faire voir le contraire, j'aurais été bien embêtée.
1: Ok, alors on va jouer tout de suite et on va tout de suite marquer un premier point Dame Cunégonde. Dans la ville d'Albi, on a organisé le championnat du monde de rembobinage de cassettes. Est-ce que c'est vrai ou faux? Top chrono, 5 secondes. À Albi, on a organisé le championnat du monde de rembobinage. Tu dis quoi, faux?
2: Faux.
1: Et non, c'est vrai. Et oui, à Albi, dans le Tarn, la magnifique ville d'Albi, on a fait un petit salon dédié à la pop culture des années 80. Et les candidats devaient rembobiner une cassette. Voilà.
2: Mamie, d'accord.
1: Et voilà,
0: c'est comme ça. Bah oui. Bon, bah on va quitter le Vaucluse un instant et on va aller en Bretagne accueillir Alexandre. Bonjour Alexandre.
3: Bonjour Eric.
0: On est bien en Bretagne. Avec toi, on est où en Bretagne?
3: On est dans les Côtes d'Armor, la frontière des Côtes d'Armor et du Finistère.
0: Et tu habites où?
3: Plestin-les-Grèves.
0: À Plestin-les-Grèves. T'es un vrai Breton, t'es né en Bretagne, t'es vraiment de là-bas?
3: Non, je suis pas vraiment de là-bas, à la base je suis de région parisienne.
0: Ah, tu es parti en Bretagne pourquoi? C'est pour le boulot ou c'est parce que tu étais tombé amoureux de la Bretagne, ce qui pourrait se comprendre?
3: J'allais en Bretagne depuis que je suis tout petit, tout petit en vacances, donc je suis tombé amoureux du coin. Et du jour au lendemain, j'ai voulu tout lâcher et venir en Bretagne et je suis pas resté là-bas.
0: Et j'ai l'impression que tu ne le regrettes absolument pas et que tu as l'air
3: pas
0: très heureux.
3: Pas du tout, au contraire.
0: Bon, tant mieux. Alexandre, 37 ans, t'es en couple avec, comment s'appelle madame ou mademoiselle? Enfin, madame, je sais pas si vous êtes mariée. Amélie, vous êtes mariée?
3: On n'est pas mariée.
0: Paxé, un truc un peu,
3: Une libre, voilà.
0: Rien fait devant la République. Ok.
3: Pas pour l'instant, en tout cas.
0: Ça viendra, ça fait partie des projets, j'ai l'impression. Déjà un enfant, quel âge a-t-il?
3: Il a 5 ans.
0: Comment il s'appelle?
3: Noé,
0: ça va? Noé, il est quoi? Il passe en grande section là, l'année prochaine?
3: En grande section, c'est ça.
0: Voilà. Ça. C'est super. Et puis un petit chien à la maison pour accompagner toute la famille. Comment s'appelle ce chien?
3: Un petit chien, c'est Voltage.
0: Ouais, c'est quoi comme chien?
3: C'est un Rottweiler.
0: Ah oui. C'est pas un petit chien, ça, quand même, Rottweiler.
3: Non.
0: Si, ouais. Voltage. Alex, pour tout le monde, bienvenue. Alex, qui est couvreur depuis 18 ans, mais qui voulait DJ, Alexandre. Like a boom, boom, boom, boom, boom. Mais alors, tu as un peu des platines, quand même, à la maison, même si t'es pas devenu DJ, tu fais un peu du son ou pas?
3: Bah, en général, non. Moi, je fais des soirées, je fais beaucoup d'animations dans les mariages.
0: Ah, ouais. Tu sonorises, tu mets l'ambiance dans les mariages.
3: Je sonorise, éclairage, sonorisation pour les mariages.
0: Mais t'es pas derrière le micro, tu dis pas tu fais pas ça, toi.
3: Si, ça m'arrive aussi.
0: Ok, très bien, on pourra peut-être nous le faire avant la fin de l'émission. Alex, on va jouer pour t'offrir un premier point avec une question. Est-ce que tu aimes le ski?
3: Pas spécialement, j'en fais pas, parce qu'en Bretagne il y a un peu de route, mais
0: Ouais, les stations de ski en Bretagne sont pas réputées. Le ski est le plus dangereux de tous les sports. Je l'affirme. Est-ce que c'est vrai ou faux? 5 secondes pour réfléchir à cette question. Le ski est le plus dangereux de tous les sports. Le chrono est parti.
3: Je dirais faux, moi.
0: Bah, t'as raison, le ski impressionne, mais c'est pas le sport le plus dangereux. Selon plusieurs études, des disciplines comme l'équitation ou alors des sports mécaniques peuvent provoquer des blessures qui sont bien plus sévères. Voilà, donc c'est pas le ski a priori. Ce qui fait déjà un point, Alexandre. Bien vu.
1: Allez, Christine, tu vas te rattraper, je le sais. Et donc, Alexandra, un point. Et là, nous, on va partir avec... vous écoutez ici, vous allez écouter Jane Birkin. Ex-fan des 60s, petite puppy doll. Voilà, je chante extrêmement bien. Voilà, tout de suite, mes chéris.

0: Ex-fan des 60s, Jane Birkin à 12h15 sur ici.
1: Eh ouais.
0: Bah ouais. Bah quoi?
1: Justin.
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0: C'est votre chouchou la technique là, c'est ton chouchou.
1: Mais moi j'aime tous les techniciens, mais j'ai des chouchous, mais je les aime tous.
0: Justin, c'est celui qui aime bien les frites à midi, hein, généralement.
1: Non, Justin, il est Justin Bieber. Ouais. Il travaille très bien, Justin. Allez, nous sommes avec Christine et Alexandre. Oui. Christine qui joue avec Issy Vaucluse, qui est mariée à notre ami Patrick, qui est retraitée, elle était à l'accueil de la forteresse de Mornas, souvenir cher à mon cœur. Et alors petite, tu voulais être coiffeuse ou maîtresse? Rien à voir.
3: Oui, rien à voir. Mais ça, c'est, je veux dire, aller dans les années 70, donc quand j'étais petite, c'était un peu toutes les gamines, on était toutes un peu pareilles. Qu'est-ce que tu veux faire plus tard? Ah, bah, moi, je serai coiffeuse, ah, bah, moi, je serai maîtresse.
1: Ah,
3: mais bon, voilà, j'ai rien fait de tout ça. Et avant de travailler dans le tourisme, dans l'hôtellerie, j'ai travaillé 17 ans en blanchisserie industrielle.
1: Ah,
3: et
1: oui.
3: Là, j'ai compris que moi, les gens me manquaient, quoi.
1: Bah
3: il,
1: oui.
3: Il me fallait du contact. Et du coup, j'ai fait une reconversion professionnelle. Et puis voilà, donc je me suis régalée.
1: En dame Cunégonde.
3: Je me suis régalée.
1: Eh oui, regarde.
3: Pas de suite. Pas en dame Cunégonde de suite. Juste, Valérie, tant que peut-être il m'écoute, je peux passer un petit bonjour à mon petit-neveu, à ma petite-nièce.
1: Mais vas-y, mon chat. N'hésite pas.
3: Alors. Donc déjà, vite, alors je salue tous ceux qui me connaissent, qui m'écoutent, c'est sûr. Et puis je salue aussi mes neveux et nièces qui sont sur Roanne, dans la Loire, dans le 42. Et notamment, je fais des gros bisous remplis d'amour à Léna et Aaron.
1: Eh ben, voilà.
3: Voilà. Voilà.
1: Alors, c'est fait. Ok, alors, il paraît que on a, comme dans la chanson de Albert de Paname, on cultive
4: des tomates, mon amour.
1: Alors, ça cultive des tomates dans le Vaucluse?
3: Oui, un peu. Oui, bien sûr. Mais pas que, c'est des mondes dans mon jardin. Il y a des bonnes tomates, effectivement. Mais dans Vaucluse et à Piolenc, notamment, c'est l'ail.
1: Ah oui, l'ail.
3: C'est l'ail. Mmh. Ah oui.
1: Mmh.
3: Voilà. Mmh.
1: Alors, tu vas marquer ton premier point. Je le sais maintenant. OK? C'est parti pour le premier point. OK?
3: J'écoute.
1: Tiens, je te mets un petit coup du centre.
4: Une dinguerie, ma fille, ça l'admira. 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Dinguerie.
1: Allez, c'est une dinguerie, 113. Alors, le mot dinguerie, tu sais ce que c'est quand on dit c'est une dinguerie? Alors, le mot dinguerie entre dans le Petit Larousse en 2027. Hein, c'est vrai ou faux?
3: Le mot dinguerie, non, il doit y être déjà.
1: Alors, est-ce qu'il rentre ou pas vite?
3: Non.
1: Non? Eh ben si.
3: Oh merde.
1: Eh ben merde.
3: Si.
1: Non, il n'y est pas déjà, effectivement. Il va y rentrer, mais il n'y est pas déjà. Eh ben écoute, c'est pas grave.
3: Mais c'est ballot, ça. Hein.
1: Ah, c'est ballot.
3: Alors là, Valérie, va falloir faire quelque chose. Hein.
0: Oui. Alexandre, tu le savais, toi, bien sûr, que dinguerie arrivait en 2027. Bien sûr, Alexandre.
5: Je ne le savais pas non plus.
0: Et l'honnêteté même, voilà. On n'a même pas parlé du Dami d'Hollande aujourd'hui. Bienvenue dans le Dami d'Hollande, Alexandre, en tant que citoyen d'honneur.
1: Attends, il n'a pas rempli son formulaire.
0: C'est vrai, on vous rappelle que le Dami d'Hollande a été inventé par...
1: Guy
0: avec
1: Mais que Nicolas nous a fait un hymne.
0: Oui, vous voulez un extrait de l'hymne?
1: Vas-y. Hein.
0: Je suis sûr qu'on l'a sous le coude. Allons-y.
4: Dami d'Hollande, Dami d'Hollande, le plus joyeux des continents.
1: Avec des pinceaux géants. Ah, Nicolas,
0: alors, tu t'appelles Universal, tu t'appelles Sony, fais quelque chose. Enregistre ce single, c'est le tube de l'été. Alexandre, qui a 37 ans, qui habite dans les Côtes d'Armor en Bretagne, et qui bricole, Alexandre. Eh oui.
1: Voilà.
0: C'est d'autant plus qu'il est membre du Dami d'Hollande, donc forcément.
1: Ah oui, t'es obligé d'être dans le Dami d'Hollande si tu bricoles.
0: Qu'est-ce que tu bricoles? Tu fais quoi? T'es plutôt team peinture, team carrelage? T'es quoi, toi?
5: Team touche à tout, on va dire. Je fais un peu de tout, sauf de la plomberie. Voilà, je peux tout faire, de la peinture, du carrelage, du placo, tout, sauf de la plomberie.
1: C'est très dur, la plomberie.
5: Ouais, c'est un métier, voilà.
0: Alors, ce générique, est-ce que vous pouvez me le remettre? Parce que ça serait pas ce générique d'une émission qu'on va revoir à la rentrée sur M6, Valérie?
1: Peut-être, on ne sait pas.
0: Déco, il me semble que ça, sur M6, vous allez l'entendre
1: peut-être,
0: à la rentrée.
1: Peut-être, je m'entraîne à maroufler avec mon déambulateur.
0: Alexandre Jardine aussi s'occupe de l'entretien. Monsieur a 4000 mètres carrés de jardin.
1: Ah oui, c'est pas un petit jardin.
0: Ah non, mais c'est un entretien de dingue, là.
5: Il y a du boulot, c'est tous les week-ends.
0: Oh, tu mets 6 jours. Ouais. Ah ouais. Il faut 6 jours pour passer une tondeuse dans 4000 mètres carrés. C'est énorme, énorme, énorme.
1: Énorme, ouais, c'est énorme.
5: C'est ça, mais c'est du boulot. C'est vrai, c'est du
0: ouais, boulot. Et puis tu cuisines un petit peu aussi. Tu aimes bien préparer des plats qui mijotent.
5: Hein, par-ci, par-là, ouais, voilà, j'aime bien aussi le soir en rentrant du boulot. Ouais. Me préparer un bon petit plat.
0: T'as quand même une grande particularité qui sent bon l'été, c'est le barbecue.
5: Ah, le barbecue, c'est ça.
1: Bah oui, mais qui n'aime pas les barbecues?
0: On peut pas vraiment déclarer la saison du barbecue ouvert, hein, vu de la météo, mais bon.
1: Non.
0: Enfin, ça revient, hein, ce week-end, il va faire très chaud, hein, vous allez voir. Alexandre, nous y voilà avec cette question autour de la cigarette et du tabac.
6: Le tabac, c'est tabou, on en viendra tous à bout. Le tabac, c'est tabou, on en viendra tous à bout.
0: Tu fumes, Alexandre, ou pas?
5: Eh ben malheureusement, oui.
1: Bah, tu sais, moi aussi, hein, c'est horrible. Hein.
0: Ouais. Au Royaume-Uni, ouais. En Angleterre, donc au Royaume-Uni, une loi veut empêcher à vie les jeunes qui sont nés après 2008 d'acheter des cigarettes, d'acheter du tabac. Est-ce que c'est vrai ou faux? Top chrono. En Angleterre, une loi voudrait...
5: J'ai la référence et je sais que c'est vrai.
0: Ouais. Bah, t'as raison, surtout si tu l'as entendu, c'est une loi adoptée au Royaume-Uni qui prévoit, ouais, en effet, c'est bien, hein, que les personnes nées à partir du 1er janvier 2009 ne pourront pas acheter légalement du tabac. Ils appellent ça, c'est l'objectif génération sans tabac. On pourrait s'en inspirer.
1: Bah, sûr que comme c'est des jeunes, hein, ils vont trouver une solution, t'inquiète pas, bien sûr. Alors, Christine, pas de points. Alexandre, 2 points. Christine, là, on va écouter un petit morceau pour onduler nos bolis. Quand on revient, tu marques des points, hein, chérie.
3: Mais c'est évident.
1: Ah ben, c'est super. Allez, vous écoutez ici Come Back to Me, Kenny Williams. On bouge son body, c'est bientôt l'été. Vous écoutez ici, on vous aime, à tout de suite.

0: C'est Come Back to Me, ça c'est bien pour s'ambiancer là. Quelques jours de l'été, c'est pas mal sur ici.
1: Jungle, Justin.
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1: Ici, nous sommes avec Christine et Alexandre. Christine qui... Ah, alors Christine, toi t'aimerais oui. bien déjeuner avec lui.
3: Pierre Perret, ouais. Ah, je vais acheter son livre là bientôt parce que franchement, alors, on doit, voilà.
1: Eh ben, bon, alors, est-ce que tu connais la chanson française ou tu n'aimes que Pierre Perret? Non, j'ai vu que t'aimais Soprano, Capéo, tout ça.
3: Oui. Oui, oui, je connais la chanson française. Oui, d'accord. Dieu merci.
1: Là, Dieu merci parce que là, c'est le quiz musical. Mmh. Alors,
3: et il n'y a pas que du français.
1: Si, si, enfin, il y a un peu de français, tu vas voir. Il y a deux artistes. Le premier, je vais te le faire écouter, tu auras 10 secondes pour me dire qui c'est. Attention, écoute bien.

0: Alors, qui c'est qui chante?
1: Gaëtan Roussel, il me semble.
0: Gaëtan Roussel, il te semble? Eh bien, écoute.
1: Ouais.
0: Il te semble que c'est. Bonne réponse!
2: Elle est forte, hein?
0: Ah, elle est forte. Elle est très forte, Cricri. Alors.
1: J'écoute ici Vaucluse et ils en passent plein des
2: titres. Exactement.
0: Bravo. Alors, attention, le deuxième titre. Ça devrait pas poser de problème, parce que c'est vraiment un tube de quand on était jeune. Tiens.

0: Allez, qui c'est qui chante?
1: Kylie Minogue. Comme ça, Kylie Minogue.
0: Est-ce que c'est une bonne réponse, Kylie Minogue? Oui. Tu as rattrapé Alexandre, ma Christine, tu as 2 points.
2: Alexandre, je sens qu'elle a un bon niveau quand même là.
3: Ça s'entend, oui, j'ai entendu hein.
2: Ouais, alors, je voudrais quand même rappeler que tu voulais être DJ, qu'aujourd'hui tu sonorises, que tu mets l'ambiance dans les mariages. C'est toi qu'on voit les 10, donc me dis pas que, voilà, t'es quand même connaisseur, ça devrait aller.
3: J'espère, on va voir ça.
2: Bon, bah, on va voir ça dans un instant. Je vais juste parler de ta petite manie, parce que oui, enfin, petite, t'es maniaque hein, quand même comme garçon.
3: Oui, je suis assez...
2: Par exemple, tu peux pas te coucher si la cuisine est pas rangée. Ça, c'est...
3: Ah non, s'il y a de la vaisselle ou quoi, c'est... Non, je pourrais pas dormir avant que le ménage soit fait. Au moins un minimum rangé.
0: Ah, mais attends, ça c'est pas maniaque, parce que moi je suis pas maniaque et je ne dors pas si j'ai pas
2: si
0: de
2: la vaisselle n'est pas faite.
0: Ah, mais moi si j'ai invité
3: c'est
0: des potes.
3: C'est pas maniaque, mais.
0: Ah oui, ordonné, bah oui.
2: Ouais. Ouais, faut que tout soit rangé, t'es ordonné.
0: Mais oui.
2: Et c'est pas tout à fait maniaque, je reconnais. Bon. C'est pas grave, on t'aime quand même. Voici ton quiz musical, il y a 2 artistes. Ah bon, bah t'as compris, il y a 1 point par bonne réponse. Allons-y, voici le premier. On s'en fout.

0: s'aime pas et puis tant pis. Oh, on s'en fout, pardon. Top chrono. Qui chante? Comment?
1: Benabar.
0: J'ai pas entendu.
1: Benabar.
0: Oh, c'est vraiment dommage, Alexandre, ça coupe là.
2: T'es hyper drôle, toi.
0: T'es hyper marrant. Mais j'ai pas eu de blague.
2: T'es hyper marrant, toi.
0: Bah, bien sûr que c'est Benabar.
2: Oh là là là, les tasses.
0: Ah bah, on a mangé du clown, madame.
2: Ah bah oui, bah ça.
0: Parce que Benabar, nom de clown, il le doit. Son nom d'artiste, à ça. C'est un nom de clown parce qu'il faisait du cirque dans sa prime jeunesse, Benabar.
2: Ça va, Eric Manœuvre.
0: Ben voilà, Alain Decaux raconte.
2: Bien. Alain Decaux.
0: Je sais que vous adorez Alain Decaux.
2: J'adore Alain Decaux.
0: Tu adores ça. On dirait pas, mais ça fait un petit point de plus.
2: Exactement.
0: Et on en a un autre à marquer, voici l'extrait.
1: Facile.
0: Ah si, ben oui, vous êtes DJ, les gars.
2: Facile, la ramène pas trop, toi.
0: Attends. Est-ce que tu peux me le faire, m'annoncer la réponse en mode DJ, comme tu ferais au mariage? On t'envoie un chrono, c'est parti.
1: Bonjour à tous. On va partir avec le son de Phil Collins.
0: Et le titre?
1: J'ai pas de...
0: Et le titre?
2: Allez.
0: In the Air Tonight, oui, c'est Phil Collins.
2: Ah là là.
0: Bah ça fait 4 points. Hein.
2: Tonight. Un night. Alors, Christine 2, Alexandre 4. Et là, tout de suite, évidemment, c'est la réclame, mais pas que. C'est aussi l'actualité dans vos régions grâce au 44 local de votre radio ici. A tout de suite, mes chéris. 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
4: Trois infos locales à partager avec vous et je commence par une jolie histoire lue ce week-end dans le Maine Libre. Pierre-Jean Michaud habite à Poncé depuis plus de 30 ans. Il vient du nord de la France où il a fait une école d'art et pour l'épreuve photo de son examen final, il est venu au Mans et a réalisé un cliché incroyable d'une Porsche 911 qui lui a valu une mention et le début d'une passion. Et lors du centenaire de la course, il découvre une armoire de 1923 qu'il décore comme une fresque automobile. Elle est terminée et visible du 10 au 14 juin chez Arthur Imo, place de la République. Pendant ce temps-là, le TRLH2 Racing, le nouveau prototype à hydrogène liquide de Toyota, sera présenté jeudi à 12h50 et samedi à 12h45. Il partira de Maison-Blanche pour s'élancer sur le circuit. Et puis pour terminer, une actu pour la semaine prochaine, le 20 juin, pour la deuxième année consécutive, la commune de Mancigny a décidé de fêter la musique comme il se doit. Rendez-vous à partir de 19h sur la base de loisirs. On pourra se restaurer pendant la soirée, mais il faut réserver son repas avant lundi.
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2: Et oui, nous sommes avec Christine qui a 2, Alexandre qui a 4. Je vous rappelle que les candidats cette semaine tentent de se sélectionner pour la finale de vendredi. Le premier prix, c'est un séjour pour 2 personnes à l'occasion de la 65e édition du Mondial, la Marseillaise à Pétanque. C'est un séjour avec un hôtel 4 étoiles, l'hôtel Villa M à Marseille. Plein de cadeaux, des jouets, des polos et puis surtout 100 euros de carburant pour y aller. Si vous ne gagnez pas ça, vous gagnez bien évidemment la cafetière Malongo 32 dosettes, 6 verres en verre. On reprend la compétition. Alors, notre Christine qui joue avec ici Vaucluse, hein, qui est retraitée, qui était à la forteresse de Mornas, eh bien, elle fait aussi partie de SOS Amitié à Avignon. Alors, ouais. Ça veut dire quoi? Qu'est-ce que ouais. Tu fais exactement?
6: Eh bien, nous sommes des écoutants, voilà, pour apporter du réconfort aux personnes qui sont vraiment en détresse, psychologiquement parlant, moralement parlant, des personnes qui peuvent être seules, et des personnes quelquefois qui ne sont pas seules, mais qui ont des choses à dire, à confier, et qui ne peuvent pas parler de ces choses-là à n'importe qui, à tout le monde. Donc, ces personnes nous appellent pour déposer ce qu'ils ont. Et nous, en tant qu'écoutants, on se doit de faire au mieux pour que, à l'issue de l'écoute, la personne se sente un peu mieux. Donc, on ne donne pas de conseils, on n'est pas psychologue, on ne donne pas non plus de directives. On a simplement beaucoup d'empathie pour ces personnes. Vraiment, l'échange est axé sur ce que dit la personne et on fait de notre mieux pour faire retomber un peu l'angoisse, les tensions et qu'ils se sentent vraiment écoutés. Et voilà, ben ça, et aidés par la même.
2: Et ben ça, c'est bien. Alors, ça, c'est, tu fais ça, tu essayes de faire ça 20 heures par mois. Quand tu ne fais pas ça, tu cuisines, tu adores cuisiner, tu fais plein de trucs. Et tu aimes bien aussi les jeux, parce qu'il paraît que tu as participé aux 12 coups de midi.
6: Oui, je suis même allée danser avec Jean-Luc ce jour-là, Il est génial lui aussi comme animateur.
2: Eh ben super, eh ben écoute, j'espère que tu vas maintenant gagner 3 points de plus avec la question à choix multiple. Je te pose la question, je te fais des propositions, tu auras 10 secondes pour me donner ton choix. Alors, tiens une petite ambiance. Moi ton côté sans. Axel Bauer, éteins la lumière. Alors écoute bien Christine, à quel siècle correspond le siècle des Lumières? C'est quel siècle le siècle des Lumières? Le 16e siècle? Le 17e? Le 18e? Le siècle où Éric Bastien est né, c'est-à-dire l'ère préhistorique. Allez, c'est quoi le siècle des Lumières? 16, 17, 18 et l'ère préhistorique. Top chrono 10 secondes.
6: 17e, je pense.
2: 17e. Ah là là là là. Et tu t'es planté de 100 ans, hein. C'est le 18e. C'est le siècle où il y a Voltaire, Jean-Jacques Rousseau qui vont défendre la raison, la liberté de penser. Et voilà. Donc, pas de points, tu restes à deux.
0: Alexandre qui joue en Bretagne, à Plestin-les-Grèves, c'est dans les Côtes-d'Armor. Dis donc, si tu dois aller à Marseille, c'est pas à côté. Ça te fait une petite trotte quand même, hein.
7: Oh, j'ai mes parents qui sont pas trop loin de Marseille, à 1h30 de Marseille, c'est donc ça fera l'occasion d'aller les voir.
0: Ils sont où? Ils sont où exactement?
7: Ils sont à côté de Nîmes.
0: Ouais, d'accord. Ok. Elle est pas loin en plus, notre amie Christine, parce qu'elle est à Avignon là pour le coup. Marseille, elle y va quasiment en voisin. Mais cela dit, ouais, le sud, tu y vas souvent. Bah, j'imagine parce que voilà, t'as la famille qui est là-bas, dans le sud de la France.
7: C'est vrai, c'est ça. Ouais.
0: T'as pas voyagé à l'étranger, toi? T'as très peu pris l'avion, voire quasiment pas, d'ailleurs.
7: Non, je prends l'avion, mais c'est pour rester, pour aller en Corse ou vraiment dans, voilà.
0: Tu sais déjà ce que tu fais cet été, d'ailleurs?
7: Je vais être pas mal d'animations, pas mal de mariages déjà, donc je vais être pris pour bouger cet été.
0: Ok.
7: Donc en général, moi, je bouge plus fin d'année, vacances de Noël. Ou...
0: D'accord, ouais, tu fais ça un peu en décalage, parce que l'été, oui, j'imagine qu'il y a pas mal d'animations, tant mieux, un sud travail en Bretagne, ça c'est top. Alors, un petit mot pour dire que toi, si tu pouvais déjeuner avec quelqu'un là à 13h, ce serait lui.
8: Alors, on n'attend pas Patrick.
0: On irait faire un petit tour du côté du camping des Flots Bleus. Tu adores Franck Dubosc?
7: Oui, j'adore Franck Dubosc. C'est un acteur que j'apprécie énormément, ouais.
0: Eh ben écoute, je t'invite à revoir la ref entre Valérie Damido et Franck Dubosc, un entretien en tête-à-tête sur des coussins de velours vert.
2: Oui.
0: Et j'en profite pour rappeler que dès aujourd'hui,
2: exactement,
0: sort une nouvelle ref. Tu veux peut-être nous en dire un petit mot, Valérie?
2: C'est Jean-Phi Janssen. Effectivement, tu peux revoir Patrick, hein, alias Franck. Mais aujourd'hui, sort la nouvelle ref avec Jean-Phi Janssen qui va bien nous émouvoir et bien nous faire rigoler.
0: Parfait. Un dernier petit mot sur un talent totalement inutile, ambiance de yoga. Tu es très souple. Et cette souplesse te permet de faire quoi?
2: Bah, c'est pas inutile, hein.
7: De passer partout. Vraiment, des accès inaccessibles. À chaque fois, j'arrive à passer. Je suis assez souple et fin.
0: Tu sais faire surtout quelque chose qu'avec Valérie, on essaye depuis des années.
2: Ah non, moi, je sais le faire.
7: Ah oui.
0: Tu sais faire mettre le pied.
2: Derrière la tête, oui. Ouais.
7: Derrière la tête, bah, ouais, si. Pas de souci, ça. Voilà.
0: Je veux des images.
2: Bah, y a pas d'image, c'est pour ça que j'ai fait danser avec les stars, mon gars, si je suis souple.
0: Ça me paraît tellement fou d'arriver à mettre son pied derrière la tête.
2: Bah non.
0: Bon, écoute, bravo, faudra m'expliquer comment on fait. Voici ta question. Non mais franchement, j'ai aucune... Enfin voilà, ça me paraît complètement dingue. On va jouer avec justement un jeu de société.
9: La partie de puissance 4 était plutôt mal engagée.
0: Grégorien,
9: tu
0: c'est Vincent Deberme qui chante le Puissance 4. Parlons du Puissance 4. Tu connais le jeu Puissance 4? Tu as forcément joué à un moment donné. Combien y a-t-il de cases dans une grille de Puissance 4? Mais il y a de cases. Ouais, je te fais des propositions. 36, 42, 48. C'est Valérie qui choisit à chaque partie. Top chrono, 10 secondes. Est-ce qu'il y en a 36, 42, 48 ou c'est Valoche? Elle dit, bah voilà, moi j'en veux dedans, c'est comme ça, c'est comme ça.
7: 48,
0: je partirai sur 48. 48? Oh, c'est 42. 42, ah, le jeu qui compte 7 colonnes, tu vas pouvoir vérifier, et 6 rangées, soit 42 cases au total.
2: Voilà.
0: Ah oui, mais puissance 4. Ah oui, mais pas puissance
2: 4. Voilà. Bon, Christine, tu as 2. Alexandre, tu as 4. Pas mal. Pour l'instant, c'est bien. Il reste encore la question cash, le bingo, enfin tout ça, quoi. C'est pas, voilà. Mais là, tout de suite, nous partons avec un duo. Un duo de chanteurs et chanteuses.
0: Ah.
2: Et oui,
0: nous. Laissez-nous deviner.
2: Marc Lavoine et Bambou.
0: Ah, bah, on peut plus deviner.
2: Bah, dis-moi que l'amour.
0: Ah oh, oui.
2: Tu te rappelles de cette chanson quand même? On adore. Nanananananan. Vous écoutez ici, on vous aime. Dis-moi que l'amour. À tout de suite.
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0: Bambou.
1: Bambou.
2: Écrit Marc Lavoine.
1: Et Marc Lavoine.
0: Bien sûr.
1: J'engueule.
0: Sur ici.
1: Bien sûr.
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1: Et nous sommes au taquet avec Christine qui a 2, Alexandre qui a 4. Ah Christine.
4: Dis-moi alors, que l'amour ne s'arrête pas.
1: Bah, hey, tu, ça, ah bah t'attends, c'est ta chanson parce que dis donc, j'ai fait un petit peu longtemps que t'es avec ton patoche.
4: Ah mais bien sûr, ça va faire 25 ans.
1: Et voilà, tu l'as rencontré, il était client dans l'hôtel où tu travaillais. T'avais 38 ans, il en avait 36. Tu discutes ouais. avec lui et... Alors, qu'est-ce qui s'est passé?
4: Il m'invite au restaurant.
1: Oh my God. Et alors?
4: Dans un gastronomique.
1: Oh papa, est-ce que tu te rappelles ce que vous avez mangé?
4: Ah non, absolument pas.
1: Oh bah alors
4: je me rappelle du nom du restaurant.
1: Ah.
4: Lou Bergamoutier.
1: Ah, oui,
4: c'est provençal.
1: Ah oui, bon bah
4: voilà, c'est la bergamote, Lou Bergamoutier.
1: D'accord.
4: Déjà c'est ça. Voilà.
1: Et alors après le dîner, il y a eu bisous, il y a eu quoi? Allez.
4: Rien, pas tout de suite, non, on est rentré, il était assez réservé. Bon, voilà, je l'ai invité à venir boire quelque chose quand même dans mon entre guillemets pseudo studio qui faisait chambre en même temps quoi, voilà. Ouais. Oh, il m'a dit non et tout. Et puis là, moi, je disais, ah, mais tu peux pas le laisser partir. Donc, je l'ai regardé. Je me suis approchée de lui. Je lui ai dit, toi, t'as vraiment le visage de quelqu'un à qui je ferai tout le temps des bisous.
1: Oh my God!
4: Et je lui ai fait un bisou.
1: Oh là là là là.
4: J'ai osé, mais je lui ai dit, et 25 ans après, je lui fais toujours plein de bisous d'amour.
1: Alors, voilà. Ce qui, moi, qui me fait rire, c'est que ça fait donc 25 ans que vous êtes ensemble, 10 ans que vous êtes mariés. Il a attendu 15 ans avant de te demander en mariage. Okay. Et alors, la demande en mariage, elle s'est faite un soir d'été. Tout le monde est là. Ça va qu'à ses activités. Toi, t'épluches des carottes. Lui, il passe l'aspirateur. Et alors, qu'est-ce qui s'est passé pendant que t'épluchais les carottes?
4: Ah, ben écoute, tout d'un coup, il a arrêté l'aspirateur. Il est venu vers moi. Il s'est mis à genoux. Et il m'a dit, est-ce que tu veux m'épouser? Et là, j'ai éclaté de rire.
1: Ah bah oui, parce que l'épluchage de carottes et l'aspirateur, c'est hyper...
4: Alors, il me dit, tu veux pas? Et ça fait tellement longtemps que je t'en parlais que tu voulais pas, ben moi j'y pensais plus.
1: Eh ben voilà.
4: Mais bien sûr que si que je veux, et le jour où on se mariera, mon chéri, ce n'est pas un oui que je dirais devant monsieur le maire, c'est trois oui.
1: Oh.
4: Et effectivement, ce jour-là, le 16 avril 2016, j'ai dit oui, oui. Oui.
1: Eh ben voilà, comme ça, si on savait pas, hein. Voilà.
0: Et il a retourné passer l'aspirateur juste derrière.
1: Eh ben voilà, elle a dit oui, il est reparti faire l'aspirateur et toi t'as fini tes carottes rapides.
4: Non, c'est pas vrai. On est allé prévenir quand même notre fille qui elle aussi a éclaté de rire.
1: Eh ben voilà.
4: Elle a aussi 12 ans.
1: Alors, ma chérie, il faut que tu marques ces 5 points, il faut que tu marques un peu de points. Je vais te mettre, c'est un générique de série télé, on va voir si tu reconnais.
4: Un générique de série.
0: Je me souviens de celui-là.
1: Là. Jean-Pierre et Samantha. Tu te rappelles de cette série, Ma sorcière bien-aimée?
4: Un peu, Ma sorcière bien-aimée, Un peu quand même. Ouais.
1: Avec Andorra, la belle-mère insupportable. Alors écoute bien. Dans la série Ma sorcière bien-aimée, quelle partie de son corps Samantha doit-elle remuer pour faire de la magie? Dans la série Ma sorcière bien-aimée, quelle partie de son corps Samantha doit-elle remuer pour faire de la magie? Top chrono, 10 secondes.
0: Voilà.
1: Qu'est-ce que t'as dit?
4: Son nez.
1: Ouais.
0: Bon. Elle l'a dit sur le gong, ça va.
1: Allez, je te le prends, ça fait bien sûr que c'est son nez. Tiki-tiki-tik. 2 plus 5, ça fait 7.
0: Bon, Alexandre, c'est un peu Jean-Pierre, hein, c'est un peu Jean-Pierre dans Ma sorcière bien-aimée, parce que lui, on l'a rappelé, il faut que tout soit propre, que tout soit bien rangé.
1: Ouais, Jean-Pierre, il en branle pas une, je te signale.
0: Il fout rien, Jean-Pierre.
1: Jean-Pierre, c'est le mec des
0: Jean-Pierre
1: années 50.
0: Jean-Pierre fout rien.
1: Mais rien, il rentre, il fait qu'est-ce qu'on mange? C'est Samantha qui fait tout. C'est Jean-Pierre.
0: J'ai convaincu que d'un coup de baguette de magie
1: mais
0: ou un truc de machin.
1: Jean-Pierre ne fait rien du
0: Jean-Pierre
1: tout.
0: Jean-Pierre ne fout rien.
1: Rien.
0: Alexandre, tu n'aurais pas pu jouer dans Ma sorcière bien-aimée. Voilà. Je suis désolé parce que toi, voilà, on est d'accord, on est dans l'ordonnerie. Dans l'ordonnage. Je sais pas comment ça se dit. Parlons de ta rencontre. Ma Parce que là, on a eu quand même une très très belle histoire d'amour avec Christine. Moi, j'aimerais qu'on parle de ta rencontre avec Amélie. Et je ne sais pas si Jean-Pierre, alias Alexandre, va pouvoir nous la raconter, car on me dit qu'il n'est plus en ligne avec nous.
1: Mais c'est magnifique,
0: un
1: ça.
0: Un petit sabotage pour cette émission. Je vous dis rapidement.
1: Puis, allez, raconte-nous le temps que
0: la rencontre avec Amélie, déjà, s'est fait sur un site internet.
1: Ah,
0: ça y est, elle est de retour.
1: Une appli de rencontre.
0: On est sur une appli. On se rencontre comment? On peut savoir, Alexandre, comment ça se passe au début?
2: J'étais sur une appli de rencontre.
0: Ouais.
2: Et je suis tombé sur un profil. Voilà, quelqu'un qui m'intéressait bien. J'avais pas envie de payer l'application de rencontre pour pouvoir discuter avec cette personne.
0: Il est magique.
2: Je suis.
0: Ok.
2: Donc j'ai fait ma petite recherche sur les réseaux sociaux.
0: Oh, il est malin.
2: Et elle m'a répondu. On s'est rencontrés à la plage. Et depuis, je suis avec elle depuis 8 ans.
0: Oh là là, premier rendez-vous à la plage. Deuxième rendez-vous, Alexandre l'a invité à venir dans une soirée en famille et tout s'est passé naturellement.
1: Huit ans
0: qu'ils sont ensemble. Mais alors, quand vous avez été un tout petit peu plus loin, est-ce que tu lui as dit que tu savais mettre ton pied derrière ta tête?
2: Non, pas la première rencontre.
0: Je pense qu'elle
2: l'a vue par elle-même.
0: Elle l'a vue par elle-même.
1: Bah, évidemment.
0: On ne veut pas savoir. Bien. Nous allons jouer à présent avec ta question cash. Elle vaut 5 points. Ça serait bien de la marquer. Ça te permettrait de prendre la tête. Elle est à combien là déjà,
1: 7.
0: Christine? Ça te permettrait de prendre la tête. Alexandre, petit extrait. Éliminé, c'est une pub d'antan. Quelle marque d'eau minérale était associée au slogan qu'on vient d'écouter d'ailleurs? Buvez éliminé. Top chrono, 10 secondes. On cherche une eau minérale.
2: Bon, buvez éliminé.
0: Vous jouez aussi, vous qui écoutez l'émission. Il s'agit de... Ah non.
2: Evian.
1: C'était l'un ou l'autre.
0: Non, c'était Vittel. Buvez éliminé, c'était Vittel avec ce slogan qui a marqué des générations de publicité française. On est dans les années 80-90. C'est dommage, là.
1: Excuse-moi, c'est Saint-Yor, ça va fort.
0: C'est vrai,
1: avec Patrick Sabatier. C'était magnifique.
0: C'est vrai, exact.
1: Allez, ça fait 7 pour Christine, 4 pour Alexandre. Et là, tout de suite, vous vous dites, mais mon Dieu, qu'allons-nous écouter?
0: Mais oui.
1: Nous allons écouter Écran Total, Benjamin Biolay. Vous écoutez ici, protégez-vous. Petit coup de soleil. À tout de suite, mes petits chéris.

0: Écran total avec Benjamin Biolay, c'est un nouveau single, c'est très sympa et ça annonce la sortie en septembre de l'Ultra Bleu qui sera une réédition de son album Le Disque Bleu.
1: Très bien, et bien tout de suite c'est l'heure de la réclame.
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1: Ici, nous sommes avec Christine qui a 7, Alexandre qui a 4. Christine qui joue avec ici Vaucluse, oui. Qui est mariée à Patrick, qui lui a demandé sa main devant les carottes râpées. Voilà. Alors, il paraît...
6: Il m'avait demandé ma main, mais il avait déjà pris tout le reste. Hein.
1: Oui, bah, j'avais bien compris. Lino, il paraît que tu as un défaut, tu ne sais pas te taire et tu parles sans réfléchir à l'impact que ça peut créer.
6: Des fois, ouais. Bah, je m'assasie avec le temps, hein, mais c'est pas facile, hein.
1: Oui.
6: Bah, et ouais, je suis assez trop des fois spontanée, ouais.
1: Je sais, je suis pareil. C'est pas facile tous les jours.
6: Voilà. On se refait pas, hein.
1: Ben non. Alors,
6: on
1: essaye. En tout cas, on essaye de. Hein, voilà. Il paraît que t'as un talent inutile. Tu lis les mots de droite à gauche.
6: Complètement.
1: De droite à gauche. Ben, c'est marrant, remarque.
6: Oui,
1: bah c'est super.
6: Comme Valérie, ça donne air et lave.
1: Eh ben voilà. Eh ben alors, super.
6: Eric, c'est facile, c'est ciré.
1: C'est ciré, ouais.
7: Ciré, ouais.
1: Comme un ciré jaune.
7: Ouais, voilà, c'est ça.
1: Christine, c'est Inet Cirque. Alors Inet Cirque, pour t'encourager à gagner le bingo, je vais te mettre un petit coup de soprano.
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1: C'est bien d'actu, hein, puisque le cadeau, c'est Marseille.
6: Allez.
1: Alors, écoute bien. Ce bingo est un bingo qui va parler de choses qui piquent, que ce soit dans ta bouche, des choses que tu mets en bouche et qui te piquent, ou des choses que tu touches et qui te piquent, mais pas des insectes. Tu vois, c'est juste quand tu mets la main ou la peau sur quelque chose, qu'est-ce qui pique quand tu le mets dans la bouche. Attention, top chrono, 10 secondes.
6: Alors, le piment, le chardon, le hérisson, le poivre.
1: Et il y en a quatre. Il y en avait quatre. Il y avait les orties, les épines de rose, les oursins, l'épingle à nourrice, la moutarde, le wasabi, le curry, l'ail.
6: T'as la liste sous les yeux, toi.
1: Oui, mais c'est moi qui l'ai écrite, la liste. Alors, je t'explique, je les cherche, moi, les trucs. Eh bien, 4 points.
7: Bon, Alexandre, Christine disait que Eric, ça se disait ciré à l'envers. J'ai mis mon ciré jaune pour le breton que tu es. Ça, c'est plutôt bon signe. Mmh. Alexandre, un dernier petit mot. Un jour, tu as travaillé sur le toit d'une vieille maison et t'aurais peut-être pas dû parce que la charpente était fatiguée. Et t'es passé au travers.
9: Exactement.
7: Et
9: je me suis retrouvé à passer à travers.
1: C'est sympa, ça.
7: Oui, mais il y avait du monde qui t'a surpris. T'es arrivé chez quelqu'un, en fait, quoi.
9: Je suis arrivé les pieds pendus dans la salle de bain de la cliente. Donc,
7: Elle n'était pas dans la salle de bain, rassure-moi. Elle t'a juste, elle s'est rendue compte que tu débarquais dans sa salle de bain.
9: Elle a entendu du bruit, elle a ouvert la porte, elle a vu des pieds qui traversaient le plafond de sa salle de bain.
7: Mon Dieu. Non, bon, rigole, ça aurait pu être pire, ça aurait pu être dangereux.
9: Ça aurait pu être pire, mais il n'y a pas eu de dégâts.
7: Alors, tout va bien. Côté musique, on l'a dit, t'es DJ, t'adores Vianney, Amir, Jean-Jacques Goldman et... Girac avec
9: Andalus.
7: Allez mon Alexandre, il y a 4 points à battre, il faut donc faire 5 pour encaisser les 10 points et tenter de revenir donc vendredi. On va rester sur ces sensations. Nous cherchons à l'inverse un maximum de choses douces ou sucrées que l'on peut manger ou que l'on touche. On est bien d'accord, Valérie, c'est ça.
1: Les choses douces,
7: voilà,
1: qui sont dans la bouche. Quand on dit douce, c'est sucré, quoi.
7: Que tu manges ou que tu touches. Top chrono, 10 secondes.
9: On peut manger d'eau, des bonbons, du chocolat, qu'est-ce qu'il y a d'autre, des céréales. de la purée.
7: Ouais. Bonbons, chocolat, ça va. Céréales, on est. Oui, ça peut être doux, mais c'est pas vraiment soufflé.
1: Le miel, le yaourt, le satin, le cachemire, la fourrure.
7: Bah oui, le sucre, oui, la soie.
6: Oui.
7: Ah, ça va pas suffire, ça, Alexandre.
1: Mais ça veut dire, bravo Alexandre, tu as quand même très bien joué. Mais c'est Christine qu'on retrouvera vendredi pour tenter de gagner le séjour pour deux pour la 65e édition du Mondial, la Marseillaise à pétanque. Avec, on dormira à l'hôtel Villa M Marseille, un hôtel 4 étoiles. Et puis surtout, on aura 100 euros de carburant pour y aller. Il y aura plein de choses à gagner, des boules, des sacs, des polos. Et si on gagnera pas ça, qu'est-ce qu'on gagnera pas?
7: On gagnera la machine à café qui arrivera tranquillement à la maison, directement dans les camions de l'équipe de Joe Malango, qui vous livre et qui vous l'installe. Et le service après-vente.
1: C'est magnifique. Bravo, mes petits chéris. Bravo à tous. Bravo aux équipes qui ont travaillé avec nous. Céline, Justin, Kinan, et puis Maître Coupez et Sadika. Et puis surtout la petite personne à mes côtés.
7: Oui, voilà. Ma mère donnait le sourire.
1: Bien sûr, chonchon, dans quel état va-t-il être? Eh bien, je souhaite bon courage à ceux qui vont travailler avec lui cet après-midi. Et puis, je vous embrasse tous un par un, je vous aime. On se retrouve demain, midi, au taquet. Bisous.
7: Et c'est Wendy Bouchard qui nous rejoint, bonjour.
10: Hola. Bonjour chers amis, ravis de vous accompagner, de vous retrouver. En dehors de cette actualité, nous allons traverser l'Arctique, chers amis. Ah. Une introspection dans le blanc, dans le gel, dans la froidure finalement, qui fait aussi beaucoup réfléchir. Et c'est le cas de notre invité Jérémy Régnier, qui après un deuil bouleversant a voulu se jeter dans cette aventure pour remettre sa vie à plat quelque part. Et c'est très très fort. Ça s'appelle D'un monde à l'autre, les amis.
1: Magnifique, bonne émission.
10: À tout à l'heure, bisous.
1: À tout à l'heure, bisous Wendy.
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7: Bonne fête à toutes les Diane. Nous sommes le 9 juin, mais quelle heure est-il, Valérie?
1: Bonne fête à toutes les Diane. Vous écoutez ici, et les 13h, je vous aime.
7: Quel talent réuni en une seule femme. Je suis bluffé. Chaque jour, de plus en plus, je suis bluffé. En voici une autre. C'est Wendy Bouchard avec Ma France.
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10: Bonjour, bonjour à tous. Merci d'être à l'écoute de Ma France. Une France qui s'est mobilisée avec ampleur hier pour réclamer l'écoute de la parole des enfants et la priorité aux plaintes pour viol. Le rapport des ministères est accablant sur l'affaire de Liana. La mère de Rosa, qui a accusé de viol l'été dernier le meurtrier présumé de la collégienne, va porter plainte contre l'État. Et les voix s'élèvent pour le vote d'une loi intégrale sur les violences sexuelles. Notre invité est à l'origine de ce texte et en direct dans Ma France dans quelques instants. À la une encore, de nouvelles plaintes pour viol contre Patrick Bruel en garde à vue prolongée jusqu'à demain. Attention à la grève des cheminots qui paralyse le trafic dès 20h ce soir. Un TGV sur 3 annulé comme un Transilien sur 2. Pour leur dernier match de préparation avant le Mondial, les Bleus ont battu l'Irlande hier 3-1. Ils s'envolent demain matin pour les États-Unis. Au cœur de vos régions, cet avis de sécheresse déjà dans la Creuse. La situation alerte les agriculteurs. Et puis cette seconde vie pour les chevaux du cirque Alexis Grus dans le Vaucluse à Piolenc. Pour les personnes handicapées et les femmes atteintes de cancer, ils développent l'équithérapie. Et puis on partage ce film documentaire comme une introspection.

0: tout près de chez vous. Ce tour d'horizon est signé Faustine Calmel avec les reporters du réseau ICI.
1: De Nîmes à Dunkerque, de Grenoble à Quimper, ils étaient des milliers, des femmes pour beaucoup venues spontanément, portées parfois par la colère. Pour Fiona à Nancy, le meurtre de Liana est le cas de trop.
2: Ça fait des mois qu'on voit des prédateurs dans les écoles, des prédateurs dans les centres de loisirs, là des prédateurs dans les rues tout court et personne ne fait rien.
1: Sur les pancartes, un peu partout les mêmes mots, plus jamais cela, justice réveille-toi, le système mis en cause doit se réformer, c'est le message que Nathalie a voulu partager à Cherbourg, portrait de Liana tendu à bout de bras.
3: Que la justice fasse son travail, que les lois sont changées, que les procédures soient moins longues et que quand il y a des avertissements de viol ou d'attouchement sexuel, et ben ce soit pris en compte aussitôt. On ne laissera jamais personne retoucher à nos enfants.
1: Mais pour cela, c'est aussi le gouvernement qui doit agir, donner des moyens, bien sûr, changer de paradigme, écouter enfin les enfants. Position que défend Anne Trémolière du collectif Nous Toutes à Auxerre.
4: On refuse une société qui ne protège pas des enfants et qui vient nous expliquer qu'il y a une petite erreur qui a fait que ce qui est arrivé à Liana est arrivé. Et on a les moyens que ça n'arrive pas. Il faut une volonté politique.
1: Les associations dénoncent l'inaction du gouvernement. Une proposition de loi intégrale de lutte contre les violences aux femmes et aux enfants déposée fin 2025 n'a jamais été examinée.
0: Merci Faustine. Et c'est cette proposition que la présidente de l'Assemblée nationale, Yaël Braun-Pivet, notamment, appelle à inscrire rapidement à l'agenda parlementaire pour passer, je le cite, à la vitesse supérieure dans cette lutte contre les violences sexistes et sexuelles. Et c'est un texte dont nous parlons à présent dans Ma France avec vous, Céline Thiébaud-Martinez. Bonjour Madame la députée.
5: Oui, bonjour.
0: Députée socialiste de Seine-et-Marne, et ce texte dont vous êtes à l'origine, cet appel de Yaël Braun-Pivet au président de la République qui peut convoquer une session extraordinaire au mois de septembre au Parlement et inscrire cette loi intégrale à ce moment-là. Vous suivez totalement cet appel et cette logique, Céline Thiébaud-Martinez?
5: Oui, tout à fait, puisque la conférence de presse qui a été organisée hier était à mon initiative et Yaël Braun-Pivet a souhaité se joindre à cette initiative lorsque je lui ai demandé. Et non seulement elle était présente, mais je pense qu'elle l'a fait sans aucun détour, avec tout l'engagement qu'on lui connaît dès qu'il s'agit d'égalité entre les femmes et les hommes.
0: Oui, pour légiférer dès le mois de septembre, c'est le plus rapidement possible que cela pourrait se faire donc au Parlement, en faisant de fait une priorité absolue sur ces violences, sur la foi de cette réalité. Toutes les 3 minutes en France, un enfant est victime de violences sexuelles. C'est ça l'urgence.
5: Oui, les chiffres sont absolument terrifiants, hein, que ce soit les violences qui s'exercent à l'encontre des enfants, 160 000 enfants victimes chaque année, ou que ce soit celles qui s'exercent à l'encontre des femmes, hein, plus de 200 000 femmes victimes. Et la difficulté à laquelle on est confronté dans notre système actuel, c'est que l'impunité est absolument immense. Seulement 1% des auteurs de viols sont condamnés, seulement 1% des auteurs d'inceste sont condamnés.
0: Oui, ça c'est évidemment une réalité insupportable, d'où la force de cette loi que vous décrivez comme une loi cadre à 360 degrés. On parle beaucoup ces dernières heures de cette loi intégrale, Céline Thiébaud-Martinez. Il y a 79 articles pour ceux qui concernent en priorité les violences sur les enfants et donc les enfants de France. Que proposez-vous de résolument différent, presque de révolutionnaire par rapport au système actuel?
5: Ce qui est proposé pour protéger les enfants, ce sont à la fois des mesures de prévention pour identifier les enfants qui, dans leur cercle familial ou dans leur cercle proche, seraient victimes de violences, quelle qu'en soit la forme. Et il y a aussi des mesures qui permettraient de protéger immédiatement les enfants. Vous avez cité dans votre reportage le cas de la petite Rosa, oui, dont les parents sont allés déposer plainte. Plainte qui n'a pas donné lieu à une quelconque action, parce que les procédures telles qu'elles sont faites aujourd'hui ne permettent pas de prendre une mesure, par exemple, d'éloignement ou de protection de l'enfant vis-à-vis de l'agresseur. Et dans les mesures que nous proposons, il y a ce type de dispositif.
0: Oui, parce que dans les procédures actuelles, ce dispositif n'existe pas, ne sont pas mises en avant, ou c'est simplement pas la réglementation?
5: En fait, ils existent, mais ils nécessitent préalablement que un juge s'en saisisse et qu'il ait pu statuer sur tout ou partie des éléments qui lui sont fournis quant à la possible culpabilité d'un auteur.
0: Oui. Vous disiez dépister et protéger l'enfant soumis à ces violences sexuelles ou à ces risques, en tout cas avec un entretien annuel que vous proposez pour chaque enfant pour dépister justement d'éventuelles violences, en renforçant la sécurité du parent protecteur, en créant un véritable parcours de soins pour l'enfant victime. On va revenir sur ce texte, mais je voudrais vous faire entendre, parce qu'il y a un branle-bas de combat, on l'a bien compris, du côté des autorités,

0: face à ce drame de trop. On a entendu en audition à la commission des lois au Sénat à la fois les justifications des ministres de la Justice et de l'Intérieur sur cette affaire dramatique. Écoutez ce qu'en disait encore il y a quelques instants Gérald Darmanin. Nous avions tous les éléments, mais il y a eu des dysfonctionnements graves.
1: Ce qui nous manque dans cette histoire, c'est pas une nouvelle loi, c'est pas des nouveaux moyens, c'est pas des problèmes numériques, c'est simplement, me semble-t-il, la priorisation des plaintes pour viol. Et je crains que l'une des difficultés, c'est que nous ayons traité collectivement cette plainte comme on traite n'importe quelle autre plainte et qu'on n'a pas compris que la garde à vue, c'était au début et pas à la fin, pas comme dans une perquisition à la suite d'un cambriolage ou à la suite d'une escroquerie financière. Nous avions tous les éléments, un rapport médical qui était extrêmement clair, un auteur identifié, déjà connu dans les services du TAJ et de Cassiopée, et un expert qui avait pu rendre très rapidement son rapport pour dire que cette petite fille, il fallait la croire, est en effet quelqu'un qui, si on en croit désormais les remontées, était manifestement dans une stratégie de pédocriminalité.
0: Voilà le ministre de la Justice qui évoque cette plainte de l'été 2025 face à l'absence de réaction des institutions. La mère de Rosa, qui a accusé Jérôme Barella de viol cet été-là, il y a quelques mois, va porter plainte contre l'État. Il le dit, Céline Thiébaut-Martinez, vous qui êtes députée, le ministre de la Justice. Autrement dit, la garde à vue, c'est au début et pas à la fin. C'est pourtant le discours totalement inverse qu'on nous a servi ces derniers jours, les procureurs les premiers.
2: En fait, je pense que Gérald Darmanin, il n'a pas encore complètement pris la mesure de ce qui se passe réellement dans notre système judiciaire. On ne peut pas dire que si on inverse, par exemple, le sens de la procédure et si on fait la garde à vue au début ou à la fin, ça va tout résoudre.
0: Ça aurait sauvé Liana, en l'espèce, peut-être.
2: En l'espèce, peut-être. Mais l'un des sujets qui est en cause, parce que ce que révèle l'affaire Liana, c'est que, et c'est avec toutes les victimes qui gravitaient, en fait, qui ont dénoncé l'auteur présumé, c'est qu'il n'y a pas eu de prise en compte de la parole des victimes. Et quand on dit que la loi elle est intégrale, quand on parle de changement de paradigme, on propose par exemple la création de juridictions spécialisées. Ça veut dire quoi ? Ça veut dire qu'on considère aujourd'hui que les victimes, que ce soit des femmes, que ce soit des enfants, vous avez évoqué les parents protecteurs, on ne prend pas toute la mesure des faits qu'elles rapportent, et systématiquement, on va se poser la question d'un éventuel mensonge. Sauf qu'un enfant, lorsqu'il est victime de violences sexuelles, il ne ment pas. On ne peut pas partir de ça. Et l'idée avec les juridictions spécialisées, c'est d'avoir des personnels qui, dès qu'une personne exprime le fait qu'elle a été victime d'une violence, que ces personnels soient formés à recueillir la parole, soit capable de ne pas avoir de jugement, par exemple, sur ce qui est dit, sur ce qui est rapporté, que ce soit par un enfant, que ce soit par une femme battue. Et les juridictions spécialisées, c'est ça ce changement de paradigme. Ce sont des juges spécialisés dans les violences sexistes et sexuelles. Ce sont des cours, des juridictions qui sont spécialisées sur ces questions-là. Parce que tant que les auteurs ne seront pas punis, il y aura des victimes. Il y aura des victimes. Et peut-être qu'un changement de procédure est nécessaire, mais n'allons pas croire que cette mesurette-là va tout changer. Parce qu'il faut un changement de fond, et c'est aujourd'hui et c'est maintenant.
0: On vous entend, Céline Thiébaut-Martinez, députée socialiste de Seine-et-Marne, à l'origine de cette loi intégrale qui devrait donc être débattue sur l'agenda parlementaire, donc à la rentrée de septembre, avec cette priorité, disait le ministre, donnée aux plaintes pour viol. Enfin, lui qui a demandé aux procureurs généraux une revue des 70 000 plaintes aujourd'hui qui touchent les enfants en France d'ici au 14 juillet. Pour faire, selon le porte-parole du ministère, une photographie exhaustive de la situation. C'est un drame que celui de la mort de Liana qui a bouleversé les familles. Et entre parents, vous vous êtes peut-être demandé comment en parler à vos enfants. Comment les mettre en garde sans les traumatiser? Comment imaginer des mesures de sécurité et de prévention pour éviter le pire? Écoutez ce reportage pour ici de Laurent Kramer.
3: Âgée de 12 ans, la fille de Charles est en 6e en banlieue parisienne.
4: Passer le choc, on essaie de voir ce qu'ils comprennent en regardant les infos avec elle.
3: Parler de règles de sécurité à appliquer sans traumatiser son enfant.
4: Et aussi de leur rappeler que c'est pas pour rien qu'on leur demande de faire attention pour rentrer, de nous dire quand est-ce qu'elle rentre. Et quand elle dit rien, ma fille, c'est qu'elle est choquée. Elle s'est tue et elle réalise que, voilà, on lui impose des règles, c'est pas pour rien.
3: Certains parents, comme Marion, imposent des protocoles de sécurité très avancés que les enfants doivent appliquer.
5: Malheureusement, on est obligé d'avoir des règles de sécurité importantes. On fait de la prévention, on discute à la maison de comment ils doivent réagir, ils ont des mots de passe pour savoir si ils peuvent faire confiance à la personne qui va les chercher si on a un problème de dernière minute. Ma fille, elle va lui demander un mot de passe, même si elle le connaît. Et même si c'est une maman, hein, c'est juste, elle doit avoir un mot de passe. Voilà. C'est très sécurisé.
3: Et en testant également régulièrement les enfants.
5: Ça nous arrive de faire sonner quelqu'un du voisinage qu'ils ne connaissent pas pour vérifier s'ils demandent un mot de passe. Et à chaque fois, c'est le cas. Donc, on les félicite.
3: En soulignant qu'il y a désormais un avant et un après pour ces enfants depuis la disparition de Liana.
0: Il est 13h12 à l'écoute de Ma France. Et à la une encore, la garde à vue de Patrick Bruel, accusé de viol et d'agression sexuelle par plusieurs femmes, a été prolongée de 24 heures. Elle prendra donc fin demain matin. Depuis hier, il est auditionné dans les locaux de la police judiciaire de la préfecture de police de Paris sur des faits qui concernent 13 victimes à ce stade. Deux nouvelles plaintes pour viol devraient être également déposées la semaine prochaine, selon l'avocate de plusieurs plaignantes. Les cheminots de la SNCF sont appelés à la grève unitaire à partir de ce soir 20h. C'est un mouvement national qui s'annonce assez suivi en France, avec une moyenne d'un TGV sur trois annulé, d'un intercité sur deux seulement en circulation. Si vous devez voyager à partir de ce soir, regardez le trafic annoncé, les correspondants sur SNCF Connect à partir de 17h. Les cheminots réclament une augmentation générale des salaires, mais surtout une meilleure prise en compte de leur souffrance. Nous sommes 8 ans après la réforme ferroviaire de l'ouverture à la concurrence. Cela bouscule les équilibres de travail, au point qu'un syndicat au moins alerte contre un possible syndrome France Télécom. Maxime Debs.
6: Depuis le début de l'année, pas moins de 13 salariés de l'entreprise se sont donné la mort. Et pour Sudrail, son représentant Julien Trocaze, le lien est criant entre ces drames et les transformations en cours à la SNCF.
7: Nous, on travaille avec les camarades de Sud PTT qui avaient suivi le dossier France Télécom. Évidemment, il y a un lien avec le travail.
6: Côté direction, on se défend de toute corrélation directe. Les autres syndicats prennent plus de pincettes. Thierry Nière de la CGT en tête.
8: Évidemment qu'après, il y a d'autres facteurs qui rentrent en compte, cela dit. Il y a aussi des situations, une notamment qui a été vécue, où un cheminot a laissé un courrier derrière lui après avoir passé une formation qu'il n'a pas pu valider, a exprimé son désarroi et s'est donné la mort dans la foulée.
6: Ce qui est sûr en tout cas pour Fabrice Charrière de l'UNSA Ferroviaire, c'est que les cheminots ressentent clairement aujourd'hui les effets de la réforme de 2018. Une entreprise une et entière avant, éclatée en filiales aujourd'hui, où les agents en partie peuvent désormais être transférés avec des impératifs de productivité.
9: Les réorganisations qui se succèdent entraînent une anxiété. Qui sera filialisé? Qui va perdre ses droits? Quel est le prochain sur la liste? Quel poste va être supprimé pour faire des économies? Et il y a des réorganisations auxquelles les cheminots ne comprennent plus rien.
6: Des transformations qui percutent la vie des agents, mais que la direction dit accompagner avec beaucoup d'attention.
0: Et puis, autre mobilisation aujourd'hui, celle des AESH, les accompagnants d'élèves en situation de handicap partout dans le pays, là encore, de la Bretagne à Mont-de-Marsan, de la Nièvre, de Sèvres. À l'appel de l'intersyndicale, ils et elles réclament un statut de fonctionnaire et un meilleur salaire. Ces AESH sont 145 000 en France. Les femmes sont à la pointe des cortèges, avec des témoignages comme celui d'Heidi, que vous avez peut-être entendu sur Ici Alsace, qui accompagne 7 élèves handicapés dans son collège et qui touche à peine 700 euros par mois. Alerte météo en Creuse, le département est déjà rattrapé par une vigilance sécheresse bien plus tôt que les années passées. Les réserves en eau souterraine sont à un niveau critique et les agriculteurs s'inquiètent déjà de cette situation instable pour leur rendement. En foot, c'est ce sport des Bleus qui nous accompagne aujourd'hui. Les Bleus qui s'envolent demain pour les États-Unis et la Coupe du Monde après s'être imposés hier soir 3-1 face à l'Irlande du Nord au stade Pierre Mauroy de Villeneuve-d'Ascq. Magique triplé de Michael Olise qui leur a offert ce départ de France plus positif que la semaine passée face à la Côte d'Ivoire. Et les mairies notamment gèrent en ce moment les préparatifs, l'anticipation des dispositifs liés au mondial de foot. Nous sommes au cœur de vos régions, à Clermont-Ferrand par exemple, où les mesures de sécurité sont drastiques et soutenues par la préfète du Puy-de-Dôme. Dès vendredi, pour le début du mondial, un couvre-feu est instauré pour les moins de 16 ans à partir de 23h. Et cette autre mesure risque de faire parler. Les matchs ne pourront pas être diffusés en terrasse pour limiter les soirées qui dégénèrent. Emmanuel Moreau.
10: Il y a donc ce couvre-feu pour les moins de 16 ans non accompagnés qui sera effectif entre 23h et 7h du matin. Une décision assumée par Julien Bonny.
11: À la vue de ce que nous avons pu constater sur les deux derniers week-ends, avec une majorité de jeunes âgés de 12, 13 à 16, 17 ans, et donc c'est de ma responsabilité de prendre les mesures adéquates qui visent d'abord, je le précise, à les protéger eux.
10: L'autre mesure principale qui risque d'être encore plus commentée et pas forcément appréciée, c'est l'interdiction de diffuser les matchs à l'extérieur. Pas de terrasse donc pour les bars et pas possible d'installer une fan zone, même sécurisée.
11: Non, je vous le confirme, il n'y aura pas de fan zone. Je ne peux pas d'un côté prendre des mesures pour protéger les Clermontois et d'un autre ouvrir grand les fenêtres et les exposer à des facteurs aggravants. Je le déplore malheureusement, mais pour cette année, les conditions ne sont pas réunies.
10: Un périmètre sécurisé pourra aussi être mis en place certains soirs, place de Jaude, où ne pourront plus passer tram, bus ou voiture, avec des contrôles renforcés à l'entrée. Des mesures prises pour la durée de la Coupe du Monde, mais qui pourraient bien être prolongées jusqu'à la fin du mois d'août.
0: Et puis on termine ce tour des régions dans le Vaucluse, à Piolenc, au domaine de Crochamps, propriété de la famille Grusse. 5 générations qui grandissent dans l'art équestre et un projet qui tenait au cœur du doyen Alexis, de proposer une seconde vie à ses chevaux lorsqu'ils sont trop âgés pour assurer les spectacles. Ils mettront tout leur savoir et leur connexion avec l'homme pour accompagner désormais des personnes en situation de handicap ou des femmes touchées par le cancer. Hier, à Piolenc, des familles soutenues par l'association KN Partage ont passé la journée au milieu de ces chevaux à Piolenc.
12: Quand on demande aux adolescents de montrer leurs chevaux préférés, le choix est difficile.
13: Lui, lui et lui, c'est les quatre.
14: Moi j'aime bien les deux couples, là les deux petits.
12: Dans ce grand parc, les enfants enchaînent les activités. Un lieu qui aide vraiment à leur épanouissement selon Muriel Chamarande qui travaille pour le fonds de dotation Grusse.
15: Regardez le cadre, il est idyllique, 20 hectares avec des espaces ondes, des espaces d'art circassien. Là la famille s'entraîne, donc on est vraiment dans cet univers de création. De bien-être et puis de transmission. Le but là, c'est de pouvoir donner tout ce que la famille sait faire. On le redonne au travers du jeu, au travers de la créativité, au travers des activités qui permettent aux enfants de pouvoir s'épanouir différemment, soit par l'art créatif, soit par l'équithérapie. Voilà.
12: Depuis le lancement de l'équithérapie en février, la famille Grusse a déjà accueilli 6 associations.
0: Pénélope Jobert et ce reportage pour ici, au domaine de Crochamps et la famille Grusse. Merci.
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0: Dans Ma France, on voyage avec le corps et avec l'âme aujourd'hui sous des conditions extrêmes par moins 50 degrés. Nous sommes en Arctique avec un film qui sort demain au cinéma, qui n'est pas un documentaire d'expédition, mais qui est un conte d'introspection, un conte initiatique, une manière de se projeter ensemble, quelque épreuve que nous ayons dû traverser. L'une, l'un ou l'autre, d'un monde à l'autre. C'est un très beau titre que vous avez choisi, cher Jérémy Régnier. Bonjour.
17: Bonjour.
0: Acteur et réalisateur, vous êtes notre invité aux côtés de l'homme qui vous a embarqué, que vous avez suivi dans cette expédition, l'explorateur Loury Lag. Bonjour Loury.
17: Bonjour.
0: Merci à tous les deux de nous entraîner assez loin dans ce film bouleversant, dans un décor, dans une forme blanche de pureté, évidemment, parce que nous sommes dans l'Arctique, mais la pureté avec le revers aussi de conditions extrêmement violentes. Ne pas se fier finalement au blanc qui dort sous nos pieds, Jérémy Régnier. C'est ce que vous avez, vous, éprouvé aussi.
17: Oui, j'ai découvert l'Arctique que je ne connaissais pas du tout. Et j'ai découvert un monde fascinant, une étendue à l'infini où on peut se projeter, on peut souffrir, on peut sortir de soi. Donc ça a été un long périple.
0: Oui. En tout cas, ce blanc avait beaucoup de sens. C'est sur ce blanc, sur cette glace, sur ce décor que vous avez perdu il y a quelques mois votre meilleur ami, Gaspard Ulliel, que nos auditeurs connaissaient et admiraient sans doute aussi profondément. Ça a été pour vous une épreuve terrible et vous avez ressenti ce besoin de rechercher une forme de réparation. C'est un peu par hasard que la nature est venue vers vous, justement, un peu par hasard que Loury Lag est arrivé sur votre chemin.
17: Alors, c'est une vraie question. Où est-ce que le hasard, où sont les coïncidences, les liens vers l'invisible? Oui. Moi, je pense qu'il n'y a pas de hasard. Je pense que cette rencontre qu'on a fait avec Loury devait être destinée. C'est qu'on devait se rencontrer, même si on est très différent, qu'on vient d'univers très différent. Et ouais, je venais de partir perdre un frère, un ami qui m'a accompagné longtemps dans ma vie. Après, le film donne vraiment pas du tout. Enfin, je me suis permis justement de m'éloigner de mon deuil pour pouvoir parler
0: pour toucher à l'université.
17: Voilà, oui. L'université de ce que c'est de traverser un deuil, traverser des épreuves difficiles dans la vie. Mais c'est vrai que je pense que c'est Loury qui m'a fait cette proposition. En fait, moi, j'étais juste meurtri. Oui. J'étais dans le silence. J'arrivais plus à avancer. Et je me suis permis de l'écrire à Loury alors qu'on ne se connaissait pas. Et lui a sans doute perçu quelque chose en moi et m'a fait cette proposition assez folle.
0: Ouais, parce qu'habituellement, Loury, quand vous partez en exploration, ou vous partez seul dans des conditions extrêmes, ou vous partez accompagné avec des explorateurs plutôt professionnels, en tout cas, peut-être alors, pas.
18: Très honnêtement,
0: amateurs.
18: J'essaie de partir quand même pas mal seul. Oui. C'est là que moi je trouve mon salut. Et c'est vrai que on se l'a raconté il y a peu de temps, quand j'ai reçu son courrier, qui était crevant de sincérité, mais qui était aussi très écrasant de par sa tristesse, son poids. Je me sentais très acculé. Je me suis senti vraiment pas à ma place. Je savais pas quoi faire. Et je me suis dit qu'est-ce que je peux faire en tant qu'humain pour cet homme. Est-ce que je peux répondre à ce courrier? Non. Est-ce que finalement je peux l'écouter? Je me sentais pas être la bonne personne. Et je me suis dit, la seule chose que moi j'ai aujourd'hui là de suite maintenant et que je maîtrise d'une certaine manière, c'est cette aventure dans laquelle je m'apprête à me lancer, qui est l'Arctique. Et je savais, en tout cas j'avais l'intime conviction, et quand je lui ai fait cette promesse, d'ailleurs cette promesse c'était, tu verras, là-haut il se passe vraiment quelque chose. Et c'est comme ça que je suis arrivé avec cette proposition, en lui disant, écoute, c'est fou, mais je te propose de venir avec moi en Arctique.
0: Là-haut, parce que quand on traverse des moments aussi durs, on s'en remet forcément au ciel, qu'on croit ou pas aux forces de l'esprit, Jérémy Régnier et Louis.
17: Moi, j'ai toujours regardé le ciel en me disant que j'avais une étoile qui m'accompagnait depuis enfant. Est-ce que c'est mes parents qui m'ont partagé ça, cette spiritualité? J'ai toujours cru, oui, à des liens qui nous dépassent. Et quand on traverse des moments aussi difficiles que ça, des deuils, des moments de désespoir, on est perdu, on est loin de une forme de réalité où on s'en éloigne. Tout d'un coup, ces signes-là, la connexion avec l'invisible, pour moi, elle a vraiment sa place, elle est importante.
0: Oui, c'est ce que vous êtes allé chercher aussi, en regardant pas seulement le ciel, en regardant aussi le Sahara, l'Amazonie, d'autres contrées que vous avez traversées,
17: oui,
0: qui vous ont permis d'échapper à votre réalité, à celle aussi qui peut-être n'était pas toujours simple à vivre.
18: Moi, c'est ce qui nous a unis aussi en secret, c'est que mon papa était malade, donc en fait, les deuils nous unissaient déjà, donc c'est ça qui est assez extraordinaire. Mais je savais que il y avait quelque chose de qui était de l'ordre du miracle quand on se retrouve là-bas, dans cette étendue de blanc, face à nous-mêmes, avec une déconnexion totale, sans téléphone, sans parents, sans obligation. Il y a quelque chose qui opère. Et en tout cas, c'est ce que je savais qui pourrait aider Jérémy. Et je crois que le pari est réussi.
0: Ouais, c'est magnifique. Alors, c'est un film pour le cinéma, mais qui est un film avec un œil, évidemment, aussi un peu documentaire. On est dans cette explosion de blanc. Et cette rencontre-là est le prélude à cette traversée de l'Arctique.
19: Il y a quelques mois, Louris s'est invitée sur mon chemin. Dès notre première rencontre, nous avons compris que la mort et le deuil nous liaient étrangement. Il m'a dit que si je venais avec lui sur sa mission en Arctique, cela m'aiderait peut-être à traverser tout ça.
20: À moins 60, une erreur ou un mauvais choix, et tu meurs.
19: Qu'est-ce que je fous là? Pourquoi j'ai voulu absolument me confronter à ça? C'est comme si tout ce chemin, depuis cette noirceur, m'avait emmené là, à ce moment précis.
0: Jérémy Régnier, acteur, réalisateur, et dans cette poésie aussi, vous nous accompagnez en voix off dans ce documentaire où vous éprouvez vraiment, vous, ces conditions, et vous vous dites vraiment aux côtés de Laurie là, qui est là aussi en studio, mais qu'est-ce que je fous là? Parce que il y a quand même une intensité dans l'extrême. On est par moins 60 degrés, les conditions sont inhabituelles pour des organismes comme les vôtres, qui ne sont pas rompus l'exercice.
17: Laurie, c'est son habitude, mais non, pour le commun des mortels, c'est sûr que non, mais en fait on n'a rien à faire là-haut. On s'en rend compte. On est des proies faciles. On est
0: entouré par les ours,
17: par les ours, par les loups. C'est sûr que c'est un film qui parle de l'intériorité, mais aussi qui reste un film épique. Il nous est arrivé mille aventures compliquées qu'on a dû.
0: Oui, c'est un film sur l'humilité aussi.
17: Sur l'humilité, sur l'amitié, sur comment pardonner, accepter le pardon, passer au-dessus de certaines étapes douloureuses. Qu'est-ce qu'on fait des étapes de nos vies quand on n'arrive pas à les franchir?
0: Oui. Et est-ce que vous avez trouvé l'un et l'autre, alors je ne vais pas déflorer parce qu'il faut vivre ce film-là, mais une forme de libération à l'issue de cette rencontre, de cette aventure à deux?
18: Moi personnellement, oui, une libération. C'était plutôt une opportunité, je pense, que l'un comme l'autre, on a saisi la main tendue à différents moments de notre relation. Mais moi, je l'ai saisi comme ça, et effectivement, d'avoir saisi cette main tendue de sa part, après coup, je l'ai vécu, oui, comme une libération.
0: Oui.
18: Et profondément, ça m'a permis de changer moi personnellement dans ma vision de qui j'avais envie d'être et de laisser une partie de qui j'ai pu être dans ma vie un peu plus noire derrière moi. Et je pense que c'était ça que j'avais pas vu venir de la part de Jérémy.
0: Jérémy vous a fait du bien aussi, hein, dans le travail Jérémy de confiance, dans le travail d'amitié. Voilà ce que vous disiez. Libération ou consolation, vous diriez-vous, Jérémy?
17: Libération, non, on ne se libère pas de notre passé, il nous accompagne autrement, mais je suis très heureux, je me rends compte que malgré d'où vient le film, d'une douleur, d'une perte, il a été aussi accompagné par la lumière, par l'espoir, par de l'amitié, par des rencontres, et ce film aujourd'hui opère à cet endroit-là aussi, c'est-à-dire que je suis très reconnaissant de l'objet qu'il est maintenant et que je peux partager et les retours qu'on a et les moments de communion que ce film peut permettre.
0: Alors réparation, ça vous va si je dis un peu réparation?
17: Allez-y, réparation.
0: Une manière de transmettre en tout cas cette forme de réparation face aux épreuves terribles qu'on peut tous traverser.
18: On ne se répare pas vraiment de ces situations-là, mais en tout cas, on apprend à vivre avec. Et aujourd'hui, je trouve que, en tout cas, ce qui est très beau dans l'œuvre de Jérémy, c'est l'hommage. On a deux choix. On peut sombrer considérablement dans une dépression, dans un abandon de soi-même. Et c'est comme ça que moi j'ai rencontré Jérémy. Et je trouve que 3 ans plus tard, d'avoir réussi à fabriquer un objet, d'avoir fabriqué une œuvre qui permet à tous les gens qui vont le voir de se dire, il y a quelque chose de possible en fait si on décide de se relever.
0: Ouais, c'est très très fort et même si évidemment ce film dépasse votre histoire bouleversante avec Gaspard Ulliel, vous racontez, c'est la seule chose que je peux déflorer un peu, que c'est la première fois que vous remettez des skis. Jérémy, est-ce que c'est pas la dernière fois? Là, vous allez essayer, vous avez repris ce goût quelque part au blanc.
18: On est parti au ski ensemble après.
0: Ah, c'est vrai, bah, très bien. Oui, peut-être dans des conditions plus glissantes.
18: On est parti au Festival des Arts qu'on était. C'était une étape assez extraordinaire, ça.
0: Jérémy.
17: Oui. Après, ça fait partie de mon jardin secret, de mon intimité que je ne dévoile pas dans le film. J'ai beaucoup de pudeur par rapport à ça. D'une part, parce que on traverse tous nos deuils de façon différente, pas à la même vitesse. Et qu'il y a encore des gens aujourd'hui qui souffrent de ce deuil-là. Donc par pudeur et par compréhension, je prends un peu de distance à chaque fois que je parle de lui.
0: Ouais, mais en tout cas, vous dites l'un et l'autre, abandonner n'est pas une option. Et ça, c'est vraiment une formule que vous êtes habitué à partager, à vous partager. Hein, je crois que Jérémy vous a
18: abandonné mutuellement. En tout cas, c'est vrai que ça a été un combat pour tous les deux. Mais on n'a pas abandonné. C'est ce qui nous mène ici aujourd'hui.
0: Merci infiniment. Merci de ce beau partage qu'on propose aussi aux auditeurs. C'est demain au cinéma d'Un Monde à l'Autre. Merci, chers messieurs.
18: Merci beaucoup.
17: Merci.
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21: Samedi et dimanche, c'est le moment idéal pour admirer les plus beaux bolides du monde sur le circuit des 24 heures. Mais c'est aussi pour vous peut-être une nouvelle vie qui commence avec un nouveau compagnon, un chat, un chien que vous allez adopter après avoir visité le refuge SPA d'Ivry-l'Évêque. C'est portes ouvertes tout le week-end pour rencontrer les animaux, mais aussi profiter de nombreuses animations, défilés, tombola, chasse au trésor et de quoi se restaurer. Une bonne nouvelle pour l'automne, c'est officiel, le très bel événement de la cité Plantagenêt au Mans, la fête des plantes et de l'art du jardin, est de retour les 10 et 11 octobre 2026, après une année de pause pour les organisateurs qui avaient besoin de souffler un peu, et on connaît le thème de la prochaine édition, l'eau en Seine. Les livres, ça coûte cher, mais on a un bon plan pour vous. La bibliothèque de la Milesse lance une vente spéciale à partir d'aujourd'hui jusqu'au 20 juin, 5 ouvrages pour 1 euro, il s'agit d'exemplaires retirés de l'inventaire.

Il n'y a pas de honte à aimer Michel Berger et encore moins pour ce qui est d'être fidèle à Issimène. Très bon après-midi à vous, merci de nous écouter. Vous êtes en recherche d'emploi, ne bougez pas, Tom Vanier et son rendez-vous offre d'emploi arrive très bientôt. Pour l'instant, un peu de fraîcheur avec le prochain disque. Bruno Mars va nous chanter I Just Might, suivi de l'incontournable duo Bocelli-Segarra avec Vivo Perlei.

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1: Ici, ça marche, c'est notre rendez-vous quotidien sur Ici Mène avec les initiatives locales et le monde de l'entreprise. En 2026, Biocoop, le leader de la distribution alimentaire biologique en France, fête ses 40 ans, bien connu dans les grandes agglomérations. La marque est aussi présente dans des villes de moyenne envergure à l'image de Sablé. Bonjour Laurent Rocher.
2: Bonjour Fabien.
1: Vous êtes le gérant du magasin Biocoop de Sablé. 40 ans pour Biocoop au niveau national et votre magasin à Sablé fête aussi un anniversaire important.
2: Alors, on va fêter cet anniversaire dans un deuxième temps pour l'instant. Donc, on s'est consacré sur les 40 ans. On a fait une grande fête dans beaucoup de magasins, donc le week-end dernier. Pour l'anniversaire du magasin, donc, on va fêter les 10 ans, donc fin août ou début septembre.
1: Oui, c'est ça.
2: Le timing n'est pas encore fixé, mais j'irai donc la petite fête que l'on a eue autour de ces 40 ans de Biocoop nous a vraiment donné envie donc de reproduire donc pour l'anniversaire du magasin dans quelques mois.
1: Ouais, c'était 1986 pour Biocoop au niveau français, le premier magasin, et un petit peu plus tard, quelques décennies après, en 2016, la naissance de votre magasin, le magasin que vous gérez à Sablé-sur-Sarthe. Dites-nous en quelques mots, c'est peut-être pas inutile de le rappeler, quelles sont les missions des magasins Biocoop, Laurent Rocher.
2: La mission première, celle que tout le monde connaît, c'est la distribution de produits issus de l'agriculture biologique. Souvent, donc, nos magasins ne sont connus que pour cet aspect. Et c'est dommage parce qu'on a vraiment donc, beaucoup d'autres engagements, notamment l'engagement donc, d'avoir le maximum de produits locaux dans nos magasins. Donc, dans celui de Sablé, on en a plus de 50 producteurs locaux qui nous fournissent directement donc, les produits en magasin. Ça permet de soutenir une agriculture locale, ça permet donc d'avoir des produits d'une fraîcheur incomparable. Ça nous permet aussi d'avoir un coût de distribution imbattable, puisque donc la plupart de nos agriculteurs passent par des intermédiaires. Souvent, ils passent par une coopérative pour vendre leurs marchandises. Cette coopérative va passer parfois par une autre coopérative d'achat, donc ou un grossiste qui vend.
1: C'est ce qui fait que les prix augmentent.
2: Les prix, chaque personne ne travaille bénévolement. Donc, et chaque strate, chaque intermédiaire, c'est entre 5 et 10% donc de coûts supplémentaires sur le produit. Pour nous, donc, ça nous permet, donc, quand on traite en direct avec l'agriculteur, de le payer à un prix correct et de proposer un prix imbattable après en rayon, puisqu'il y a juste notre marge qui est ajoutée. Donc, ça permet donc d'avoir franchement donc des produits donc très compétitifs en termes de prix et puis de fraîcheur également. Quand on a des produits donc notamment en maraîchage qui font entre 5 et 15 kilomètres simplement, qui sont commandés la veille, livrés le matin et mis en rayon aussitôt. Ben, sur certains produits sensibles, sur les fruits rouges, sur les salades, ça permet d'avoir des produits d'une fraîcheur incomparable.
1: Mais est-ce que le prix des produits, alors vous disiez que les produits localement sont à un prix imbattable dans vos rayons chez Biocoop à Sablé-sur-Sarthe, mais est-ce que plus globalement le prix des produits bio reste un frein pour les consommateurs? On sait que c'est évidemment plus cher que les produits issus de l'agriculture traditionnelle.
2: Alors, c'est un frein dans la tête de beaucoup de personnes.
1: D'accord.
2: Qui se disent qu'effectivement, le bio, c'est plus cher. Donc, effectivement, ça correspond à une réalité dans pas mal de cas. Donc, le bio est effectivement un petit peu plus cher que des produits conventionnels. Puisque les agriculteurs ont des contraintes, donc, en termes de production, ils ont des rendements souvent inférieurs, donc, à l'agriculture conventionnelle. Donc, ils sont obligés de le répercuter, donc, sur le prix de revient de leurs produits. Mais, cette différence de prix n'est pas si énorme et puis elle peut être compensée. On est donc le leader sur la distribution de produits en vrac. On a 26% de notre distribution qui est proposée en vrac. Ça permet d'avoir des produits en moyenne 30% moins chers que les produits donc conditionnés. Puisque quand on vend un produit en vrac, on achète juste la quantité qu'il nous faut. On n'achète pas une marque, on achète un produit. C'est une grande différence par rapport à d'autres produits de supermarché sur lesquels à chaque fois qu'on voit une publicité, je dirais c'est le consommateur qui la paye.
1: Oui, c'est ça. Et on achète aussi un produit de qualité. Merci beaucoup, Laurent Rocher. Et j'ajoute aussi que Biocoop reverse 3 millions d'euros d'aide à l'agriculture biologique. C'est le cas tous les ans et c'est renouvelé en 2026. Merci beaucoup, Laurent Rocher. Bon anniversaire. On vous réinvitera pour les 10 ans du magasin de Sablé-sur-Sarthe. Bonne journée.
2: Pas de problème.
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1: Passez un bel après-midi à l'écoute d'Ici Mène. Il est 14h, vos informations.
2: Plus de 60 000 manifestants, manifestantes en majorité, sont descendus dans les rues hier soir. Toutes et tous venus exprimer leur colère devant les tribunaux. Après le meurtre de Liana, 11 ans, le principal suspect est un homme déjà visé par plusieurs plaintes pour viol, notamment une en août 2025. La mère de cette jeune fille âgée de 11 ans au moment des faits attaque aujourd'hui l'État pour faute lourde. Face à cette immense émotion et à cette colère aussi, le gouvernement est donc sous pression. Avec cette réunion de crise à Matignon, Sébastien Lecornu, le Premier ministre, propose notamment de renforcer les peines pour les violeurs en série qui pourront encourir la perpétuité au lieu de 20 ans actuellement. De son côté, le Conseil supérieur de la magistrature déplore le discrédit jeté sur des milliers de magistrats, notamment par Gérald Darmanin, le garde des Sceaux. Trois nouvelles plaintes contre Patrick Bruel alors que le chanteur de 67 ans est auditionné depuis hier matin sur des faits concernant 13 victimes. Il va rester en garde à vue. Parmi ces nouvelles plaintes, celle d'une comédienne âgée aujourd'hui de 46 ans qui accuse Patrick Bruel d'une tentative de viol en 2000 au domicile parisien du chanteur alors qu'elle avait 19 ans. Une grève à la SNCF demain. Quatre syndicats dénoncent une multiplication des drames chez les employés de la compagnie ferroviaire, mais aussi l'ouverture à la concurrence des lignes et la baisse de leur pouvoir d'achat. On s'attend, attention, à de fortes perturbations dès ce soir 20h avec l'annulation d'un TGV sur 3 et d'un intercité sur 2. Détails sur ici.fr.
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1: Météo France nous annonce des averses vers la fin d'après-midi. Le ciel restera nuageux en fin de journée. Et côté température, on atteindra les 19 degrés au Mans, 18 degrés à Vilaine-sous-Lucé ou à Sablé-sur-Sarthe. La minimale cet après-midi, c'est à Mamers avec

0: The Winner Takes It All, une chanson géniale à écouter, mais à la fois crève-cœur. Ce fut la dernière chanson du groupe suédois et elle marque la rupture de la chanteuse du titre, Agnetha, et l'un des deux hommes du groupe, Björn. On change de registre pour les morceaux à venir. Trois chansons françaises pour vous. Bernard Lavillier avec Stan de Ghetto, suivi du dernier titre de Christophe Maé. Vous le connaissez déjà peut-être par cœur, La Lune. Et enfin, le Toulousain le plus jazzy de France, Claude Nougaro avec Tu verras. Très bel après-midi sur Ici Mène.
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1: On commence avec des travaux sur la départementale 309 entre Fercé-sur-Sarthe et Chemiret, le Gaudin, rabotage de la chaussée jusqu'à jeudi, ce qui entraîne une circulation en alternat. Dernier jour de fermeture pour la déchetterie dans le secteur du Grand Lucé. Elle était fermée en raison de l'arrêté temporaire de circulation pris par la commune pour réfection des enrobés. Les autres déchetteries Sivalorme restent ouvertes aux horaires habituels. Et puis, un événement à ne pas manquer à Ruaudin, les Runaudières, 10e édition consacrée à l'aventure du pilote Jean Rondeau, avec au programme Tombola, exposition de voitures, des GT d'exception avec des Porsche et des voitures de collection des années 1970. Il y aura même des démonstrations sur une cellule d'habitacle de voitures de course. Le public pourra jouer le rôle de pilote et l'équipe présentera en exclusivité le matériel et les conditions d'intervention sur les voitures hybrides équipées de puissantes batteries électriques. C'est aujourd'hui, début 16h jusqu'à 23h au Parc des Sports à Ruaudin.
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0: vient d'écouter Starship sur Ici Même. Et bientôt une nouveauté rentrée très récemment dans la programmation ici, Le Petit Pêcheur, chanté par Manon Lisa. Cette artiste que l'on découvre tous ensemble ces derniers temps nous offre cette chanson, cette critique à la consommation, super bien écrite. Si vous ne l'avez pas encore écoutée, ne bougez pas, ça arrive juste après Jerry Rafferty sur Ici Même. Vos informations, elles, sont à 15h.
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1: Merci de nous écouter, passez un bon après-midi, il est 15h, vos infos et la météo.
2: L'affaire Liana et le gouvernement qui tentent de trouver des réponses à l'émotion suscitée par la mort de cette collégienne de 11 ans. Après une réunion à Matignon, Sébastien Lecornu propose de renforcer les peines pour les violeurs en série qui pourront encourir la perpétuité au lieu de 20 ans actuellement. Le Premier ministre propose aussi une accélération dans les enquêtes sur les crimes contre les enfants. Les actes d'enquête notamment devront être effectués dans un délai maximal de 3 mois. Toujours concernant cette affaire, une mère décide d'attaquer l'État pour faute lourde. Elle a déposé plainte en 2025 pour viol sur mineur sur sa fille contre Jérôme Barella, le principal suspect dans la mort de Liana. Selon elle, la justice n'a pas fait son travail. L'avocat de la famille de Liana doit prendre la parole tout à l'heure à 17h depuis Florence dans le Gers. Cette proposition choc du corps, le Conseil d'orientation des retraites préconise de reculer encore l'âge de départ à plus de 67 ans d'ici 2070. Ce rapport doit être publié jeudi. Vous avez déjà les grandes lignes sur ici.fr. Mobilisation des AESH aujourd'hui en France. C'est personnel qui accompagne les élèves en situation de handicap en classe. Plusieurs syndicats réclament une revalorisation de leur profession alors que la plupart gagnent moins de 1000 euros par mois. Et puis demain, ce sont 4 syndicats de la SNCF qui appellent à la grève avec de fortes perturbations. Dès ce soir 20h, un TGV sur 3, un intercité sur 2 annulé. Et puis la marque de prêt-à-porter Mango annonce de son côté l'ouverture de 45 magasins en France avec à la clé la création de 700 emplois.
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1: Météo France nous annonce des averses vers la fin d'après-midi. Le ciel restera nuageux en fin de journée. Et côté température, on atteindra les 19 degrés au Mans, 18 degrés à Villennes-sous-Lucé ou à Sablé-sur-Sarthe. La minimale cet après-midi, c'est à Mamers avec 16 degrés. Demain matin, éclaircie sur la Sarthe et 15 degrés en moyenne en milieu de matinée. Quelques gouttes annoncées pour demain après-midi. Très bonne fin de journée à l'écoute d'Ici Mène.
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0: n'y a pas d'heure ni d'endroit pour écouter Earth, Wind and Fire. Ça marche tout le temps. La suite de la programmation ici mène dans la prochaine demi-heure. C'est essentiellement de la musique. Vous pouvez monter le son, vous détendre, accélérer avec Ma Prière dans moins d'une minute, suivi d'un duo Slimane, Claudio Capeo. Très bon après-midi.
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1: Trois infos locales à partager avec vous et je commence par une jolie histoire lue ce week-end dans le Maine Libre. Pierre-Jean Michaud habite à Poncé depuis plus de 30 ans. Il vient du nord de la France où il a fait une école d'art et pour l'épreuve photo de son examen final, il est venu au Mans et a réalisé un cliché incroyable d'une Porsche 911 qui lui a valu une mention et le début d'une passion. Et lors du centenaire de la course, il découvre une armoire de 1923 qu'il décore comme une fresque automobile. Elle est terminée et visible du 10 au 14 juin chez Arthur Immo, place de la République. Pendant ce temps-là, le TRLH de Racing, le nouveau prototype à hydrogène liquide de Toyota, sera présenté jeudi à 12h50 et samedi à 12h45. Il partira de Maison-Blanche pour s'élancer sur le circuit. Et puis pour terminer, une actu pour la semaine prochaine, le 20 juin, pour la deuxième année consécutive, la commune de Mancigny a décidé de fêter la musique comme il se doit. Rendez-vous à partir de 19h sur la base de loisirs. On pourra se restaurer pendant la soirée, mais il faut réserver son repas avant lundi.

0: Combien de temps? Oui, c'est la question que se pose Stéphane Echer. Et si de votre côté, vous vous demandez combien de temps avant vos informations, eh bien, je vous réponds un bon quart d'heure. Ça arrive à 16h. Le temps d'écouter de la musique encore, comme par exemple FR David avec Words. Ça, c'est dans moins d'une minute.
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1: Il est 16h sur votre radio ici même. Voilà vos informations nationales suivies de la météo sartoise. Bon après-midi.
2: Chaque mère, chaque père s'est senti révulsé par ce crime d'horreur absolue. Les mots de Yaël Braun-Pivet, la présidente de l'Assemblée tout à l'heure, avant la minute de silence observée pour Liana, donc cette jeune collégienne de 11 ans retrouvée morte dans le Gers. Une affaire qui choque et scandalise l'opinion publique car le principal suspect était déjà visé pour plusieurs plaintes pour viol sur mineur. Le gouvernement pointé du doigt propose cet après-midi de renforcer les peines pour les violeurs en série qui pourront encourir la perpétuité au lieu de 20 ans actuellement. Actuellement, le Premier ministre Sébastien Lecornu recevra en fin de semaine les députés partisans d'un texte global sur les violences sexistes et sexuelles. Trois nouvelles plaintes contre Patrick Bruel, alors que le chanteur de 67 ans est auditionné depuis hier matin sur des faits concernant 13 victimes. Il va rester en garde à vue. Parmi ces nouvelles plaintes, celle d'une comédienne âgée aujourd'hui de 46 ans qui accuse Patrick Bruel d'une tentative de viol en 2000 au domicile parisien du chanteur alors qu'elle avait 19 ans. Une grève à la SNCF demain, quatre syndicats dénoncent une multiplication des drames chez les employés de la compagnie ferroviaire. Ils dénoncent aussi l'ouverture à la concurrence des lignes et la baisse de leur pouvoir d'achat. On s'attend à de très fortes perturbations dès ce soir 20h avec l'annulation d'un TGV sur 3 et d'un intercité sur 2. En difficulté financière, l'entreprise Le Relais supprime des bornes de collecte pour nos vêtements. 60 emplois vont être supprimés également. Avec l'essor de la fast fashion, le nombre de vêtements récoltés explose. Des vêtements souvent inutilisables à cause de leur mauvaise qualité.
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1: Météo France nous annonce des averses vers la fin d'après-midi. Le ciel restera nuageux en fin de journée et côté température, on atteindra les 19 degrés au Mans, 18 degrés à Villennes-sous-Lucé ou à Sablé-sur-Sarthe. La minimale cet après-midi, c'est à Mamers avec 16 degrés. Demain matin, éclaircie sur la Sarthe et 15 degrés en moyenne en milieu de matinée. Quelques gouttes annoncées pour demain après-midi. Très bonne fin de journée à l'écoute d'Ici Mène.
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0: On vient d'écouter la toute dernière chanson de Mylène Farmer. Et il est temps à présent de quitter la programmation musicale le temps de 3 minutes. Oui, il est l'heure de revenir sur l'invité événement de la matinale. Au micro de Fabien Aubryk ce matin, il était question du British Welcome de Saint-Saturnin.
1: Et voici l'événement à ne pas manquer. Ici Mène vous conseille vivement le classique British Welcome. C'est vendredi, c'est à Saint-Saturnin, aux portes du Mans. Bonjour Jean-Christophe Mazel.
2: Bonjour.
1: Vous êtes le président de l'association organisatrice. Le classique British Welcome, c'est avant tout un rassemblement de voitures d'exception ?
2: Oui, tout à fait, avec la marque à l'honneur cette année, donc qui est Jaguar, hein, retour aux sources sur les marques anglaises. Faut compter environ 1500 voitures d'exception et de sport qui seront exposées, et quelques 5 à 6 000 visiteurs qui seront sur le site du Val-de-Vray à Saint-Saturnin.
1: Ouais, c'est un rendez-vous que les amoureux des 24 heures du Mans connaissent bien, puisqu'il existe depuis 2003, donc c'est la 24e édition, juste avant les 24 heures du Mans. Ça tombe bien. On vous donnera toutes les informations pratiques pour assister à l'événement à la fin de cet entretien. On peut dire que on parle du British Welcome parce que cette animation, à l'origine, c'était une manière d'accueillir les nombreux Anglais qui viennent aux 24 heures du Mans.
2: Oui, parce qu'en fait, à l'origine, les Anglais viennent au Mans par la Nationale. La Nationale traverse le village de Saint-Saturnin. Et donc, c'est une idée de quelques habitants de Saint-Saturnin et de la mairie de dire « on va faire un accueil pour les Anglais qui arrivent, fatigués de la route, boire un café au nord du Mans avant d'aller vers le circuit ». Donc ça a évolué. Au début, c'était la mairie. Maintenant, c'est une association indépendante soutenue par la mairie pour que ce soit bien fait, bien organisé, bien géré. Et on accueille les Anglais, toujours, qui viennent par l'autoroute maintenant, donc pas forcément par Saint-Sat.
1: Ils arrivent de Caen, en fait, hein, souvent.
2: Voilà.
1: Hein.
2: Et on accueille des Anglais, des Allemands, des Français, des Manceaux, en fait, des amoureux de la belle voiture, de la voiture de collection et de prestige.
1: À l'image, parce que chaque rassemblement est unique, hein, celui de 2025, c'est pas celui de 2026. À chaque fois, il y a une thématique. Vous l'avez dit d'un mot il y a un instant. Jaguar cette année, marque prestigieuse. Qu'est-ce qu'on peut en dire de plus de Jaguar?
2: C'est Jaguar, on va dire que c'est la marque iconique anglaise. C'est la marque anglaise la plus connue, la plus répandue. C'est une marque de prestige, de classe. On ne peut que être, impressionné, amoureux devant les Jaguars. Il y en a pas mal, donc on va avoir un beau rassemblement sur le centre de la place, sur la place du Docteur Ulrich. On va avoir plein de Jaguars, ça va être fantastique.
1: Ouais, c'est 3 victoires aux 24 heures du Mans consécutives Jaguar. Là, j'ai repris quelques notes, 55, 56 et 57. Jaguar pour la marque à l'honneur, et puis aussi un parrain comme chaque année. C'est un journaliste cette année.
2: Alors on a un petit peu changé par rapport à nos habitudes. On a eu la chance et l'honneur de rentrer en contact avec François Alain,
1: oui,
2: qui est un journaliste spécialisé dans les voitures anciennes. Et donc on est très très fiers, très très heureux de l'accueillir. Il sera là toute la matinée, vendredi, donc et on va déambuler sur le Val-de-Vray avec lui à la rencontre des gens qui viennent nous voir.
1: Bien connu des amateurs de sport automobile et de voitures plus généralement, il a travaillé sur M6, on peut le voir à la télé aujourd'hui sur RMC Découverte. François Alain, le parrain. Est-il vrai que certaines voitures présentes au classique British Welcome vendredi toute la journée à Saint-Saturnin participent aussi à la parade des pilotes en centre-ville du Mans?
2: Oui. On a un départ vers 14h d'une dizaine de voitures, donc des Jaguars parce que c'est notre thème, plus deux fois deux autres voitures en accord avec la parade. On a deux autos Bianchi, des petites voitures, ouais, assez marrantes, qui vont emmener justement François Alain au milieu de la parade. Et puis une Rolls et une autre Jaguar qui vont emmener des VIP pour la parade. Et tout ça va s'intégrer dans le courant de l'après-midi, au départ de Saint-Sat et puis après à l'arrivée de la parade.
1: Ouais, alors d'un mot, les infos pratiques, on se rend entre 9h et 17h vendredi, place du docteur Ulrich, hein, le fameux patron d'Audisport.
2: Patron iconique.
1: Hein. Ouais, patron iconique, 13 fois vainqueur des 24 heures du Mans, donc c'est au niveau du centre culturel du Val-de-Vray que sont rassemblées les 1500 voitures. Il y a eu ce que vous appelez une cavalcade, à partir de 16h, un défilé en fait qui va traverser beaucoup de communes.
2: La cavalcade, c'est une mission un petit peu autre du British Welcome, où on a aussi l'envie d'éduquer nos jeunes à la belle voiture, à voiture ancienne. Donc on fait un défilé sur les communes environnantes qui s'arrêtent et qui passent devant l'ensemble des écoles de Saint-Sat, de la Milesse, de la Chapelle Saint-Aubin, etc. et qui termine à l'Arche. pour partager notre passion. Et eh bien, si on veut qu'il y ait des jeunes qui s'intéressent aussi à la belle voiture, il faut aller les voir, il faut leur montrer, il faut les initier, parce que c'est pas la voiture électrique aujourd'hui qui est très belle et qui va leur faire plaisir.
1: Ce que je vous propose, c'est qu'on rentre pas dans la polémique. Merci beaucoup. C'était un plaisir de vous écouter. Merci beaucoup, Jean-Christophe Mazel.
2: Merci beaucoup de votre accueil.
1: Et rendez-vous ce vendredi, le Classic British Welcome, 24e édition. C'est à Saint-Saturnin.
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0: You Can't Hurry Love, un morceau de Phil Collins qui redonne toujours un peu d'énergie. Vous écoutez Ici Men et on poursuit avec de la chanson française. France Gall a besoin d'amour pendant que Charles Doré se demande s'il est famille ou pas famille. C'est sa nouveauté. Et après ces deux morceaux, notre ami Paul Naref dira au revoir à Marilou. Tout ça, c'est sur Ici Men. Excellent après-midi.
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1: Samedi et dimanche, c'est le moment idéal pour admirer les plus beaux bolides du monde sur le circuit des 24 heures. Mais c'est aussi pour vous peut-être une nouvelle vie qui commence avec un nouveau compagnon, un chat, un chien que vous allez adopter après avoir visité le refuge SPA d'Ivry-l'Évêque. C'est portes ouvertes tout le week-end pour rencontrer les animaux, mais aussi profiter de nombreuses animations, défilés, tombola, chasse au trésor et de quoi se restaurer. Une bonne nouvelle pour l'automne, c'est officiel, le très bel événement de la cité Plantagenêt au Mans, la fête des plantes et de l'art du jardin, et de retour les 10 et 11 octobre 2026, après une année de pause pour les organisateurs qui avaient besoin de souffler un peu, et on connaît le thème de la prochaine édition, l'eau en Seine. Les livres, ça coûte cher, mais on a un bon plan pour vous. La bibliothèque de la Milès lance une vente spéciale à partir d'aujourd'hui jusqu'au 20 juin. 5 ouvrages pour 1 euro. Il s'agit d'exemplaires retirés de l'inventaire.
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0: Le chant des signes par Indochine. Il est l'heure de mettre des sourires sur nos visages. Et oui, par définition, les premiers de la classe sont peu nombreux. Alors comment se réjouir quand on découvre le bulletin du troisième trimestre catastrophique de son enfant? Fred Ballard a trouvé des anciens cancres qui témoignent dans l'humour en tube.
1: Olivier de Benoît, seconde D, lycée Saint-Joseph, Reims, troisième trimestre. Math, 20 sur 20, excellent élève. Vous voyez Olivier, moi aussi je peux écrire n'importe quoi.
2: C'est vrai que tout de suite, les mauvaises notes passent beaucoup mieux quand les profs ont de l'humour. Les parents d'Olivier de Benoît en sont convaincus. Ses profs lui ont ouvert la voie vers une carrière de comique.
1: Elle est sans histoire. Ah, et sans géographie, malheureusement. Le latin est une langue morte, on a trouvé le meurtrier. Anglais. Olivier est prêt pour la CIA. On peut l'interroger pendant des heures, on sait qu'il dira rien.
2: Alors, petit conseil à tous les cancres, si les commentaires de prof ne sont pas aussi poilants sur votre bulletin, remplacez-les par des formules qui feront marrer vos parents. C'est un petit exercice auquel Walidia n'a pas pensé quand il était petit.
3: Moi, j'avais donné ça à mon père une fois à faire signer. Au lieu d'être en colère, il était heureux. Il était là. Putain ! C'est la merde, hein ? C'est mon fils, il a fait tout ça, là. Il va mourir bêtement, hein ?
2: Oui, alors non, hein. On rappelle qu'une année scolaire de foirée, c'est potentiellement une énorme marche de progression l'année suivante. Hein. Et puis, faire le clown en classe, c'est très demandé hein, quand on est grand. Donc, pas de panique, petit cancre deviendra comique.
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0: Más que nada, sur Isimen par Sergio Mendes et Brasil 66. Avez-vous écouté la nouveauté d'Empokora? Pas encore? Alors, ne bougez pas, oui. On vous diffuse sa chanson quand même dans deux minutes et on finira l'heure avec Supertramp, car les classiques restent des valeurs sûres. Quant à vos informations locales, elles arrivent à 17h. Bon après-midi.
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1: Vous écoutez ici même, très bon après-midi, il est 17h. L'heure de vos informations présentées par Julien Jean. Bonjour Julien.
2: Bonjour Lilian, bonjour à tous.
1: Une battue organisée cet après-midi dans la forêt de Vibray.
2: Oui, avec la participation des habitants pour retrouver l'homme de 92 ans, disparu depuis avant-hier. Une disparition inquiétante selon les gendarmes qui ont lancé un appel à témoins. Cet habitant a quitté son domicile dimanche et il n'a plus donné de nouvelles depuis. Son portrait est en ligne sur ici.fr. Par ailleurs, sur Le Mans, une autre disparition inquiétante a été signalée, cette fois-ci par la police. C'est un jeune homme de 29 ans qui est introuvable depuis le 28 mai. Vous trouverez sa description et le contact également sur notre site internet. Les suites de l'affaire Liana au lendemain des manifestations qui ont rassemblé devant les tribunaux 60 000 Français, dont 200 au Mans. La mère de Rosa, qui avait déposé plainte en 2025 pour viol sur mineur contre Jérôme Barella, le tueur présumé de Liana, eh bien, cette femme annonce aujourd'hui qu'elle attaque l'État en justice pour faute lourde. La justice n'a pas fait son travail, a-t-elle déclaré. L'atterrissage spectaculaire d'un hélicoptère dans les rues d'un petit village du Nord-Sarthe. La scène s'est passée ce matin à Bourg-le-Roi. Un hélicoptère du SAMU s'est posé entre les maisons de cette commune du Nord-Sarthe, donc près de Mamers, pour secourir une femme de 60 ans victime d'un AVC, elle a été transportée à l'hôpital. 24 heures de mobilisation des parents d'élèves contre la carte scolaire en Sarthe. C'est à l'appel de la FCPE, des actions qui sont menées dans de nombreuses écoles qui perdront une classe à la rentrée prochaine. Au total, une quarantaine de classes doivent fermer en septembre et sur les trois dernières années, ce chiffre s'élève à 100 donc sur le département.
1: Attention, si vous devez prendre un train ce soir, ou demain.
2: Oui, le trafic SNCF va être perturbé par une grève. La CGT, Sudrail, la CFDT et l'UNSA dénoncent l'ouverture à la concurrence, les bas salaires également et les conditions de travail. Dans la région, il n'y aura que 2 TGV sur 3 et pour les TER et les intercités, comptez là seulement un train sur 2. La région temporise sur les tarifs des transports scolaires pour les enfants scolarisés en RPI, c'est-à-dire dans les écoles en regroupement intercommunal. Il devait passer ses tarifs à la rentrée de 90 à 171 euros. Mais face aux critiques de l'opposition et des parents, la région a décidé d'étaler cette augmentation sur 3 ans avec un premier palier à 117 euros. Les 24 heures du Mans, on en parle un petit peu tout de même, Lilian, depuis le début de la semaine et ça n'est pas fini. Sachez que la nuit prochaine, on va passer en configuration grand circuit au Mans à partir de 3h30 du matin. Les départementales comme par exemple la route de Tours, vont être fermées à la circulation et ce sera le cas donc jusqu'à dimanche 18h.
1: Et puis Le Mans FC, ça y est, les abonnements grand public pour la prochaine saison de Ligue 1 sont en vente.
2: Oui, depuis 14h cet après-midi, exclusivement sur Internet, on le rappelle, et les supporters sont au rendez-vous, 1500 abonnements vendus en 15 minutes, c'est ce qu'a annoncé le club sans erreur tout à l'heure sur ses réseaux sociaux. En revanche, c'est à préciser, il y a des difficultés sur la plateforme, peut-être à cause de cette affluence. Beaucoup de Sartois expliquent ne pas réussir à s'abonner. Pas d'explication pour l'instant de la part du Mans FC que nous avons sollicité, mais nous allons l'avoir, cette explication. Et puis j'ajoute tout de même, c'est une précision importante, que l'on connaîtra demain le calendrier de la Ligue 1.

0: annoncée pour demain après-midi également dans les secteurs Écommois, Sablé-sur-Sarthe et aussi dans le nord du département du côté de Mamers. Si vous êtes en voiture actuellement, beaucoup de ralentissements et d'embouteillages en centre-ville du Mans. Et un accident a été signalé il y a 20 minutes rue des Maillets aux abords du parc Bonjean. Vigilance dans ce secteur.
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0: Très bonne fin de journée à l'écoute d'ici Maine. Merci de nous écouter. On écoute votre artiste favori, Julien.
3: Alors, c'est qui ?
0: Jeanne Masse.
3: Oui, qui
0: marque le début de cette heure ensemble. On écoute Johnny.

0: Jeanne Masse pour vous sur Ici Mène avec Johnny Johnny. Merci de nous écouter, il est 17h09.
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0: Il va faire chaud en fin de semaine, le temps parfait pour célébrer l'arrivée

0: de l'été. Dans la commune de Lavardin, par exemple, oui, ce village organise une grande fête ce samedi et on aborde le programme avec la présidente du comité des fêtes dans un instant. Vous ne le saviez peut-être pas, mais aujourd'hui, on célèbre les passages à niveau. Oui, c'est original et à cette occasion, Simon Peverelli part tester pour nous le musée au train de Semur-en-Vallon. Ça, c'est d'ici 5 minutes et si vous attendez le prochain disque avec impatience, pas de panique, il arrive dans 3 minutes, on écoutera la nouveauté Obispo Cabrel, mais pour le moment, on accueille notre invitée, Laurence Delisse. Bonjour.
1: Bonjour Lilian.
0: Vous êtes donc la présidente du comité des fêtes de Lavardin et vous êtes en charge de l'organisation de la fête de l'été à Lavardin. À quel point va-t-on pouvoir s'éclater en venant vous voir samedi soir ?
1: Alors déjà, vous allez nous rencontrer. Alors déjà, là, vous allez vous éclater. Nous avons un groupe qui propose la variété française, étrangère, qui chante et qui vont nous ambiancer. Ça, c'est une certitude. Mm-hmm. Avec leur répertoire variété française et anglaise.
0: Ce groupe de musique s'appelle Dream, c'est ça ?
1: C'est ça.
0: Pourquoi ce groupe précisément ? C'est un groupe du coin ?
1: Oui, c'est un groupe local, oui, c'est ça, exactement. On a à cœur d'essayer de faire travailler les groupes locaux, justement, les petits groupes, pas forcément les gros groupes connus, mais c'est une de nos volontés aussi.
0: Vous savez s'ils vont chanter des compositions, des reprises ?
1: Comme je disais, c'est varié, ça va aller des années 80 à maintenant, des musiques d'ambiance qu'on connaît tous, quoi.
0: Mmh. Accompagné de ça, vous ne laissez pas les gens tout seuls, hein, y a de quoi se restaurer, snack, buvette, qu'est-ce qu'on pourra déguster sur place ?
1: Alors cette année, on a fait plus simple, on est resté sur la traditionnelle chip aux frites, mais on propose aussi des planches apéritives, des petites choses à grignoter en toast, genre rillettes, sartois, on est sartois jusqu'au bout. Les boissons soft et puis bière pression, voilà. Enfin quelque chose, on reste sur du classique tout de même pour cette année.
0: Des choses simples mais que des bonnes choses quoi.
1: Exactement.
0: Vous avez dit cette année, donc j'imagine que la fête de l'été à Lavardin c'est tous les ans.
1: Et c'est-à-dire qu'on a repris le comité des fêtes en 2024 et on a lancé notre première édition l'an dernier.
0: D'accord.
1: Et on a été ravis du résultat, des remontées des gens de Lavardin, des habitants de Lavardin, qui étaient heureux de se retrouver lors d'une fête comme ça. C'est notre but aussi d'animer le village, mais pas que, de faire en sorte que les gens se retrouvent en fait sur la commune et se connaissent et se reconnaissent parfois, voilà.
0: Ouais, ça permet de faire de l'échange, de créer des relations, des connaissances entre les habitants. C'est réservé qu'aux Lavardinoises et Lavardinois ou tout le monde peut se joindre à la fête ?
1: Pas du tout. Nous avons aussi des habitants des villages voisins, notamment de Gré, La Quinte. On a eu Conly l'an dernier aussi, des gens du Mans aussi. C'est ouvert à tout le monde, hein, bien sûr.
0: Et vous attendez combien de personnes à peu près ?
1: Et l'an dernier, on était pour une première, on était sur 300. Là, on attend au moins ça, si ce n'est un peu plus. On espère un petit peu plus, on peut. Hein.
0: On se dit 5000 personnes cette année ?
1: Alors, 5000, je vais vous dire non.
0: Hein, d'accord.
1: On n'est pas prêt pour ça. Mais allez, jusqu'à 500, c'est bien. Si on est même 600, c'est parfait.
0: Bon, on va sur 500 ou 600. Laurence Delisse, merci d'avoir été avec nous.
1: Mais merci à vous de nous laisser un petit peu de parole, c'est gentil.
0: Il n'y a pas de quoi, c'est normal, on est la radio locale, on est là pour ça, je le rappelle. La fête de l'été de Lavardin, c'est ce samedi à partir de 19h. Comme promis, il y a 3 minutes, on écoute le duo Obispo Cabrel sur Issy Men, c'est une nouveauté. Les

0: 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C'est le nom de cette nouveauté de ce duo Pascal Obispo et Francis Cabrel sur Ici Men. On a rendez-vous avec Simon Peverelli désormais. Chaque jour, il teste pour nous tout un tas de choses, activités, nouveautés de la Sarthe ou même nos classiques. Et c'est le cas aujourd'hui. Car oui, aujourd'hui, Simon, en cette journée mondiale des passages à niveau, vous nous emmenez dans un musée ferroviaire sartois en route pour...
1: Le musée au train de Semur-en-Vallon, une véritable mine d'or sur l'histoire des trains et du rail ici en Sarthe. Vaut-il vraiment le détour aujourd'hui? J'ai testé pour vous le musée au train de Semur-en-Vallon. Direction la gare de Semur-en-Vallon, j'ouvre le portail et me dirige vers le quai de gare. Un monsieur accueille les voyageurs.
2: Bienvenue messieurs, dames, bonjour à l'accueil de la gare de Semur-en-Vallon.
1: C'est Christian Potier, le président de l'association de la compagnie du chemin de fer de Semur-en-Vallon. Autour de nous, un parcours de rail de Coville entièrement construit par les bénévoles dans les années 70-80. Le tout réparti sur 5 hectares et 3 km de voirie avec la gare d'accueil comme point de départ obligatoire du parcours qui vous emmène ensuite vers le musée. Après une quinzaine de minutes en train, nous voilà arrivés de l'autre côté, un grand dépôt où repose du matériel ferroviaire, quelques locomotives et le bâtiment du musée, 800 mètres carrés. Presque intégralement réalisé par les bénévoles et inauguré en 2013. À l'intérieur, des voitures de train partout et de tout temps qui nous offrent un voyage dans le temps et dans l'espace en Roumanie avec une voiture voyageur du dernier train forestier d'Europe, un train de luxe de la compagnie internationale des wagons-lits qui date de 1920 ou encore Paris avec le métro.
2: Et puis là, on est dans le métro parisien, hein, le vrai, avec les vrais bruits. 1930, première circulation. Avril 83, dernière circulation.
1: Plus local encore, un fourgon à bagages de la ligne Mamers-Saint-Calais en service pendant plus de 100 ans et encore en l'état d'origine. Au début du musée, quand il a fallu ramener les trains sur place, autant dire que c'était l'aventure.
2: La première voiture qu'on a été chercher, c'est la voiture de métro. 20 tonnes, 15 mètres de long. On n'avait pas de sous, on se l'est chargé nous-mêmes. C'est Maurice Brûlé qui était entreprise de TP à Vibray qui nous a prêté son porte-engin
3: et on s'est débrouillé tout seul.
2: Donc on a fait un plan incliné au tire-fort, on l'a monté dessus, enfin voilà, 5 jours. Porte de la Villette arrivée ici, 5 jours.
1: Mais aujourd'hui, heureusement, camions et grues sont de mise. En tout cas, tous ces trains sont visitables avec bien souvent des scénettes pour animer et expliquer l'histoire aux curieux. On y apprend plein de choses, comme par exemple l'origine du piano de gare.
2: En 2011, un piano avait été stocké sur les quais de la gare Montparnasse. Et comme ça, parce qu'il était en attente d'expédition. Et des visiteurs, des voyageurs ont commencé à jouer dessus. Et du coup, les responsables de la SNCF se sont dit « Mais c'est une très bonne idée, ça !» Et ils en ont installé un peu partout. Et aujourd'hui, il y en a 70 dans les gares de France.
1: L'un d'anecdotes passionnantes dans ce musée qui mériterait d'être reconnu à l'international, j'ose le dire. Il est en plus accessible aux personnes malvoyantes, malentendantes ou encore à mobilité réduite. Visitable en autonomie grâce aux nombreuses interactions possibles sur place. Franchement, le musée au train s'est testé et approuvé par Ici Men.
0: Ah, c'est clair, j'approuve totalement aussi. C'est vrai que c'est un lieu très immersif, très impressionnant. Voir le nombre de trains qu'il y a là-bas, les rames, les wagons exposés. Je vous conseille d'aller y faire un tour en famille. Vous ne serez pas déçus. Allez, on vous propose de la musique désormais sur Ici Men. L'incontournable de Sting, Englishman in New York. Même si je dois vous avouer que j'ai une petite préférence pour la version détournée de l'artiste reggae Tiken Jaffa Coli, Africain à Paris. Dans un autre registre, mais très sympa aussi. Et on écoutera Amel Bent juste après Sting.

0: Pourquoi tu restes, une belle chanson signée Amel Bent pour vous sur Ici Mène. Les Runaudières, c'est en ce moment, ça a commencé il y a une heure et ça dure jusqu'à 23h. Pour en savoir plus sur le programme, rendez-vous avec Simon Peverelli dans les prochaines minutes. Juste avant ces quelques infos pratiques, on va écouter Jacques Higelin sur Ici Mène. Bon après-midi.
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0: Jacques Higelin sur Ici Mène, tombé du ciel, il est 17h32. Et si vous êtes au Crédit Agricole, si votre banque c'est le Crédit Agricole, vous avez peut-être l'application mobile, ce n'est pas impossible que vous ayez reçu une notification test Cédric, ça c'est arrivé partout en France, donc ça ne vous est pas arrivé qu'à vous, vous ne vous êtes pas fait pirater, rassurez-vous, il y a juste une maintenance chez le Crédit Agricole et vous ne pouvez plus accéder à votre application pour le moment. C'est normal, ne vous inquiétez pas. On continue avec d'autres infos pratiques de ce genre, mais cette fois-ci des infos locales avec Simon Peverelli.
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2: On commence avec des travaux sur la départementale 309 entre Fercé-sur-Sarthe et Chemiré, le Gaudin, rabotage de la chaussée jusqu'à jeudi, ce qui entraîne une circulation en alternat. Dernier jour de fermeture pour la déchetterie dans le secteur du Grand Lucé. Elle était fermée en raison de l'arrêté temporaire de circulation pris par la commune pour réfection des enrobés. Les autres déchetteries Sivalorme restent ouvertes aux horaires habituels. Et puis, un événement à ne pas manquer à Ruaudin, les Runaudières, 10e édition consacrée à l'aventure du pilote Jean Rondeau, avec au programme Tombola, exposition de voitures, des GT d'exception avec des Porsche et des voitures de collection des années 1970. Il y aura même des démonstrations sur une cellule d'habitacle de voitures de course. Le public pourra jouer le rôle de pilote et l'équipe présentera en exclusivité le matériel et les conditions d'intervention sur les voitures hybrides équipées de puissantes batteries électriques. C'est aujourd'hui, début 16h jusqu'à 23h au Parc des Sports à Ruaudin.
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0: Oui, vous écoutez Ici Mène, très bel après-midi. Pierre Demar vient de mettre en vente les tickets pour sa tournée, nouvelle tournée qui commence en novembre. Et Émilie Mazoyer vous donnera tous les détails à savoir dans Décibel. Pour l'instant, on écoute la Norvégienne Linn Marlin et son titre Sitting Down Here. Pas facile à dire, mais c'est sorti en 99, croyez-moi.

0: Lynn Marlin, Zurich Imen avec Sitting Down Here pour vous. Il est l'heure désormais de retrouver Émilie Mazoyer pour Décibel et ses actus musicales.
1: Salut tout le monde, Émilie au rapport pour votre dose quotidienne d'actualité musicale. Aujourd'hui, c'est le 48e anniversaire de Some Girls, album des Rolling Stones qui avait fait hurler de rage certains de leurs fans les plus fidèles. Pourquoi ? Pour ça. Scandale, un tube disco sur l'album des Stones. Sacrilège, enfer et damnation. 48 ans plus tard, jour pour jour, certains ne s'en sont toujours pas remis. D'autres ont juste bien dansé sur Miss You et autres expérimentations sautillantes. Et les plus curieux attendent avec impatience le 10 juillet la sortie de Foreign Tongues, le tout nouvel album des Stones, le 25e de leur carrière. Ah, on en a fait du chemin depuis Charles Aznavour et son courageux manifeste de 1972.

0: France, en 2026, les personnes homosexuelles ont, selon la loi, les mêmes droits que les autres. Et l'homophobie est un délit. Mais l'écart entre cette théorie et la pratique étant parfois vertigineux, chaque année, la communauté LGBT est célébrée au mois de juin, rebaptisée le mois des fiertés. Manif Gay Pride partout en France, intervention plus politique aussi, et des artistes qui s'engagent ce vendredi soir à Paris à l'Opéra Comique à l'occasion du Fier Gala. Un concert dont les bénéfices iront à la lutte contre l'homophobie, avec sur scène nos chouchous, Pomme, Marguerite, Woodkid, Eddie Depreto et Bilal Hassani. Le deuxième album de Pierre Demar sortira à la rentrée. Voici un premier extrait, irrésistible.
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0: Je pense à vous, chanson déclaration d'amour au public qu'il brûle de retrouver. Pierre Demar vient de mettre en vente les tickets pour sa tournée. Début des festivités, le 5 novembre à Reims. Félicitations à Dua Lipa qui vient de se marier avec l'acteur Callum Turner. Ce mariage, mes amis, une folie. Dua Lipa a emmené 300 de ses amis pour 3 jours de fête en Sicile. Ça a coûté 3 reins, mais c'est pas grave, elle a les moyens. Et pour ce qui n'a pas de prix, écoutez ça, Elton John a offert un concert privé à la mariée avec qui il avait partagé il y a quelques années un duo que vous connaissez.
2: C'est vrai que le mariage de Dua Lipa était sympa. Hein. Meilleur moment de la soirée, Bruno Mars qui chante les lacs du Connemara. C'était quelque chose, c'était 5h du matin. Enfin bref, je vous raconterai ça plus tard. Ce soir, Émilie Mazoyer recevra dans Décibel l'émission Christophe Willem pour la sortie de son nouveau single. Single que l'on écoute dans les prochains instants. L'arrivée des beaux jours, ça peut donner envie de sortir, d'aller se divertir. Alors pourquoi pas aller voir une pièce de théâtre comique chez Comédie Le Mans. À partir d'aujourd'hui et jusqu'au 20 juin, vous pourrez aller voir Soirée entre meufs, voilà le pitch. Depuis quand t'as pas vécu une vraie soirée entre meufs? Ce soir, on décompresse. Pas de filtre, pas de pression. Juste nous, nos rires, nos histoires, nos verres. Donc ce soir, on parle vrai, on danse mal, on rit fort, on se lâche complètement. Et surtout, on arrête de faire semblant. Ce n'est pas une comédie sur les filles, c'est une soirée entre meufs. C'est le spectacle qui se joue chez Comédie Le Mans et on a 2 places pour vous. Alors si ça vous intéresse, n'hésitez pas à nous appeler 02 43 29 10 10 mais il faut répondre correctement à une question et cette question la voici. Dans les petites annonces d'Elie Semoun et Franck Dubosc, comment s'appelle leur célèbre duo féminin, un duo du Sud? Est-ce que c'est Catherine et Liliane ou bien Mercedes et Janine? Faut avoir la référence, je vous avoue que c'est pas forcément évident. Dans les petites annonces d'Elie Semoun et Franck Dubosc, comment s'appelle leur célèbre duo Mercedes et Janine ou Catherine et Liliane? 02 43 29 10 10.

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2: Merci d'être avec nous. Un petit thriller de Michael Jackson, ça ne fait jamais de mal. 17h50, si vous nous écoutez sur la route, voilà quelques infos trafic pour vous. Beaucoup de bouchons en ce moment en centre-ville du Mans, ou en tout cas de ralentissement. C'est le cas dans l'hypercentre, mais aussi au sud du Mans, sur le secteur Pontlieu. Si vous arrivez du côté de l'avenue Georges Durand, par exemple, vous allez subir quelques ralentissements. Et si vous arrivez vers Arnage, le boulevard Pierre-le-Faucheux est pas mal bouché, notamment vers l'arrivée d'Arnage, au niveau du rond-point de la Sorcière, du rond-point du Super U. Vigilance dans ce secteur-là.
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2: On finit cette heure en musique sur Ici Maine avec William Scheller, suivi de la nouveauté de Zazie, peu importe. Vos informations arrivent à 18h.
12: Les filles

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1: Peu importe, le nouveau morceau de Zazie pour vous sur Ici Mène.
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1: Merci d'avoir choisi votre radio locale, il est 18h. L'heure de votre journal présenté par Julien Jean. Les pilotes des 24 heures du Mans sont en dédicace dans le centre-ville du Mans.
3: Ils sont une dizaine en ce moment même, square Bollé sur l'avenue Leclerc pour échanger avec le public. Parmi les pilotes présents, Paul Louchatin de la nouvelle Hypercar Genesis, Robert Kubica chez Ferrari, vainqueur l'an dernier, ou encore Loïc Duval pour Peugeot, des pilotes qui étaient présents aussi cet après-midi sur le circuit pour une première séance d'autographes et de selfies avec des spectateurs qui ont aussi pu voir les mécaniciens à l'œuvre lors du Pit Stop Challenge. C'est en fait un concours pour savoir quelle est l'écurie la plus rapide dans les stands pour changer les pneus, Marie Mutricy.
4: Une chose est sûre,
5: c'est bruyant.
4: Et les spectateurs apprécient ce moment si particulier.
5: C'est impressionnant, ils vont hyper vite. Et ils sont que 4 mécanos sur la voiture. En moins de 10 secondes, c'est efficace.
6: Je suis loin de faire ça avec ma propre voiture.
7: Enfin, c'est leur métier, mais c'est spectaculaire, c'est beau à voir.
8: L'efficacité de tout le monde, toutes les petites mains derrière, enfin, c'est passionnant et c'est tout ce qui fait partie du Mans.
4: Un concours également populaire chez les mécaniciens comme Jérémy, qui monte les pneus de la Ferrari AF Corse 83, vainqueur l'an dernier au Mans.
9: On le prend vraiment sérieusement. C'est pour nous en fait une récompense sur le travail qu'on fait, les entraînements et tout le reste. Et c'est le moment de montrer qu'on est les meilleurs dans la pit lane, au moins sur un.
4: Parce que ça n'a rien à voir avec la course, explique-t-il.
9: Pendant la course, le but, ça va être vraiment d'être le plus régulier possible. Là, quand on fait le Pit Stop Challenge comme ça, on n'a que le casque, on est en short, on est en t-shirt, on est à l'aise en course, on a la combinaison, on a tous les équipements de protection, donc du coup, c'est plus difficile. Et puis, c'est chaud, la voiture, les pneus collent au sol, c'est pas les mêmes conditions pour pouvoir travailler. Donc du coup, les temps sont plus lents.
4: Mais chaque seconde compte.
9: Et ça fait une différence. Alors, ce qu'on dit avec les Pit Stop, c'est qu'on va pas gagner le Mans dans les pits, mais par contre, on peut le perdre dans les pits.
3: Et ils ont gagné dans les pits, justement, Ferrari qui l'a emporté en 8 secondes et 870 millièmes. Les superstitieux y verront peut-être quand même le signe d'une nouvelle victoire à venir pour la Scuderia. Demain, on va entrer dans le vif du sujet avec les premiers essais à partir de 14h et les premières qualifs à 18h45. Ça signifie qu'on va passer en configuration grand circuit au Mans. La nuit prochaine, les départementales comme la route de Tours vont être fermées à la circulation et elles le seront jusqu'à dimanche. On vous a mis en ligne le plan de circulation. D'autres 24 heures ont lieu actuellement, les 24 heures des parents d'élèves contre les fermetures de classe. C'est le nom de l'action menée par la FCPE de la Sarthe pour dénoncer la prochaine carte scolaire. Carte scolaire qui prévoit une quarantaine de fermetures de classe à la rentrée prochaine. Des manifestations ont lieu dans de nombreuses écoles comme à Piacé, La Flèche, Moncey-en-Belin ou encore Allonne.
1: L'atterrissage spectaculaire d'un hélicoptère dans les rues de Bourg-le-Roi.
3: Ouais, près de Mamers, ce matin, les habitants ont vu se poser au milieu des maisons un hélicoptère du SAMU. Il était présent pour secourir une femme de 60 ans, victime d'un AVC. Elle a été transportée à l'hôpital. Une battue a été organisée cet après-midi dans la forêt de Vibré avec la participation des habitants pour retrouver l'homme de 92 ans disparu depuis avant-hier. Cet habitant a quitté son domicile dimanche. Les gendarmes ont lancé un appel à témoins. Par ailleurs, sur le Mans, une autre disparition inquiétante a été signalée par la police cette fois-ci. C'est un jeune homme de 29 ans, introuvable depuis le 28 mai. Les descriptions de ces deux disparus et les contacts sont sur notre site internet.
1: Après des mois de travaux, le nouveau tram allongé du Mans entre en service demain matin.
3: Oui, une première rame mesurant 12 mètres de plus va commencer à rouler demain sur la ligne T1 entre Antares et l'université. Elle partira de la gare à 8h45. Ce tram allongé était en test à vide le soir depuis plusieurs semaines, vous l'avez peut-être vu. Mais cette fois-ci, ça y est, les premiers usagers vont pouvoir monter dedans, Jules Jouet.
10: Oui, dans une rame allongée de 32 à 44 mètres, ce qui permet de transporter 40% de voyageurs en plus par rapport.

0: tours qui profiteront du rallongement de ces rames, 34 rames au total. C'est un investissement de 76 millions d'euros pour Le Mans Métropole. Ça va moins bien rouler, en revanche, à la SNCF. Il y a une grève à partir de ce soir 20h et toute la journée demain. Les syndicats dénoncent notamment l'ouverture à la concurrence. Dans la région, prévoyez seulement 2 TGV sur 3. Et pour les TER et les intercités, ce sera un train sur 2. Enfin, quels seront les premiers adversaires du Mans FC à la saison prochaine, le PSG, l'OM ou encore le RC Lens en première affiche de Ligue 1 au stade Marie-Marvin? C'est toute la question et la réponse aura lieu demain pour les supporters sans et or qui seront fixés autour de 15h. C'est l'heure à laquelle sera dévoilé le calendrier de la Ligue 1. Et j'ajoute que les abonnements sont ouverts aussi pour le grand public depuis cet après-midi et que ça marche très fort. 1500 abonnements ayant déjà été vendus dans les 15 premières minutes, c'est ce qu'indique le club sans et or cet après-midi. La météo, est-ce qu'il y a des gouttes ce soir pour la séance de dédicace? Je pense à ça notamment sur l'avenue Leclerc.
1: Normalement non, la météo a encore un peu changé depuis l'heure précédente. Peut-être un tout petit peu de gouttes sur la prochaine heure, mais vraiment pas beaucoup de risques. Une nuit nuageuse qui s'annonce, et sinon demain matin on aura des éclaircies en Sarthe et des températures assez douces, 15 degrés en moyenne pour toute la Sarthe. Une maximale demain de 19 degrés au Mans et dans le sud du département.
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1: On commence très très bien cette émission, Julien. Oui, Johnny Hallyday.
0: Ah, toute la musique que préféré. J'aime.
1: Elle vient de là, elle vient du
0: blues.
1: Vous connaissez quand même par cœur.
0: Oui, mais classique.

0: Johnny Hallyday pour vous sur Ici Même, c'est toujours un cadeau de l'écouter.
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0: La folle semaine des 24 heures a commencé, oui, mais Le Mans, c'est aussi une terre de moto, championnat de France, 24 heures moto aussi, évidemment. Et justement, aujourd'hui, on se penche sur le volet endurance. Le team manager du Yoshimura Cert Motul est avec nous en studio. On le retrouve dans un instant. Et oui, d'ici 30 minutes, nous irons faire un tour aussi du côté du virage de Mulsanne avec Maxime Bonhomé. Ce virage sera en fait ce vendredi et Maxime nous expliquera tout en 2 minutes chrono. Pour l'instant, moto. Damien Saulnier, bonjour.
2: Bonjour Lilian, bonjour à toutes et tous.
0: Je le répète, vous êtes le team manager du CERT. Vous étiez le week-end dernier aux 8 heures de Spa, deuxième épreuve du championnat. Vous avez fini quatrième, mais quatrième après une remontée extraordinaire, c'est ce qu'il faut préciser.
2: Alors oui, on nous félicite beaucoup pour cette remontée, mais le problème c'est que la remontée n'amène pas forcément des points.
0: Oui.
2: Sinon on serait champion de la remontée. Et effectivement, Greg a pris le départ, 30 minutes après, je bafouille, 30 minutes après une petite chute, passe sans gravité, il rentre au stand, 6 minutes à refaire la moto. C'est très rapide, les mécanos ont fait un travail exceptionnel, ça a été formidable bien sûr, comme d'habitude. On repart 42 ou 43e et on remonte 4. J'ai une course qui s'est très bien passée, sauf que cette chute nous a fait descendre dans le fond du classement. Quatrième aux essais, quatrième à la course.
0: Mmh. Il y a la pluie aussi qui s'est invitée au milieu de cette course. Comment vous l'avez gérée? Parce qu'il fallait faire remonter, mais en même temps, la pluie, comment on gère ça?
2: La pluie à Spa, je crois que j'ai plus de fois à Spa avec la pluie que des semaines sans pluie. On voit là-bas, tout est bien vert. Hein. La forêt est bien riche, ouais. L'herbe est bien verte. On a eu de la pluie tous les jours. Il n'a pas plu toute la journée, mais on a eu de la pluie tous les jours. Conditions de piste particulières. Alors, il y a un bon grip à Spa. La piste est bien agréable, même sur le mouillé, les pilotes se sont jamais plaints des virages qui sont un peu ambigus, on a du mal à trouver du grip, etc. sur les phases d'entrée, les sorties, les accès.
0: Malgré tout, il y a quand même plusieurs chutes, pas que la vôtre en plus.
2: Exactement, ouais. Il y a quand même beaucoup de chutes. Alors le truc, c'est que maintenant, ça va vite. Tout le monde cherche la performance, cherche les meilleurs chronos. Nous, on a eu une chute sur le sec, on n'a pas eu de problème sous la pluie. Les conditions de piste étaient particulières, ça a été séchant, il a replu. J'ai le souvenir à deux reprises, je crois que c'est Étienne et Dan rentre, ça reprend le relais derrière et il s'est passé trois tours. On s'est dit il y a 4-5 minutes ça va être sec, ça n'a pas loupé. 5 minutes après il pleuvait et on repasse les pneus pluie et ça ressèche une heure après. C'était comme ça quand même à plusieurs reprises, que ce soit avec Nicolas le crew chief, que ce soit avec Yoé, Jean-François, on a très bien géré toutes ces phases là. On a pu remonter dans le classement grâce à des bons choix de pneus, grâce à toute l'intervention de l'équipe technique. C'était bien. Voilà, on a fait une belle course, une belle remontée. J'irais dommage de passer à côté du podium. On garde la seconde place au championnat. La Yamaha est partie un petit peu au classement. La BMW et la Kawasaki sont remontées sur nous. Donc la saison n'est pas terminée.
0: Et comme vous parlez de la saison de façon un peu plus globale, on peut aussi revenir sur votre deuxième place aux 24 heures moto. L'année dernière, vous aviez fait sixième. Qu'est-ce que vous avez mis en place cette année pour réussir à atteindre cette deuxième place?
2: Je dirais que l'année dernière, la sixième place, c'était un peu une contre-performance pour nous. On a eu pas mal de chutes. On a eu six chutes pendant la course. On termine sixième. Heureusement qu'on en a pas pris plus parce qu'on aurait terminé plus loin. Mais, non, cette sixième place nous a fait partir loin au classement, forcément, après la première épreuve au Mans. Là, la deuxième place, on visait forcément la victoire. On se battait pour la victoire avec la Yart. Et puis, on a eu deux petits problèmes sur la moto. Un problème de sélection de boîte de vitesse, un problème électronique. Parfois, dans les relais, on perdait le traction control et l'anti-wheeling, c'est-à-dire que les motos sont équipées d'une électronique qui se développe de plus en plus et on n'avait plus d'anti-wheeling sur la moto, donc il s'avère que quand on a plus de 220 chevaux sur la machine et quand on tourne la poignée et que la puissance arrive, on devient les rois du wheeling, donc il fallait pallier à ça, il y avait une manip à faire sur la moto, éteindre la totalité de la moto, le contact, on coupait le contact, il fallait que ça revienne, que le boîtier se réinitialise et que la moto reparte normalement. Mais ça a réapparu plusieurs fois pendant la course et effectivement, on perdait du temps à chaque fois que ça réapparaissait.
0: Damien Saulnier, vous êtes notre invité 100% sport, team manager du CERT. On a parlé des deux premières courses du championnat. Qu'en sera-t-il des deux prochaines, Sukuka et le Bol d'Or? On aborde ce sujet dans un instant, juste après Bruno Mars sur Ici Même. Merci de nous écouter.

0: Bruno Mars sur Ici Men avec I Just Might. Merci de nous écouter. Il est 18h19, 100% sport. Ça continue toujours avec notre invité Damien Saulnier, team manager du CERT. On a évoqué le début de saison il y a 3 minutes ensemble. Qu'en est-il des deux prochaines courses du championnat? Les 8 heures de Suzuka qui arrivent le 5 juillet. C'est le rendez-vous japonais du championnat. Gros rendez-vous.
1: C'est un très gros rendez-vous pour nous. Équipe française d'aller au Japon, c'est toujours, c'est toujours sympa de partir au Japon. L'esprit est tellement agréable, il y a une telle rigueur, une organisation, l'accueil des gens, etc. Enfin, moi, j'adore aller au Japon. Ça fait bien une dizaine de fois que je vais là-bas. C'est toujours un chouette moment. Et puis, l'épreuve de Suzuka pour les teams japonais, c'est l'épreuve comme nous, les 24 heures auto. C'est l'épreuve à ne pas louper pour les amateurs de voitures. Et l'épreuve des 8 heures de Suzuka pour un team japonais, on peut pas passer à côté. J'espère qu'on va continuer sur cette belle lignée, je crois, de faire 3 podiums en 4 années. L'objectif, il est simple, hein, c'est de figurer aux avant-postes. On sait qu'il y a forcément des équipes rapides là-bas qui ne font pas partie forcément du championnat du monde, mais l'idée c'est d'être devant, bien évidemment, avec l'équipage. Kokoro, qui était pilote sur la Suzuki du Junior Team, sera sur la Suzuki du CERT à Suzuka, accompagné de Dan Linfoot et de Greg Black. Etienne Masson sera sur la CN Challenge, la Suzuki numéro 0, et qui est engagée par l'usine, par Suzuki.
0: Vous l'avez évoqué, l'année dernière vous avez terminé sur la troisième marche du podium. Cette année vous visez un podium ou vraiment la première place?
1: La question.
0: Forcément la première place, j'imagine, mais en termes de vrai objectif.
1: Objectif, bah, forcément d'être sur le podium, parce que c'est toujours sympa d'être sur le podium de Suzuka. Enfin, c'est sympa, c'est même pas le mot, c'est que c'est magique. L'ambiance qui règne dans le paddock à l'arrivée, c'est exceptionnel. Moi j'ai des étoiles plein les yeux quand on monte sur le podium. Effectivement, pour un team japonais, nous français, et cette relation, ce team franco-japonais, si on avait gagné Suzuka, pour en avoir parlé plusieurs fois avec Dominique Mélian, avec les polos, l'ancienne équipe du CERT, ils l'ont gagné une fois les 8 heures de Suzuka. Apparemment, c'était magiquement, exceptionnellement formidable, je sais pas comment dire. Donc effectivement, si on peut la gagner, on passera pas à côté, on fera tout pour. Et puis en même temps, ça ramènera des gros points et on comblera un peu notre retard sur la Yamaha du Yart.
0: Et les Japonais sont d'aussi bons supporters que les Français?
1: Ouais, complètement. Il y a une chouette ambiance tout au long de la semaine. On sent des fans, des passionnés. Et puis c'est dans une ambiance qui est ma foi magique. Il n'y a pas de débordement. Malheureusement, je dirais, comme on peut le connaître nous sur les 24 heures moto, la culture japonaise, on est dans le respect, les gens font la queue pour signer des posters à l'arrivée, mais on sent c'est une vraie fête de la moto comme on les aime, comme je l'adore, c'est exceptionnel, j'adore Suzuka.
0: Une autre fête de la moto, c'est le Bol d'Or qui arrive lui en septembre, une course de 24 heures également que vous avez remportée l'année dernière. Je vous souhaite la même réussite pour cette année. Comment on prépare ce genre de rendez-vous, ce genre de gros marathon?
1: Alors je vais compléter, comme on l'a gagné en 2025 et en 2024 et en 2023, parce que du coup on a le gros trophée qui reste à l'atelier maintenant.
0: C'est ça.
1: Et comment on la prépare? Mais je dirais comme les 24 heures, un peu comme les 24 heures moto, qui globalement nous sourit un peu plus que l'épreuve Mansell. On l'a gagné 3 fois d'affilée. C'est une épreuve qu'on connaît bien. C'est une épreuve où les 3 pilotes sont à l'aise. La moto, la Suzuki est plutôt à l'aise là-bas. Etienne est très très rapide là-bas. J'espère que ça va continuer et que ça nous sourit comme on l'a fait ces 3 dernières années.
0: Comment on l'explique en fait? Ça fonctionne mieux sur un circuit qu'un autre?
1: Je sais pas. La moto est bien, les pilotes sont bien. Pourtant, Le Mans, on le prépare de la même façon. Mais est-ce que ça nous sourit? Je sais pas pourquoi. La moto est efficace là-bas. J'ai pas d'explication, mais il est vrai que globalement, je dirais qu'on est plus chanceux peut-être un petit peu. Il faut toujours compter sur ce facteur chance. Comme je dis toujours, la chance, elle se provoque. Mais on est bien au Bol d'Or. J'aime bien cette épreuve dans le sud. Ça boucle l'année. Et puis quand on termine sur une victoire au Bol d'Or, c'est chouette, parce que du coup, mais disons que ça prépare un peu tout l'hiver avant après le salon de la moto à Lyon en février.
0: Ouais, ça finit bien la saison, quoi.
1: Voilà, disons ça finit bien la saison. C'est chouette de bien commencer au Mans, forcément, mais c'est agréable de bien la terminer au Bol d'Or.
0: On se retrouve une nouvelle fois dans 3 minutes, Damien Saulnier. On va cette fois-ci aborder votre casquette de pilote safety car et aussi de voiture médicale, mais plutôt de safety car pour les 24 heures du Mans auto, donc qui arrive en fin de semaine. Mais pour l'instant, musique avec les Cure.

0: Boys Don't Cry, signé The Cure sur Ici Même, 18h26. Damien Saulnier, on vous retrouve pour conclure ce temps passé ensemble. Alors, on l'a dit, vous êtes le team manager du CERT, mais pendant les 24 heures du Mans Auto, vous avez une autre casquette, celle de pilote safety car. Assez original.
1: Et oui, forcément. Alors pourquoi? Bah parce que depuis un certain nombre d'années, je suis instructeur à l'école de pilotage de circuit du Mans. Et puis de fil en aiguille, de rencontre en rencontre, je me suis retrouvé à être dans une des voitures safety. Je crois que je dois être sur la 17e ou 18e année. On a commencé avec les Audi à l'époque, les Audi RS4, les R8 après. Et puis là, on est sur les Porsche 992. Donc une chouette aventure, de belles rencontres. Et puis c'est, j'ai l'impression de faire, on fait une petite course aussi, nous.
0: Quelles sont les consignes qu'on vous donne?
1: Les consignes, d'être vigilant à tout ce qui se dit à la radio, d'être vigilant sur ce qui se dit. Alors, quand je dis la radio, c'est notre talkie qu'on a dans la voiture.
0: Oui, hein, c'est pas ici même.
1: C'est pas ici même. Même si Bruno parle justement dans la radio du circuit, mais nous, d'être vigilant sur ce qui se dit, d'être à l'écoute tout le temps. Et puis, à partir du moment où on va prendre la piste, d'être hyper rigoureux, de se caler correctement par rapport à ce que va nous donner la direction de course comme information, les écarts, à surtout être très, très bien calé pour pas que la course se joue. Vous imaginez bien que si un safety est en train de rattraper l'autre et qu'un prend du retard, et bien en fin de course, si on fait ça d'une façon maladroite deux ou trois fois pendant la course, on peut très bien faire gagner ou perdre une équipe et que la course se joue à 3 secondes ou 5 secondes à l'arrivée, donc ce qui pourrait être catastrophique pour les teams. Donc de la rigueur.
0: Vous me disiez hors antenne tout à l'heure que vous avez donc dans votre journée des moments off, des moments libres. En revanche, quand c'est à votre moment d'être safety car, s'il n'y a pas de safety car en route, à ce moment-là, vous restez dans la voiture et vous n'y bougez pas.
1: Effectivement, quand on est en opération safety, quand on y est pour 4 heures. Donc là, on descend pas de la voiture, on est casqué pendant 4 heures, on attend dans le baquet, éventuellement en désanglant un petit peu les harnais et en restant bien vigilant et à l'écoute de la radio. Et on a bien comme consigne de soit laisser la voiture en marche, si on est en plein soleil, ou soit de l'éteindre, mais d'être sûr qu'elle redémarre, qu'il n'y ait pas un problème de batterie, etc. Vigilance oblige, ça c'est clair.
0: On va conclure ce temps ensemble avec un anniversaire que vous allez célébrer l'année prochaine, des 30 ans.
1: Ah, bien vu. Ouais. Les 30 ans du Junior Team Le Mans Sud Suzuki, c'est une structure, la structure que je gère depuis sa création en 1997, rentrée scolaire 97. On avait fait rouler trois filles pour les 24 heures moto sur le circuit Bugatti. On a fait Le Mans, Spa, Le Bol, c'était trois filles d'engagées. Et on va fêter les 30 ans, effectivement. On avait fêté les 20 ans, on était 300. Et là, je suis en train de travailler avec toute l'équipe du lycée Le Mans Sud, avec François Léveillé, à fêter les 30 ans de cette structure. L'idée, c'est d'inviter les mécanos. Donc, on aura bientôt 300 mécanos, les pilotes, bientôt 100 pilotes, les bénévoles, les partenaires. Donc, je pense que ça va faire une belle fête que je suis en train de préparer tranquillement. Ça sera dans une bonne année. J'ai hâte d'y être et de retrouver les anciens mécanos qui au début étaient quasiment du même âge que moi, et maintenant je me retrouve à être de l'âge des parents, comme quoi il s'est passé une génération, et ça va être un chouette week-end, j'en suis certain. Ce sera le 4 ou le 11 décembre, ou je ne sais pas encore, musée de l'auto, stade Marie-Marvin, Antares.
0: J'ai 2-3 salles des fêtes que je peux vous conseiller. Ce sera peut-être pas assez grand, ceci dit.
1: Faut une belle salle.
0: C'est ça. Damien Saulnier, merci beaucoup d'avoir été avec nous.
1: Merci beaucoup.
0: Et on se croisera peut-être sur le circuit ce week-end. Merci d'avoir été avec nous. La suite des programmes, c'est en musique avec Alain Souchon dans un instant.
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0: Alain Souchon pour vous sur Ici Mène. Je veux du cuir, 18h33. Et on continue avec du sport dans la prochaine minute. 2 minutes chrono avec Maxime Bonomé. On partira du côté du virage de Mulsanne. Mais pour le moment, 3 infos pratiques pour vous avec Sophie Elie.
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2: 3 infos locales à partager avec vous et je commence par une jolie histoire lue ce week-end dans le Maine Libre. Pierre-Jean Michaud habite à Poncé depuis plus de 30 ans. Il vient du nord de la France où il a fait une école d'art et pour l'épreuve photo de son examen final, il est venu au Mans et a réalisé un cliché incroyable d'une Porsche 911 qui lui a valu une mention et le début d'une passion. Et lors du centenaire de la course, il découvre une armoire de 1923 qu'il décore comme une fresque automobile. Elle est terminée et visible du 10 au 14 juin chez Arthur Immo, place de la République. Pendant ce temps-là, le TRLH de Racing, le nouveau prototype à hydrogène liquide de Toyota, sera présenté jeudi à 12h50 et samedi à 12h45. Il partira de Maison-Blanche pour s'élancer sur le circuit. Et puis pour terminer, une actu pour la semaine prochaine, le 20 juin, pour la 2e année consécutive, la commune de Mancigny a décidé de fêter la musique comme il se doit. Rendez-vous à partir de 19h sur la base de loisirs. On pourra se restaurer pendant la soirée, mais il faut réserver son repas avant lundi.
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0: Retour sur le sport, comme promis en 2 minutes chrono. On s'intéresse aujourd'hui au virage de Mulsanne. C'est l'un des événements organisés par des associations sartoises de la semaine des 24 heures du Mans. Maxime Bonomé, ce rendez-vous est maintenant incontournable.
4: Depuis 14 éditions maintenant, le rendez-vous qui est situé le vendredi de la folle semaine des 24 heures est un moment apprécié, nous raconte Dominique Personne en charge de la communication.
5: La force de cet événement, c'est que nous réussissons à réunir 800-900 véhicules de collection ou de prestige. Tous les ans sur le circuit. Nous sommes la seule association à pouvoir venir sur le circuit du virage de Mulsanne.
4: C'est la particularité en effet après l'épreuve de Road to Le Mans qui a lieu exceptionnellement maintenant le vendredi matin et pendant la parade, c'est vrai, du vendredi après-midi, le virage de Mulsanne qui se fait sur un bout du tracé qui sera emprunté par les pilotes dès le lendemain. Et en plus, c'est pas n'importe quel bout.
5: Le virage de Mulsanne est mythique, c'est comme le virage d'Arnage ou le Tertre Rouge. C'est les points forts. Moi, je sais que lorsque je vais quelque part dans une autre région et qu'on parle du circuit des 24 heures du Mans, dès qu'on parle du virage de Mulsanne, ça y est, c'est quelque chose qui remonte parce qu'il y a une désaccélération, on est en bout de ligne droite des Hunaudières.
4: Quelques dépassements et sorties de piste aussi. 2026, le virage de Mulsanne qui met à l'honneur les voitures italiennes emmenées par Ferrari, bien sûr, triple tenant du titre des 24 heures.
5: Ça fait partie des raisons, bien sûr. Les voitures italiennes, c'est prestigieux, que ce soit au niveau de la course, de la Formule 1, de l'endurance ou même de la voiture de prestige. Voilà, donc on avait envie cette année, on a tous réfléchi à ce qu'on pouvait, quelle est la marque qu'on pouvait mettre en avant cette année, puis on s'est tous décidé de partir sur les voitures italiennes.
4: 100 à 150 voitures de luxe italiennes seront notamment visibles.
5: Et après, il va y avoir des voitures italiennes de collection, entre autres Alfa Romeo, entre autres on a beaucoup de voitures de grande époque. Et puis après, bon, on accepte toutes les autres marques, bien sûr, parce qu'on ne veut jamais laisser les autres marques de côté.
4: 15h, 20h, l'entrée est gratuite avec restauration sur place, un défilé proposé et puis juste après 20h, il y a un concert également qui vous attend. Bref, c'est l'un des rendez-vous majeurs de cette semaine des 24 heures du Mans, le virage de Mulsanne, ce vendredi.
0: Merci Maxime Bonomé, ce 2 minutes chrono était bien sûr à retrouver sur ici.fr ou sur votre application ici. Dans quelques instants, c'est Patrice Gascoigne qui va nous conseiller un programme pour ce soir dans ses coulisses télé, un programme côté gustatif. Vous en saurez plus juste après les Dire Straits sur Ici Mène, on écoute Walk of Life. Très bonne fin de journée.

0: indémodable, Dire Straits, Walk of Life, 18h41. Et on poursuit avec les coulisses télé de Patrice Gascoigne. Aujourd'hui, Patrice, vous êtes allé voir le héros du savoureux téléfilm de ce soir sur France 3, une personnalité qui va totalement nous surprendre dans son nouveau rôle.
1: Il a longtemps été le médecin préféré des Français, il s'appelle Michel Cymès. Et bien ce soir, dans une fiction, il va changer de peau.
2: Oh, la liberté d'expression alors ?
3: Ça va, vous vous êtes bien exprimé là.
2: Ça va, j'allais pas laisser cette dinde dégommer ma cuisine sans rien dire non plus.
3: Alors cette dinde, c'est une nutritionniste réputée et vous l'avez fait pleurer en direct.
2: Oh, j'y peux rien si elle est fragile. Il faut choisir des invités plus solides aussi. Moi, quand j'avais 14 ans et que j'étais commis, j'en ai pris 100 fois plus dans la gueule et ça m'a pas tué.
3: Oui, mais c'était un autre siècle, littéralement. Et être un vieux con ne vous donne pas le droit de maltraiter les gens.
2: Ok, laisse tomber, je parle pas aux assistantes.
3: Je suis la productrice. Mais de toute façon, vous n'allez plus parler à grand monde parce que vous n'êtes pas prêt de revoir un plateau télé avant un petit moment.
1: Ce chef qui vient de signer son arrêt de mort médiatique, c'est Étienne Barbier, incarné par Michel Cymès, qui se régale à jouer ce chef imbuvable dans la fiction à voir ce soir sur France 3, C'est qui le chef ? Parce que ce personnage égocentrique et vaniteux, pour s'en sortir, va devoir accepter de travailler dans l'ombre d'une jeune influenceuse culinaire qui galère à lancer son premier restaurant. Dites-moi Michel Cymès, je me souviens d'une interview où vous me disiez ne vouloir jouer que des rôles de médecin, et là, vous voilà dans la peau d'un grand chef.
4: Ouais, mais à l'époque où vous m'aviez interviewé, mon cher Patrice, je faisais ça parce que j'étais médecin à l'hôpital, je continuais à consulter. Et que j'avais toujours dit que je voulais rester médecin parce que si un de mes patients me voyait à la télé dans un téléfilm, dans le rôle d'un proxénète, et que le lendemain matin je lui ai annoncé à l'hôpital une maladie, ça pouvait poser problème en termes de crédibilité. Et donc je faisais très très attention à mon image de médecin auprès de mes patients. Aujourd'hui, je ne consulte plus, je suis à la retraite et donc je m'autorise tout. Donc on m'a proposé ce rôle de cuisinier, de chef puant. Ça m'a beaucoup fait rire.
1: Alors ce personnage d'Étienne Barbier, c'est un chef médiatique, un énorme melon. On est entre nous, Michel. Vous avez pensé à qui pour vous inspirer de ce personnage ?
4: Je vais vous faire marrer, mais j'ai pas pensé à des chefs parce que finalement je connais très peu de chefs qui ont le melon. Ceux que j'ai la chance de connaître sont hyper sympas. En revanche, des gens comme ça, j'en ai croisé dans ma carrière de médecin. Des chefs de service qui sont puants, insupportables, qui envoient balader tout le monde, j'en ai connu. Donc si j'ai dû m'inspirer de quelqu'un, c'est plutôt eux. Ouais.
1: Michel Cymès dans ce téléfilm cuisiné et relevé comme on aime. Je valide ce plat, C'est qui le chef, servi ce soir sur France 3. Et je repasse à table demain pour de nouvelles coulisses télé.
0: À demain, Patrice Gascoigne. Et de votre côté, si vous voulez gagner deux places pour aller voir des grands artistes, hein, Vanessa Paradis, Bob Sinclair, Phil Chatterton, restez bien avec nous. On vous en fait gagner juste après Stilto. On écoute son titre « Faut que tu m'aimes » sur Ici Men. Il est 18h44. Vos informations nationales arrivent dans un quart d'heure.

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1: Stilto sur Ici Mène et son titre Faut que tu m'aimes, c'est devenu un classique hein, ce titre, on peut le dire maintenant. On a deux places pour vous, comme je vous annonçais il y a 3 minutes, deux places pour un festival, la Nuit de l'Erdre. C'est un festival qui se trouve en Loire-Atlantique, donc c'est pas à côté certes, en revanche le déplacement vaut le coup. On a deux places pour la soirée du jeudi 2 juillet 2026. À la programmation de cette soirée, Vanessa Paradis, le groupe Dropkick Murphys, mais aussi Bob Sinclair, Feu Chatterton et un artiste un peu moins connu, Billy, donc forcément une programmation incroyable, notamment Vanessa Paradis, que l'on a dans la programmation Ici Mène. La question est la suivante, quel est ce titre de Vanessa Paradis ? S'agit-il de Tandem ou bien de Divinidil ? Divinidil ou Tandem, si vous avez la bonne réponse, vous composez le 02 43 29 10 10 et vous donnez votre réponse à Aya à l'accueil d'Ici Mène et peut-être que ces deux places seront pour vous.
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1: 02 43 29 10 10. Si vous avez reconnu l'extrait de Vanessa Paradis qu'on vous a diffusé juste avant, il y a deux réponses possibles, Tandem ou Divinidil, pour remporter vos deux places pour le jeudi à la Nuit de l'Erdre. Pour l'instant, on écoute Stéphane Echer, vous avez 3 minutes.

0: Stéphane Echer sur Ici Mène, déjeuner en paix. Et ça y est, on a une auditrice avec nous pour en jouer, pour tenter de remporter ces deux places pour la nuit de l'Erdre. Bonjour, bonsoir Sandrine.
1: Bonsoir Lilian.
0: Donc vous êtes arrêté sur le bord de la route pour jouer avec nous, c'est super sympa car on ne joue pas en voiture avec Ici Mène. Donc une belle programmation, Vanessa Paradis, les Dropkick Murphys, Bob Sinclair, Feu Chatterton, ça vous parle tout ça Sandrine?
1: Oui, ça devrait être très sympa.
0: Alors, on vous avait posé une question. On vous a diffusé un extrait de Vanessa Paradis, d'un de ses morceaux. Il fallait deviner le titre. Il y avait deux réponses possibles. Tandem ou Divini Deal. Quelle est votre réponse, Sandrine?
1: Tandem.
0: Très bonne réponse. On écoute ça avec un extrait. Et voilà, Tandem. J'imagine que vous avez quelques albums à la maison, Sandrine?
1: Oui, Vanessa Paradis, j'aime bien en tout cas. Donc, et puis la programmation, visiblement, a l'air d'être très sympa, donc ça va être un bon moment.
0: Vous l'avez déjà vu en concert, Vanessa Paradis?
1: Non, je l'ai jamais vu en concert, mais je regarde quand j'ai l'occasion, en tout cas, de pouvoir revoir des rediffusions en concert, je la regarde. Je la trouve chouette. Et puis, elle dure. C'est une artiste qui dure dans le temps et elle passe les années.
0: Oui, complètement. C'est vrai qu'on passe aussi ses nouveautés à la radio et c'est toujours aussi bien, toujours aussi frais. Vous avez le déplacement à faire pour le coup jusqu'en Loire-Atlantique, mais ça va aller, Sandrine?
1: Oui, ça va aller. J'ai de la famille sur Nantes.
0: C'est parfait. Et pour le coup, vous avez gagné deux places. Donc, vous irez avec qui?
1: Avec mon futur mari.
0: Très bien. Son prénom peut-être?
1: Laurent.
0: Voilà, on lui fait une très grande dédicace à Laurent. Et j'ai envie de dire, vive les mariés d'avance.
1: Voilà, c'est ça.
0: Merci beaucoup Sandrine d'avoir beaucoup joué avec nous. Et merci pour votre bonne humeur, très très bonne soirée. On passe cette fin de journée et cette fin d'heure ensemble avec les Bee Gees. You should be dancing, car oui, vous aussi Sandrine, vous pourrez danser avec votre futur mari Laurent à la nuit de l'Erdre. Merci de nous écouter, 18h55, vos infos nationales arrivent dans 5 minutes, tout comme les 100% années 80. Que de la musique années 80 dans la prochaine heure, ça va être très très bon.

0: You Should Be Dancing par les Bee Gees sur Ici Même. Merci de nous écouter. Il est 18h59. Dans quelques instants, vos infos nationales qui arrivent et ensuite de la musique 100% années 80 pendant une heure. On va commencer l'heure avec Philippe Lafontaine, où après on aura du David Bowie, du Niagara, que des belles choses. Et juste après, vos infos de 19h, votre météo locale, car oui, on vous accompagne aussi du côté de la météo.
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0: Bon début de soirée à l'écoute de votre radio locale, il est 19h. Alors oui, cœur de loup, la météo locale comme promis, mais juste avant, vos infos nationales.
2: Une minute de silence observée tout à l'heure à l'Assemblée pour Liana, cette jeune collégienne de 11 ans retrouvée morte dans le Gers. Alors comment éviter une autre affaire Liana? La question était au centre des débats, des questions au gouvernement dans l'hémicycle. Des députés de tous bords réclament des mesures rapides, protection des victimes, moyens de la justice, enquête. Nicolas Joly, rien n'est acté, mais plusieurs pistes sont avancées.
3: D'abord, une loi cadre sur les violences contre les femmes et les enfants. Texte soutenu par la présidente de l'Assemblée nationale, Yaël Braun-Pivet.
4: Je précise à la représentation nationale que j'ai saisi dès hier le Conseil d'État sur la proposition de loi intégrale transpartisane signée par 116 députés de cet hémicycle. Et je donne la parole à sa première auteure, Madame Céline Thiébaut-Martinez, pour le groupe socialiste.
5: Le meurtre de Liana, ce n'est pas un simple drame. Liana, c'est le visage d'une réalité que notre pays ne peut plus ignorer. Monsieur le Premier ministre, au nom de toutes celles et de tous ceux qui veulent être écoutés, protégés et défendus, je vous demande d'inscrire à l'ordre du jour la proposition de loi intégrale visant à lutter contre les violences faites aux femmes et aux enfants.
3: Le Premier ministre, Sébastien Lecornu, veut accélérer l'examen de cette loi. Il veut aussi modifier le projet de loi sur la protection de l'enfance. Rallongement des peines, débat sur la prescription, transparence des procédures et garde à vue plus rapide.
6: Nous encadrerons dans un quantum de 3 mois, un quantum de délai, de temps, qui permettra aux enquêteurs, qui obligera et les enquêteurs et les parquets d'effectuer les premiers actes d'enquête qui permet ou non d'emmener un présumé coupable à la garde à vue.
3: Ce projet de loi doit être examiné à l'Assemblée le 15 juillet.
2: Nicolas Joly, ici Paris, Île-de-France. Sébastien Lecornu annonce qu'il va recevoir en fin de semaine les parlementaires qui souhaitent cette loi globale et transpartisane. Une nouvelle plainte bientôt déposée contre Patrick Bruel, alors que le chanteur est en garde à vue. Depuis hier matin, on apprend qu'une autre femme donc dénonce une tentative de viol survenue en 2000. Elle déposera plainte dans les prochains jours, affirme son avocate. Margot Steve, il s'agit d'une comédienne qui avait 19 ans à l'époque.
7: Oui, on est en 2000 et cette jeune femme, apprentie actrice et grande fan de Patrick Bruel, tourne dans un clip du chanteur sans jamais lui parler. Elle est donc très surprise quand la star l'appelle en personne quelques jours plus tard. Il l'invite à voir la vidéo chez lui en présence du reste de l'équipe. Sauf qu'arrivé sur place, Patrick Bruel est seul, nu sous son peignoir. Très vite, il lui monte dessus, lui déchire son collant, mais la jeune femme parvient à prendre la fuite. Pendant les jours qui suivent, le chanteur la rappelle. On a mal commencé, dit-il, avant de lui proposer de se revoir, ce qu'elle refuse. Des faits dont la jeune femme n'a longtemps pas mesuré la gravité, explique son avocate, maître Myriam Benayoun.
8: Comme elle me dit, le soir des faits, quand je suis rentrée chez moi, j'étais fière d'avoir réussi à me débattre et je me sentais pas victime puisqu'il n'avait pas réussi malgré le fait qu'il lui ait déchiré le collant. Elle a senti sa main pendant des années. Hein. Elle m'a dit, je suis allée dans mon lit et je me suis dit, mais c'est bon, t'es saine et sauve. Allez, on avance.
7: Si elle saisit la justice 25 ans après les faits, c'est pour soutenir les autres victimes, affirme l'avocate qui précise que sa cliente est une actrice qui a tourné dans beaucoup de films mais qui souhaite à ce stade rester anonyme.
2: Une précision signée Margot Steve pour Ici. 4 syndicats de la SNCF appellent à la grève demain avec de fortes perturbations dès ce soir 20h. En moyenne, 2 TGV sur 3 en circulation, 1 train intercité sur 2 de jour et de nuit. Trafic régional fortement perturbé, notamment en Île-de-France, sur la plupart des lignes, indique la direction de la SNCF. À l'approche de l'été, quel est l'état de nos réserves d'eau souterraine? Quel risque de pénurie? Le Bureau de recherche géologique et minière publie aujourd'hui son bilan sur les nappes phréatiques en ce début du mois de juin. La situation se dégrade, mais à ce stade reste globalement satisfaisante, malgré, Guillaume Fariol, quelques régions qui risquent de passer un été difficile.
9: Après un hiver exceptionnellement pluvieux, le printemps a été bien plus sec, l'un des 10 moins arrosés depuis 1959. Les nappes phréatiques se vident, vidanges plus marquées que l'an dernier. Les niveaux restent dans la moyenne ou au-dessus pour plus de la moitié d'entre elles. Mais pour le reste, les nappes sont passées sous les normales. L'épisode de chaleur exceptionnellement précoce d'il y a 2 semaines est aussi passé par là. Il a forcé la végétation à pomper davantage dans les réserves, plus de prélèvements par les activités humaines également, ce qui donne des prévisions plutôt pessimistes pour l'été. Dans le Grand Est, le centre du côté de l'Auvergne, la Bretagne et l'ouest de la Normandie, déjà sous les normales, risque de sécheresse à venir. Beaucoup d'incertitudes également dans de nombreuses régions, Hauts-de-France, Pays de la Loire, Rhône-Alpes, PACA. Là, les pluies des prochaines semaines seront décisives.
2: Guillaume Fariol, donc, sur ce dernier bilan du Bureau de Recherche Géologique et Minière, le BRGM. En difficulté financière, l'entreprise Le Relais supprime des bornes de collecte pour nos vêtements et 60 emplois d'insertion. Avec l'essor de la fast fashion, ses coûts augmentent. Le nombre de vêtements

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2: Bonsoir à tous, c'est l'heure du petit rafraîchissement de notre mémoire collective. Une heure de souvenirs, de tubes, d'anecdotes pour nous replonger dans la décennie la plus pop, rock, funk et compagnie, les années 80. Et ça commence comme ça.

0: La Fontaine, c'était Cœur de Loup.
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0: Dans la série Les Belges savent faire des tubes, j'ai choisi ce grand succès numéro 1 des ventes, c'était en 89. Et pour la suite, c'est mon souvenir perso, le plus marquant concert de ma vie. 9 juin 1983, j'ai mis mon plus beau t-shirt et mes plus belles baskets. Et je cours sur l'hippodrome d'Auteuil pour me retrouver au premier rang du concert de mon idole. Derrière moi, 50 000 personnes vont m'écraser. Mais je ne loupe rien du concert de David Bowie. Ce soir-là, il le termine par Modern Love.
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0: C'était Niagara. Petit clin d'œil à ceux et celles qui en profitent déjà de la plage. Bien sûr, on peut y faire beaucoup d'autres choses. Hein. Parce que du grain de sable, c'est quand même pas pratique. Bref, l'amour à la plage, tube de l'été 86 pour le duo pop-rock Niagara. Vous écoutez 100% années 80 et le prochain arrêt en musique, c'est un an plus tard, 87. La France tombe sous le charme de Zucchero et son Senza una donna qui arrive juste après ça. Deux minutes, bah. C'est rien, 2 minutes.
1: N'imaginez pas que ça allait aussi vite.
0: 2 minutes, c'est 120 secondes.
2: Au début, il y a un peu de l'incompréhension.
0: De se dire comment c'est possible. On est d'accord.
3: Tu parles de quoi, Maxime, au juste?
0: Bah de moi, de mon talent.
3: C'est quoi ton talent?
0: Bah du lundi au vendredi, 6h40, 8h40, je vous dis tout sur l'actualité sportive dans notre département. Tout cela sur votre radio locale ici même. Et ça dure donc 2 minutes chrono.
3: Des fois, tu te débordes un peu.
0: Bah oui.
3: Comme cette promo.
0: Aussi.
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0: ici même, c'est 100% années 80 jusqu'à 20h. Et tout de suite, quelques infos près de chez vous.
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2: Samedi et dimanche, c'est le moment idéal pour admirer les plus beaux bolides du monde sur le circuit des 24 heures. Mais c'est aussi pour vous peut-être une nouvelle vie qui commence avec un nouveau compagnon, un chat, un chien que vous allez adopter après avoir visité le refuge SPA d'Ivry-l'Évêque. C'est portes ouvertes tout le week-end pour rencontrer les animaux, mais aussi profiter de nombreuses animations, défilés, tombola, chasse au trésor et de quoi se restaurer. Une bonne nouvelle pour l'automne, c'est officiel, le très bel événement de la cité Plantagenêt au Mans. La fête des plantes et de l'art du jardin est de retour les 10 et 11 octobre 2026 après une année de pause pour les organisateurs qui avaient besoin de souffler un peu, et on connaît le thème de la prochaine édition, l'eau en Seine. Les livres, ça coûte cher, mais on a un bon plan pour vous. La bibliothèque de la Milesse lance une vente spéciale à partir d'aujourd'hui jusqu'au 20 juin. 5 ouvrages pour 1 euro. Il s'agit d'exemplaires retirés de l'inventaire.
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0: Another One Bites the Dust.
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0: Et ça veut dire un autre mort, la poussière. Bref, quelqu'un qui est tombé, qui a échoué. Le thème est plutôt dur, hein, qui contraste avec le côté funky de la musique. Un titre écrit par le bassiste de Queen, John Deacon, qui est devenu l'un des plus grands succès du groupe en 1980. Si vous êtes curieux, revoyez le clip qui a été tourné lors d'une répétition avant un concert à Detroit. Et comme ça, vous savez tout, ou presque. Pour la suite, revenons à l'un des tubes français les plus marquants du début des années 80. Cherchez le garçon, Taxi Girl.
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0: C'était Marc Lavoine pour une Begin avec toi. Une musique du fidèle Fabrice Aboulker, l'homme qui lui a composé la plupart de ses plus grands succès, et puis un texte de Marc Lavoine, bien sûr. C'était au début de sa carrière, mai 1984. La suite de votre soirée, c'est toujours de la musique des 20h, Décibel, avec Émilie Mazoyer qui reçoit Christophe Willem. En attendant, restons dans les années 80, Renaud arrive avec « Dans mon HLM ».
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1: Et la soirée continue sur votre radio locale, ici, il est 20h.
2: Et à 20h sur votre radio ici, c'est l'heure de Décibel, toute l'actualité musicale avec ce soir un chanteur. Des plus belles voix de France. Il est auteur et compositeur également. Il fête cette année ses 20 ans de carrière.
3: C'est comme ça, qu'est-ce que j'y peux? C'est comme ça, qu'est-ce que j'y peux?
2: Mais je sais ce que je veux. Je veux Christophe Willem dans mon émission. Et... oh, mon vœu est exaucé. Bonsoir.
4: Non mais l'introduction, bravo.
2: Toujours.
4: Non mais il y a un step là.
2: T'as vu?
4: Si si, bravo.
2: On sait recevoir. En 20 ans, il a vendu 1 million de disques, sorti 6 albums et le 7e est en approche. L'excellent Christophe Willem est dans Décibel. Youpi.
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2: Merci d'avoir choisi ici pour passer votre mardi soir dans l'actu musicale de ce soir. Il y a aussi la toute nouvelle chanson d'Isolt. Oh, vous allez l'adorer. Elle est un petit peu plus tard dans l'émission, dans la rubrique coup de cœur. On a aussi un blind test ce soir consacré aux chanteurs guitaristes. Si c'est une race de chanteurs qui vous intéresse, alors il est peut-être temps de venir jouer avec nous. Le numéro du standard 0810 055 056 0810 055 056 a gagné ce soir. Le livre d'un chanteur, Thomas Fersen. Eh oui, il est auteur également aux éditions du Seuil. Comme on quitte un imperméable, c'est le nom de son livre. Il a gagné ce soir.
4: Bah oui.
2: Voilà. Si. Bah si.
4: Bah je te le dis.
2: Tout est vrai.
4: Cette saison.
2: Elle n'invente rien. 0810 055 056. Appelez-nous pour jouer au blind test. C'est Alexandra qui vous attend au standard. Christophe Willem, ou comme dirait Johanna dans Hélène et les garçons, mon cri-cri d'amour. Comment ça va?
4: Ça va très bien, très très bien. Non, vraiment en pleine forme et tout, très content.
2: Bah moi aussi, il y a une nouvelle chanson, elle s'appelle Système.

0: en a qui n'ont pas besoin de logiciel pour chanter juste. C'est le cas de mon invité de ce soir. Non mais quelle voix, Christophe Willem.
1: Merci.
0: Système. On va en parler tout à l'heure de cette nouvelle chanson. J'ai essayé de gratter des infos sur le nouvel album.
1: Ah ouais, je sais que je te connais. Hein.
0: Voilà. Même si ton attaché de presse en coulisses, juste avant que l'émission commence, a dit « Sois sage et ne raconte pas tout ».
1: Non.
0: Donc voilà, débrouille-toi avec
1: baïonnée.
0: Ça. Mais je voudrais quand même... C'est un peu sexy, ça.
1: Oui, un petit peu, je trouve.
0: Ouh là là, il fait chaud. Il est que 20h03. Christophe, avant, il faut qu'on parle de la dernière fois qu'on s'est vu, c'est-à-dire Corsou Metsu Metsu.
1: Ah ouais.

0: tu chantes. Il y a une quarantaine d'artistes qui sont là, il y a 3000 choristes, enfin c'est complètement fou. Stade Vélodrome à Marseille et Patrick Fiori, donc qui fait chanter tout le monde en Corse. Cette chanson Lettera d'Argentina, là t'es en duo avec Alizé sur l'album Corsu Mezzu Mezzu, mais ce soir-là t'étais pas avec Alizé.
1: Oui, c'est avec lui, ça s'appelait Delia.
0: Ouais, c'est ça.
1: Et avec qui j'avais déjà chanté d'ailleurs, il y avait une autre opportunité comme ça une fois en Corse. Ouais. Et du coup Alizé pouvait pas être avec nous ce jour-là et c'est Delia qui l'a remplacée. Oula, et très très bien remplacée, donc j'étais heureux de la retrouver. Et bah, puis, je pense que pour elle, ça lui a dit quand même une petite dose de stress supplémentaire. C'est coucou, on va chanter. C'est pas on va chanter au Troquet du Coin, c'est on va chanter au Vélodrome.
0: Au Vélodrome,
1: ouais, non, c'était fou.
0: Bah, nous, on était là, on a vu, évidemment, puisque ici était la fière radio partenaire de cet événement, mais un Vélodrome plein et des chansons qui sont quand même très. Il y a un côté.
1: Épique, quoi.
0: Épique, ouais.
1: Ouais, carrément. Non, mais c'était.
0: Alors, c'est pas déjà, des chansonnettes.
1: Non, et c'est pas des chansonnettes. Et effectivement, en plus, on chantait en Corse. Donc, ouais. Tu vois, on avait un répétiteur avec qui on avait bossé déjà pour l'album.
0: Ouais.
1: Et il était là-bas présent. Il nous a fait bosser sur les répètes et tout. Moi, j'étais hyper soucieux de ne pas écorcher. Je veux dire, quand tu, justement, t'as le plaisir d'être appelé sur un projet comme ça, tu veux le faire de manière la plus respectueuse possible. Et la moindre des choses, c'est d'essayer de prononcer correctement. Et on était hyper bien encadrés. Enfin, d'ailleurs, on en parlait là en off.
0: Ouais.
1: C'est vrai que ce projet, c'est quand même un projet fou. Enfin, tu dis, tu réunis autant d'artistes, autant de musiciens, autant de choristes. Parce que les choristes, ça, c'était spectaculaire. Et tout s'est fait avec une super bonne humeur. Tout le monde était heureux d'être là, et aussi bien le public que nous. Enfin, vraiment, j'ai gardé un super souvenir de ça, vraiment.
0: Bravo Patrick Fiori, et plein de bisous à lui. Autre moment de live que tu as vécu avant de faire ton retour avec System, c'est ton invitation au concert de Théodora.
1: Ah ouais.
0: Théodora qui a 20 ans et des poussières, qui a raflé 4 victoires de la musique cette année sur 5 nominations. C'est vraiment la chanteuse dont tout le monde parle. Elle faisait son premier Zénith de Paris et elle t'a invité, ça a donné ça.

0: de gamins qui ont l'âge de la chanson.
1: Incroyable.
0: Et qui la chantaient. Et c'était un moment fou. Est-ce que tu peux me raconter comment tu t'es retrouvée au Zénith de Théodora?
1: Mais écoute, l'histoire, elle est vraiment, vraiment folle. Théodora et

0: et en même temps hyper flippé. C'est-à-dire que t'arrives sur une scène du Zénith de Paris, donc déjà bon, c'est quand même assez flippant le Zénith, on dirait pas, mais quand même.
1: Si, il y a des milliers de personnes.
0: Oui, puis là t'es quand même dans une salle chauffée à bloc parce que c'était la première de Théodora au Zénith. Donc si tu veux, tu te dis mais comment ça va se passer?
1: Oui, et comment je vais m'intégrer dans le show?
0: Mais complètement.
1: Oui.
0: Et en fait, Théodora avec donc pas mal de guests, ce qu'elle a fait dans pas mal de shows, de concerts qu'elle a fait, et elle me dit voilà, j'ai une personne avant toi, il y a Gims qui vient après, il y a Rema. Non mais j'y attends, mais qu'est-ce que je viens foutre au milieu?
1: T'étais comment dans les coulisses?
0: Non mais je t'explique même pas. Une boule au ventre, j'ai perdu 47 kilos en allant sur scène. Non mais vraiment, et tout le pire, c'est que même mon équipe était là. J'étais là, non mais je vous en supplie, vous vous rendez pas compte, le trac que j'ai, c'est quand même hyper flippant. Et plutôt que de me dire, mais non, ça va aller. Non, franchement, c'est vrai que c'est chaud. Non, mais vraiment, ils me disaient ça.
1: Ils sont terribles.
0: Mes amis et tout avant. Ouais. Parce que évidemment, quand elle m'a proposé, je dis, mais moi, je dis oui. Tout de suite. Puis après, tu dis. Alors après, tu réfléchis, en fait.
1: Et tes proches, ils commencent à te dire t'es vraiment courageux d'y aller.
0: Ah non, mais je te jure. Après, par contre, c'est là que je me suis dit mais c'est dingue. Tu vois, ma nièce qui a 20 ans, justement, hyper fan de Théodora. Comment te dire que je suis son tonton préféré? C'est-à-dire que d'un seul coup, non, mais t'as chanté avec Théodora, quoi. Ouais. Mais tu la connais bien, t'es pote avec. Bah, je dis, on va pas non plus faire une bouffe tous les 4 jours. Mais il y a une rencontre artistique qui s'est passée qui a été vraiment géniale. Parce que vraiment, je tiens à le dire, mais vraiment, elle a été mais d'une générosité. Elle, toute son équipe, vraiment. Dès que je suis arrivé, on répète l'après-midi, le dimanche après-midi, tout le monde hyper cool. Mais que ce soit, je te dis, du manager, du technicien, des danseurs qui étaient sur scène, en disant, oh, mais quand on a vu que t'étais là aujourd'hui, on a halluciné. Elle nous avait dit, elle m'avait parlé de l'idée, mais on savait pas si t'allais venir ou pas. Enfin, vraiment, c'était hyper bon enfant, super ambiance. Vraiment à l'image de ce qui s'est passé après sur scène avec le public, qui était carrément improbable. C'est-à-dire que tout le monde connaissait la chanson, mais par cœur.
1: Est-ce que tu en doutais de la qualité intemporelle et du tube qui dure de Double Jeu? Est-ce que là, tu te l'es pris un peu en pleine poire?
0: Bah là, franchement, ouais. C'est-à-dire que le côté intergénérationnel comme ça, j'avais pas idée que c'était à ce point. Et après, si tu veux, on a vachement parlé. Ils m'ont dit, mais non, mais tu te rends pas compte. En plus, il y a une trend sur TikTok qui existe depuis pas mal de temps. Et donc, c'est vrai qu'il y a tout un tas de jeunes qui se sont emparés de ce titre. Et je pense qu'aussi, Théodora, c'est ça qui la faisait marrer. C'était de se dire, bah attends, on va lui demander de venir. Vu que tout le monde est un peu en train de reprendre le titre, ça serait génial qu'il accepte. Et bon, bah du coup, je l'ai fait. Mais c'était fou, tu vois, vraiment. C'était comme dans mes concerts, c'est-à-dire que vraiment, tu vois, je lâchais le micro, tout le monde connaissait les paroles, enfin, j'ai trouvé ça ouf, et c'était tellement, tellement bienveillant. Il y avait beaucoup de bienveillance dans cette salle, et tu vois, avec tout le bordel qu'on vit en ce moment, ça fait vraiment du bien. Tu dis vraiment, la musique a ce pouvoir, je pense que qu'aucune autre chose ne peut avoir de fédérer à ce point-là, et j'ai trouvé ça fou. Vraiment.
1: C'est vrai. Une belle dose d'amour. Allez, nous aussi, on la connaît encore par cœur. Il n'y a pas que les gosses. Hein. Alors, Double Jeu, on l'écoute maintenant. Christophe Willem. Et ensuite, on découvrira sa nouvelle chanson, Système. Si ça n'est pas déjà fait, les amis, je vous annonce qu'il y a un clip aussi qui est disponible. Il tourne sur un vinyle. Moi, j'adore.
0: Tu aimes bien le vinyle.
1: J'adore.

Christophe Willem est l'invité de Décibel. Et on va se plonger maintenant dans une nouvelle chanson qui s'appelle

0: premier extrait de ton 7e album.
1: Ouais.
2: Hey, hey.
1: 7e. Attends, est-ce qu'il paraît que c'est un chiffre qui est pas mal, 7?
2: Oui.
1: Je suis spirituel, genre, on m'a dit ça. Non, mais
0: ouais,
1: si.
0: Porte-bonheur en Italie, il me semble.
1: Ah bon?
0: Oui. Je viens d'inventer pour te faire plaisir.
1: Ah, voilà. Bah...
0: Attends, tu sais quoi? Après tout, on a Internet.
1: On va vérifier cette information. Bah, je te dis que le chiffre 7 est bien.
0: 7 porte-bonheur. Tu peux combler pendant que je te peux chanter un petit truc?
1: Alors, tu te parles du titre?
0: Alors, ah non, c'est bon, attends, j'ai trouvé un truc super. Le chiffre 7 symbolise l'esprit, l'introspection et la sagesse spirituelle.
1: Tu vois? C'est un chiffre qui est très spirituel, je te dis, on m'a dit ça l'autre jour.
0: Dieu! Ah bah, pardon, ref, Dieu.
1: Bah écoute.
0: Dieu a créé le monde en 6 jours et s'est reposé le 7e.
1: Tu vois, c'est pour ça.
0: Il y a les 7 mercenaires.
1: Non, mais il y a beaucoup de symboles avec 7.
0: Mais oui, c'est vrai. Pourquoi 7 est-il un chiffre parfait? Oh là là, oui. Oh non, après, c'est compliqué.
1: Trop.
0: Oui, là. Oh là là, non. Ne googlez pas trop quand même le chiffre 7, parce qu'après, on tombe dans des trucs un peu complotistes. Mais non, c'est un chiffre chance.
1: Bah écoute, on verra. Mais en tout cas, c'est vrai que c'est le 7e album. C'est vrai que ça passe très, très vite.
0: Ouais. Et 20 ans de carrière. C'est très mignon d'ailleurs, parce que avant de lancer System, la nouvelle chanson, et donc finalement de mettre en place tout ce 7e album et d'annoncer ton retour, t'as fait un petit récap des 20 dernières années.
1: Bah carrément.
0: Et que évidemment que la première fois de ta vie que t'étais en studio pour enregistrer ton premier album, si on t'avait dit on se retrouve pour le 7e avec 20 ans de carrière,
1: j'aurais dit mais c'est une blague, je pense que ouais. Pas du tout. Non mais c'est ça qui est fou en fait avec ce métier, c'est que t'es tellement dans une dynamique, tu rencontres tellement de gens et que la musique, on en parlait tout à l'heure, mais la musique ça sert à fédérer, ouais. Et en fait toutes ces rencontres, ça te nourrit énormément aussi. Là sur ce nouvel album justement, bah comme System par exemple, j'ai bossé avec une nouvelle équipe aussi, donc c'est Noé Tristram et Marceau. C'était la toute première fois que je bossais avec eux,
0: okay.
1: Donc je me suis amusé. Il y a aussi des équipes plus anciennes, donc on a mélangé tout ça et c'est toujours enrichissant parce que c'est vrai que nous on voit pas le temps passer réellement. C'est-à-dire que quand on me dit 20 ans, tu vois, quand vraiment j'ai réalisé que ça faisait 20 ans. En fait, moi, j'ai l'impression que c'était hier, et en même temps que c'était une autre vie. Enfin, oui. Tu vois, il y a un truc un peu bizarre, comme quand tu vis un truc qui chamboule littéralement ta vie, en fait. Parce que réellement, la Nouvelle Star a complètement chamboulé ma vie.
0: Et c'était il y a 20 piges.
1: C'était à 20 ans, ouais, exactement.
0: Ouais. C'est fou. Et alors, ce qui me fait plaisir, c'est que tu dis que tu t'es amusé pour préparer ce nouvel album. Parce que si on rembobine un peu, avant Covid, il y a ton album Rio en 2017. Ouais. L'après Rio, c'est pas passé...
1: C'est pas ouf, non,
0: voilà.
1: Carrément.
0: T'as pas kiffé le disque, alors que je trouve sous-côté, parce que moi je le trouve vraiment cool. Mais en tout cas, il a pas marché autant qu'il aurait dû. Donc, tu perds un peu confiance,
1: ouais.
0: Tu perds un peu envie.
1: Exactement.
0: Bim, 2020, le Covid.
1: Ouais, par-dessus, histoire d'en mettre une petite couchette.
0: Ouais. Et finalement, quand même... Tu reviens avec Panorama en 2022, qui cartonne, qui fait une très belle tournée et tout. Et donc, oui, moi, je me suis dit, bon...
1: Dans quel état d'esprit j'étais?
0: Dans quel état tu aimes de retourner à ta table de travail, finalement? Est-ce que, voilà, on est plutôt confiant? Est-ce que tu as gardé cette confiance et cette joie de Panorama?
1: Alors, en vrai, je suis pas dans un truc de confiance. Si tu veux, je suis plutôt dans un truc, mais je pense que c'est... justement, tu parlais de l'échec de l'album Rio, entre autres.
0: Oui, enfin, relatif, hein, parce qu'il a quand même existé, ce disque.
1: Oui, il a existé, mais c'est vrai que ça n'a pas été accueilli comme j'aurais aimé. Et si tu veux, à chaque fois, les gens se disent « Ouais, c'est un truc d'ego quand les artistes ont des échecs. » C'est pas là que ça se situe, en fait. C'est surtout que nous, en fait, quand on défend un projet, on est la face visible de tout un tas de gens avec qui on travaille, que ce soit des auteurs, des compositeurs, la maison de disques, ton équipe, en fait, si tu veux. Et d'un seul coup, tu te dis « Merde, j'ai failli, quoi. » Donc c'est cette sensation, si tu veux, de pas avoir été à la hauteur aussi de tous ces gens qui te font confiance.
0: Et leur travail et leurs efforts.
1: C'est ça qui te met un coup, en fait. Mais
0: t'as mis du temps.
1: Ah ouais.
0: Entre Rio et Panorama, il y a...
1: Il y a eu... Ouais, c'était assez long entre les deux. Bah, alors après, tu l'as dit aussi, après il y a eu le Covid, qui a quand même mis tout à l'arrêt. Et en même temps, si tu veux, toutes ces expériences-là, tu vois, je pense que quand tu es au début d'une carrière, tu crains absolument le moment de l'échec, parce que tu sais que ça va arriver. C'est-à-dire que moi, si tu veux, le truc qui était écrit, quand tu gagnes une émission et que tu vends énormément de disques d'un coup avec un tube comme Double Jeu, à un moment, tu sais que tu vas avoir un petit mur sur ton chemin.
0: Ah, donc t'attendais le retour de bâton. Tu
1: alors,
0: t'es dit,
1: j'étais
0: ça arrivera
1: pas
0: un jour.
1: En mode, tu vois, comme j'attends le bus, je vais attendre le mur. Mais je me disais, ça va quand même arriver. Ouais. Tu vois, tu le sais, en fait, parce que bah, mathématiquement, de toute façon, dans la carrière d'un artiste, t'as des hauts, t'as des bas. Et en fait, tu vois, ce que je dis souvent, là, quand je croise des artistes aujourd'hui, en développement, il y a plein de nouveaux talents que je trouve assez hallucinants. Je leur dis, arrêtez d'anticiper ou de craindre ça. Je pense qu'il faut vraiment accueillir littéralement le truc, parce que moi, réellement, tu parlais de Rio, mais l'échec de cet album-là, en fait, moi, c'est vraiment ce qui m'a vraiment construit. C'est-à-dire que quand à un moment, tu as la sensation que tu n'es plus vraiment en pilote automatique et que tu dois réellement retrouver la raison première pour laquelle tu fais les choses, ben, tu vas vraiment puiser en toi et du coup, ça te donne une force très différente. Donc moi, vraiment, tu vois, l'étape Rio, qui m'a permis d'aboutir après avec Panorama, et là, ce nouvel album, j'arrive pas en me disant oh, bah c'est super, Panorama a bien fonctionné, donc celui-là, c'est pareil, ça va y aller.
0: Ouais.
1: Non, là, j'y vais avec quelque chose. Je me suis beaucoup amusée. C'était très, très, très libérateur, cet album, vraiment. Parce que déjà, j'ai recomposé, j'ai réécrit sur Panorama, je voulais pas, parce que j'étais sur le trauma d'album Rio, donc je ne voulais pas du tout. Tu vois, j'étais vraiment dans ce truc-là.
0: Ouais, donc t'as réglé des trucs.
1: Ouais.
0: Ça, c'est bien.
1: En tout cas, vraiment, ouais. Et il y a eu beaucoup, beaucoup de bienveillance. Tu vois, toutes ces équipes avec qui j'ai bossé sur le nouvel album, eux, si tu veux, ils sont cette image-là. Ben, on parlait d'ailleurs du public Théodora, mais ouais. J'ai bossé avec des équipes plus jeunes. Eux, ils sont sur ce truc, mais tu te rends pas compte, en fait, de qui tu es et de ce que tu représentes pour une génération, en fait. Enfin, il y a certains qui m'ont dit, mais nous, en fait, limite, quand on t'a vu à l'Investa, on s'est dit, ah ben, nous aussi, on peut faire un truc, parce que d'un seul coup, tu sortais complètement des sentiers battus. Donc, ouais. Si tu veux, on se rend jamais compte de l'image qu'on envoie aux gens. Alors, évidemment, tu as des haters, des gens qui t'aiment pas. Bon, ça, à la rigueur, ça existe toujours. Mais c'est bien aussi d'accepter les compliments et les choses qui te poussent, en fait, tu vois, plutôt que t'es toujours là à t'excuser d'être là, bah merci, c'est gentil. Non, il faut les accueillir, parce que c'est aussi ce qui te permet de grandir et d'évoluer, en fait. Donc cet album, le nouvel album, j'ai vraiment travaillé avec ce côté totalement libérateur de, il y a absolument aucun tiroir, aucune case, on s'amuse, on fait un album qui, moi, me fait du bien, qui nous fait du bien à tous, hein, toutes les équipes avec qui je bosse sont vraiment à fond dessus, et on se dit, bah voilà, évidemment, on espère que le public le recevra avec autant de plaisir que nous on a eu à le faire, mais en tout cas, si tu veux, c'est très, très, très libérateur. Et c'est d'ailleurs ce qui a amené, le mec qui fait les questions-réponses, carrément.
0: J'adore, vas-y.
1: C'est ce qui a amené vraiment le thème de l'album. Le thème de l'album, c'est vraiment la liberté, mais avec un grand L, tu vois. On parle vraiment de liberté, de tout ce qui bloque notre liberté. C'est pour ça que Système...
0: Oui, alors Système, dans
1: tout ça. On trouvait ça cool que ce soit le premier single, parce qu'on se disait, voilà, c'est intéressant de se dire, puisqu'on va parler de liberté après, bah, un des trucs qui bloque beaucoup notre liberté aujourd'hui, ou qui nous enferme un peu, c'est tous ces différents systèmes dans lesquels on est tous, volontairement ou pas, un peu enfermé, que ce soit les réseaux sociaux, que ce soit le système politique, le système amoureux,
0: le patriarcat.
1: Non mais le patriarcat.
0: Non mais ça va mieux.
1: Non mais
0: je vois un mot toutes les 5 minutes, mais quand ça sort, elle est contente.
1: Non mais tu vois ce que
0: oui,
1: je veux dire
0: oui,
1: ou pas
0: oui. On est dans des carcans.
1: Ouais, on est dans des carcans. Et si tu veux, Système, c'est pas du tout un titre qui dénonce genre le point levé. Non, c'est pas ça. C'est juste une question de dire, ok, on est tous là-dedans d'une manière ou d'une autre. Faut juste en avoir un peu conscience, ça permet de faire un petit pas en arrière et voilà, de le tenir à distance et pas être les deux pieds dedans. Et pour moi, ça, c'est une des étapes qui permet de retrouver un peu notre liberté. Et notre liberté, pour moi, bah, c'est d'être un peu plus connecté avec soi-même, hein, plutôt que d'être connecté avec tout ce qui est autour de nous en permanence. Ouais. Et donc, c'est ça un peu le point de démarrage de l'album.
0: Écoutez la chanson, découvrez la Système. C'est le nouveau Christophe Willem.

0: Système, c'est Christophe Willem qui est de retour. Le carcan dans lequel on est, donc constat joyeux et sautillant, mais constat quand même. Du coup, c'est la chanson qui va ouvrir l'album. Ça va raconter une histoire un peu dans l'ordre.
1: Il y en a une autre avant qui ouvre l'album, qui est La Route, qui parle d'une route où ça parle vraiment. C'est pas le titre. De toute façon, je ne te donnerai pas le titre.
0: De mais l'album. Ah, ouais, c'est
1: même
0: ça.
1: Même pas le titre des autres chansons. Non, petite, peut-être, je t'en lâcherai un ou deux. Ouais. Mais non, la première chanson, là, telle que c'est en train de se profiler, parce que tous les titres sont faits. Là, on est en train de peaufiner la production, en vrai.
0: Ah, mais c'est un bon moment, ça.
1: Ah ouais, non, mais c'est le meilleur. Parce que c'est là que tu dis, alors, jusqu'à où on va aller, tu vois. Donc ça, c'est assez kiffant. Pour le coup, c'est vraiment le moment que j'adore. Et il y a un titre qui parle d'une route. Voilà, cette route vers le bonheur, ce qu'on
0: cherche.
1: Sur
0: la route de Memphis ?
1: Ça pourrait, mais non, ça n'est pas celle-là. Donc c'est plutôt ce titre-là qui parle de ce chemin qui ouvre. Je pense que c'est celui-là qui ouvrira l'album et puis après ça évolue.
0: Ok. Et après on va donc vers
1: le début,
0: vers la liberté.
1: Exactement. Et on va aussi bien dans la liberté, la libération au niveau des textes qu'au niveau du son. Donc tu vois les équipes c'est extrêmement large. On parlait là de Marceau et Noé Tristram. J'ai rebossé avec Laurent Lamarca et Jean-Étienne Maillard parce que j'ai adoré bosser avec eux sur l'album Panorama justement. Et ça va très très loin à la fin de l'album parce qu'on parle de liberté, tu vois. Et j'ai rencontré d'autres équipes. Alors eux sont des équipes plus d'électro.
0: Ouais.
1: Je te dirais pas qui, mais des équipes plus d'électro qui eux m'ont dit ah ben nous pour nous la liberté musicalement parlant c'est l'électro des années 80-90 new-yorkaise en fait. Tu vois ce genre de son.
0: Un peu garage.
1: Ouais. Et donc du coup vers la fin de l'album ça part complètement dans un autre truc. Oh,
0: en tout cas quand on parle tu souris, tes yeux sourient. Je vois que t'es fière et t'es
1: mais
0: heureux.
1: Parce que je me dis je savoure, j'anticipe le kiff que ça va être sur scène. Mais vraiment, parce que tu vois, quand tu prépares un album, d'ailleurs c'est ça la différence avec quand je te parlais du côté libérateur, quand j'ai fait Panorama, j'étais quand même, tu vois, toujours sur ce truc très en retenue où bah tu sais pas ce qui va se passer. Mm-hmm. Je sortais donc de l'album Rio, et donc du coup j'arrivais pas moi encore à projeter sur scène. J'étais vraiment sur ce truc de on y va au jour le jour.
0: Oui. La tournée on verra après quoi.
1: Tu vois, j'avais un peu ce truc là, et là c'est vrai. Bah, il y a ces 20 ans, l'équipe aussi avec qui je bosse, aussi un producteur de concert qui ont dit, mais attends, ça fait 20 ans de carrière, faut fêter ça aussi. On boucle Bercy. Là, j'ai quand même eu le moment de solitude.
0: 9 décembre 2027.
1: Alors, on insiste bien sur 2027, parce que l'autre jour, quelqu'un me dit, alors 9 décembre cette année. Alors, non, ça va pas être cette année.
0: Non.
1: Comment tu veux dire? Non.
0: Ne faites pas ça. 2027.
1: Non, c'est 2027. Non, parce que la salle est grande. Donc, si tu veux, faut quand même laisser du temps. C'est bien 2027. Mais si tu veux, voilà, toute l'équipe qui est autour, eux sont dans ce truc, justement, ils sont très contents de l'album, et ils sont aussi dans ce truc de dire, mais là, on a l'impression qu'on retrouve un peu ta folie, en fait, ce côté un peu, justement, hors cadre, où on n'arrive pas à te mettre dans une case, et c'est ça aussi qui m'a vachement stimulée sur cet album, c'est quand je posais la question à toutes ces équipes, que je connaissais pas forcément, qui me connaissaient que à travers ma musique, et tous me disaient, bah, nous, en fait, le truc qui nous excite, c'est qu'en fait, on n'arrive pas trop à te mettre dans une case. Tu peux faire un truc très variété française, tu peux faire un truc un peu plus soul, tu peux faire un truc un peu électro. Et donc, du coup, on a ce truc où on n'arrive pas vraiment à te cerner totalement. Et en fait, si tu veux, c'est ça aussi qui a vachement marqué la dynamique de l'album, c'est de se dire, mais si, en fait, mon style musical, c'est justement d'écouter moi ce qui me parle.
0: Ouais, et de pas choisir forcément.
1: Et de garder tout cet éclectisme-là, en fait. Et si tu vois tous les albums que j'ai pu faire depuis le début, c'est vrai que chacun est un peu dans un registre différent, parce que c'est ça qui m'amuse. Il faut qu'on s'amuse quand on fait ce métier.
0: Ouais, on va s'amuser, évidemment, pendant cette tournée 2027. Le nouveau président, 7e album 2027.
1: Oui, exactement.
0: Voilà. Et oui, il y aura les élections en 2027. Voilà, vous pensez 2027, je vais voter. Et après, je vais au concert de Christophe Willem.
1: Alors, venez au concert pour être plus en forme. Non, ça sera après d'ailleurs.
0: C'est après, c'est bon.
1: Parce que vu qu'on ne sait pas ce qui va se passer.
0: Réservez vos billets dès maintenant.
1: C'est mieux.
0: Donc, le 9 décembre 2027, 7e album 2027, la tournée. C'est Bercy, enfin l'Accor Arena, comme disent les enfants.
1: Oui, mais comme moi je suis vieux, je dis Bercy. Bah, évidemment.
0: On va manger des treats à Bercy.
1: Non mais nous on a des refs, tu vois, évidemment.
0: Alors c'est drôle parce qu'en régie, il y a ma réalisatrice Iris, elle sait pas ce que c'est des treats. C'est le vieux nom des M&M's. Nous on appelait ça des treats.
1: Mais c'est vrai que là on se dit qu'on a pris un coup quand même. Parce que je pense que peu de gens ont la ref.
0: Énorme coup de pelle. C'est terrible. Donc, la tournée commence le 22 octobre. C'est une tournée de zénith, les amis. Rouen, Caen, Aix-en-Provence, Grenoble. Ensuite, au mois de novembre, on a Toulouse, on a Bordeaux, on a Lyon, Dijon, Amnéville, Nantes, Rennes. Et ça, c'est toujours en novembre 2027. Décembre 2027, Lille, Bruxelles et Paris. Voilà la tournée du nouvel album de Christophe Willem. Je vous donnerai bien le nom de la tournée, mais pour ça, il me faudrait le nom du nouvel album.
1: Et non, mais la tournée, t'as vu, on a mis tour 2027.
0: Ça ne suffit pas.
1: Bah, écoute, c'est concis. Je trouve qu'on ne veut pas se bourrer sur la date, tu vois, pour le coup.
0: Tour 2027.
1: Voilà. C'est pas 2026 ou 2028, c'est 2027.
0: Christophe Willem, 2027. Tour, à tout de suite.
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0: Et dans l'actu musicale du jour, il y a l'anniversaire de la naissance de Cole Porter, un magnifique auteur et compositeur de comédie musicale. On écoutera tout à l'heure, à la fin de l'émission, une de ses chansons les plus célèbres. Il y aura aussi la nouvelle chanson d'Isolde qui vient de sortir et un clip absolument incroyable. Vous découvrirez tout à l'heure Now or Never. Et puis on va jouer au Blind Test aussi autour des chanteurs guitaristes. Si vous voulez jouer avec nous, vous pouvez appelez Alexandra au standard. Le numéro, c'est 0810 055 056. Et Christophe Willem est notre invité. Premier extrait de son 7e album, dont on ne connaît pas le titre, enfin l'album, mais la chanson, c'est System.

0: Ah, ça y est, vous l'avez. Hein. Toujours très difficile à chanter, du Christophe Willem, mais bon, je pense qu'il a l'habitude. 20
1: Attends,
0: ans de carrière.
1: L'autre jour, on m'a carrément sorti. Je sais plus où j'étais. Je faisais un live. Et après, les commentaires, toujours très doux.
0: Ah, on adore les commentaires.
1: Si, mais c'était balèze. Quelqu'un, parce que les gens maintenant font genre, ils sont experts maintenant. Ah. Tu vois, et j'avais un mec en dessous qui a dit non, mais c'est pathétique de chanter avec un autotune. Donc j'ai trouvé ça.
0: Mais enfin.
1: J'ai trouvé ça vachement bien. Donc, bah, écoute, non. Y a pas.
0: Y a pas, enfin. Il a une voix d'or. Bon sang de bonsoir. C'est pas vrai, ça, les gens.
1: Non, mais c'est drôle. Après, c'est drôle parce que c'est, voilà, c'est les no-life. Ça mais te... c'est marrant.
0: Ça te touche pas. Et parce que, pour le coup, il y a plein de commentaires. C'est vrai, on est dans une ère.
1: Ah, bah,
0: où,
1: ça y va.
0: Voilà, dès qu'on poste. En veux-tu, en voilà,
1: ah, bah, tout doit disparaître.
0: Oui, c'est vrai. Dès que tu postes la moindre chose, voilà, t'as toujours quelqu'un qui vient commenter. Parfois, ça a un rapport avec ce que tu fais. Parfois, pas du
1: pas
0: tout.
1: Pas du tout.
0: Pas du tout. Moi, la semaine dernière, on a eu Zazie et quelqu'un a commenté pas terrible la frange.
1: Je dis, bah, ah,
0: c'est
1: bah,
0: pas
1: non,
0: grave,
1: mais les
0: parce
1: cheveux.
0: Elle vient présenter un disque. Donc, toi aussi, tes
1: ah,
0: cheveux,
1: non, mais
0: on
1: les
0: te parle des cheveux.
1: Alors, Caron, j'ai des spécialistes capillaires aussi. Quelqu'un a dit, ah non, non, mais c'est une perruque. Alors ça, je crois que c'était là, j'avais pas vu venir carrément.
0: Le mec a dit, t'avais une perruque.
1: Oui, oui, carrément. Donc j'ai même fait un truc sur TikTok parce que ça m'a tellement. En fait, moi, je vois pas ça, si tu veux. Mais c'est des amis parce qu'à chaque fois, comme on se vanne, tu oui. vois. Donc quand c'est des amis qui me disent, non, mais j'en ai vu des trucs. Et donc ils font des captures d'écran, ils m'envoient ça. Et donc l'autre jour, j'ai fait, bon alors, on va faire un petit beauty point. Donc non, donc j'ai tiré sur mes cheveux. Je dis, non, il y a pas de perruque.
0: Il y a pas de perruque.
1: Hein, non, non, non, mais c'est très très drôle. Après, franchement, ça me glisse dessus. Mais c'est vrai que tu te dis, c'est ouf. À quel point, si tu veux, à quel point, en fait, tout devient sujet à un commentaire.
0: Oui.
1: Mais, alors attention, parce qu'il y a des gens hyper bienveillants, et heureusement, tu vois. Mais c'est vrai que c'est dingue. Tu te dis, on est vraiment dans une époque qui est très, très bizarre. Parce que moi, personnellement...
0: Tu commentes, toi ?
1: Jamais.
0: Ah,
1: jamais.
0: Bah si.
1: Je commente, moi, sur TikTok, dès que c'est sur les trucs d'animaux.
0: Ah, ah bon ?
1: Carrément, j'ai même fait des dons. Si, si, tu, je suis attends. T'as pas cet algorithme ?
0: Non.
1: Ah, moi, j'ai l'algorithme.
0: Mais quels animaux ?
1: Ben, les animaux, tu vois, pour aider, tu vois, par un refuge d'animaux.
0: Ah,
1: des
0: oui,
1: trucs comme
0: genre
1: ça.
0: Des éléphants,
1: oui,
0: un sanctuaire
1: même.
0: D'éléphants.
1: Ah non, ou même
0: ça.
1: Des trucs, des chiens, des chats.
0: Ah, de pas par ici.
1: Oui, oui,
0: ah,
1: oui, ouais. Carrément. Donc, moi, là, je suis là et tout. Non,
0: et tu ça... commentes et tu dis trop mimi.
1: Non, j'envoie des cœurs,
0: ah,
1: des
0: ouais.
1: trucs comme ça. Si, si. Si, si, et quelqu'un m'a dit, mais tu devrais quand même faire un autre compte, c'est un peu ridicule, non, de faire ça avec ton compte. Moi, j'ai que un compte. Enfin,
0: ah, c'est ton compte,
1: bah oui, mais j'ai ah, pas oui. de compte perso, de trucs comme
0: pour
1: ça.
0: Pour aller espionner les ex, t'as pas à faire un compte
1: jamais,
0: shadow.
1: Jamais.
0: Un compte un peu caché.
1: Ah non, non.
0: Je te prêterai le mien si tu veux.
1: Ah bah très bien, très bien. Non, non, moi, je suis pas
0: je
1: ça.
0: Je m'appelle Ramona. Pour...
1: Non, mais Ramona, non.
0: Vrai.
1: Mais t'as un compte comme ça, toi ?
0: Bien sûr.
1: Ah non, moi, j'ai pas. Non, non, je te jure.
0: Enfin, mais comment tu fais pour espionner les gens ? T'as
1: ah,
0: peut-être pas le temps, remarque.
1: Non,
0: fait
1: je
0: de
1: te
0: là.
1: Jure.
0: Oui, voilà. Il fait de
1: non,
0: là,
1: je
0: et
1: te
0: moi,
1: jure.
0: Je vais espionner en
1: fait.
0: Les ex.
1: Et à chaque fois, des fois, les gens, ils faisaient des soirées. Quand on m'invite dans des trucs, on me dit attends, je vais te taguer. Bah, si ils me taguent, en fait, c'est mon compte pro. Oui. Il n'y a que ça. J'ai pas d'autres comptes.
0: T'as
1: non,
0: pas
1: mais t'as bien d'autres comptes. Mais sinon, j'ai pas d'autres comptes.
0: Okay.
1: J'avais fait un compte pour mon chien, d'ailleurs.
0: Ah
1: ouais, mais bon, au bout de trois jours, ça m'a saoulé de prendre des photos. Donc, déjà, pour moi-même, si tu veux, je n'y arrive
0: oui.
1: pas. Tu vois, je le fais.
0: C'est compliqué, parce que t'es obligé. Là,
1: Bah, je fais, mais si tu veux, c'est vrai que c'est. Bah, tu vois, je trouve que c'est un... Alors, évidemment, j'ai envie de dire, ouais, mais il publie des trucs quand il est en actu. Bah, oui.
0: Bah,
1: sinon, si t'allais prendre
0: publies.
1: Une photo de ce que je bouffe, par exemple, je vois ouais. pas vraiment l'intérêt, si tu
0: Et
1: veux.
0: C'est vrai que ça n'existait pas il y a 20 ans, au début de ta carrière, ce truc
1: ah,
0: de
1: dire,
0: ok, alors. Je vais sortir une nouvelle chanson, système. Donc, comment on l'annonce sur les réseaux, etc. Avant, c'était bon, bah, comment on va faire pour que ça rentre en radio
1: bah, carrément. Voilà. C'est complètement différent.
0: Là, il y a un nouveau bah, système, encore un. Le système, l'algorithme, dans lequel il faut s'intégrer. Est-ce que ça t'amuse ? Est-ce que tu aimes bien comprendre ça ? Je sais que tu es quelqu'un de curieux, d'intelligent, donc ça doit peut-être t'amuser quand
1: en
0: même.
1: En fait, ça
0: de
1: m'amuse
0: comprendre.
1: Quand même, parce que je trouve qu'il y a quand même une plus grosse liberté. C'est-à-dire que tu peux quand même te marrer un peu, tu peux
0: oui.
1: te déconner. Tu vois, là, justement, quand je te dis, quand tu as des trucs de haters, tu peux répondre en
0: oui.
1: faisant une vidéo. Au énième degré, si tu veux. Donc, je trouve c'est drôle parce que ça te permet aussi d'avoir une liberté de ton. On revient à le truc de la liberté.
0: Ouais.
1: Une liberté de ton. Bah là, par exemple, on a une liberté de ton, mais c'est quand même très rare les émissions de radio où tu as ce
0: oui.
1: ton-là. Tu vois ce que je veux dire ? Quand tu es en promo, tu as généralement un spot qui dure 5 minutes
0: oui.
1: et tu dois parler de ton single en 2 secondes. Tu vois. Donc, voilà. Donc, les réseaux te permettent ça, te permettent d'avoir quand même le temps d'exprimer et de montrer aussi ton état d'esprit. Donc, ça, je trouve ça pas mal. Après, j'aime pas ce truc infantilisant, tu vois. J'aime pas coûte que coûte, tu vois, devoir poster des trucs parce qu'il faut à heure fixe et tout.
0: Ouais.
1: Je trouve ça nul, en fait. Tu vois, moi, j'aime bien, justement, être libre et me dire, bah voilà, j'ai envie de partager ça, je partage. Là, j'ai rien à dire, bah je dis rien. Bah, c'est comme ça, je préfère être spontané.
0: Remarque, tu pourrais dire un truc là. Alors, soit le nom de ton album, soit me dire quand il va sortir.
1: Alors, attends, il va sortir à l'automne.
0: Oh,
1: 2026. Non, non. Okay. À l'automne 2026.
0: Assemblons les pièces du puzzle, mes petits Hercule Poirot. Nous avons une chanson, Système, qui sera sans doute en deux dans l'album, rapport à la première chanson, une reprise de Sur la route de Memphis ou Sur la route toute la sainte journée de Palmas. On n'est pas encore bien sûr, mais ça sera la première. Et donc tout ça à l'automne 2026.
1: Exactement, automne. D'accord. Et alors la vérité,
0: non mais ce que oui, je te supplie, dis-moi quelque chose.
1: Mais je te dis que la vérité. C'est pourquoi il y a pas, je te donne pas de titre. Je n'ai pas encore de titre.
0: Ah mais ça c'est déjà une information, le fait là, que alors, le titre soit pas là.
1: Mais pourquoi? Alors pourquoi? Mais, tu vois, tu vas me demander pourquoi.
0: Pourquoi Christophe?
1: Alors pourquoi? Parce que tout simplement, cet album part de liberté. Mais je vais pas appeler l'album Liberté. Enfin, c'est pas possible. Oh, quoi,
0: freedom.
1: Tu vois. Non mais bah, oui, non. Mais tu vois, en anglais ça passe, mais en français non.
0: Non,
1: tu
0: c'est
1: vois.
0: Pas ouf.
1: Donc non. Donc j'ai plein d'idées et à chaque fois que j'ai une idée que je trouve intéressante et tout, je trouve que c'est trop réducteur et donc ça ne n'évoque pas suffisamment ce que je dis dans l'album. Tu vois, non, mais réellement.
0: Attends, on a Internet. Je vais chercher.
1: Mais évidemment, j'ai
0: chant lexical de la liberté. Est-ce que tu as tapé dans Google chant lexical de la liberté?
1: Alors vas-y.
0: Ah ben voilà, parce que moi je fais des études littéraires pendant que toi là tu faisais la nouvelle star.
1: Vas-y, ben ça se trouve, tu viens de trouver un titre.
0: Chant lexical de la liberté, c'est parti. Émancipation.
1: Je l'ai évoqué à un moment.
0: C'est pas mal.
1: Si.
0: Démocratie, ben, en 2027, c'est emmerdant.
1: C'est dur.
0: Choix, ça fait un peu. Non, ça va pas.
1: Et en plus, alors important.
0: Libération.
1: Alors, tu sais pourquoi choix, ça va pas?
0: Pourquoi?
1: Ben, tu vois, là, je te donne une autre info.
0: Parce qu'il y a une chanson qui
1: Il y a une chanson, pour le coup, qui s'appelle La Liberté. Il y en a une.
0: Ah. Oui.
1: Qui s'appelle La Liberté. Et je démarre justement cette chanson en disant être libre, c'est pas choisir, mais c'est décider, qui n'est pas la même chose. Est-ce que tu as déjà vu ça avec ta psy?
0: J'aime beaucoup ça. J'ai pas de psy.
1: Ah bah écoute, je vais te donner les coordonnées de la mienne. Oui, non. Alors la grosse différence.
0: On fera un tarif famille.
1: Oh bah, un tarif de groupe.
0: On ensemble.
1: Non, mais on y va, on fait carrément un truc collectif. Non, mais tu sais pourquoi c'est important?
0: Dis-moi pourquoi.
1: Parce que quand tu choisis quelque chose, tu prends pas vraiment de risques. Quand tu choisis, c'est par exemple, bah tiens, je vais manger, je sais pas moi, un steak frites ou une salade César. Voilà, tu choisis.
0: Choisis entre les deux.
1: Quand tu décides, il y a une part d'inconnu dedans. Par exemple, tu vas dire, bah non, je ne vais pas manger ça. Je ne sais pas ce que je vais bouffer, mais ce sera pas ça. Tu décides pas entre deux choses identifiées.
0: Elle est au régime, ta psy?
1: Non. Non, mais je te jure, c'est très important.
0: D'accord.
1: La différence entre choisir et décider, elle est importante. Et quand tu décides d'un truc, par exemple, tu décides de prendre ce boulot, ou tu décides de vendre ton appart, c'est ce moment où tu décides de quelque chose et tu sens d'un coup que tu prends une décision qui t'appartient et que tu as cette part d'inconnu. Mais tu vois ou pas? Là, je te jure, je suis très sérieux.
0: Non, mais je t'écoute.
1: Et donc, la liberté, c'est d'arriver à décider.
0: J'ai un mot qui est pas mal, là, qui est sorti dans Google.
1: Ah bon?
0: Dans le champ lexical de la liberté, je trouve c'est cool. Et je sais pas, ça te va bien, je trouve. Et en plus, il y a un jeu de mots à l'intérieur. Donc toi, t'aimes bien les jeux de mots?
1: Ah bah. T'es prêt? Ah bah. Vas-y.
0: Peut-être on va trouver le nom de ton album en direct.
1: C'est ça,
0: à la
1: évidemment,
0: radio.
1: En remerciement dans l'album, je le dis.
0: Ah, moi, je mets ma photo.
1: Ah bon?
0: Tu mets ma photo.
1: Sur la cover.
0: Non, bah, pas tout. Non, mais à l'intérieur. T'imagines? L'album de Christophe Willem, il y a ma tête.
1: Mais pourquoi pas? On est libre.
0: Ma tête avec une petite barbe. Attends, déjà faut que tu valides le nom.
1: Vas-y.
0: J'adore. Franchement, ça tirait trop
1: bien. Ah bon?
0: Inaliénable.
1: Ah mais c'est pas mal.
0: Inaliénable. Dedans, il y a alien et tout. Inaliénable.
1: C'est pas mal.
0: La liberté, les droits inaliénables. Inaliénable.
1: C'est pas mal.
0: Je te laisse là-dessus.
1: Bah écoute, inaliénable.
0: C'est l'heure. Déporté.
1: Non mais inaliénable, c'est pas mal.
0: Oui, c'est pas mal.
1: Mais émancipation,
0: bien sûr.
1: C'est bien aussi.
0: Ouais.
1: Mais émanciper.
0: Mais émancipation, ça fait
1: une connotation que j'aime pas.
0: Ouais, je sais pas, ça fait Madonna, je sais pas pourquoi.
1: Emancipation. Tu vois, non.
0: Inaliénable.
1: Inaliénable, c'est pas mal.
0: Franchement,
1: c'est pas mal. Non, je le note.
0: Ouais. Bon, moi je t'embrasse.
1: Ah bon?
0: Bah oui, bisous. Ah. C'est l'heure, on a débordé.
1: Ah bon?
0: Mais je vois pas le temps passer avec toi.
1: Mais c'est fini là?
0: Oui. Mais on va t'écouter chanter.
1: C'est possible.
0: En acoustique.
1: Ah bon?
0: PS Je t'aime. Pour se rappeler que, comme Système, sur Panorama, il y avait effectivement des chansons sautillantes. PS Je t'aime en faisait partie.
1: Effectivement.
0: Mais que tu les vis et les partages fort bien aussi en acoustique, car tu es multiple et inaliénable.
1: Bravo.
0: Bisous.
1: Bisous. C'était trop court, moi, franchement, faut que je revienne.
0: Reviens bientôt. Avant 2027.
1: Ah bah, évidemment.

0: Jolie version acoustique d'un des tubes du sixième album de Christophe Willem, Panorama. C'est PS Je t'aime. Le septième album de Cri-Cri d'amour sortira à l'automne.
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0: Il est temps de jouer au Blind Test. Je vous présente Delphine et Caroline qui jouent avec nous. Bonsoir mesdames.
2: Bonsoir.
3: Bonjour.
0: Oui, bienvenue. Alors, le cadeau du jour, c'est un livre signé Thomas Fersen, qui nous a plus habitués à sortir des albums. Mais voilà, il est désormais écrivain aux éditions du Seuil. Ça s'appelle « Comme on quitte un imperméable ». Et c'est ce qu'on vous offre ce soir, puisque nous, on suit évidemment les artistes et les chanteurs dans toutes leurs aventures, aussi littéraires soient-elles. Alors Delphine et Caroline, vous en gagnez chacune un exemplaire, quoi qu'il se passe dans le jeu qui suit. Sachez-le. Ah, merci à vous de venir jouer. Non. Alors le thème du blind test de ce soir sont les chanteurs guitaristes. Est-ce que c'est un genre de chanteur que vous aimez bien?
2: Oui.
0: Oui, hein.
2: On verra.
0: Oui, oui, parce que c'est suffisamment vague hein, quand même, chanteur, guitariste, effectivement il y en a beaucoup. J'en ai choisi trois et je vais vous demander donc de les retrouver le plus rapidement possible. On va vous passer des chansons. Delphine et Caroline, dès que vous avez une idée de l'identité du chanteur, eh bien vous me donnez d'abord votre prénom pour prendre la main et puis ensuite votre réponse et on vérifiera ensemble si c'est bon. Est-ce que ça vous va?
2: C'est bon.
0: Yes. Alors, c'est parti. Caroline et Delphine, voici une première chanson, un premier chanteur et guitariste. Dites-moi, mais qui est-il?
2: Delphine.
0: Delphine.
2: Alain Bachon.
0: Oui,

0: Joséphine Merveille, cette chanson. Et si vous écoutez le... Voilà, remonte à moi un petit peu le son. Vous entendez les percussions? En fait, ce que Bachung a demandé en studio, c'était d'avoir comme un cheval qui était en train de galoper. Ah là, c'est trop beau. C'est trop beau. Et que ne durent que les moments doux, en plus, cette phrase incroyable. Un point pour Delphine. Et je mets quand même un quart de point à Caroline, parce qu'elle a commencé à me chanter la chanson. C'est-à-dire qu'elle cherchait Bachung et elle a dit « À l'arrière des berlines !» Et oui, parce qu'elle la connaissait bien, Osée Joséphine. Ah, c'est beau comme tout. Allez, on continue. Après Alain Bachung, grand chanteur guitariste, il y a aussi...
1: Delphine.
0: Louis Bertignac, bravo!

0: Bertignac, après l'incroyable aventure téléphone, il s'était lancé avec les visiteurs et il avait fait ce tube, ces idées-là. Delphine a 2 points, Caroline en a 1,5. De toute façon, à la fin, tout le monde gagne, c'est pas très grave. Et ceux qui gagnent surtout, c'est ceux qui aiment les chanteurs guitaristes. Allez, un dernier pour ce blind test, un peu plus vintage que Bachung et Bertignac, mais sacré chanteur. Allez, Caro, sacré chanteur et sacré guitariste.
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0: Alors Caro, comment il s'appelle? Comment?
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2: Brassens.
0: Oui, c'est lui.
1: Garogory.
0: Et voilà, Delphine a eu ses 2 points, Caroline a eu son point et le gorille a eu ce qu'il voulait à la fin de la chanson. Je vous encourage à la réécouter. Bravo, bravo Delphine et Caroline, et merci beaucoup d'être venues jouer avec nous.
2: Merci, pour, c'est toujours un plaisir.
0: Ah ouais, bah moi aussi, vraiment.
3: Ah, super, génial, oui.
0: Merci, une joie de tous les soirs ce blind test. Delphine et Caroline, on vous envoie le livre de Thomas Fersen, et puis on va écouter un garçon, excellent chanteur et formidable guitariste, il s'appelle Mathieu Chédid. Et il a un message à faire passer à tous les machos, machistas alors, qui nous écoutent ce soir. Vous n'êtes pas seuls.

0: qu'on adore, le machistador de M, Mathieu Chédid, qui a participé à la production du nouvel album de Fatoumata Diawara, une chanteuse malienne et guitariste d'ailleurs exceptionnelle, qui sera notre invitée dans Décibels après-demain pour la sortie de son nouvel album Massa.
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0: Je vous ai promis une nouvelle chanson d'Iseult, c'est maintenant qu'elle arrive. Iseult, que vous aviez peut-être découverte à la Nouvelle Star, elle n'avait pas gagné, mais elle s'était fait remarquer, hein. Ça c'était en 2013. Et puis Iseult, elle a surtout cartonné avec cette chanson sublime qui s'appelle Corps. On a l'extrait de Corps, parce qu'il n'est pas dans mon écran, c'est pas grave, je vais vous le chanter. J'ai perdu la tête, le chemin de ma maison. Voilà, c'était une très belle chanson, piano-voix incroyable. Iseult, elle sait aussi faire des chansons qui dansent, limite disco, Now or Never, un son vraiment qui est parfait pour l'été qui arrive, une chanson d'amour comme on les aime. Elle réclame un baiser et on a envie de lui en envoyer 1000. Iseult est de retour, Now or Never.

0: plus tard à la fin et la définition musicale de la cerise sur le gâteau. Now or Never, Isolde, c'est tout nouveau, ça vient de sortir. Le clip est disponible, elle y est absolument éblouissante. Vivement la suite, Isolde.
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0: C'est la dernière chanson de l'émission, la chanson anniversaire. Le 9 juin 1891, donc il y a déjà un petit moment, est né Cole Porter, un compositeur et un parolier américain à qui on doit les plus grandes comédies musicales classiques des années 30, 40, 50. Et il a écrit en 1953 une grande comédie musicale qui parlait de Paris, qui s'appelait Cancan, sur les danseuses de French Cancan. Et dans cette comédie musicale, il y a une merveille qui s'appelle I Love Paris et qui est devenue un classique. Le voici chanté par Vanessa Paradis.

0: Porter, I Love Paris, ici interprété par Vanessa Paradis. Je vous recommande également la version garçon-garçon. Maurice Chevalier avec son French accent et Frank Sinatra et sa voix de velours. C'est aussi très joli. Décibel, c'est fini pour ce soir. Merci pour l'émission. Merci pour l'équipe. Iris Guitoni, Justin Pianigiani, Elodie Biancamaria, Alexandra Sackberg, Franck Moilier et Kinan Laj Haïli.
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0: Il est 21h. Bonne soirée sur votre radio ici. Et bisous!
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5: Quelquefois, des choses un peu difficiles donnent des bonnes choses. 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

0: Est-ce qu'on peut devenir une star mondiale avec une chanson faite de morceaux de récup? La réponse est oui, et c'est le coup de génie de Laurent Voulzy en 1977.
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2: Les Beatles chantaient.
1: Johan Guérin.
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0: À l'époque, Voulzy galère. Son complice Alain Souchon lui lance un pari. Mixer leurs propres souvenirs avec les tubes des Beatles ou des Stones. Les deux acolytes s'amusent comme des fous et improvisent les paroles sur un coin de table. Mais Voulzy a peur que ce medley géant manque de créativité. Résultat, 4 millions d'exemplaires vendus à travers l'Europe.
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0: Ce qui n'était qu'un hommage nostalgique bricolé entre copains devient le premier grand mash-up de l'histoire de la chanson française.

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accompagner des chansons dans sa guitare, Julien continue sa croisière musicale. Ses dernières compositions résolument folk explorent le temps qui passe. À écouter avec une chemise à carreaux, la vitre baissée, une main sur la portière.

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0: Été 1984, derrière le tube Désir Désir de Laurent Voulzy se cache l'une des plus belles histoires d'amour du showbiz français.
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0: Laurent Voulzy est un fan absolu de la série Post-Café et de son actrice principale, Véronique Jeannot. Trop timide pour l'aborder de front, il glisse un petit mot d'admiration sous la porte de sa loge lors d'une émission télé. Quelques jours plus tard, le destin les réunit à nouveau lors d'une soirée caritative. C'est là que la comédienne lui demande de lui composer un titre. Laurent Voulzy s'exécute, épaulé par son complice.

0: ce qui ne devait être qu'une collaboration artistique se transforme en une idylle passionnée, une relation qui durera 10 ans.
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0: Moi, je trouve plus de, y a plus de poésie chez Souchon que chez Aragon, par exemple. Les gens ne se rendent pas compte la valeur poétique de Souchon et de Woolsey dans la musique, etc. C'est formidable.
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1: L'artiste toulousain Robin Arnaud, c'est facile.
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1: Robin Arnaud, un auteur-compositeur-interprète qui séduit par une écriture lumineuse et une sensibilité très personnelle. Une voix douce mais ancrée, portée par de belles mélodies. Une voix qui explore avec finesse les émotions qui traversent nos vies, les élans, les fragilités, les reconstructions. Mais...

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2: C'est la Camille Minute, votre chronique de la joie et de la bonne humeur. Aujourd'hui, on va parler des red flags. Alors, c'est quoi un red flag ? Un red flag, c'est littéralement un drapeau rouge. Dans la vraie vie, ça veut dire attention, danger. Fuis, cours, ne réponds pas à ce message. Le red flag, c'est le petit signal que ton cerveau voit, mais que ton cœur ignore, en disant non, mais ça va, je gère, on va gérer. Le red flag, c'est pas encore une catastrophe, c'est l'annonce de la catastrophe. C'est le teaser du film d'horreur. Il dit, je suis pas jaloux. Par exemple, si le mec il dit, je suis pas jaloux, mais il connaît l'heure de ta dernière connexion avant tout le monde, il est jaloux. Ok ? Si elle te dit, ah mais moi je suis très cool, mais qu'elle fouille dans ton téléphone, même quand il est éteint, elle est pas cool. Un red flag, c'est pas un défaut, c'est un avant-goût du problème. C'est quand quelqu'un te dit, ah moi je suis comme ça, et que toi au lieu de partir, tu réponds, ah bah parfait. Ah, non, fuis, cours. Bref, les red flags, c'est simple. Si tu te dis, ça va sûrement passer, eh ben ça passera pas. Voilà, c'est aussi simple que ça. Alors maintenant, ce que je vais faire, c'est que je vais vous lister, parce que l'être humain va toujours trop loin, des red flags vraiment exagérés, des red flags qu'on voit sur les réseaux sociaux qui sont vraiment, ça va beaucoup trop loin. Une fois j'ai vu une vidéo, il y a une nana, elle a sorti. Moi j'ai un red flag. Mon red flag, c'est les mecs qui tiennent la barre du métro dans le métro. Donc maintenant en fait, faut choisir entre tomber par terre ou être célibataire. Il y a un mec, il a dit, une fille qui finit son assiette, c'est un red flag. Frérot, elle a juste faim. Hein. C'est pas toxique, c'est la dalle, ça s'appelle. Après il y a des red flags. Il y a quelqu'un qui dit ouais. Moi, mon red flag, c'est quelqu'un qui met son réveil à 6h du matin, même le week-end. Excuse-le d'être pauvre, hein, il veut bosser, ce monsieur-là. Il y a quelqu'un qui a dit, voilà, moi, mon red flag, une personne qui aime l'eau plate. Donc, en fait, si t'aimes pas les bulles, t'es toxique, quoi, t'es dangereux. Quoi. J'ai vu aussi, mon red flag, c'est quelqu'un qui répond trop vite au message, ou trop lentement. Le bon timing, c'est jamais bon, quoi. Il y a un mec, il a dit, moi, mon red flag, c'est une fille qui dit, on verra. C'est pas un red flag, ça. C'est une promesse honnête. Et j'espère qu'elle le verra pas, le mec. Hein. À ce rythme-là, respirer va devenir un red flag. Bientôt, il inspire par le nez, c'est un red flag. Les gens, ils veulent plus une relation, ils veulent un CV sans défaut. Et même là, ils trouveront un red flag dans la photo. Avant, on cherchait l'amour. Maintenant, on cherche la faute. C'est bien ça le problème.
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3: Vous aimez manger des fruits de mer? Alors vous allez adorer ce dont on va vous parler maintenant. Parce qu'en matière de fruits de mer, il y a ceux qui les pêchent, ceux qui les mangent et ceux qui les déshabillent avec une dextérité déconcertante.
4: Je m'appelle Lucie Descharles et je suis vendeuse à l'aubette du Berlioz à Étaples-sur-Mer.
5: C'est pas l'homme qui prend la mer, c'est la mer qui prend l'homme. Ta-ta-tin.
3: Mais alors, c'est quoi le Berlioz exactement, Lucie ?
4: Le Berlioz, c'est un chalutier de moins de 12 mètres qui fait de la coquille Saint-Jacques d'octobre à mai. C'est le chalutier de mon mari et de mon beau-frère Bertrand Descharles.
3: Et alors vous, votre rôle, c'est de vendre évidemment la marchandise, mais en plus, vous la déshabillez.
4: Ouais, on décoquille devant le client il aime bien ça, et moi j'aime le contact avec les clients directement qui demandent ce qu'on veut, et puis on a le produit de la pêche de littoral.
3: Et ben alors allons-y, décoquillons, mais avec doigté.
4: Alors, on prend la coquille dans la main, on lève avec le couteau, il y a un petit trou sur la gauche, c'est bien fait la nature. On racle bien pour pas abîmer la coquille, on enlève la première barre, deux, et puis on racle bien la belle coquille Saint-Jacques de nos côtes.
3: Ah oui, c'est beau.
4: Voilà, magnifique.
3: Et c'est sûrement bon. Et ça fait longtemps que vous déshabillez les coquilles Saint-Jacques ?
4: J'ai fait des études de comptabilité, j'ai rencontré mon mari, il avait un bateau de 25 mètres. À un moment, il s'est dit, on arrête les 25 mètres, on va prendre un 12 mètres, mais on va ouvrir une étale de pêche. Et je ne connaissais rien du tout, parce que moi, je suis une bureaucrate. Je me suis dit, allez, je me lance. Et j'ai appris moi-même les poissons, j'ai appris à décoquiller, et j'ai adoré le contact avec les clients. J'ai adoré sortir de mon bureau.
3: Lucie, vous êtes une femme heureuse de septembre à mai. Mais alors, le reste de l'année, qu'est-ce que vous faites ?
4: Le matin, je fais la coquille. L'après-midi, je suis dans mon bureau. Et de mai à septembre, quand on ne travaille pas, je suis au bureau. Et je m'ennuie de mes clients et je m'ennuie de l'ambiance des aubettes.
3: Alors Lucie, sérieusement, ce boulot, ça ne doit pas être facile tous les jours, vu la météo.
4: Mais ça va, en fait, le sourire des clients, c'est génial. On oublie, en fait, le froid. Puis ça conserve bien en plus.
3: Oui, et ça laisse les coquilles Saint-Jacques à bonne température. Bon, alors il ne reste plus qu'à passer à la dégustation. Et puis vous, n'hésitez pas à passer par Étaples-sur-Mer pour rencontrer la belle petite famille et déshabiller l'une ou l'autre coquille Saint-Jacques.
4: Moi, c'est ici, dans les aubettes d'Étaples-sur-Mer, que j'ai du plaisir à vendre la pêche de mon mari et de rencontrer des personnes merveilleuses.
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6: Adicia pour le monde. Eh oui, notre expression du jour. Est-ce ou est-ce entre Galliac et Rabastens en français? Bon, c'est assez simple à comprendre.
7: Oui, ben moi j'ai compris.
6: Ben oui,
7: être entre Galliac et Rabastens.
6: Ah, cette expression, vous pouvez l'utiliser quand une personne a abusé d'un peu trop de vin, des billes, loubis. Qui, mais je dis le vin, mais ça peut être quelque chose d'autre. Notre alcool, dilentabé, que sera, ben, que la personne entre Galliac et Rabastens.
7: Ouais, alors toujours avec modération, on est d'accord, mais c'est quand quelqu'un est un petit peu peut-être, voire beaucoup pompette.
6: Eh oh, vous m'avez entendu, ça. Vous avez compris. Ouais. Bon, le Mike et buffet pas, il a le coup test. Il vaut mieux que cette personne ne souffle pas dans le ballon. À qui ouais. Pour revenir à l'expression, il y a à Bistodenaz, 20 km entre Galliac et Rabastens. Donc ça fait 20 km environ. La route est un peu sinueuse entre Galliac et Rabastens. Et surtout, elle longe le vignoble gaillacois, d'où ben, l'origine de l'expression est entre Galliac et Rabastens.
7: Jérôme, il y a d'autres expressions dans le même style?
6: Ben, nous cita Gascou, qu'est-ce qu'on disait, per exemple, qu'a cargat à Madira? Littéralement, il a chargé à Madiran. Le vignoble de Madiran se situe en Gascogne, aux confins des départements du Gers, des Hautes-Pyrénées et des Pyrénées-Atlantiques. Aoué ou abé cargat à Madira, littéralement, donc avoir chargé à Madiran, c'est être ivre, tout comme être, ben, Este beuet, et beuet du verbe beuet, beuet qui veut dire boire en occitan gascon.
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1: Bonjour Charlotte.
2: Bonjour.
1: Taxidermiste, c'est un métier alors, vraiment pas commun.
2: Non, c'est vrai.
1: Comment on devient taxidermiste?
2: Par passion et par persévérance, beaucoup.
1: Ok, mais comment on se lance dans ce métier? À quel moment on se dit je vais être taxidermiste?
2: Alors, c'est un métier de passion déjà. Depuis toute petite, j'ai toujours été fascinée par les animaux, le monde animal et l'art. Du coup, le mélange des deux, forcément, ça a donné une direction vers la taxidermie.
1: Bon, alors, pour j'ai testé, le but, c'est un petit peu un vie ma vie. Je vais découvrir un peu votre métier. Qu'est-ce que vous nous réservez?
2: Alors, aujourd'hui, on va faire ensemble un jackalope. Donc, c'est un animal du folklore américain. C'est en gros un lièvre avec des bois de chevreuil. Et ben, du coup, on va commencer par placer la peau sur la forme que j'ai préparée en amont. Donc, c'est une forme en mousse polyuréthane très, très dense. Donc là, on a la peau que j'ai aussi préparée en amont.
1: Okay.
2: Et donc, bah voilà, ça ressemble un peu à une chaussette retournée. C'est pas très joli. Et on va essayer de passer de ça à l'aspect du vivant.
1: Okay.
2: Et là, je vais te laisser
1: mettre le lapin
2: essayer la peau pour voir si
1: c'est
2: tout va bien.
1: C'est incroyable. Qui a cru que je ferais ça? T'as fait quoi aujourd'hui au boulot? Bah, j'ai mis un lapin dans son étui, quoi.
2: Donc là, l'étape suivante, ça va être de fixer à l'arrière. Donc là, on va le retourner. Et là, j'espère que tu aimes la couture.
1: Pas du tout.
2: Eh ben, ça tombe bien, parce qu'on va en faire. Hop, on va prendre...
1: C'est du fil de pêche?
2: Ouais, c'est du fil de pêche. Tac. Et donc, je fais le premier point, et ensuite, tu vas pouvoir t'amuser à faire un petit peu de couture.
1: Allez. Ça, c'est le moment. Ok.
2: Voilà, délicatement.
1: Ça, c'est pas gagné. Et là, je vais le même côté, même truc, mais en face.
2: Voilà, maintenant, tu en as à peu près 350 autres à faire.
1: 350.
2: Donc là, on va lui faire son petit brushing.
1: Ah.
2: Vas-y. Voilà, tout simplement.
1: Vers le haut.
2: Ouais, vers le haut. Pour resécher et refaire le volume un peu.
1: Allez, mon pote.
2: Bon, là, on a une base pour bosser. Normalement, il faut continuer encore, mais du coup, on va essayer d'avancer un peu. Et donc là, tu vas pouvoir choisir les yeux. Donc, je vais te proposer plusieurs,
1: eh ben voilà,
2: plusieurs
1: sont
2: teintes.
1: Les verts, ils sont jolis, ceux-là.
2: Les verts sont jolis, hein.
1: Ouais.
2: Eh ben, on va partir sur les verts, alors. Donc là, tu viens avec ton doigt ou un outil venir ressortir toute la peau de l'envers des paupières. Voilà. Et là, tu pousses un peu avec ton doigt.

0: pour maintenir le tout. Voilà. Et là, il a un peu plus un profil de lapin.
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2: Salut Brésisel, ici Douarnenez.
3: Ça vous prend souvent de gueuler comme des dégénérés.
4: Allons, un peu de calme, il y a des gens qui travaillent ici.
2: Je m'appelle Delphine, j'ai 57 ans et j'étais une ancienne élève de Marc Morvan.
5: C'est un sculpteur.
6: Ah bon? On peut gagner sa vie avec la sculpture?
7: Non mais c'est pas une question d'argent.
8: Ah, qu'est-ce que tu fais là?
2: Apparemment, je suis dans le petit bonheur.
8: Tu n'étais pas au courant, je croyais que tu savais.
9: C'est là que tu habites?
2: J'habite à Douarnenez et j'habiterai nulle part ailleurs qu'à Douarnenez.
10: Je crois que nulle part on serait mieux qu'ici.
2: On a la mer, on a la campagne, on a des gens sympas, on a plein de bretons en plus.
11: Ils se déguisent en bretonne maintenant. Qu'est-ce qu'ils vont chercher?
12: Et ton petit coin de paradis?
13: C'était un coin d'enfer.
2: Ah, moi, mon coin préféré quand je me balade, c'est les Plomas.
8: C'est par où?
2: Les Plomas, c'est à Douarnenez, c'est juste au-dessus du port du Rosemeur et c'est vachement sympa. Il y a plein d'aigrettes et d'oiseaux et voilà.
13: C'est plein de choses, hein. Ça va d'un oiseau qui s'envole à Zaz. C'est assez vaste, quoi. Il y a tout, quoi.
14: En effet.
15: Il était bon, ce premier baiser.
2: Premier bisou, à l'école maternelle.
10: Ah, vous n'avez pas perdu de temps, hein?
2: Je me souviens très bien parce qu'il était tout petit et il voulait absolument m'embrasser. Et moi, je voulais pas et il m'a mordu.
10: Mordez ses petits camarades à la maternelle. Jamais.
16: Ce matin, exercice d'expression orale.
2: Moi, l'expression bretonne que j'utilise, c'est l'expression de là où je suis, c'est maréo.
13: J'ai rien compris. Non, ou alors c'est moi.
7: Non, moi non plus, j'ai rien compris.
2: C'est du douarneniste.
6: Mais vous savez ce que ça veut dire, au moins?
2: Je suis pas sûr qu'on doit traduire maréo.
17: Non, mais je crois qu'il n'y a pas moyen. Je pille jamais rien ce que vous dites.
18: Vous ne pouvez pas comprendre.
2: Maréo. Les femmes disent maré ou les hommes disent marère.
19: Tu comprends maintenant?
8: Oui, ça je comprends, oui.
20: Très, très poétique. Je ne connaissais pas toutes ces expressions.
2: Allez, salut.
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21: Son titre, Les Cadors, c'est l'histoire d'un homme qui se croit être l'un des fils de Kadhafi. Il part dans le désert du Sahel, dans l'espoir de retrouver le trésor de l'ancien dictateur libyen. Jérémy Ferrari, lui, est né en 1985 à Villesmeuse. Son nom de famille, c'est Larzière. Il grandit à Charleville, ses parents sont commerçants. C'est un passionné de théâtre depuis son adolescence. Dès 15 ans, il pousse les portes du théâtre de Charleville pour apprendre le métier. À 16 ans, il se choisit comme nom de scène Ferrari. Il se produit dans des bals et des maisons de retraite des Ardennes. Il met en scène ses premiers one-man shows et suit aussi des cours de théâtre à Paris, au célèbre cours Florent. Jérémy se distingue des autres humoristes car il aborde des sujets graves de manière cynique et souvent décalée. Il navigue entre provocation et réflexion. Dès octobre 2010, ses apparitions dans l'émission On ne demande qu'à en rire sur France 2, animé par Laurent Ruquier, ne passe pas inaperçu.
22: Jérémy Ferrari.
21: Jérémy fait vite partie des invités réguliers comme Olivier de Benoît, l'humoriste rémois. Vent de pièces à Beyrouth confirme son talent de comédien engagé. Il traite de la guerre et des conflits géopolitiques.
23: Alors, action contre la faim, ils ont un petit peu d'argent de côté. Ils ont 40 millions d'euros de côté et ils t'expliquent pourquoi dans leur bilan comptable, c'est un cas de coup dur.
24: Mais quel coup dur?
23: C'est parce qu'il y a des gens qui meurent de faim qu'il y a action contre la faim. Donc le coup dur, ça serait qu'ils aient plus faim alors.
21: En 2017, il frappe encore plus fort avec Anesthésie Générale. Ce spectacle est une véritable critique de notre société et de ses dérives. Politique, économie, santé, tout y passe. Il se raconte aussi dans un livre où il dévoile ses addictions, dont l'alcool. C'est un artiste attachant et à part dans l'humour français. Il aime revenir dans son Ardennes natale. Il n'oublie pas ses racines. Jérémy Ferrari, c'est l'un des trésors de Champagne-Ardennes.
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1: Oui, j'adore. Ouais.
2: Pourquoi est-ce qu'on chante? Et qu'est-ce que ça peut apporter le fait de chanter?
1: De donner de l'ambiance. Ouais.
3: De s'amuser.
2: Prenons le problème à l'envers et on va arriver à l'homme. Pourquoi les oiseaux chantent?
3: Pour appeler les autres oiseaux.
1: Pour qu'ils donnent à manger. J'ai faim.
4: J'ai faim.
5: On peut se tutoyer?
4: Ouais.
1: Sympa.
4: T'es lourd.
5: Mais j'ai quand même faim.
1: Ils appellent les oiseaux. Ils disent j'ai faim. Vous pouvez me donner à manger? Est-ce que vous êtes parti pour aller prendre à manger?
2: Donc tu penses que les oiseaux chantent pour demander à manger?
3: Oui. Pour nous réveiller peut-être. Bah aussi des fois ils chantent le midi pour dire s'il y a un danger ou pas.
2: Et donc nous, pourquoi est-ce qu'on chante? Vous aimez chanter?
1: Oui, j'adore. Ouais.
2: D'accord. Et à part ça, tu chantes quoi quand tu chantes?
1: Je sais pas, Pierre Garnier. Chaque seconde d'été.

0: Et pourquoi tu chantes et pourquoi tu... Qu'est-ce que ça t'apporte en fait?
1: Pour s'amuser, pour nous donner de la joie.
0: Est-ce que ça fait du bien par exemple de chanter?
1: Oui, ça délibère les émotions.
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3: La place du village, c'est notre rendez-vous quotidien avec les frères Jean-Noël et Philippe de Paris à la rencontre des Savoyards et Hauts Savoyards. Et aujourd'hui, c'est Philippe qui est avec nous. Philippe, vous nous racontez une très étonnante visite sous terre à Ugine.
4: Ah oui, on est à Ugine, en Savoie, et c'est une rencontre absolument étonnante. Et ce jour-là, on est accompagné par Rudy Lauberton, qui nous fait pénétrer, Laurent, carrément sous la montagne. En fait, nous sommes dans des tunnels de la guerre. Il nous conduit dans des abris anti-aériens de la Seconde Guerre mondiale. Des abris construits juste avant la guerre. Et comme il nous dit, comme on avait des usines sidérurgiques juste à côté, les avions pouvaient les bombarder. Voilà pourquoi il y a des tunnels. Et là, il nous conduit dans un tube qui lui appartient. 90 mètres de long, 2,50 mètres de diamètre. Et il nous dit là... On est juste au-dessous du centre-ville d'Ugine. Juste au-dessus de nous, on a même le musée du Crécherel. Et c'est là que Rudy nous explique qu'il a un jour décidé d'occuper ces tunnels. Il avait pourtant déjà entendu que ces tunnels avaient déjà servi de cave à affinage pour les bons fromages de chez nous.
3: Bon, le suspense a assez duré, Philippe. Qu'est-ce qu'il y fait exactement?
4: Eh oui, qu'est-ce qu'il y fait? Et c'est là qu'il nous fait découvrir une étonnante ferme, l'Aubricole. Tenez-vous bien, l'Aubricole.
3: Ah oui.
4: Et oui, Rudy élève des vers. Il y cultive aussi des endives et des champignons. Et là, il nous raconte comment il a découvert la lombriculture. C'est l'élevage des vers de terre, hein, pour mettre dans les lombris composteurs. Vous avez peut-être ça chez vous.
3: À la différence de vous, vous voulez descendre les vers.
4: Vous voulez descendre. Et il s'agit donc de ces déchets organiques, le compost, vous savez tout ce que c'est. Oui. Et donc, il va récupérer le terreau, mais aussi, tenez-vous bien, le jus fait par les vers, qui dit-il, c'est le meilleur engrais naturel, le jus de vers. Nous, on ne savait pas trop ce que c'était. Et bien, ce sont ces vers de terre que vous mettez justement dans votre compost. Il y a aussi le jus, il ne faut pas l'oublier. Et Rudy nous explique que le vers l'occupe surtout l'été, parce que l'hiver, qu'est-ce qu'on en fait des vers? On n'en fait rien. Et pendant l'hiver, il s'est donc mis à cultiver des endives. Et puis, donc, du mi-novembre jusqu'au mois de mars. C'est vrai que pour que l'endive soit bien blanche, nous dit-il, pour qu'elle n'ait pas d'amertume, elle doit rester totalement dans le noir. Et là, c'est l'endroit idéal.
3: Alors, les vers, l'endive, mais il y a aussi les champignons.
4: Eh oui, les champignons, des amis du noir aussi. Ils cultivent les fameux rosés des prés, mais aussi la pleurote. L'endroit est parfait, nous dit-il, 15 degrés, 85% d'humidité. Et là, il nous fait quelques confidences. Le champignon de Paris pousse sur du fumier de cheval, la pleurote sur du peuplier broyé, et le fameux shiitake, ce champignon étonnant, sur du chêne broyé. Le shiitake, vous savez qu'il a des vertus magiques, il fait pousser les dents, pousser les cheveux, et empêche de vieillir.
3: Et si vous voulez encore lire et écouter toutes les rencontres des frères de Paris pour la place du village, c'est sur notre site ici.fr.
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5: Ah, faudra attendre la Saint-Paul pour savoir qui sera le cognon.
6: Berrichon dans le texte.
5: Cognon, à rapprocher de quignon, désigne un morceau de pain. Dans le temps, à la messe, on partageait un pain béni qui était offert à tour de rôle par une famille de la paroisse. Celle qui venait d'offrir le pain allait emporter un morceau, le cognon, à celle dont ce serait le tour le dimanche suivant. À Mentoussalon et dans les villages voisins, les vignerons n'ont pas choisi Saint-Vincent comme patron, mais Saint-Paul, célébré le 25 janvier. Eh oui, l'hiver, les gens de la terre ont un peu moins de travail, les jours sont courts et on peut faire la fête. À Mentou, le cognon, c'est celui qui succède au bâtonnier. Dans les années 2000, la fête de Saint-Paul a failli disparaître et il a fallu toute la ténacité de Paul Gilbert, qui avait fondé la confrérie en 1950, pour lui redonner de la vigueur. Traditionnellement, Paul Gilbert entonnait la chanson de Mentou à la fin du repas. En 2007, il nous a exprimé sa joie de voir revivre la Saint-Paul, a entonné la chanson, mais il l'a jamais terminée, vu qu'il est passé de vie à trépas en chantant le refrain. Voici les paroles de cette chanson, qui se chante sur l'air de la Charibiaude, dont les paroles sont de Jean-Baptiste Magnon, et qu'on chante encore à la Saint-Paul.
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2: Itinéraire bis à Chablis cette semaine et aujourd'hui je me suis arrêtée à l'obédiencerie du domaine La Roche ici à Chablis. Margot Meunier, bonjour.
3: Bonjour.
2: Vous êtes responsable marketing, communication, domaine La Roche. Une obédiencerie, Margot, c'est quoi?
3: Alors, une obédiencerie, c'est un ancien monastère qui recueillait les chanoines de l'ordre de Saint-Martin de Tours et donc qui louait obédience au Seigneur, donc un lieu de prière et également un haut lieu de vin.
2: Ici, on est à l'origine des vins de Chablis, c'est ça?
3: Exactement, l'obédiencerie est le berceau des vins de Chablis. Il faut imaginer que les chanoines sont arrivés à Chablis, ont cultivé la vigne et ont vinifié les vins ici à l'intérieur de nos caves pour la première fois.
2: On est dans une cave très très ancienne ici.
3: Tout à fait, la partie la plus historique est datée du 9e siècle.
2: Et ici, on entrepose quel type de vin de Chablis?
3: Au domaine La Roche, on est fiers de continuer de vinifier, d'élever l'intégralité de nos premiers grands crus dans ces caves, qui nous permet de perpétuer cet héritage de plus de 1000 ans et d'avoir une qualité exceptionnelle au niveau des vins.
2: Cette obédiencerie, elle est ouverte à la visite et au public?
3: Tout à fait, on a à cœur de faire vivre et de partager cet héritage et ces monuments. Donc nous accueillons le grand public sur des créneaux fixes deux fois par jour tout au long de l'année et nous disposons aussi également de différentes prestations qui peuvent être sur mesure ou à la demande.
2: Qu'est-ce qu'on explique? Quelle est l'histoire que l'on raconte aux visiteurs?
3: Lorsqu'on reçoit des visiteurs, on leur fait partager l'histoire de l'obédiencerie et du domaine La Roche. C'est un voyage de plus de 1000 ans d'histoire à travers l'héritage culturel et vinicole que l'on détient.
2: Et puis on peut voir... peut-être toucher quelques grandes bouteilles.
3: Tout à fait, on a la chance d'avoir une vinothèque assez exceptionnelle, aussi bien en qualité qu'en démonstration. Donc c'est possible de découvrir des flacons aussi bien en format que des vieux millésimes que vous ne pouvez pas trouver partout.
2: Et puis un magnifique, exceptionnel pressoir.
3: Exactement, lors de la visite, vous êtes amené à découvrir un pressoir authentique du XIIIe siècle à l'intérieur de nos caves. C'est vraiment une découverte grandiose et qui retrace des siècles d'héritage vinicole en Bourgogne et particulièrement à Chablis.
2: Ici donc le berceau de ce vin exceptionnel qui est le Chablis et puis c'est un endroit qui vit toujours.
3: Exactement, donc toutes les équipes se rendent quotidiennement dans les caves, que ce soit pour faire visiter au grand public ou que ce soit pour veiller sur le bon déroulement des vinifications et des élevages de nos vins.
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2: Itinéraire bis à Chablis et aujourd'hui, on ne va pas parler de vin à Chablis, on va parler de bière. Alexis Madelin, bonjour.
4: Bonjour.
2: Nous sommes aux bières Madame. Ces bières Madame, Alexis, elles sont nées comment et quand?
4: Eh bien, elles sont nées il y a bientôt 10 ans, donc c'était en octobre 2016, la fondation des bières Madame, avec une première bière qui s'appelait la Porte Romane.
2: C'est plutôt étonnant de voir une entreprise, une microbrasserie comme ça, dans une des capitales du vin français.
4: Oui. Aussi, bien sûr, mais moi j'ai des origines viticoles, vigneronnes, et du coup ça me semblait absolument normal pour moi de créer une brasserie ici. Et on retrouve beaucoup de similitudes entre la bière et le vin. On parle de fermentation, de mise en bouteille, de refermentation en bouteille, de méthode champenoise, donc on a beaucoup de similitudes, mes boissons, donc mes bières, dans le cas concret, et puis bien sûr ça reste des produits plaisir qu'on peut consommer entre amis, en famille. Sans problème.
2: Et qu'on consomme bien sûr avec modération. Les caractéristiques des bières Madame, quelles sont-elles, Alexis?
4: Alors les caractéristiques principales, c'est bière avec une bulle très fine, une aromatique, une belle longueur en bouche, parce que justement pour faire le parallèle avec le monde du vin, on fait un élevage sur lit, donc en bouteille, et ce qui permet d'avoir des bières très aromatiques avec de la matière.
2: Et une belle gamme.
4: Et une gamme maintenant qui s'est bien densifiée depuis le démarrage il y a 10 ans, puisqu'on a aujourd'hui une dizaine, voire un petit peu plus de bières qui étudient un peu tous les styles, les grands styles des bières françaises et internationales, et aussi des bières un peu plus impactantes sur le territoire, puisqu'on a des bières qui sont élevées en fût de chêne, donc des fûts de Chablis, des fûts de Bourgogne-Rouge, qu'on élève à la manière d'un vin, 10, 12, 15 mois d'élevage en fût. Voilà.
2: Je voudrais qu'on parle ici de l'établissement où on se situe. C'est un établissement qui est presque neuf.
4: Oui, au début, on a recherché pour s'installer en centre-ville, dans un bâtiment ancien, mais c'est compliqué à trouver quand même. Donc, on s'est installé là où on a trouvé, donc un petit bâtiment au début, et en 2016. Et ensuite, on a agrandi en 2020-2021 pour avoir aujourd'hui une belle surface et de production et de vente, puisqu'on a aussi un bar maintenant avec de quoi accueillir également des séminaires d'entreprise.
2: Voilà, les bières pression, des tables où on peut déguster et quelquefois même manger, dîner.
4: Eh oui, on peut faire un petit peu tout ce qu'on veut, puisqu'on même, on a même de la musique, des soirées musicales, des concerts de rock, de musique celtique, avec de la bière, ça se marie très très bien.
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2: Itinéraire Bis, toujours à Chablis cette semaine, et aujourd'hui j'ai décidé de m'arrêter au musée Vinéa Passion. Alexandre Gautrin, bonjour.
5: Bonjour à tous.
2: Ce musée, Alexandre, il porte bien son nom, puisque vous avez réuni ici le fruit d'une vraie passion, le vin.
5: Oui, exactement. Et, j'ai commencé de collectionner les outils de la vigne et du vin dès mon plus jeune âge, à l'âge de 16-17 ans, jusqu'à aujourd'hui, et j'ai 48 ans.
2: Alors, on va parler de ce musée. Il est sur deux étages, c'est ça ?
5: Il est sur deux niveaux. Et le musée Vinéa Passion retrace l'évolution de la vigne et du vin depuis le 19e jusqu'à nos jours. On a environ 3000 objets, à peu près. Il faudrait les recompter, ce qu'on en rajoute toujours. Hein, quand on trouve de nouvelles pièces, on les rajoute. Mais bon, ça fait déjà une collection assez conséquente.
2: Des pièces qui sont les vôtres, vous l'avez dit, mais qui vous sont données, que vous achetez, que vous trouvez où ?
5: Toute ma collection, c'est dû à 30 ans de Chine, sur les brocantes, les vigreniers, les foires aux outils spécialisés. En fait, un vrai métier d'outil de la vigne et du vin.
2: Et c'est important pour vous d'ouvrir ce musée pour les montrer au grand public et pour expliquer ce qu'était le travail de la vigne.
5: Ben oui, c'est très important de déjà premièrement de mettre en valeur les outils d'autrefois que les anciens utilisaient pour faire voir l'évolution en laquelle nous en sommes arrivés au jour d'aujourd'hui avec des outils ultra modernes par rapport à il y a 150 ou 200 ans. Hein.
2: On peut donner des exemples là autour de nous. On a un gros pressoir qui date du début du 20e siècle, c'est ça ?
5: Oui, ben ça c'est une particularité, c'est peut-être l'outil le plus vieux du musée. On peut pas le dater parce que ce sont des outils qui ont été fabriqués artisanalement. Des visseries faites à la forge, des belles choses.
2: Combien de mètres carrés vous avez ici, Alexandre ?
5: Environ 800 mètres carrés.
2: Et une salle de projection également.
5: Oui, effectivement, une salle de cinéma sur un grand écran. Pour y parler du vignoble de Chablis, on a une vidéo autre sur les gelées de printemps, la nuit.
2: Et puis ici, il y a également un petit train touristique, Alexandre.
5: Alors oui, c'est une activité qu'on propose depuis 2 ans. Découvrir le vignoble de Chablis en petit train touristique et le village de Chablis. Tout ça, c'est une balade qui dure environ 1 heure, 30 minutes dans les vignes, 30 minutes dans Chablis. Et tous les édifices où on passe dans Chablis sont commentés.
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2: Itinéraire Bis à Chablis. Aujourd'hui, on va parler de patrimoine. Je suis en compagnie de Joël Bouchard. Joël, bonjour.
6: Bonjour.
2: Ça s'entend peut-être. Nous sommes à la Collégiale Saint-Martin et avec vous, on va parler de l'association Chablis Terre d'Histoire. Cette association, quels sont ses buts, ses missions ?
6: Je dois déjà commencer par le commencement, c'est-à-dire elle a été créée en 2019, ce qui n'est pas si ancien. Et ça n'a l'air de rien, mais à l'heure actuelle, nous voilà rendus à 70 adhérents. Et c'était notre objectif de parler patrimoine, de parler histoire et de parler richesse et intérêt de notre histoire.
2: Parce que Chablis, ce n'est pas que le vin.
6: Alors, Chablis, ça n'est pas que le vin, mais c'est quand même principalement le vin. On tourne autour du vin dans les recherches que nous faisons, dans les découvertes que nous faisons.
2: Alors ici, on est dans la Collégiale, Joël, et eh bien, il y a eu des recherches de fait et des choses extraordinaires de découvertes. On peut le dire.
6: Quand on dit découverte, c'est en fait des choses qui étaient au vu et au su de tout le monde depuis quasiment le 19e siècle, à savoir des toiles des tableaux de grands noms de la peinture française, déjà comme Pierre Mignat, ensuite Philippe de Champaigne, qui était le portraitiste officiel du roi Louis XIII, et une toile attribuée au peintre Bassano, qui est une référence de la Renaissance italienne.
2: Joël, lorsque j'ai poussé les portes de cette collégiale Saint-Martin ici à Chablis, je me suis aperçue que ce très beau monument, je pouvais le visiter grâce à mon téléphone.
6: Alors ça a été un de nos... Ouf, une belle victoire de l'année 2024, au cours de laquelle nous avons réussi à faire référencer par le site Belles Églises, qui est d'envergure nationale, notre collégiale Saint-Martin. Donc nous avons fourni à Belles Églises toute la documentation technique, architecturale, historique, etc., qui est actuellement, maintenant, à disposition du visiteur, numérique, entièrement gratuit.
2: Et puis en parlant de cette association, moi je suis allée faire un petit tour sur votre site internet, et là, il est magnifique. Avant de venir visiter Chablis, regardez-le.
6: Je vous ai parlé de 2019, la création de notre association, ça a été notre tout premier objectif, première réalisation. On trouve sur ce site toute la documentation, l'explication, la vitrine de ce qu'est l'histoire de Chablis, avec des éléments documentaires qui n'ont jusqu'alors jamais été publiés, donc d'un intérêt majeur.
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2: Itinéraire bis à Chablis cette semaine, et vous l'attendez tous, c'est la partie gourmande de ma balade. Ici à Chablis, je suis à la boulangerie-pâtisserie, le pilier de Chablis, dans la famille Boucher. Je voudrais Amandine, bonjour.
7: Bonjour.
2: Présentez-vous à nos auditeurs. Ici, on est dans une affaire totalement familiale.
7: Oui, je suis la fille de la maison. Ma maman est la chef pâtissière de l'entreprise et mon papa, chef boulanger.
2: C'est pour ça, dites-moi, qu'ils vous ont prénommé Amandine.
7: Je pense que ça vient un peu de là. C'était soit Amandine, soit Charlotte.
2: On va parler des spécialités de la maison. Alors ici, quand on rentre, on a envie de tout manger. On va commencer par les spécialités de pain, là, qui sont juste à côté de nous, si vous le voulez bien, Amandine.
7: Oui, alors en spécialité de pain, donc, on peut retrouver chez nous la tradition. Après, on a tout ce qui est pain spéciaux, donc le pain au maïs, le bûcheron, qui est un petit peu plus prononcé en goût, le 7 céréales et plein d'autres variétés.
2: On passe à la pâtisserie. Je suis dans mon élément, moi, ici. Hein.
7: Moi aussi. Alors, la pâtisserie, on fait tout ce qui est pâtisserie classique, on va dire pâte à choux, tartelettes, et puis gâteaux un petit peu plus travaillés.
2: Et c'est la maman qui les fait.
7: Exactement.
2: Et puis, les chocolats, avec un chocolat qui a donné son nom à cette boulangerie-pâtisserie, c'est le pilier de Chablis.
7: Oui, c'est ça. Alors le pilier de Chablis, c'est vraiment notre spécialité ici. C'est une marque qui est déposée, donc qui existe déjà depuis plus de 30 ans maintenant. Donc c'est un bonbon de chocolat, donc avec un enrobage chocolat noir, lait ou blanc. Et à l'intérieur, on trouve une ganache pralinée au marc de Bourgogne avec des raisins macérés au ratafia.
2: C'est une recette qui existe depuis plus de 30 ans. Et c'est une recette qui a été transmise à votre maman, votre papa?
7: Exactement. On a repris la recette avec la boulangerie.
2: Il y a d'autres spécialités gourmandes comme ça? On m'a dit qu'on se déplaçait le dimanche pour la gougère de la boulangerie-pâtisserie, le pilier de Chablis ici.
7: C'est vrai que le dimanche, c'est le jour du marché ici à Chablis. Et la gougère, c'est quelque chose qui accompagne parfaitement le Chablis. Donc le dimanche, oui, c'est une grosse journée gougère. Et en période estivale, on la détourne aussi avec des lardons, de l'andouillette, de l'escargot, tout ce qu'il faut.
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8: Est-ce que vous avez déjà fait du vélo-rail à Beaumoreau-les-Mines? C'était quoi ce chemin de fer?
9: Daniel Bouer, le parcours proposé, c'est sur la ligne qui vient de Vieilleville, Saint-Nizier, Beaumoreau, et nous exploitons la ligne qui finit de Beaumoreau à Bourgueneuf. C'est un vélo sur rail, tout simplement. Cette ligne de chemin de fer, Elle date de 1883, le 5 août 1883. À l'époque, il y avait le transport du charbon. Il y avait, en plus, il y avait sur Bourguenneuf, Bourguenneuf c'est un site, un centre industriel à l'époque, hein, assez important, sur la porcelaine, sur le transport de pierre, enfin bref, il y avait beaucoup d'activités. Et puis aussi, cette ligne était une ligne dédiée aussi aux voyageurs. Le dernier train que moi-même j'ai vu, c'était à l'an 2000. Bon, très vite est venue l'idée qu'il fallait mettre en valeur le site minier. On a fait le musée, un musée de la mine, 2003. Et puis en 2009, on a ouvert ce vélorail.
10: Moi c'est Catherine.
11: Moi c'est Gaëtan.
12: Christophe.
13: Lucie.
11: On vient surtout faire du sport en fait.
13: Pédaler.
14: On est en vacances pour 5 jours dans le coin. On a découvert ça par des prospectus un peu par hasard.
15: C'est moi hier soir qui ai trouvé ça une activité qui plaisait aux enfants. Donc je me suis dit ça va plaire à toute la famille. Et voilà, nous voilà là.
16: On referme le bâton. Après maintenant,
17: Joël. On est au départ du vélorail.
18: Ça marche comment cette histoire?
17: Alors c'est un vélo 4, 5. Ils ont un appareil pour retourner au bout des 5 km. Une fois qu'ils sont là-haut, ils retournent, ils mettent leur vélo au fond, ils repartent après. Mais ils attendent que tout le monde soit arrivé là-haut avant de repartir. On ne peut pas, comme c'est un aller-retour de 5 km sur le même bois, on est obligé d'attendre. Voilà. L'histoire, c'est l'histoire de la mine, de Beaumoreau-les-Mines. Et c'est là qu'après, on a mis le vélorail de la mine. 2009, depuis l'ouverture, celui-là. Voilà.
18: C'était comment l'ouverture?
17: Ah, c'était pas comme ça. On n'avait pas les mêmes vélos au départ. Non, c'était pas. On a changé de vélo entre-temps. Ben, ceux-là, ils sont mieux, ceux-là.
19: Venez par là, s'il vous plaît. Là, juste là, mettez-vous en haut, où il y a le monsieur au banc.
20: Au revoir.
21: Au revoir.
20: À la prochaine.
18: Maintenant, vous savez sur quel rail vous allez glisser avec vos petits-enfants à Beaumoreau-les-Mines.
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1: C'est l'heure de vous écouter, le rendez-vous des authentiques azuréens. Et aujourd'hui, c'est un jeune garçon de 19 ans de Beaulieu-sur-Mer. 5 mois après un gros accident duquel il est sorti amputé d'un bras, il a repris la compétition de son sport de prédilection, c'est-à-dire la voile. Il compte pas s'arrêter là. Il s'appelle Nathan et son histoire, il l'a raconté à Alias et Gaoula. Il se décrit d'abord en 3 mots. Écoutez.
2: Résilient, têtu, je suis très têtu. Je dirais que je suis drôle. J'espère que je suis drôle en tout cas. Je me dis que j'aurais pu y passer. J'aurais pu être tétraplégique, paraplégique. Et finalement, en fait, un bras, c'est pas grand-chose. Voilà, je décide de sauter sous un train en rentrant chez moi après les cours. Donc pour le cyclisme, t'as été engagé toute la soirée. Moi, j'ai eu beaucoup de chance finalement. Je suis pas passé loin d'y passer, mais j'ai eu de la chance. Les deux images que j'ai, c'est le train qui m'éblouit avec ses phares avant de me percuter. Et ensuite, moi, sous le train, parce que du coup, le train s'est arrêté une fois que j'étais dessous, en train de crier de douleur et avec les secours qui essaient de me sortir de là. C'est les images que j'ai. Après, je sais pas si elles sont réelles, mais en tout cas, c'est les images que j'ai depuis le début.
3: Vous étiez passionné de sport avant cet accident et ça a décuplé, j'ai l'impression, tous les cas, cette envie de faire quelque chose de ce sport.
2: Cette passion de la voile, c'est ce qui m'a permis de me relever en fait, après mon accident. En fait, je me suis dit que si j'ai eu la chance de rester en vie et que si j'étais en vie ce soir-là, c'était pour une raison. Donc il fallait que j'en fasse quelque chose quoi, et je me suis tourné vers la voile. C'était ce que j'aimais. Quoi. De vivre des choses difficiles, forcément, ça renforce le mental. En tout cas, j'essaye juste d'être le mieux possible. Quoi, et je sais pas si je suis mature, mais en tout cas, moi, je suis content de ce que je suis aujourd'hui, de ce que j'ai fait après cet accident.
3: Alors justement, est-ce qu'on se sent pas un peu porte-drapeau? Il y a un message, vous, derrière ce parcours qui est le vôtre, ce côté, oui, j'ai perdu un bras, j'ai que 19 ans, mais je suis plein d'envie et je vais pas m'arrêter.
2: Pour tous ceux qui ont des doutes, à qui on a dit que c'était impossible, leur projet, voilà, qui ont eu des moments difficiles dans leur vie, à montrer que c'est possible, que la vie, elle est belle, elle est courte et qu'on doit réaliser nos rêves et on a le droit de réaliser nos rêves et on n'est pas trop jeune, pas trop vieux, en fait, on est qui on est. Et aujourd'hui, si j'ai un regret, c'est pas de plus avoir de bras ou j'aimerais revenir comme avant, pas du tout. Moi aujourd'hui, mon regret, c'est d'avoir fait du mal aux gens qui m'entourent, que ce soit mes proches ou pas d'ailleurs, ceux qui étaient présents en gare ce jour-là, que j'ai peut-être traumatisé, le cheminot notamment, je pense. Si je devais avoir un regret, en tout cas, c'est celui-là. J'ai envoyé une lettre pour m'excuser, pour lui dire que j'allais bien, parce que c'est vrai qu'après, eux, ils n'ont pas de retour, ils ne savent pas si je suis vivant ou pas. Enfin, il n'a rien demandé, lui, il est à son travail comme tous les jours et percute un gamin de 15 ans, donc ouais.
3: Qu'est-ce que ça a changé dans votre vie ce soir de 2022, Nathan?
2: Maintenant, j'ai goût à la vie, quoi. J'aime vivre et je suis content d'être là. Et je profite de chaque instant parce que je sais que tout peut s'arrêter du jour au lendemain. On peut avoir des moments difficiles dans notre vie. Enfin, la solution, elle n'est pas de partir. La solution, justement, elle est de se relever et juste croyez en vous, quoi. Personne ne le fera à votre place. Moi, on m'a beaucoup dit que c'est impossible ce que je faisais, même après mon accident d'aller au championnat de France. Mais en fait, juste, j'ai cru en moi, j'ai préféré écouter personne et j'ai bien fait. La vie, elle est belle et vous êtes plus capable que ce que vous pensez.
3: Le prochain gros objectif pour vous, Nathan, c'est lequel?
2: Là, à court terme, ça serait la qualification de la course, qui je vais faire sûrement en mai-juin. On doit partir en solitaire pendant 10 jours autour de la Méditerranée. Je dirais qu'à moyen terme, ça serait la course. Du coup, la Mini Transat 2027, ça serait mon objectif à moyen terme. L'objectif ultime, ça serait de faire le Vendée Globe. J'y arrive depuis que j'ai 6 ans, donc un jour, j'y serai.
1: Et Nathan Mesiano qui donne rendez-vous ce soir pour une vente aux enchères caritative pour l'aider à financer l'achat de son bateau qui va permettre de participer à cette compétition. Rendez-vous à 18h au casino de Beaulieu-sur-Mer.

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1: Vous écoutez Téline Escale avec Oxygène.
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1: Téline Escale, un duo électropop. Des artistes, mais aussi des parents qui écrivent des histoires de vie avec une dominante, la poésie.

0: Indigène, Barthéline Escale. Un coup de cœur ici de Romardèche.
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2: Dimanche matin, levé avant le soleil, vers 9h, vous descendez prendre un café que vous pensez amplement mérité. 8 heures de sommeil, franchement, on mérite une pause café. Et devant la cafetière, votre cousin regarde attentivement le café couler. Ça s'appelle une sentinelle de cafetière. Et là, il se retourne et dit « Bah, t'es déjà debout ? Il fait corps noir, t'as qu'est ta lit ou quoi ?» Ne paniquez pas, Wikizef est là pour vous aider. Taquet de tin-lit. C'est une réflexion semi-désagréable, parce qu'il y a plusieurs niveaux de réflexion désagréable. Ça dépend de l'heure qu'il est, du temps qu'il fait. Admettons, il fait 27 degrés à l'ombre, et ben c'est l'heure de « fais pas chier ». Ou alors, il y a 3 grammes à quart. Et ben c'est pas la peine de se demander pourquoi il est désagréable d'un seul coup, c'est parce qu'il n'y a plus de canette.
3: Exemple.
2: Vous avez la réflexion désagréable qui serait « t'es déjà debout ? Ah, retourne te coucher, c'est pas le jour à me faire quiller du côté de la cafetière, hein ». La réflexion pas désagréable, t'es déjà debout. Oh bah alors, j'ai fait du café pour un régiment de soldats, t'inquiète, assis-toi, je te ramène un jatte. Réflexion semi-désagréable, bah t'inquiète, t'as lit ou quoi ? Petite phrase qui présuppose que pour que vous parvinciez à vous lever tôt, il faille forcément que vous fûtes tombé du lit. Vu que vous n'êtes pas totalement du Nord et que forcément tout ce qui est au sud du péage d'Arras possède un degré de fainéantise qui augmente au fur et à mesure qu'on s'approche de la Côte d'Azur. Ou là-bas, pour se lever tôt, bah faut pas qu'ils quittent leur lit, hein, mais qu'ils descendent en rappel. Allez, au revoir hein, et à une baisse à ma reine.
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5: Connaissez-vous la légende du chat-huant du Morvan ? On vous la raconte avec Sandra Amani, l'auteur des légendes et mystères du Morvan aux éditions Temps Impossible. Bonjour Sandra.
6: Bonjour Charlotte.
5: Dans le Morvan, on peut croiser un rapace étonnant, le chat huant, un cousin du Grand-Duc et de la Chouette.
6: Effectivement, vous savez, dans le passé, on clouait ces animaux aux portes des granges pour chasser le mauvais sort.
5: Oui.
6: Cependant, cet oiseau n'a pas toujours eu l'apparence qu'on lui connaît aujourd'hui. À une certaine époque, on le surnommait d'ailleurs le Bel Ardent.
5: Racontez-nous.
6: Le Bel Ardent était l'un des plus beaux oiseaux du règne animal. Aucun autre volatile n'égalait sa beauté. Son plumage était pourpre et or. Ses yeux brillaient comme des diamants. L'hirondelle, en le voyant, maudissait ses ailes noires. Le rouge-gorge enviait sa splendeur. Mais cette beauté se voyait toujours de loin. Personne n'avait encore jamais réussi à attraper un Bel Ardent dans le Morvan. La légende raconte que cet oiseau était immortel. Malheureusement, le Bel Ardent avait très mauvais caractère. Égocentrique, narcissique. Il était en fait très seul. Par un soir d'été,